0: Pour vous, en région parisienne ?
1: Oui, je suis né à Aubervilliers, en 1983, en région parisienne.
0: Seine-Saint-Denis.
1: Là où mes parents avaient posé leurs valises dans leur jeunesse, justement, quand ils sont arrivés en banlieue parisienne après avoir quitté leur ville natale, qui est Baccarat.
0: Alors, j'allais vous poser la question. Ils venaient tous les deux de Baccarat ?
1: Voilà, ils venaient tous les deux de Baccarat, d'accord. Effectivement, en Meurthe-et-Moselle, la ville qui est quasiment mondialement connue pour son cristal, hein, toujours. Hein, d'ailleurs, mes deux grands-pères travaillaient à la cristallerie, c'était vraiment un employeur très important dans la ville et dans la région. Donc mes parents viennent de Baccarat, ils se rencontrent, et au moment des études supérieures de mon père, ils décident de partir à Paris, en région parisienne, et posent leur valise à Aubervilliers.
0: Et vous allez rester combien de temps à Aubervilliers ? Parce qu'on va le découvrir, hein, vous avez beaucoup, beaucoup voyagé. Mais Aubervilliers, c'est combien de temps ?
1: Ah bah c'est très peu, puisque dès ma naissance, ouais. En fait, on a déménagé dans les Yvelines, à côté, toujours en région parisienne, mais à Sartrouville.
0: Ouais, c'est ça. Voilà, combien de temps vous allez y rester à Sartrouville ?
1: Alors, Sartrouville, là, j'y reste de 1983 à 91, donc à 8 ans.
0: Donc j'ai quand même une bonne partie de votre enfance, début de l'adolescence.
1: Oui, oui, absolument, absolument. J'ai des souvenirs...
0: Ma première image qui vous vient important. De Sartrouville.
1: Oh, Sartrouville, alors on habitait dans une résidence de Sartrouville, qui était une résidence qui était quasiment entièrement piétonne. Ouais. Ça veut dire, en gros, qu'il y avait beaucoup de familles, je me souviens, beaucoup, beaucoup d'enfants qui sortaient de chez eux, allaient jouer. Je me souviens de ce bac à sable au milieu de cette résidence.
0: Tout suant, un bac à sable, évidemment.
1: Les vélos, ce joyeux bazar, en fait, qui était caractéristique de cet endroit, de cette résidence.
0: Alors pourquoi il n'y a pas de problème de mobilité ?
1: Ah bah non, là, pour le coup, là, oui, il y avait beaucoup moins de voitures, en tout cas pour les enfants, ouais. Pour l'enfant que j'étais. En revanche, ce qui est certain, c'est que pour sortir de cette résidence, pour aller travailler, comme la plupart des parents faisaient, là, pour le coup, il y avait un certain nombre de problèmes de mobilité et nécessité de voiture.
0: Ce sont de belles années, vous diriez, vous parlez de ce bac à sable. Enfin voilà, j'imagine, j'ai l'impression que vous avez de bons souvenirs de Sartrouville et de cette période et de cette enfance.
1: Oui, bah, en fait, j'avais effectivement des copains d'enfance qui étaient mes voisins, avec lesquels j'allais à l'école du coin. Donc on avait...
0: Comment elle s'appelait l'école, vous vous souvenez ?
1: L'école Paul Bert.
0: Ouais. Oh bon, il y en a plein d'écoles Paul Bert en France, évidemment.
1: J'imagine. Ouais. Voilà.
0: Avec une personne qui vous a marqué, je sais pas, un instituteur, souvent quelqu'un qui nous est resté en mémoire.
1: Alors mon institutrice de CP s'appelait Madame Fornero. Voilà. Je me rappelle encore.
0: Et pourquoi elle ? Qu'est-ce qui fait qu'elle vous a marqué ?
1: Bah, j'en sais rien. En tout cas, je m'en rappelle. Effectivement, Madame Fornero, mon institutrice de CP.
0: Ouais. Voilà. Alors, les origines de votre famille, Damien, on l'a dit, nous emmène aussi à Baccarat, en Lorraine, un autre endroit. Votre grand-mère avait une maison là-bas.
1: Oui. Alors moi, je n'y ai jamais habité. En revanche, j'ai beaucoup, beaucoup de souvenirs de regroupements familiaux. Effectivement, bien que j'ai beaucoup bougé en France et à l'étranger, on avait la chance, en fait, de se retrouver justement à Baccarat pendant les vacances Noël ou même parfois les vacances d'été. Le point d'entrée était les grands-parents. Effectivement, on se retrouvait autour de mes grands-parents, de ma grand-mère qui habitait à Baccarat, dans cette maison qui était une maison qui datait de très longtemps, sur lequel c'était une maison, par exemple, où les toilettes avaient été rajoutées dehors, puisqu'en fait la maison n'en comptait pas au moment où elle a été construite. Donc voilà, beaucoup de souvenirs. Justement.
0: Elle existe toujours, cette maison ?
1: Non, elle n'existe plus. Au décès de ma grand-mère, cette maison a été détruite, abandonnée pour être reconstruite.
0: Ouais. Bon, une petite pensée donc aux habitants de Baccarat. Hein, on l'a dit, c'est le nord-est de la France, c'est la Meurthe-et-Moselle. On sait à quel point c'est important pour vous. J'ai vu qu'il y avait plein de chapelles là-bas. Je ne sais pas si vous vous souvenez. Il y avait la chapelle Sainte-Anne des Cristalleries. Mais alors, c'est plein de chapelles.
1: Baccarat.
0: Lieu qui est renommé mondial. Ça, vous l'avez dit. Votre enfance se fait donc entre Baccarat et Sartrouville. Et puis, petit à petit, vous allez partir à nouveau vers un ailleurs. Après Sartrouville, vous allez où ?
1: Alors, je vais à Salon de Provence. Mon papa, qui est ingénieur en aéronautique, a cherché du travail et on l'a trouvé à Marignane. Toute la famille a déménagé en 1991, donc à mes 8 ans, et on s'est retrouvé à Salon de Provence, petite ville du sud de la France, dans les Bouches-du-Rhône, une cinquantaine de milliers d'habitants, donc petite ville quand même assez structurée. Et là, j'y passe 5 ans. 5 belles années où justement je fréquente une école, c'est l'école de la gare.
0: N'en dites pas plus, on va se retrouver dans un instant à Salon de Provence. On a plein de choses à découvrir, on va comprendre aussi tout ce que vous avez vécu là-bas, Damien Johannes, dans le sud, et puis ce déracinement, parce que voilà, quitter la région parisienne à 8 ans, c'est aussi quitter des copains pour aller en découvrir peut-être d'autres dans le sud. Je vous propose de retrouver Benoît Prospero et de parler du monde des vivants avec une nouvelle fois la revue des merveilles. Et aujourd'hui,

0: Damien Joannès, on va s'intéresser à un mot, écoutez, c'est symbiose.
1: Symbiose, c'est beau comme mot, hein. Quand on dit vivre en symbiose, c'est même presque de la poésie. Mais ça veut dire quoi, vivre en symbiose? Direction Clermont-Ferrand. On part à la rencontre de Catherine Laine, très grande biologiste au laboratoire Piaf de l'Université Clermont-Auvergne et autrice d'ailleurs de plusieurs ouvrages sur la vie des arbres paru chez Belin. Avec Ici Pays d'Auvergne, on lui a donc demandé ce qu'est la symbiose. On est dans la forêt de Cessa, au cœur de la chaîne des Puits. Et donc d'abord, définition.
2: Symbiose, la biose c'est la vie, sain ça veut dire à deux, ensemble. La vie ensemble, la symbiose, c'est joli comme mot.
1: Et ici quand on parle de symbiose, on parle de quoi?
2: Et donc ça évoque ce mot, le fait que vous avez deux êtres associés, qui vivent associés, étroitement et de manière permanente, pour que chacun puisse se nourrir et survivre dans cette forêt.
1: Et quand on parle de deux êtres et qu'on est en forêt, on parle de qui?
2: Donc l'arbre et les champignons du sol.
1: Avec une idée précise quand il s'agit de symbiose.
2: C'est que chacun apporte un bénéfice à l'autre. C'est-à-dire c'est dans une vie ensemble, dans un couple, il y a une complémentarité des deux personnes et chacun y trouve son compte, si j'ose dire.
1: Et donc d'abord, que fait l'arbre pour le champignon?
2: Donc l'arbre, en fait, va fournir au champignon les sucres qu'il fabrique par sa photosynthèse, au niveau de ses feuilles, de ses aiguilles ou de ses feuilles si c'est un feuillu. Ces sucres circulent du haut de l'arbre vers le bas, vers ses racines, et il nourrit donc ses alliés, ses champignons, qui emballent ses racines. Il peut donner jusqu'à 30% de sa production photosynthétique en une saison. C'est énorme. Un tiers de ce qu'il fabrique en sucre sert à nourrir ses alliés.
1: Et de l'autre côté, que fait le champignon pour l'arbre?
2: Le champignon va être le garant d'une bonne nutrition minérale. C'est lui qui va explorer le sol pour l'arbre, qui va aller chercher l'eau et les éléments minéraux qu'il va puiser dans le sol, qu'il va même mobiliser dans le sol, et chose que ne sait pas faire l'arbre. Et il va donc nourrir cet arbre en nutrition minérale, c'est-à-dire eau et éléments minéraux.
1: C'est beau, hein? Et cette symbiose, eh bien, elle a lieu tous les jours, partout, autour de nous, entre les arbres et les champignons, mais aussi entre de très nombreux êtres vivants. Et ça, c'est une merveille. Merci, ici Pays d'Auvergne, et merci, Catherine Laine, biologiste au laboratoire Piaf de l'Université Clermont-Auvergne et autrice de plusieurs ouvrages sur la vie des arbres. C'est paru aux éditions Belin.
0: C'est noté. Merci beaucoup, Benoît Prospero. Damien Joannès, directeur général du LIS. Vous saviez ça, qu'il existe une complémentarité comme ça entre les êtres vivants?
3: Je viens de l'apprendre.
0: Ouais. Vous pensez à tout ça quand vous vous baladez? Je ne sais pas si vous avez l'occasion de vous balader en forêt ou quand vous êtes confronté à la nature et à l'environnement.
3: Ouais, ça m'arrive. Pas mal de, effectivement, balade en forêt, balade en nature, etc. Mais quant à la symbiose, là pour le coup, je l'ai appris aujourd'hui.
0: Ouais, merci beaucoup. On est là pour apprendre les choses et se balader dans toute la France. On retrace le parcours de Damien Joannès, directeur général du LIS. Il sera beaucoup question de mobilité avant 21h. La France qu'il connaît bien. Il a beaucoup bougé, on quitte la région Île-de-France pour sa longue Provence dans le sud de la région PACA, c'est dans un instant sur votre radio, ici.

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2: Bon, j'espère vous passer une belle soirée. Hein. Depuis 20h, la société qui dirige, on la découvre. Elle a pour mission de vous simplifier la vie, de vous simplifier aussi la mobilité. C'est au cœur de notre existence, hein. De toute façon, la mobilité à travers nos déplacements. Il y a plus de 6 à 8 millions hein, d'utilisateurs qui ont recours à Ulysse. Vous me confirmez, Damien?
3: 7,5 millions aujourd'hui.
2: Ouais, c'est ça, j'étais pas loin. Damien Johannes, notre invité, directeur général d'Ulysse, est avec nous jusqu'à 21h et on retrace les lieux de votre vie. Alors, pour ceux qui nous rejoignent, on a été à Aubervilliers où vous êtes né, on s'est arrêté à Sartrouville, vous avez vécu une partie de votre enfance, la maison familiale à Baccarat, en Lorraine, dans le 54. Et puis vous arrivez, vous l'avez dit, à Salon de Provence, c'était lié au métier de votre papa essentiellement.
3: Oui, certes, mon papa qui du coup travaillait en banlieue parisienne a changé d'employeur. On a trouvé un à Marignane, justement dans le sud, donc on était très contents de faire nos balises et de déménager dans le sud.
2: Il était ingénieur aéronautique.
3: Hein. Ingénieur aéronautique, absolument, et on a atterri, si je puis dire, à Salon de Provence, donc magnifique ville du sud de la France, qui compte environ 50 000 habitants dans les ouais. Bouches-du-Rhône, dans laquelle j'ai passé à peu près 5 ans.
2: Et puis à la base, la fameuse base 701, qui est à Salon de Provence, qui est la base de l'armée de l'air.
3: Exactement, exactement la base de l'armée de l'air. D'ailleurs, pour la petite anecdote, mon collège, qui était le collège Lurion à l'époque, je ne sais pas si ça a changé de nom, en fait, était vraiment juste à côté de cette base. Mmh. Et du coup, je me souviens très bien des profs qui devaient parfois juste se taire pendant quelques secondes, voire quelques minutes, parce qu'un avion passait.
2: Ils avaient des essais. Ils savaient à quelle heure il allait passer exactement.
3: Non, justement, c'était assez erratique. Ouais. Soit on fermait les fenêtres pour continuer le cours, soit on attendait un petit peu que ça se passe. Mmh. Mais effectivement, un avion qui passe juste au-dessus des salles de classe, ça faisait beaucoup de bruit et on était obligé d'un peu d'interrompre le cours.
2: Déracinement. Île-de-France, région PACA, vous y voyez un intérêt sympathique, le soleil, j'imagine. Une autre ambiance, une autre culture que vous découvrez.
3: Ouais, complètement. L'art de vivre dans le sud, je le découvre. Une autre culture, des autres copains. Hein. J'arrive à peu près à 8 ou 9 ans à Salon de Provence. Donc effectivement, des relations à reconstruire. Je faisais beaucoup de sport
2: Vous faisiez ça. On est d'accord. Un petit AK, là.
3: Exactement. Alors, je ne sais pas si je faisais ça à l'âge où j'ai commencé le rugby. Mais effectivement, c'était mes idoles. J'ai commencé le rugby, du coup, à Salon de Provence, dans ce stade de la ville, hein, où tout était regroupé, le tennis, le foot, le rugby.
2: Alors, est-ce que c'est le stade Marcel Rouston?
3: Absolument.
2: Parce que j'y regardais, figurez-vous, je ne connais pas les stades de Salon de Provence. Vous savez combien il y en a de stades à Salon de Provence?
3: Non.
2: Il y en a 8. Et effectivement, le principal, j'ai vu que c'était Marcel Rouston, je me suis demandé si c'était là.
3: Et donc le stade Marcel Rouston, effectivement. Là où est encore le club de rugby de Salon de Provence, avec mon éducateur, qui a été aussi l'éducateur que j'avais à l'école de sport, qui s'appelait ouais. Monsieur Colomba. Je m'en souviens encore.
2: Et là, rue du Capitaine Guibert.
3: Absolument, c'est ça. Et là, vous y retrouvez toutes les installations. Maintenant, je crois qu'à la place du terrain, il y avait un petit terrain de foot sur lequel on se retrouvait aussi à côté avec les gamins du quartier, qui aujourd'hui est devenu un terrain de basket.
2: Ouais.
3: Voilà, mais le stade Marcel Rouston, exactement.
2: Il y a aussi celui, je l'ai noté, un Carnoug. Ou le stade de Mikou Coulier, ça vous parle, ça?
3: Alors non, ça me parle pas, pour le coup.
2: Bon, ça doit être pas très loin, en tous les cas. Vous intégrez l'équipe locale, c'est quoi? C'est les mercredis, c'est les samedis, c'est
3: ouais.
2: ça hein,
3: ouais, c'est les mercredis. C'était un grand club, avec beaucoup, beaucoup d'enfants, toutes les catégories représentées à l'école de rugby. Alors moi, j'ai commencé dans la catégorie qui a un joli petit nom, c'est la catégorie des mini-poussins. C'était l'âge.
2: Ouais, ouais, bien sûr.
3: Voilà, exactement. Alors maintenant, on compte en âge.
2: Poussins, les minimes.
3: Voilà, c'est ça, exactement. Et ensuite, tournoi le samedi, tournoi le dimanche, dans la région, avec
2: évidemment.
3: Les papa et les mamans qui nous amenaient.
2: L'époque d'une petite école. L'école de la gare.
3: Alors voilà, ouais, elle avait un nom magnifique, cette école. Elle a changé de nom maintenant, mais alors dans notre cœur d'enfant, elle restera toujours l'école de la gare, hein, quoi qu'il arrive. Mais cette école de la gare, effectivement, elle était, comme son nom l'indique, pas loin de la gare. Petite école de quartier, effectivement, avec des classes qui étaient tout autour d'une cour intérieure fermée dans laquelle on retrouvait des grands arbres, des platanes, et où les élèves peu nombreux, puisqu'on était à peu près une à deux classes par niveau, si je me souviens bien, se retrouvaient dans cette cour, justement, où tout le monde se connaissait, puisque on venait tous à pied, et puis on habitait tout autour de
2: l'école. Vous êtes retourné?
3: Non, alors j'y suis retourné, oui, puisque mes parents aujourd'hui habitent à Salon de Provence, donc j'y suis retourné, mais jamais à l'intérieur.
2: Je crois que vous avez eu, vous êtes resté quand même plusieurs années hein, sur Salon de Provence, c'est toujours le même instituteur, de niveau en niveau.
3: Ah bah oui, alors non, les instituteurs changeaient,
2: ça changeait
3: plusieurs instituteurs, mais en revanche, effectivement, on retrouvait parfois les instituteurs d'une classe à l'autre quand ils changeaient de niveau, effectivement, c'était vraiment une petite école.
2: Vous vous revoyez en train de jouer à l'épervier?
3: Oui, oui, c'est vrai.
2: Épervier part en chasse.
3: Effectivement.
2: Épervier de vous presse.
3: Effectivement, là, il y avait effectivement tous les élèves, tous les gamins de tous les âges, de tous les niveaux qui se retrouvaient pour jouer à l'épervier. Et c'est vrai que c'était de bons souvenirs.
2: Quels souvenirs vous gardez d'une manière générale du Sud? Parce que j'imagine que, ok, il y a Salon de Provence, mais peut-être que vous avez découvert, je sais pas, moi, Pélissin, la Barbade, enfin voilà, tous les endroits que Vénergle qui sont autour. Vous avez peut-être un petit peu bougé quand même.
3: Oui, oui, oui. Et puis, alors, en fait, la bonne nouvelle, c'est qu'aujourd'hui, je suis basé à côté d'Avignon, à Villeneuve-les-Avignon. J'ai retrouvé le sud dans lequel j'avais habité.
2: Il n'y a pas de hasard.
3: Exactement. C'était une très belle coïncidence, effectivement, en rejoignant Ulysse en 2021. Mais oui, oui, autour de Salon de Provence, la région est absolument magnifique. Salon elle-même est une ville historique, ville de Nostradamus, hein, avec un des plus beaux châteaux forts de la région, le château de Lampéry.
2: Ouais.
3: Autour de ça, vous avez effectivement des villages qui sont absolument enfin, très beaux. Vous avez Grance, Lançon, Pélissane, etc., comme vous l'avez dit. Et ça, c'est autant de souvenirs.
2: Il y en a un qui sort du lot pour vous, dans lequel vraiment vous vous sentez bien et vous aimez y aller avec votre famille, vos enfants, parce que vous avez plusieurs enfants.
3: Oui, alors j'ai 4 enfants qui ont entre 4 et 12 ans.
2: Ouais.
3: Aujourd'hui,
2: vous êtes un jeune papa, vous avez tout juste 40 ans. Hein,
3: c'est ça, ouais, ouais,
2: 43.
3: Alors 43, ouais, effectivement.
2: 43, c'est tout juste 40 ans. Quoi.
3: Oui, voilà, c'est pas très loin, hein, plus ou moins 10%, effectivement.
2: C'est de la courtoisie. Je vais vous les emmener dans le Sud, parce qu'on a compris, vous vivez dans le Sud, on parlera de votre quotidien, mais ouais. Vous les emmenez justement découvrir un peu cette région que vous avez découvert, vous, gamin.
3: Oui, bien sûr. Bah, enfin, déjà, on va visiter mes parents, leurs grands-parents, autour de Salon. Et puis, effectivement, on va visiter, on en profite pour aller visiter les villages. Ouais. Vous parliez de Pélissane. Au plus autour de chez nous, en fait, il y a un village que j'aime beaucoup, dans lequel je me suis marié d'ailleurs, qui s'appelle Maussan des Alpilles. Donc là, on change un petit peu. On n'est pas exactement autour de Salon de Provence, quoique. Mais ce sont des villages qui sont magnifiques, qui sont restés figés un petit peu dans cette culture provençale, avec la place, effectivement, l'église, les cafés, etc., où il y a une douceur de vivre qu'on arrive à ressentir, même pendant des courts passages.
2: Et puis vous quittez la France, et on va en parler dans quelques minutes. Nouveau départ, alors là, vous allez loin, hein, puisque je dis vous quittez la France. Encore sans doute lié aux mutations de vos parents, de votre papa. Vous allez partir en Australie, à Sydney. On parlera, puisque vous avez passé votre bac aussi à l'étranger, puis de votre retour en France, puisque vous êtes forcément revenu à un moment donné. On va en France, vous en parlez très bien, évidemment, hein, depuis 20h, Damien Johannes. On retourne en France avec le plaisir d'entreprendre. Vous travaillez pour la mobilité, on va en parler. Parce que pour se déplacer, il y a la voiture, il y a le scooter, il y a le vélo, il y a les patins à roulettes et le skateboard. Vous êtes sportif, vous avez déjà fait du skateboard ?
3: Oui, oui, oui, bon, j'en ai fait.
2: Ah ben voilà. Eh bien le skateboard, c'est pas qu'une planche et quatre roues, enfin pas seulement. Surtout si, comme Catherine Quicandon, vous le choisissez dans le sud-ouest.
0: À Mézos, dans les Landes, à moins de 50 km au nord de Dax, ça glisse, enfin plutôt ça roule.
4: Évidemment ça roule, Brèche, pourquoi ça roulerait pas ?
0: Ben je ne sais pas, surtout si vous êtes sur un parabolique skateboard. Mais qu'est-ce donc ? C'est un skateboard fabriqué par Benoît et Mazabal. Pour la planche, il utilise du pin maritime des Landes, ce grand conifère au tronc rectiligne et à l'écorce brun, rouge, très fissuré, qui peut atteindre les 20 à 30 mètres de hauteur. Et à cela, il rajoute une petite spécificité.
5: La planche se tord sous les pieds, en fait. Il y a un système de flex, qui est un mouvement de torsion de la planche, qui n'existait pas, et que j'ai créé, du coup, avec ce que j'avais sur place. Donc, en fait, ça donne un skate qui est très intuitif, très facile à skater. Ça envoie beaucoup plus de performance.
0: Tout est fait localement, entre Mézos et Bias, sauf les matériaux complémentaires, comme les roues et les trucks, que Benoît achète aux États-Unis à défaut d'en trouver en France. Les skates sont complètement éco-responsables et pensés comme
5: quand je fabrique une pièce neuve, j'ai déjà prévu son recyclage et son re-recyclage. Et en fait, c'est quelque chose qui ira jamais à la poubelle, qui sera toujours utilisable ou réutilisable. Le bois, c'est transformable à volonté. Comme je n'utilise pas de produits toxiques qui tuent la matière, je pourrais toujours la retravailler derrière et en refaire d'autres choses.
0: Malin le lynx. Parabolic Skateboard est en fait né d'une double passion, le skate et la montagne. Il y a quelques années, Benoît le montagnard déménage et devient Benoît le Landais. Les sensations de glisse lui manquent, alors il décide de résoudre le problème en créant une planche pour les retrouver. Initialement pensé pour l'entraînement des snowboarders en période estivale, Parabolic Skateboard peut être utilisé par qui veut. Benoît ne viendra pas vérifier, je vous le promets. Il existe plusieurs modèles. Cela démarre à 150€ s'il y a juste le plateau et cela monte en fonction des options et de la taille de la planche. Vous pouvez les acheter dans une cinquantaine de boutiques en France, dont une vingtaine sur la côte, oui, c'est logique, et sur le site internet parabolic.fr avec un K à la fin. Merci à Carl Da Silva d'ici Gascogne pour cette idée qui roule. Ici, ça entreprend Parabolic Skateboard pour une planche landaise avec un air de montagne.
2: Eh ben, merci beaucoup à Ici Gascogne et à Catherine Quicandon. Ça doit vous plaire parce que vous, vous êtes un vrai sportif. Damien, enfin, un vrai sportif. Vous êtes sportif. Je ne sais pas pourquoi je dis un vrai sportif. On va parler de rugby tout à l'heure. Le skateboard, vous l'avez dit, vous connaissez. Puis la mobilité, ben, pour le coup, le skateboard, je ne sais pas, vous voulez pas faire quelque chose avec Ulysse autour du skateboard?
3: Il faudrait qu'on réfléchisse un petit peu. Mais effectivement, pour les parkings et l'autoroute, ça risque d'être un peu limité quand même. Hein.
2: On va quitter Salon de Provence où vous avez vécu de très belles années. Même si vous vivez dans le sud aujourd'hui, on comprendra que vous êtes revenu en France. Mais je l'ai évoqué il y a un instant, il y a un départ pour Sydney en Australie. Vous allez y vivre bien des choses et c'est le début aussi de votre cursus professionnel, votre parcours d'étudiant et l'entrée dans la vie active. Le parcours aujourd'hui de notre invité Damien Johannes est jusqu'à 21h sur Ici.
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17: Et de son enfance en Île-de-France à ses souvenirs lorrains, de Salon de Provence à l'Australie, bah, y'a qu'un pas, c'est le voyage que nous raconte ce soir notre invité. Il est avec vous depuis 20h, Damien Johannes, directeur général de Ulysse, filiale de Vinci Autoroute, je ne me trompe pas.
18: Exactement.
17: Et on va en parler avant 21h, qui a pour objectif de simplifier les mobilités au quotidien, mobilité routière. Damien Johannes, votre invité, jusqu'à 21h. Alors, il n'y a pas que Paris dans la vie, il n'y a pas que la France non plus, il y a l'Australie. Vous partez, vous avez quel âge quand vous partez à Sydney ?
18: J'ai 12 ans.
17: Assez jeune, hein ?
18: Oui, ben, j'étais au collège, en fin de 5e. Mon papa rentre à la maison et nous annonce, avec la grandiloquence qui le caractérise, on va partir en Australie.
17: Et comment vous réagissez ?
18: Ben, on est content. On est content parce que pour nous, l'Australie, c'est l'aventure.
17: C'est le bout du monde.
18: C'est le bout du monde.
17: Vous ne connaissiez pas forcément, peut-être qu'à travers les livres ou...
18: Pas du tout. Du tout, c'est ça. Hein. À l'époque, il n'y avait pas Internet. Hein. On avait la télé, la radio, les livres, la bibliothèque pour aller s'informer sur les choses, et notamment les pays. Donc l'Australie, on ne connaît pas. Sydney, on ne connaît pas. Et là, ben, écoutez, on rend l'appartement, on vend les meubles. On a eu cette envie, je me souviens, cet enthousiasme.
17: Et quand familial. Vous dites monde, si vous étiez combien à la maison ?
18: On était 4, mes parents, ma grande sœur et moi. Donc là, on part en famille. On avait le droit à une grosse valise chacun, je me souviens, parce qu'on avait un surplus de bagages autorisé dans l'avion.
17: Tu m'étonnes, en Australie quand même.
18: Voilà, c'est ça. Et on arrive.
17: On peut pas revenir rapidement si on oubliait quelque chose.
18: Non.
17: Généralement,
18: non. Ça prend du temps. Ou alors, il faut vraiment que ça vaille le coup.
17: Vous allez à l'école française là-bas.
18: Ouais. Je vais à l'école française de Sydney, qui était une école qui est dédiée à l'apprentissage pour les familles françaises qui veulent continuer le cursus français. Mmh. Et la particularité de cette école à l'époque, c'est qu'il y avait très peu d'élèves.
17: En fait, trois.
18: Effectivement, j'ai fini en terminale à 3. J'ai passé,
17: pas le droit d'erreur,
18: j'ai passé ma terminale et mon bac par correspondance au CNED.
17: Ouais.
18: Et à l'époque, effectivement, la digitalisation n'était pas encore passée par là. On faisait les devoirs sur table à l'école. Et ces devoirs-là, on les envoyait en France pour qu'ils soient corrigés par la poste. Et ils revenaient corrigés 15 jours plus tard, parce que ça mettait une bonne semaine à arriver.
17: Votre bac, c'est à Singapour où vous le passez ?
18: Alors, le bac, je le passe à Singapour. En fait, pourquoi ?
17: Parce que c'est la classe quand même de dire dans la vie, moi, mon bac, je l'ai passé à Singapour.
18: Ah, dis donc, c'est pas commun, effectivement. Bah, oui. Alors, le bac, je le passe à Singapour. Pourquoi ? Parce que le centre d'examen unique de cette région du monde-là était l'école française de Singapour. Donc, on s'est retrouvé à 80 bacheliers qui venaient des écoles françaises de toute cette région du monde. C'est-à-dire, il y avait Canberra, Sydney, Jakarta, et d'autres villes en Asie et en Océanie. Et on a fait 10 jours d'hôtel et on a passé le bac.
17: Alors, je vais retourner en France. Hein, je vais laisser cette parenthèse, même si vous allez y vivre combien de temps, du coup, en Australie ?
18: 7 ans.
17: C'est quand même une parenthèse qui est assez longue et c'est une période de votre vie plutôt préadolescence et adolescence. Donc, c'est aussi des lieux, peut-être des premiers amours pour vous.
18: Ah oui, bien sûr.
17: Voilà, et bien d'autres choses. 2 ans de prépa en école de commerce. Et là, vous partez, vous revenez en France, pour le coup, et vous allez à Lyon.
18: Et je vais à Lyon. Et je me retrouve à la Croix-Rousse, ce magnifique quartier de Lyon, en fait, qui a vraiment une vie à part entière, une vie de village, comme les Lyonnais aiment à dire, hein, les personnes qui vivaient à la Croix-Rousse. Et là, je me retrouve tout seul, à 18 ans, dans mon appartement, puisque mes parents sont repartis en expatriation, et ma sœur, elle est partie en Afrique du Sud, cette fois-ci.
10: C'est dur, je trouve, encore là, vous retrouvez seul à 18 ans.
18: Et là, je me retrouve seul à 18 ans. Alors, en revanche, c'était l'indépendance, c'était la belle vie, là. Ça y est,
10: tu m'étonnes, à 18 ans.
18: Effectivement.
10: Quoi, les boîtes lyonnaises se souviennent de vous.
18: Oui, peut-être. Sûrement, peut-être. Même si c'était une période de ma vie où j'ai quand même beaucoup travaillé. Parce que les classes prépa, effectivement, il y a un rythme un peu intense. Et je passe 2 ans à Lyon.
10: Alors, il y a deux étapes, en tous les cas, deux lieux qui comptent à ce moment-là, pendant ces études d'école de commerce. C'est Londres. Vous allez faire un stage, il me semble, où vous allez y rester quelques temps.
18: Ouais, c'est ça. Alors après 2 ans en classe prépa, j'intègre mon école de commerce à Paris, le SCP, et donc je déménage à Paris en 2004. Et après 2 ans, dans les écoles, on fait une année de ce qu'on appelle une année de césure. Et pendant cette année de césure, on va travailler en stage pendant 1 an, 12 mois, au cours duquel vous avez la possibilité de faire un stage de 12 mois ou alors 2 stages de 6 mois. Et le premier stage que je fais, je le fais à Londres, dans une grande banque française, dans une salle des marchés, avec des traders et des vendeurs de dérivés actions.
10: Je pense que le deuxième stage est plus intéressant et on retourne à quelque chose dont nous avons déjà parlé. Vous allez faire un stage au Stade Français.
18: Alors je fais un stage
10: génial,
18: au Stade Français.
10: Vous qui adorez le rugby.
18: Dis donc, incroyable. C'était en 2007. Donc là, je suis à Londres. Et là, je dis non, il va falloir que je fasse autre chose pendant cette année de césure. Et je me mets dans la tête de revenir et de travailler dans le rugby. C'était l'époque où il y avait la Coupe du Monde de rugby en France également. Et donc j'avais postulé, en tout cas cherché à y contribuer, à y travailler dans cette Coupe du Monde de rugby. Et ne trouvant pas l'opportunité ni le poste qui allait bien, j'ai commencé à chercher un club à Paris, donc le Stade Français, où j'ai travaillé pendant 6 mois en tant que stagiaire. C'était génial.
10: J'étais un fan de rugby qui avait découvert ça, notamment à Salon de Provence.
18: Marcel Roustan, ouais, c'est ça.
10: Bon, mais alors vous installez où? Vous êtes à Boulogne-Billancourt là, à ce moment-là?
18: Non, je suis dans Paris.
10: Vous êtes dans Paris?
18: Je suis dans Paris, dans le 11e.
10: Mais Boulogne, ça compte? Je ne sais pas, vous êtes passé par Boulogne-Billancourt.
18: Alors j'y suis passé pour le stage au Stade Français, effectivement.
10: Voilà, c'est ça.
18: Et
10: un autre quartier, tiens, à Paris qui vous marque, c'est la Défense. Alors sur le papier, c'est pas extraordinaire parce que c'est un quartier d'affaires, hein, c'est affairiste, c'est des grands immeubles un peu futuriste, hein, à l'époque ils ont été construits pour ça, c'est des bureaux, mais c'est un lieu qui marque votre vie pour d'autres raisons, Damien Johannes.
18: Bah, un petit peu, puisque effectivement, fin de stage...
10: On ne comprend pas ce que vous allez dire, on vous écoute.
18: Fin de stage, je termine ma scolarité en école de commerce, et là je commence à travailler, donc mon premier emploi a été dans un grand cabinet d'audit, qui était basé à la Défense, et donc là j'intègre ce cabinet d'audit.
10: Mais surtout vous rencontrez quelqu'un qui compte pour vous.
18: Je rencontre ma femme dans ce cabinet d'audit.
10: Là,
18: dans les toutes premières semaines justement de ma carrière professionnelle, j'y rencontre ma femme, effectivement.
10: 4 enfants, hein, c'est ça.
18: 4 enfants
10: avec votre épouse. Du coup, vous êtes marié. Vous nous l'avez dit, mais c'est pas du tout ici. Hein, vous êtes marié. Vous avez évoqué le lieu de votre mariage d'ailleurs tout à l'heure.
18: Mossène et Zalpi, dans le sud.
10: Rien à voir. Alors, vous faites pas mal de missions chez les clients un peu partout en France. C'est encore une belle occasion pour vous de vous déplacer. J'évoque comme ça quelques noms. Je sais où vous y êtes rendu. Dites-moi ce que ça vous évoque ou ce que vous avez pu y vivre. Marignane, on en a déjà un peu parlé. Il y a Valenciennes aussi.
18: À Valenciennes, ouais, j'y ai passé du temps mon rôle consistait à auditer les directions financières de grandes entreprises industrielles comme Alstom, comme la DCNS, comme Airbus. Et à Valenciennes, j'y suis allé un certain nombre de semaines justement dans le cadre de mes missions pour Alstom Transport. Et donc Valenciennes, ouais, j'y ai passé sur 2 ans, j'ai dû y passer cumulé au moins une bonne dizaine de semaines. Hein, donc j'ai eu l'occasion de visiter les restos, les bons hôtels, effectivement.
10: Alors on va continuer d'en parler parce que ça c'est clair que les bons restos, c'est ce qui vous a marqué à Cherbourg, à Marseille, que vous allez aussi découvrir. C'est aussi le point commun de toutes ces villes, c'est qu'on y mange bien.
18: Exactement.
10: C'est la suite de votre voyage, Damien Johannes, que l'on découvre ce soir sur ICI. Alors ça marche, qu'en pensez-vous? On entend votre parcours, ça marche. Autour de vous, vous connaissez forcément quelqu'un qui s'est mis à courir il n'y a pas très longtemps, et vous dites, pourquoi pas moi? Vous, je vous pose pas la question, j'imagine que voilà, vous êtes affûté, vous êtes sportif, vous courez.
18: Un petit peu,
10: un
18: oui.
10: Petit peu. Depuis plusieurs mois partout en France, les running clubs se multiplient. Vous savez, c'est ces groupes ou ces associations de coureurs, hein, qui se retrouvent régulièrement pour courir ensemble dans le Grand Est. C'est là où on va se rendre. L'un d'entre eux bat même des records de fréquentation. Voici le reportage de Robin Bernot avec Mohan Chibani.
15: À Nancy, plus précisément sur la place Stanislas. Chaque semaine, des centaines d'inconnus se retrouvent pour courir ensemble.
16: C'est un truc de fou, c'est en train de se développer d'une manière, les gens adorent.
15: Lui, c'est Valentin Bourrel. Il vient tout juste de finir ses études de kiné et il y a quelques mois, il a eu une idée que je trouve juste géniale. Il a créé le Blabla Run. Le principe est hyper simple. Tous les mardis soirs, à Nancy, ils sont des centaines à courir ensemble 6 km. Alors, il y a des jeunes, des moins jeunes, des étudiants, des salariés, des garçons, des filles, tous ont un seul et même objectif, faire un petit peu de sport, se retrouver pour un moment convivial et surtout pas de compétition. Notre reporter Mohan Chibani est allé rencontrer Valentin, le créateur du Blabla Run.
16: L'idée de départ, c'est de faire en sorte que les gens bougent leur corps, c'est d'inciter les gens à bouger, à se rassembler, à partager des choses ensemble autour du sport, qui est une bonne cause, parce que c'est aussi bien pour la santé mentale que la santé physique. Il y a des couples même qui se sont créés, donc ça c'est assez rigolo.
15: Lors des premiers rendez-vous donnés via le compte Instagram Blabla Run Club, une quarantaine de participants avaient répondu à l'appel. Aujourd'hui, ils sont plus de 700 à venir courir chaque semaine.
19: On vient assez souvent. On vient pas toutes les semaines, mais deux fois par mois minimum. Et si on vient pas, on essaye d'aller courir par nos propres moyens, mais c'est grâce à ça qu'on s'y est mis sérieusement.
15: Alors ici à Nancy, ça marche, mais vous, qu'en pensez-vous ? Emma, par exemple, elle adore l'idée.
20: Moi, je trouve ça très cool parce que j'avoue que j'ai été aussi un peu dans cette situation, à avoir peur de me lancer dans le sport, etc. Pas forcément la course à pied, mais c'est vrai que ça peut faire peur et en vrai, c'est cool de pouvoir commencer en groupe et tout, donc je trouve ça bien.
15: Pour Hugo, ce running club est avant tout un véritable lieu de rencontre où la course devient un prétexte finalement pour créer du lien.
21: Pour moi, c'est une bonne initiative. Ça permet aux gens qui sont éloignés, tout seuls chez eux, ça permet déjà de s'ouvrir principalement et pousser à faire du sport. Je sais que moi, par exemple, au début, j'ai commencé seul et j'avoue que c'était un peu compliqué. Et là, le fait de le faire en groupe, je trouve que c'est porteur, c'est une bonne initiative. Puis après, de s'ouvrir socialement. Et là aussi, c'est important. Je pense que les jeunes, ils demandent ça.
15: Même si vous n'êtes pas nancéen, je vous conseille vraiment d'aller suivre Valentin Bourrel sur les réseaux sociaux. Bourrel, B-O-U-2-R-E-L. Son contenu, il est vraiment canon. Récemment, il a par exemple donné un conseil par jour pendant un mois pour bouger, pour entretenir son corps. Le tout depuis chez soi.
10: Merci beaucoup Robin Bernot, mon invité, votre invité Damien Johannes, directeur général de Ulysse. Je ne me souviens même plus le nombre de villes qu'on a évoquées compte tenu de son parcours. On est passé il n'y a pas longtemps par Lyon, par la région parisienne, on parlera de Cherbourg, de Marseille, d'Avignon, du Sud, c'est pas fini, on a encore un beau voyage qui continue jusqu'à 21h sur votre radio ici.

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2: Et Damien Joannès, le directeur général de Ulysse, connecté à près de 8 millions d'automobilistes européens sur les réseaux pour faciliter vos trajets, mobilité fluide, durable. Il est notre invité jusqu'à 21h. Alors, on a évoqué ces villes où vous êtes passé dans votre parcours. J'ai évoqué Cherbourg, Marseille. Ça aussi, ce sont des souvenirs qui ont compté pour vous, Damien, parce que c'est des passages.
3: Oui, ce sont autant de passages dans lesquels j'ai passé des semaines justement à y travailler avec ma petite bande de collègues. Cherbourg, magnifique ville effectivement où j'allais travailler à la DCNS justement auprès de l'entreprise qui produit les sous-marins nucléaires. Donc très intéressant, la ville magnifique effectivement avec beaucoup de souvenirs.
2: Marseille, la Méditerranée. Vous allez en Méditerranée quand vous partez en vacances? Vous êtes pas très loin, vous habitez dans le sud aujourd'hui. Quand vous partez en vacances, vous allez où avec vos enfants?
3: On va dans différents endroits. Alors, on va à la montagne, on va au ski en famille. Ça, c'est la première destination. On va à Megève, une station dans laquelle on va assez régulièrement d'année en année depuis que les enfants sont petits. Donc, ça, c'est la station où on va. Non, sinon, on va dans le Lot-et-Garonne aussi l'été, puisqu'on a l'habitude depuis quelques années de se retrouver avec notre bande de copains d'école, justement, des couples qui ont, année après année, de plus en plus d'enfants.
2: C'est à Lauzin?
3: À Lauzin, exactement.
2: Au château de Lauzin?
3: Au château de la Locrie, exactement, et qui est un magnifique château médiéval qui, dont les propriétaires sont Mireille et Marc, qui nous accueillent tous les ans.
2: On le salue.
3: Exactement, je vous salue, Mireille et Marc, et merci beaucoup, puisqu'il y a quelques semaines, on était encore chez eux.
2: Vous y allez avec vos potes de fac, vos potes d'études, quoi.
3: Voilà, c'est ça, potes d'école. Cette année, on était une quarantaine quand même. On était 8 familles, 16 adultes et 24 enfants. Chacun des couples a au moins 2, 3, voire 4 enfants. Et on fait ça depuis une dizaine d'années. Ouais. Et depuis une dizaine d'années, justement, on va à Lauzin, dans ce magnifique château de la Locrie, accueilli par Mireille et Marc.
2: Alors, comme vous savez, la bougeotte, il y aura Milan aussi dans votre vie, qui est peut-être un lieu aussi de réussite. Vous avez mis en place une plateforme, je crois, aussi à ce moment-là. Vous vouliez partir à l'île Maurice. Ça fait partie. De vos projets, de vos opportunités professionnelles, mais il y a tout un contexte aussi qui s'est joué et qui fait que presque en un coup de tête, grâce à un chasseur de tête,
3: c'est ça.
2: Vous partez à Avignon.
3: C'est ça. On à Milan, on y part en 2013. Pareil sur un coup de tête. On prend un camion.
2: Très coup de tête, vous.
3: Oui, on est très coup de tête. On est comme ça. Effectivement, on y part avec mon épouse. On devait y rester un petit moment. En tout cas, un moment limité. Finalement, 8 ans après, on rentre à Avignon en 2021. À Avignon, en tout cas un petit à côté, puisqu'on nous on habite à Villeneuve-les-Avignons, dans le Gard,
2: qui est un tout petit peu au-dessus de
3: un tout petit peu au-dessus de l'autre côté du Rhône, effectivement.
2: Exactement, ouais, je vois très bien.
3: Le Rhône qui délimite la frontière entre la région PACA et la région Occitanie.
2: C'est là où il y a le pont Saint-Bénezet.
3: Exactement.
2: Qui n'est autre que le pont d'Avignon.
3: Le pont d'Avignon, effectivement. Et alors, quand les touristes le découvrent, sans le connaître, il est coupé au milieu, en fait, ils sont assez étonnés. Mais voilà, donc on arrive en 2021 à Villeneuve-les-Avignons pour prendre cette opportunité professionnelle qui est Ulysse, puisque les bureaux, le siège est à Nanterre, mais on a de très grands bureaux dans lesquels il y a beaucoup de monde.
2: Sur Avedène, les bureaux.
3: À Avedène, exactement, dans une ville qui est à côté d'Avignon, à la barrière de péage, Avignon-Nord. Voilà.
2: Du coup, c'est aujourd'hui votre quotidien, cette région-là. Du coup, il y a le Gard qui est pas loin, il y a la Camargue qui est pas très loin. Je sais que ce sont des repères et des marqueurs pour vous, le Gros du Roi par exemple.
3: Ouais, bien sûr. En fait, la région est magnifique. Hein. On est très heureux. Effectivement, vous avez le Gardon qui est pas très loin, sur lequel vous pouvez passer des après-midi sur les plages de Galet au bord de la rivière. Le Gros du Roi avec ses plages, la Camargue avec ses balades à cheval. C'est une région dans laquelle effectivement il fait très bon vivre avec une vraie belle culture locale. Et des paysages qui sont absolument magnifiques.
2: C'est vrai que cette région, vous connaissiez, vous y aviez fait du hockey sur glace plus petit.
3: Oui, à Avignon, effectivement. Ça, c'était mon sport après le rugby.
2: J'ai cru que vous étiez très rugby, là, vous me décevez presque.
3: J'ai changé à un moment donné. J'ai changé pour revenir ensuite au rugby, mais effectivement, j'ai joué au hockey sur glace à Avignon, à la patinoire.
2: Attendez, le rugby fait à nouveau partie de votre vie. Décidément, c'est quelque chose qui nous suit. Parce que vous vous jouez aujourd'hui au touch rugby,
3: c'est alors quoi, c'est ça, ouais. Ah bah, je joue au rugby mais sans plaquage, c'est-à-dire que on joue au rugby
2: aux angles
3: au RCAGR exactement, et là on a une équipe qui est tout à fait sérieuse avec des tournois, des licences etc. De touch rugby, donc c'est un rugby qui se joue à 5 et on ne plaque pas, en revanche on se touche et quand le joueur est touché le ballon s'arrête et il y a une remise en jeu.
2: Mais vous, ça s'enseigne, ça ? Vous aimeriez pas, je sais pas, être entraîneur ? Parce que c'est un tel parcours avec le rugby aujourd'hui.
3: Pour être entraîneur, il faut un peu de temps quand même. Hein, il faut être dispo les mercredis, les week-ends. C'est assez incompatible avec ma vie d'aujourd'hui, malheureusement.
2: Est-ce que vous retournez à Fréjus de temps en temps ?
3: Alors non, mais en revanche, Fréjus, j'y ai passé beaucoup de temps.
2: Alors
3: quand j'étais plus jeune. Et bien parce que quand on habitait en région parisienne, à Sartrouville, notre lieu de vacances dans lequel on allait très régulièrement et plusieurs fois par an était Fréjus, dans une résidence qui avait été nouvellement construite, dans lequel on avait un tout petit appartement. Alors je me souviens, à l'époque, on n'avait pas le téléphone. On y allait en voiture depuis Sartrouville. Et là, c'était justement l'aventure, c'était le voyage. Mmh. Il y avait une très grande piscine au milieu de cette résidence, la plage pas très loin, et on y allait, donc c'était vraiment les vacances d'enfance, ouais, en famille, avec les copains qu'on retrouvait d'année en année. J'en ai beaucoup de très bons souvenirs.
2: Alors vous allez peut-être me répondre de suite, mais de tous ces lieux, et depuis 20 heures, il y en a un qui sort du lot. Si vous étiez une carte, vous voyez, de France, oublions Sydney, Milan, quel serait le point central ?
3: Ah, le point central, c'est le sud. C'est Salon de Provence, c'est Avignon, c'est la région Provence. Enfin, c'est cette région-là en tant que telle. Aujourd'hui, notre base familiale est là, et je dois dire qu'effectivement,
2: c'est là où
3: on se sent le mieux. Ouais.
2: Damien Joannès, directeur général d'Ulysse, est votre invité sur ICI. Parlez-moi d'Ulysse. 7,5 millions d'utilisateurs. Vous êtes le leader du télépéage en France.
3: Exactement. Alors, on est le service qui a pour vocation de faciliter la mobilité des Français. Alors, c'est une marque grand public qui est très connue. Et on rentre dans le quotidien des Français. Hein. Ce qu'il faut savoir, en fait, c'est que en dehors des villes, l'outil principal de mobilité des Français, c'est la voiture. On a besoin de la voiture. La voiture est indispensable. Et Ulysse a pour vocation de lever tous les petits irritants de cette mobilité, donc le paiement de l'autoroute, du parking, la recharge électrique, la recherche du prix des carburants, etc. etc.
2: C'est une question importante, le prix des carburants, dans l'actualité, cette année,
3: effectivement.
2: Il a gonflé. Et puis, bon, voilà.
3: Effectivement. Et du coup, en fait, on a cette grande responsabilité, justement, d'accompagner les Français dans leur mobilité, quelle qu'elle soit. C'est-à-dire qu'on a des utilisateurs, des clients qui l'utilisent tous les jours pour aller travailler, comme des clients qui l'utilisent seulement pour partir en week-end, pour partir en vacances.
2: Et vous adaptez justement par rapport à la consommation qu'on a chacun de la mobilité.
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3: 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Ça vous évite d'ouvrir la fenêtre, d'avoir froid l'hiver, de réveiller les enfants quand ils font la sieste dans la voiture sur la route des vacances.
2: Pensez à tout,
3: ça, c'est du vécu. De vous contorsionner, d'aller chercher votre carte bancaire. Ouais. Là, ça fait bip et on vous enlève toute la charge mentale qui est liée à ce genre de déplacement.
2: Alors, les trois axes, on l'a dit, on va les rappeler, c'est les autoroutes, c'est les parkings, c'est la recharge aussi des véhicules électriques. Du coup, le Pass Ulysse, il comporte aussi, il y a une application mobile, gratuite d'ailleurs, qui va avec.
3: Oui, bien sûr, gratuite. En fait, quand vous regardez aujourd'hui la mobilité des Français, de quoi ont besoin les utilisateurs, ils ont besoin de préparer leur voyage, ils ont besoin d'effectuer leur voyage et de voir quel est l'itinéraire, quels sont les services sur la route qui sont le plus adaptés aux différents besoins, les services sur les aires d'autoroute, les services sur l'infotrafic, etc. etc.
2: Il y a de l'infotrafic sur votre application.
3: Absolument, ouais, exactement. Et en fait, on se rend compte qu'avec la complexification de ces voyages, notamment dû à l'électrique, parce qu'aujourd'hui, quand vous avez une voiture électrique et vous faites de longs trajets pour partir en vacances, vous êtes obligé de planifier un minimum votre trajet. 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C'est-à-dire, on va vous donner à nos utilisateurs la possibilité, via les dispositifs que vous allez avoir pour payer les infrastructures de recharge électrique, des autoroutes et les parkings, y compris avec l'application qui vous permet de préparer votre voyage et de gérer au mieux pendant le voyage, la possibilité justement de vous enlever toutes ces frictions.
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2: Un dernier mot avant de vous quitter, Damien Johannes, directeur général d'Ulysse, on le rappelle. Est-ce qu'il y a une région, un lieu que vous ne connaissez pas encore, ou alors très peu en France, et que vous aimeriez découvrir demain? Vous dites, jamais eu l'occasion, je ne me suis jamais arrêté.
3: Alors c'est la Corse. C'est la Corse. Alors moi j'ai fait, pourquoi la Corse? Moi j'ai fait le tour du monde, je suis allé très loin, mais en fait en regardant, on se rend compte que dans nos régions françaises, on a vraiment des endroits absolument magnifiques, des endroits qui présentent des paysages magnifiques, très beaux, et un des endroits que j'aimerais bien découvrir pour toutes ces raisons-là, c'est la Corse.
2: Merci beaucoup, je vous le souhaite, hein, bon voyage en Corse, prochainement peut-être. Damien Johannes, notre invité aujourd'hui, bon retour dans le sud de la France.
3: Merci.
2: 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Directeur général d'Ulysse, Damien Johannes, c'était notre invité, à retrouver sur ici.fr. À très bientôt. Plein de bonnes choses à vous. On se retrouve avec plaisir demain sur ici. Vous pouvez réécouter l'émission sur ici.fr. Portez-vous bien et bon voyage en France.

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2: Salut à toutes, salut à tous et bienvenue dans Décibel, votre rendez-vous musical et quotidien. Oui, du lundi au dimanche, Décibel est avec vous sur votre radio ici pour écouter ensemble de la bonne musique, parfois chanter très faux et très fort, ça fait beaucoup de bien. Parler de musique aussi, soit avec les artistes, soit avec des spécialistes de la question. Et en l'occurrence, mon invité de ce soir, qui est un véritable puits de science à propos des musiques noires américaines. Il a écrit des biographies qui font référence sur Aretha Franklin, Marvin Gaye ou encore Otis Redding. Son prochain bouquin sur James Brown sortira en octobre. Mais ce soir, il vient nous parler de Stevie Wonder, puisqu'on a appris il y a quelques jours l'arrivée de Stevie en Europe. Mon invité s'appelle Frédéric Adrian et il connaît ça par cœur.

tout savoir sur cette tournée de Stevie Wonder qui passera par Paris à l'Accor Arena le 15 octobre prochain, dans pile un mois. Enfin, pile, non, c'est pas vrai. Mais dans un mois, quoi. Bref, préparons-nous pour Stevie. On parle de lui et on l'écoute ce soir dans Décibels. Je vois bien qu'on est le 14 et que le concert c'est le 15 octobre. Je vois bien que ça fait pas pile un mois, mais mon cerveau qui est pas du tout mathématique me dit « Si, dis-leur que c'est dans pile un mois !» Je vous jure. Bon, c'est pas une émission de maths, vous l'avez compris. En revanche, une émission de musique dans laquelle on vous offrira aussi tout à l'heure un joli album dédicacé de Gaëtan Roussel, son dernier album Marjolaine, dédicacé par Gaëtan. C'est le cadeau du Blind Test. Alors, vous pouvez appeler dès maintenant Alexandra. Elle vous attend au standard 0810 055 056. Venez jouer avec nous au Blind Test 0810 055 056. Le thème du Blind Test ce soir, c'est les bisous. Et allez, pour démarrer l'émission, je voulais vous donner un bon plan, un podcast en 6 épisodes fabriqué par notre radio sœur FIP, une des jolies radios de Radio France. Ça s'appelle l'histoire secrète du punk et en 6 épisodes ça raconte toute l'histoire du punk, des origines américaines à l'influence jamaïcaine, l'explosion londonienne et même un petit passage par la France avec le rock alternatif et le premier festival punk sur les terres de France en 1976 à Mont-de-Marsan.

0: passent toujours en activité. Si vous voulez les voir en concert dans le cadre de la tournée qui suit la sortie de leur excellent album de février, joliment intitulé « Où va nous ?», ce qui est une bonne question, effectivement. Où va nous les enfants ? Eh ben, on va par exemple à Laval le 3 octobre pour applaudir les Vampas qui passeront aussi par le festival L'Estival à Achères, ça sera le 4 octobre et puis toujours au mois d'octobre à Montauban, à Meillan-sur-Garonne ou encore à Biarritz, à Annemasse et à Château-Renard et Nice. Vive les Vampas, n'oubliez pas, ce groupe est la preuve que Dieu existe. C'est pas moi qui le dis, c'est eux dans une de leurs meilleures chansons.
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0: On change d'ambiance avec Oria qui nous a enchantés il y a quelques jours au Ici Live Festival en direct du port de la Ciotat. C'était une scène flottante sur laquelle elle a donné un concert qui pour elle était très très important parce que Oria, on a commencé à entendre parler d'elle en fin 2024, début 2025. Donc voilà, là elle commence à chanter devant des publics de plus en plus nombreux et le public des auditrices et des auditeurs d'ici, croyez-moi, ça lui a fait quelque chose. Oria vient de sortir un nouveau single qui s'appelle Bella Vita et son album arrive le 16 octobre, histoire de vous donner envie de la découvrir. Écoutez sa reprise de Khaled, c'est somptueux.

première scène, c'était dans le bar de ses parents, Oria. Alors quand on apprend comme ça, on peut chanter absolument partout et on a une voix à toute épreuve. On adore sa voix, il y a Toi Jamais, la reprise de Sylvie Vartan, ou encore Soirée Mondaine, le tube de l'été dernier. Oria, vous entendrez parler d'elle sur votre radio ici. On adore, on adhère.

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1: Youpi, youpi, Stevie Wonder revient dans l'actu. Alors on se met dans l'ambiance, on commence à chanter, à danser, à sortir nos disques et puis on dit mais est-ce qu'on connaît vraiment bien Stevie Wonder? Et moi quand je me pose ce genre de questions, je me tourne vers Frédéric Adrian. Bonsoir Frédéric.
2: Bonsoir Émilie.
1: Les amis, Frédéric c'est un véritable puits de science. Il a longtemps collaboré au magazine Soul Bag, un magazine de référence sur le blues et la soul, magazine français hein, depuis 1968. Il est auteur des bios de Aretha Franklin, c'est pour Aretha qu'on s'est vu la dernière fois, Marvin Gaye, Otis Redding, tout ça publié au Castor Astral. Astral, où vous sortirez d'ailleurs le mois prochain.
2: Alors, pour le coup, c'est au mois Elle Reste maintenant.
1: Ah, c'est le mois Elle Reste.
2: Oui.
1: Vous avez déménagé.
2: Mais oui.
1: D'accord, donc tout ça, c'était le Castor Astral. Et au mois Elle Reste, le mois prochain, votre biographie de James Brown. On en parlera, vous viendrez dans l'émission.
2: Parce que avec plaisir.
1: 20 ans qu'il est mort, ce bon James Brown, cette année. Et donc, vous avez aussi publié une dizaine d'années au Castor Astral une biographie sur Stevie Wonder. On a appris son retour sur scène. On savait déjà de toute façon que Stevie Wonder, on allait en parler cette année parce que c'est les 50 ans d'un album important. Hein.
2: Oui, c'est les 50 ans de Songs in the Key of Life.
1: Voilà, on parlera de ce disque en particulier tout à l'heure, mais c'est vrai que Stevie, en France, on l'aime aussi, alors parfois pour ses chansons un petit peu sirupeuses. On l'aime quand il fait des explorations aussi sonic incroyables. People, keep on learning. Est-ce qu'on a toujours aimé dès ses débuts Stevie Wonder en France, Frédéric Adrian?
2: Alors Stevie Wonder, il est venu super tôt en France,
1: ouais.
2: Puisque bah, il commence vers 61-62 et en 63 il fait un premier concert à l'Olympia. Donc il est déjà identifié un minimum par le public et il a eu son petit tube qui s'appelle Fingertips, qui est quasiment un instrumental,
1: ouais.
2: Et qui est vachement passé dans Salut les copains, enfin dans des émissions comme ça. Il passe même à la télé dans l'émission d'Albert Reiner dont le nom m'échappe.
1: Ah, je l'ai pas non plus.
2: Voilà.
1: Vous pensez bien, j'étais pas né, Frédéric.
2: C'est vrai. Moi non plus.
1: Enfin,
2: moi non plus.
1: Mais en tout cas, voilà, télé, radio,
2: ouais, il est déjà
1: et concert dès le début des années 60, parce que lui, il a commencé sa carrière, petit garçon.
2: Ouais, il a
1: Little
2: 11,
1: Stevie
2: 11,
1: 12 Wonder.
2: Ans quand il commence à enregistrer. Ouais. Pour la première fois et en fait il a été préparé par la Motown pendant un certain temps, mais très très vite en effet il a une... c'est quelqu'un qui a un parcours incroyable, il doit avoir à peu près 75 ans maintenant et il a plus de 60 ans de carrière.
1: Ça ouais, fait... c'est dingue.
2: C'est... il a toujours été dans les vies des amateurs musicaux, on va dire, d'un âge raisonnable. Tout le monde peut avoir son Stevie Wonder depuis les années 60 jusqu'à récemment.
1: Ben oui, alors on va parler de tout ça, on va parler du Stevie politique, de Stevie et la France aussi, parce que voilà, il y a eu plusieurs grands moments. Là, donc, il va venir, on l'a appris il y a quelques jours, et c'était la guerre pour avoir des billets. Il va venir chanter le 15 octobre prochain, dans un mois et un jour, à Paris, à l'Accor Arena. Ça faisait longtemps qu'il n'était pas venu en France. Hein.
2: En France, 2014,
1: ouais.
2: Et à Paris, 2010.
1: Ah oui, donc ça fait
2: Ça fait très longtemps. Il n'a pas fait de disque depuis. Hein. Il a une actualité particulière. Les gens qui le fréquentent disent que c'est Stevie Time. C'est le temps de Stevie. Il fait les choses quand il veut, à la façon dont il veut, y compris pour les gens autour de lui. Ce n'est pas complètement ça. Là, par exemple, les places, elles ont été annoncées à peine plus d'un mois avant le concert.
1: Bah oui.
2: Personne ne fait ça. Enfin,
1: normalement, non. Mais lui, il a rempli l'Accor Arena en 25 secondes.
2: On a tous passé notre matinée.
1: Vous avez eu des tickets, vous?
2: Oui, j'ai des tickets.
1: Ah là là, les tickets.
2: Et je les ai payés. Et je les ai payés, hein, je le précise. D'ailleurs, si vous pouviez acheter mon livre, ça m'arrangerait parce que vu les prix, il faudrait en vendre quelques-uns.
1: Il est ruiné, Frédéric. Il a acheté deux places pour Stevie Wonder.
2: Deux places pour Stevie Wonder, c'était pas prévu.
1: Ah, on a pété le PEL. C'était pas prévu.
2: C'était absolument pas. Il y a des rumeurs depuis des siècles.
1: Vous en doutiez pas que pour les 50 ans de son album culte, il allait faire une petite tournée, enfin une petite tournée.
2: Ça fait longtemps qu'il faisait pas beaucoup de concerts, pas de vraies tournées depuis longtemps. Même aux États-Unis, il joue que très ponctuellement. Je me disais bien qu'il allait peut-être avoir quelque chose. Moi, je m'attendais plus à une version collector de Songs in the Key of Life, pour le coup.
1: Ouais.
2: J'avais vu des rumeurs, mais il y en a toujours autour de lui. J'avais vu des rumeurs de tournée qu'il faisait peut-être pour cette année l'Europe. Mais honnêtement, quand j'ai vu l'annonce, c'est un copain qui me l'a fait suivre. Et je pense pas que j'ai beaucoup... Il faut pas que je le dise, parce qu'il y a peut-être des gens qui écoutent, mais j'ai pas beaucoup travaillé de la journée, quoi.
1: Dans la foulée. Bisous, patron. Qui a travaillé quand il a entendu cette bonne nouvelle? Les 50 ans de Songs in the Key of Life, on célèbre ça sur votre radio ici avec mon invité, Frédéric Adrian. Et puis on écoute Sir Duke, chanson merveilleuse dans laquelle Stevie Wonder partage avec nous ses admirations musicales.

0: Stevie Wonder est fan de Duke Ellington. C'est pour ça que la chanson s'appelle Sir Duke. Dans cette chanson, il parle aussi de Count Basie, Glenn Miller, Louis Armstrong et Ella Fitzgerald. Toutes ses admirations musicales. Mais lui aussi, aujourd'hui, il est devenu, on est d'accord, Frédéric Adrien, Stevie Wonder, une référence pour plusieurs générations de musiciens.
1: Ah, si on regarde dans les musiciens qui sont encore vivants aujourd'hui,
0: ouais.
1: Lui et Paul McCartney.
0: C'est enfin, les deux qui restent.
1: Y a personne d'autre n'a pu avoir ce côté influent et dépassant complètement le genre d'origine.
0: Ouais.
1: C'est-à-dire qu'on va avoir des versions jazz, des trucs des Beatles, comme on va avoir des versions rock, des trucs de Stevie Wonder.
0: Oui, c'est ça.
1: C'est
0: tout
1: des gens
0: monde.
1: Qui ont complètement... D'ailleurs, c'est presque difficile de l'écouter. On a tellement l'impression de l'avoir en bruit de fond. On va faire nos courses, on va entendre justement Sir Duke.
0: Ouais.
1: Là, on vient de l'écouter au casque en plus.
0: Ouais.
1: Et c'est vrai qu'on réentend le truc, on se dit, mais c'est vraiment super bien.
0: C'est
1: normal que ça ait marché. C'est vraiment très au-dessus de ce que font les autres. Quoi.
0: Et on a beau l'écouter 8000 fois, il y a toujours quelque chose
1: tout
0: qui se passe dans nos cœurs, dans nos oreilles. Alors quand même, Frédéric Adrien, le petit Stevie qui naît en 1950 dans le Michigan, aux États-Unis, dans une famille donc noire américaine, originaire du Ghana, c'est ça.
1: Et... C'est ce qu'il raconte lui.
0: Ah, on n'est pas sûr.
1: Pas sûr. Et
0: un peu mytho, Stevie.
1: Je pense que j'aurai pas l'occasion d'interviewer quand il viendra, donc je peux le dire.
0: Oui.
1: Je pense que c'est l'un des pires menteurs du showbiz. Il raconte n'importe quoi en interview.
0: Ah,
1: je sais pas s'il en donnera quand il va venir.
0: Ouais.
1: Mais si quelqu'un veut une liste de questions et qui fait qu'il se barrera au bout de deux questions parce que ça l'insupporte là, il y a plein de trucs qui sont faux dans ce qu'il raconte.
0: Mais c'est-à-dire, alors, bon, sur les origines de sa famille, bon, ouais. Pourquoi pas. Mais il ment.
1: Sur son nom de naissance, sur plein de choses. Sur plein de choses. Il veut pas parler de son père pour des raisons qui sont assez compréhensives. Et donc, il a inventé un faux prénom. Quand on raconte l'histoire de Stephen Morris comme son nom de naissance, en fait, c'est pas ça. Il s'appelle Stephen Morris. Stephen Judkins. Du
0: ouais.
1: Nom de son père et Stéphane, qui est un prénom classique. Et il a inventé toute cette histoire au bout de quelques années parce qu'il ne voulait plus que son père soit dans l'histoire, donc il change le prénom, il change le truc.
0: Ah, mais oui, mais moi, ce n'est pas des vrais mensonges, ça. Quand la vie, elle est trop
1: oui,
0: mâche,
1: non, c'est clair.
0: Voilà, il faut la, la redessiner.
1: Mais de même qu'il nous raconte depuis des années qu'il y a un album qui est prêt à sortir.
0: Ah, ça, c'est pas vrai.
1: Et que bah, ce sera vrai quand on le verra, quoi.
0: Oui,
1: c'est comme
0: vrai.
1: Tout. C'est, un jour ou l'autre, ça viendra, mais ça fait plus de 15 ans qu'il en parle.
0: Il est vraiment aveugle.
1: Oui, ça, ça va continuer.
0: Non, parce que ce serait quand même un scandale.
1: Non, c'est clair, ce serait le scoop. Ça fait pas partie des questions que je lui poserais, parce que quand même, je vais me tenir. Mais d'une façon générale, une bonne partie de ce qu'il raconte en interview est une version améliorée,
0: ouais.
1: Mais c'est normal.
0: C'est un petit flou artistique.
1: Il est dans un monde tellement différent.
0: Ouais, c'est ça.
1: Depuis l'âge de 11 ans, il est musicien professionnel, il est vedette.
0: Ouais.
1: Je veux dire, il n'a pas touché un bouton de porte lui-même depuis les années, la fin des années 60. Enfin, il y a toujours quelqu'un pour lui ouvrir. Donc il est dans un monde qui n'est pas tout à fait le nôtre.
0: Oh, j'adore. Il est marié, il a des enfants, il est dragueur. C'est quoi la vie matrimoniale de Stevie Wonder?
1: Alors, il a été marié plusieurs fois. Il a un certain nombre d'enfants, il y a eu quelques petites histoires de reconnaissance un peu compliquées. Là, aujourd'hui, il a l'air d'être dans une vie un petit peu plus calme qu'elle n'a été un moment. Mais là aussi, voilà, c'est toujours très très flou. L'album Songs in the Key of Life est dédié à sa femme de l'époque et à ses deux femmes précédentes, par exemple.
0: Ah, voilà. C'est bien ça.
1: Non,
0: un album, trois dédicaces. En même temps, c'est un double.
1: Oui,
0: il y a de la place.
1: C'est très très bien. <non. rire>
0: Alors, sur cet album, Songs in the Key of Life, donc qui fête ses 50 ans et qui nous permet finalement de nous réjouir de la venue de Stevie Wonder, puisque c'est à l'occasion de cet anniversaire qui vient.
1: On va voir le programme, on ne sait pas, puisqu'il n'y a pas encore eu de date de tournée. Je pense qu'il joue l'album, en fait.
0: Il joue l'album.
1: Ce qui veut dire pas tous les tubes.
0: Donc, il jouera Sir Duke, il va jouer I Wish. Il va jouer Past Time Paradise, qui avait été repris dans les années 90 par Coolio.

0: qui, avec Sir Duke, nous fait 1, 2, 3, 4, 5, 5 tubes. Alors, sur toute la discographie de Stevie, effectivement, il en manquera. Mais déjà, rien que s'il joue ça, on a une chance inouïe.
1: Et puis, ça veut dire qu'il jouera des chansons qu'on n'entend pas habituellement. Enfin,
0: c'est vrai.
1: De toute façon, on sait pas ce qu'il va faire. Moi, je dis ça parce qu'il avait fait une tournée des 40 ans de l'album qui n'était pas venu en Europe, où il avait fait la totalité de l'album et éventuellement un ou deux tubes à la
0: en
1: fin.
0: En rappel.
1: Il y avait à cette époque-là, mais je ne sais pas s'il va le faire cette fois-ci, il y avait une séquence où il faisait appel à DJ Tic Tic Boom.
0: Oula.
1: DJ Tic Tic Boom, ouais. Je ne suis pas sûr que je souhaite qu'il le fasse.
0: Okay.
1: Mais bah, il va peut-être le faire. C'est lui. En fait, à un moment, il se va vers une platine et il dit « Je vous présente DJ Tic Tic Boom » et il passe des trucs à lui, des disques des autres, etc. etc.
0: Ah.
1: Peut-être que s'il n'y a pas ce quart d'heure-là dans le show, ce ne sera pas si grave que ça.
0: On
1: pourrait mettre plutôt des chansons à la place. Et voilà, DJ Tic Tic Boom.
0: Stevie Wonder sera à Paris le 15 octobre. C'est archi complet depuis le jour de la mise en vente. Ceci dit, à Londres, ils ont doublé la date, hein, la date du 3 novembre et du 5 novembre. Donc, on croise les doigts pour aussi une doublette parisienne.
1: Il y a une place. Il y a une place
0: à l'Accor Arena.
1: Il y a deux jours. Entre les concerts, il y a une seule journée entre les concerts, là il y en a deux.
0: Bon, donc il y a une place. On croise les doigts.
1: Bloquez votre 16.
0: Et vous restez bien dans le coin. On continue à parler de Stevie Wonder sur votre radio, ici avec mon invité Frédéric Adrien.

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2: Et dans Décibel, ce soir, on parle de Stevie Wonder, des 50 ans de son album Songs in the Key of Life et de sa venue à Paris le mois prochain pour un concert à l'Accor Arena. On espère que ça se transformera en deux concerts. Notre expert ce soir, l'auteur Frédéric Adrian, qui avait sorti aux éditions du Castor Astral une très belle bio de Stevie Wonder, nous dit qu'il y a de la place dans l'emploi du temps de Stevie et il y a de la place à l'Accor Arena aussi, pour doubler le concert. Donc voilà, voilà, on espère. En attendant, est-ce que ça vous étonne, Frédéric, qu'il remplisse comme ça un Accor Arena sans véritable actualité? Ça fait 20 ans qu'il n'a pas sorti d'album.
3: Oui, il y a juste eu à faire une annonce. Enfin, il y avait une petite image qui a circulé sur les réseaux et tout de suite, tout le monde a bloqué son créneau pour gérer les réservations. Ça fait vraiment longtemps qu'il n'est pas venu. Son influence n'a pas diminué.
2: C'est fou.
3: Il y a d'autres personnes qui n'ont pas fait 10 depuis longtemps et qui auront... Il aurait peut-être un peu besoin de relancer le truc s'il voulait, venir.
2: Lui,
3: il y a une évidence, tout le monde veut aller l'écouter.
2: Mais pourquoi? C'est quoi ce truc entre Stevie et la France? En plus, on comprend pas ce qu'il dit, parce que le public français, on le sait, est pas forcément attaché aux paroles des artistes anglo-saxons parce qu'on n'est pas tous bilingues. Il y a un truc dans sa voix, c'est quoi? Il y a un lien quand même, très fort.
3: Il y a la puissance d'une série de tubes qui est vraiment hors de commun. Enfin, si on regarde, il y a une période entre, on va dire, 72-73 et justement Songs in the Key of Life, où il sort une série de disques absolument incroyables. Alors, il y en a encore après, ça continue,
2: et puis,
3: ça enchaîne.
2: Ouais.
3: Il y en avait eu avant, mais il est au sommet de la création pendant finalement très très longtemps.
2: Ouais.
3: Et puis ça n'a pas vieilli. Enfin, là on vient d'entendre Pastime Paradise, qui date de 76. Est-ce que le son est différent du morceau de Coolio des années 90? Bien sûr que non. Oui. C'est exactement le truc. Il y a des choses qui ont vieilli. Les premiers trucs Motown, les tubes, là,
2: Oui, mais c'est joli. Voilà. C'est très joli.
3: C'est vintage, c'est nostalgie. Ouais. Mais Song in the Key of Life, c'est pas vintage.
2: Non.
3: C'est complètement vivant. En plus, les chansons, elles sont reprises régulièrement, elles sont chantées. Enfin, c'est de la musique. Il a réussi à faire sans lui. Participer beaucoup parce qu'il tourne pas tant que ça, donc il fait pas de 10 depuis très longtemps. Il a réussi à faire que sa musique reste vivante sans même qu'il le fasse lui, quoi.
2: Et puis si c'est pas Stevie qui chante du Stevie, on appelle Eddie.
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2: Sur son album Ketchup Électrique, sorti quelques temps après Songs in the Key of Life, notre bon vieux Eddie Mitchell qui reprend Superstition.
3: Il y a un truc de Dalida aussi qui reprend I Just Called to Say I Love You.
2: Oh là là.
3: Mais on peut l'écouter en privé, pas obligatoirement à la radio.
2: Pas obligatoirement à la radio, ok. Bon, je l'écouterai dans l'intimité de ma chambre. Merci Frédéric. Il n'a pas sorti d'album depuis 20 ans, mais il sort de sa réserve de temps en temps, Stevie. Est-ce qu'il y a uniquement, j'ai l'impression aujourd'hui, la politique qui l'anime?
3: Alors je pense que la musique ne l'intéresse plus beaucoup.
2: Ouais.
3: Ça fait partie des choses que je lui demandais justement.
2: À l'âge de 11 ans.
3: Je pense qu'il a fait le tour depuis un certain temps, que venir rechanter ses vieilles chansons, il y trouve un certain plaisir. Mais par exemple, son directeur musical, qui est le bassiste qu'on voit sur scène avec lui, c'est lui qui dirige maintenant. Ça se voit. Alors qu'avant, c'était lui qui dirigeait son orchestre. Là, je pense qu'il arrive. Alors, c'est toujours lui qui décide ce qu'il fait. Ça, je pense que quand il était venu au Zénith en 2008, non, à Bercy déjà en 2008, à un moment, il a décidé de se lancer dans Free, la chanson d'une banque.
2: I'm free!
3: Voilà. Et c'était clairement pas prévu. Et les musiciens étaient en galère. On voyait le bassiste derrière qui disait, toi, tu joues ça. Enfin, il est vraiment extrêmement libre. Après, je pense que la musique, il a fait probablement un peu le tour, que probablement la montagne derrière lui fait une ombre un peu forte pour qu'il ait envie de faire des choses nouvelles aujourd'hui. On sait bien qu'il ne va pas refaire Songs in the Key of Life. Enfin, donc autant qu'il vienne chanter Songs in the Key of Life.
2: Allez, et puis nous, on va écouter une chanson qui ne passe jamais à la radio. Et j'avais envie de changer ça. C'était en 1962, il s'appelait pas encore Stevie Wonder, il s'appelait Little Stevie Wonder. Frédéric nous en parlait tout à l'heure, un album tribute à Ray Charles, et la chanson s'appelle Hallelujah! 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Stevie Wonder, à l'honneur, dans Décibel!

0: Stevie Wonder a annoncé qu'il allait venir jouer à Paris pour célébrer les 50 ans de son album Songs in the Key of Life. Et on en parle ce soir dans Décibel avec mon invité, l'auteur Frédéric Adrian. Quand vous avez écrit votre biographie sur Stevie Wonder, c'était compliqué d'avoir des sources directes. Les gens autour de lui parlent pas des masses.
1: Ah, moi, de toute façon, je fais très peu de témoignages puisque les témoins dans ce genre de domaine sont souvent très, très menteurs. Donc, je prends pas le risque. Il a beaucoup été suivi par la presse, donc il y a beaucoup de récits, presque au quotidien. Il n'y a pas beaucoup d'interviews de lui, parce que je pense qu'il n'aime pas trop ça. Par contre, il y a beaucoup de sources, il est suivi très très... C'est tellement vite une vedette que on tombe sur des articles sur bah tiens il était voir tel spectacle, j'avais été tombé sur un truc, il a emmené ses enfants au cirque mis dans le livre, j'espère que je l'ai pas mis dans le livre. Il a toujours été dans l'œil du public, donc il y a beaucoup de choses, on connaît bien son parcours.
0: On dit qu'il a vendu 100 millions d'albums, mais bon, si on compte toutes les cassettes qu'on a repiquées dans les années 80, voilà, sa musique est absolument partout
1: dans le
0: monde,
1: dans les films, dans les pubs, dans les...
0: Ouais. C'est un artiste absolument global et incontournable. En ce qui concerne la politique américaine, après de belles années quand Barack Obama était président, où il était
1: C'était l'artiste officiel
0: de la Maison Blanche.
1: C'est l'artiste officiel de la Maison Blanche. C'est encore un peu l'artiste officiel des démocrates, même s'il n'a pas beaucoup participé à la dernière campagne par rapport à d'autres fois. Il a toujours été dans ce camp politique. Il a toujours soutenu les démocrates. Et puis, il s'est surtout beaucoup investi sur les droits civiques très très tôt à de nombreuses reprises. Contre l'apartheid, ce qu'on oublie un petit peu parce que c'est plus obligatoirement les sujets majeurs du moment, mais il a toujours été très très impliqué.
0: Il a écrit en 2020, au moment de Black Lives Matter, une chanson qui s'appelle Can't Put It in the Hands of Faith, contre les violences policières, le racisme institutionnel. Voilà le genre de moment qui fait sortir Stevie de sa réserve.

0: On peut pas s'en remettre au destin. Sous-entendu, nous, les Noirs américains, ou les Américains, oui, les démocrates en tout cas.
1: C'était juste avant les élections, donc vraiment, le message était très clair.
0: Et puis en 2024, sa chanson anti-Trump, vraiment avant l'élection, « We can fix our nation's broken heart », on peut réparer le cœur brisé de notre nation, chantait-il. It's got a...

0: Trump a été élu.
1: Ça n'a pas marché deux fois de suite.
0: Ouais, voilà. Est-ce que ça explique aussi peut-être que Stevie ressorte vraiment de sa réserve et refasse un tour du monde? Il a envie de gagner en influence, en poids politique. Vous pensez que c'est possible, ça?
1: Ah, je pense pas qu'il réfléchisse comme ça. D'abord, il sait, il a juste à parler. Il est très actif d'ailleurs sur les réseaux sociaux, pas à poster des choses tous les jours, etc. Mais très régulièrement, il poste des vidéos très simples, face caméra, souvent avec son petit synthé où il chante et où il parle. Quand il y a, en particulier quand il y avait Black Lives Matter, il était très actif. Et très régulièrement, il fait soit des hommages pour les personnalités décédées, en particulier les grandes personnalités de la lutte pour les droits civiques, soit pour un événement, soit des choses comme ça.
0: D'accord. Donc il est toujours sur le coup.
1: Oui, et puis je pense qu'il sait pas trop. Enfin. Il entend parler de ce qui se passe autour de lui, mais il est vraiment dans un monde à part. Il est vraiment dans une bulle absolument invraisemblable. Je pense
0: qu'il vit quoi, comme un milliardaire, un peu. Il doit être milliardaire.
1: Ah oui, probablement. Oui, hein. Très largement milliardaire.
0: Oui, parce qu'il est auteur, compositeur, interprète, producteur de tout.
1: Il est propriétaire, d'une bonne partie de ses bandes en plus. Ouais. Le jour où il voudra vraiment gagner beaucoup d'argent, il sortira des trucs d'archives, ce qu'il a toujours refusé de faire. Donc il a en plus un. Le jour où il vend ses droits, par exemple, il ferait probablement un des grands records du truc.
0: Il rachètera l'Amérique. C'est peut-être ça la solution. Allez, en attendant, s'il accorde une interview, j'espère que ce sera à vous, parce que vous le connaissez bien, vous parlez bien de lui, Frédéric Adrian. Merci beaucoup d'être venu nous
1: voir. Merci bien.
0: Et je rappelle que donc le mois prochain, vous sortirez aux éditions Le Mot et le Reste, une biographie de James Brown. Ce sera les 20 ans de la mort de James Brown en décembre, alors vous reviendrez nous voir pour en parler.
1: Avec grand plaisir.
0: Merci beaucoup Frédéric.

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1: 19h45, mais que va-t-il se passer, mes amis? Eh bien, dans le dernier quart d'heure de Décibel, on célébrera un anniversaire, celui de la naissance de la regrettée Amy Winehouse. Et puis, on va jouer au Blind Test aussi avec Patricia. Bonsoir, Patricia.
2: Oui, bonsoir, Émilie.
1: Bienvenue, Patricia. Comment ça va?
2: Merci, ça va, très bien.
1: Bon, le cadeau est joli.
2: Ici.
1: Ah, merci, oui. Merci, Patricia. Oui, alors le cadeau est très cool aujourd'hui, puisque c'est deux albums, un chacun, quoi, un pour Patricia et un pour son concurrent Romain, de Gaëtan Roussel, le fameux Marjolaine, le dernier album solo de Gaëtan. Et alors, il se trouve qu'on a des versions extrêmement jolies, et de un, et dédicacées par Gaëtan, qui était notre invité la semaine dernière. Donc voilà, ça fait un joli cadeau. Si on
2: Oui, en plus, super.
1: Alors, Patricia, on va jouer aussi avec Romain. Bonsoir, Romain.
3: Oui. Bonsoir, Émilie. Bonsoir, Patricia.
1: Bonsoir. Comment ça va, Romain?
3: Eh ben, je suis bien contente que l'émission soit de retour après les vacances.
1: Ah bah oui.
3: Et puis, je voulais remercier aussi toute ton équipe, Alexandra, tout le monde à la réalisation standard. Ils sont vraiment sympas aussi.
1: C'est vrai, t'as raison, ils sont sympas. Il y a Emma à la technique ce soir, il y a Alexandra au standard, tu l'as dit. Il y a Iris à la réalisation, il y a Mélodie qui programme tout, il y a Thierry et Thomas à la musique. Enfin, il y a du monde, hein. Il y a du monde.
3: Oui.
1: Bah oui, Romain, mais c'est pour ça qu'on est bien accueillis.
3: Tout le monde est super gentil.
1: C'est vrai, c'est vrai. On est tous très moches, mais très sympas. C'est pour ça qu'on fait de la radio. Si on était beaux,
2: on est très bien accueillis.
1: On serait méchants et on ferait de la télé. Et voilà. Non, mais ça fait trop plaisir de vous retrouver. Et c'est vrai, Romain, que c'était bien long ce break des grandes vacances. Donc voilà, ça fait plaisir.
3: Oui.
1: Effectivement. Alors, Romain et Patricia, le thème du Blind Test ce soir. Les bisous, les baisers en chanson, on va s'embrasser et il va falloir retrouver donc le plus rapidement possible le nom des interprètes des chansons qu'on vous passe. À la fin, tout le monde gagne, vous l'avez compris, j'en ai deux des albums dédicacés de Gaëtan Roussel, donc vous en avez à chacun, quoi qu'il arrive, Patricia et Romain. Donc maintenant, on peut jouer à la cool. Voilà, juste avec la musique, on cherche les interprètes de ces chansons pleines de bisous.
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3: Romain.
1: Romain.
4: Je chante un baiser.
3: Alain Souchon.
1: Oui, bravo. Oh.

0: Mais oui, le baiser d'Alain Souchon. Bravo Romain.
1: Il a été rapide.
0: Patricia, on est d'accord, on ne pouvait rien faire contre lui. Il était inarrêtable.
1: Oui.
0: On continue avec une deuxième chanson, toujours sur le thème du baiser. Dites-moi, qui chantait ça dans les années 70?
2: Approchez. On va danser le big bisou.
0: Romain.
1: Le big bisou, c'est...
0: Comment il s'appelle?
1: Carlos.
0: Oui. C'est Carlos.
3: Enchaîné sur le nez.
2: Ah, pas de sou. Attention, sur le nez.
0: Embrassez-vous. Mon Dieu, c'était mon tube de boom, ça, pour essayer de galocher un peu les garçons. Bah oui.
1: C'était dans toutes les fêtes.
0: Évidemment.
1: Les mariages et tout.
0: Ah, big bisous, ça nous aura sauvé quelques moments. Patricia a retrouvé Carlos. Romain, lui, a trouvé Alain Souchon. Je vous propose une petite dernière pour la route et pour le plaisir, parce que décidément, les baisers en chanson, c'est magnifique. Qui est-ce ?

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0: Des tubes, comme j'ai demandé à la lune.
2: Ah, Indochine, pas tout
0: oui
2: ça. Indochine.
0: Bravo.
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0: le baiser Indochine. Patricia et Romain ont tous les deux décollé en même temps quand j'ai demandé à la lune. Et n'oubliez pas que très bientôt, le 20 novembre prochain, sortira l'Arena Tour, le film donc de la dernière tournée d'Indochine qui a suivi la sortie de l'album Babel, une tournée qui avait réuni 1 200 000 spectateurs. Donc le film promet d'être spectaculaire. Romain et Patricia, bravo, vous avez été des candidats merveilleux.
2: Bravo Patricia.
3: Merci à vous.
2: Ah ouais, oui, vraiment. Bravo Romain.
0: Je vous félicite tous les deux, c'était un très bon moment. Je vous envoie donc l'album dédicacé de Gaëtan Roussel et je vous propose de continuer à faire des bisous en bonne compagnie. Voici Julien Doré sur son deuxième album Bichon, Kiss Me Forever.
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0: Mais Forever, ah, j'adore cette chanson de Julien Doré qui date de son deuxième album Bichon. Julien Doré qui vient de terminer son énorme tournée de festival, mais qui demeure dans l'actualité via sa guerre de courgettes avec David Beckham. Oui, je vous jure que c'est vrai. David Beckham pose sur Instagram avec une courgette géante de son jardin. Julien lui a donc fait un petit message, réponse du berger à la bergère, enfin de la maxi courgette à la mini courgette. Vous verrez ça. Franchement, rien que pour ça, ça vaut le coup de s'abonner à Instagram si c'est pas déjà fait chez vous, mesdames, messieurs. Croyez-moi, c'est magnifique cette guerre de courgettes. Évidemment, la France va gagner. On est avec Juju Doré.
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0: Allez, on laisse le jardinage pour le moment anniversaire de l'émission. Souvenons-nous de la grande, de la merveilleuse et de la fragile Amy Winehouse. Elle était née le 14 septembre 83. Elle aurait donc eu 43 ans aujourd'hui, mais voilà, elle nous a quittés il y a 15 ans, au cœur de l'été, en juillet 2011. Des suites de trop d'alcool, trop de choses, trop de larmes aussi, sans doute trop de peine, et puis trop d'hommes vraiment pas fiables dans sa vie. Vous le savez si vous avez lu sa biographie ou si vous avez vu le film qui lui était consacré au cinéma. Heureusement, Amy Winehouse, elle avait des chansons qui l'ont suivi toute sa vie, et notamment les grandes chansons soul américaines des années 50, des années 60. On parlait de Stevie Wonder tout à l'heure avec Frédéric Adrian. Il y a une chanson qu'elle a décidé de reprendre et qui s'appelle « Will you still love me tomorrow ?» Et ça la rendait très heureuse de chanter cette chanson. Voici Amy Winehouse. «

0: Talking, créé en 1960 par les Shirelles, reprise ensuite par Leslie Gore en 66, les Four Seasons en 68. Bref, elle est vraiment dans sa zone d'amour quand elle chante ça. Amy Winehouse, alors pour son anniversaire, je pensais que c'était une bonne façon de la célébrer.
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2: Bonjour à tous, que vous m'avez manqué durant ce week-end. Il est midi 5 sur votre radio Ici. Bienvenue dans votre nouveau rendez-vous. Ici, on parle bon plan, vie quotidienne, arnaque à éviter, santé. Nous sommes là pour vous rendre service parce qu'on vous doit bien ça. C'est le titre de ce nouveau rendez-vous quotidien. Nous sommes ensemble jusqu'à 13h. Moi, je m'appelle Enora Malagré. Et voici la joyeuse bande qui m'accompagne aujourd'hui. Aude Razo, madame anti-arnaque. Coucou Aude.
3: Coucou Enora, coucou tout le monde.
2: Valère Coréard et ses bons plans conso. Coucou Valère.
4: Salut Enora.
2: Le grand médecin, je roule l'air, Gérald Kierzek.
5: Bonjour Enora, bonjour à tout le monde.
2: Et mon rayon de soleil, Elsa Wolinski.
6: Bonjour tout le monde.
2: J'embrasse mon amoureux qui nous écoute aujourd'hui.
4: Mais pourquoi?
2: Pourquoi aujourd'hui? Coucou Monsieur B. Voilà, c'est dit. Alors aujourd'hui, on va vous parler d'un sujet extrêmement sérieux. On va vous parler mutuelle senior. Parce que c'est Monique qui nous a alerté, qui nous a même envoyé un message et qui trouve qu'elle paye trop cher. On va la recevoir d'ailleurs, Monique, dans un instant. Du coup, on s'est saisi de ce sujet qui nous a semblé très important. Vous êtes à la retraite, vous voulez changer de mutuelle. On va vous dire comment ne pas se faire avoir. Et nous avons même une éminente collègue de chez 60 millions de consommateurs qui va nous épauler sur ce sujet. Appelez-nous ou laissez-nous un vocal sur notre WhatsApp, c'est gratuit. 0810 055 056, nous sommes là pour vous. Et puis laissez-nous aussi des messages vocaux comme l'a fait Julien d'ailleurs aujourd'hui.
7: Bonjour, c'est Julien. Je voudrais savoir ce que vous pensez des petits flyers qu'il y a collés au feu rouge avec un numéro d'épaviste.
2: Ah bah c'est vrai ça, qu'est-ce qu'on en pense? Ça c'est une question pour notre Aude Razo nationale.
3: Oui, bah oui, parce que c'est un petit peu une arnaque. En tout cas, vous avez de grandes chances de tomber sur des épavistes. Alors ceux qui récupèrent votre vieille voiture, là,
6: c'est ça, moi j'avais même pas compris ce que c'était.
3: Oui, en fait, c'est vous avez une petite affiche avec le numéro d'un épaviste qui récupère votre voiture. Je vous conseille de pas appeler.
2: On y répond dans une trentaine de minutes. 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Sur votre radio Ici et on va démarrer avec vous, toute la bande, mais c'est vrai en particulier monsieur Valère Coréard qui a donc invité notre éminente collègue Adélaïde Robert de 60 millions de consommateurs. Bonjour Adélaïde, bienvenue.
8: Bonjour à tous.
2: Merci beaucoup de nous éclairer sur cet épineux sujet.
4: Alors, un épineux sujet, une usine à gaz, j'ai envie de dire. Parce que quand on dit mutuelle ou complémentaire santé, on se dit tout de suite, bon, elle n'est pas forcément bien calibrée, ça me coûte une fortune, mais j'aimerais changer, mais je ne sais pas comment faire, etc. Et c'est pour ça qu'on vous a effectivement invité, Adélaïde, d'autant que dans votre dernier numéro, là, de 60 millions de consommateurs, qui est en kiosque, instant pub, eh bien, on parle mutuelle. Voilà. Une fois qu'on a dit tout ça, toutes les questions arrivent et la première, quelle est, Adélaïde, la différence entre

0: Alors, c'est une question qui est difficile puisque ça va beaucoup dépendre des besoins. L'idée, c'est de pas dépenser trop par rapport aux réels besoins qu'on peut avoir. Il y en a entre, ça peut aller d'une cinquantaine d'euros vraiment au plus bas à 150, 200, 250 euros. Ça va aussi dépendre des régions. Voilà, à Paris, en PACA, on a souvent des médecins avec des dépassements d'honoraires, donc c'est vrai qu'il y a des gens qui peuvent avoir besoin de complémentaires plus couvrantes.
1: Alors, je vais pas aller défendre mes collègues, c'est clair que les dépassements d'honoraires, vous savez combien est payé, par exemple, l'ablation de l'appendicite, remboursé par la Sécu, le tarif de base, 170 euros. Okay. Avec ça, vous payez le chirurgien qui doit payer le matériel, qui doit payer le bloc opératoire, etc. Donc, il est obligé, de prendre ce qu'on appelle des dépassements d'honoraires, mais quand on est un chirurgien qui paye 170 euros remboursé par la Sécu, c'est pas du dépassement d'honoraires, c'est du rattrapage d'honoraires, j'allais dire, pour qu'il puisse gagner sa vie. Il est bac plus 14, il vous ouvre le ventre, enfin en tout cas il a votre vie entre ses mains. Donc on voit bien que le système des mutuelles, il est là justement pour compenser et un peu la variable d'ajustement. Et très souvent les collègues d'ailleurs s'adaptent en disant quel est votre mutuelle, etc. pour pouvoir adapter ses dépassements.
2: Valère Correa.
3: Bon, la variable d'ajustement, ce sont aussi nos cotisations, donc c'est ce qu'on va essayer de régler cette fois-ci ensemble. Est-ce qu'on peut changer de mutuelle, de complémentaire santé quand on veut, Adélaïde ?
0: Alors, depuis 2020, ce qui est super, c'est qu'effectivement, on peut changer au bout d'un an. Il faut attendre un an, mais au bout d'un an, on peut remettre en cause son contrat. Et c'est vraiment super parce que ça permet de s'adapter vraiment au fil de l'eau à ses nouveaux besoins et de pas trop les anticiper, en fait. Parce que les gens ont tendance à payer très cher en se disant, peut-être si j'ai plus besoin d'une audioprothèse dans 5 ans. Non, en fait, il vaut mieux prendre vraiment au regard de ce dont on a besoin.
2: Pas anticiper.
3: Oui, ça c'est important, on sort pas la boule de cristal, on va en parler tout à l'heure. Et d'ailleurs, je vois qu'il y a des messages qui commencent à arriver d'auditrices, d'auditeurs. On va aussi parler de celles et ceux qui sont pas à la retraite en deuxième partie.
2: Oui,
3: là.
2: Bien sûr.
3: Voilà, pour expliquer aussi comment mieux s'y retrouver. Quand on prend sa retraite, Adélaïde, on peut garder la complémentaire de son entreprise pendant 3 ans. Vous pouvez nous rappeler les règles?
0: Oui, c'est la loi Evin qui permet effectivement de maintenir, une fois qu'on a rompu son contrat, on part à la retraite, on peut garder son contrat la première année. Alors avec la grosse différence, c'est qu'on va payer le double en fait au départ, parce qu'on va payer à la fois la part employeur qui est en général de au moins 50% et sa propre part. Et ensuite, la deuxième année, il y a une hausse mais qui va être plafonnée à 25%. La troisième année, une hausse qui va être plafonnée à 50%. C'est très intéressant pour avoir le temps de justement faire des recherches, regarder, avoir un nouveau contrat. C'est pas forcément intéressant à long terme parce que les contrats collectifs d'entreprise sont taillés pour des actifs et donc ne correspondent pas, vont pas donner des garanties qui correspondent aux besoins des seniors.
2: Oui, Audrazo.
4: Oui, et d'ailleurs, on a un message à ce sujet sur le WhatsApp du 0810 055 056. C'est Roselyne qui nous écrit depuis Nantes et qui nous dit il y a beaucoup de gens qui ne savent pas qu'on a le droit à la loi Evin. C'est vrai ça?
0: Alors, le problème, c'est que normalement, c'est une obligation. C'est-à-dire que c'est pas nous à le savoir. C'est que la complémentaire santé et l'employeur doivent alerter toute personne qui part à la retraite de ce droit-là.
2: D'accord. Continuez de réagir au 0810 055 056. Dans un instant, on va accueillir Monique. C'est grâce à Monique qu'on a décidé de vous parler mutuelle, notamment aujourd'hui. On sera toujours avec notre grande spécialiste Adélaïde Robert. On parlera aussi mutuelle au sens plus large. Et puis ne vous inquiétez pas, il y aura évidemment la chronique du docteur Kierzek. On parlera bronchiolite aujourd'hui, me semble-t-il.
1: Exactement, la grande campagne de vaccination et d'immunisation commence aujourd'hui.
2: Super, et avec Elsa Wolinski, on apprendra qu'après 50 ans, on peut toujours danser toute la nuit. On va d'ailleurs danser un petit peu sur Dalida pour l'heure. Salma ya Salama, évidemment, sur votre radio ici. Dans On vous doit bien ça.

0: Oh, j'adore Dalida sur votre radio ici, on vous doit bien ça.
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0: Ah pardon, je me suis laissée emporter en ce lundi. Il est midi 16 sur votre radio ici. On est toujours en train de parler mutuelle avec toute l'équipe dont vous doit bien ça. Nous avons reçu à cet effet, enfin qui est toujours là d'ailleurs, Adélaïde Robert de chez 60 millions de consommateurs, parce que vous avez consacré un dossier sur les mutuelles, sur les complémentaires santé dans le mensuel de 60 millions de consommateurs. Et alors nous allons recevoir Monique. Et c'est grâce à Monique qu'on a décidé aussi de vous parler complémentaire santé aujourd'hui et de mutuelle. Bonjour Monique, bienvenue.
3: Oui, bonjour.
0: Comment allez-vous Monique?
3: Ça va, on fait aller.
0: Et alors vous appelez d'où Monique?
3: Marseille.
0: D'accord, ah ben, on embrasse très très fort ici Provence. Alors vous, un petit coup de gueule quand même Monique, vous payez beaucoup trop cher votre mutuelle.
3: Je la paye cher et elle me coûte cher d'autant plus que ça fait 3 ans que je suis à la retraite.
0: Oui.
3: Et que je n'ai plus la part employeur. Alors que mes revenus ont nettement diminué.
0: Mmh.
3: Et c'est le moment où on en a le plus besoin, où on va vers un âge vieillissant, avec des problèmes qui vont aller grandissant, qu'il faudrait avoir une mutuelle plus complète,
0: bien sûr,
3: donc plus chère.
0: Mmh.
3: Et on n'est pas aidé en contrepartie. Quoi. C'est le moment où on est lâché complètement.
0: Alors,
3: ouais. Ressources.
0: Valère Correa.
4: Ouais, Monique, restez avec nous. Ce que je vous propose, c'est on va en discuter avec Adélaïde et je pense que ça va répondre à pas mal de vos questions et de cette interrogation.
0: Réagissez d'ailleurs, hein, si ça vous concerne, 0810 055 056.
4: Évidemment, le sujet, c'est la mise en concurrence, hein, puisque c'est un marché qui est concurrentiel, qui est hyper 400 ouais. opérateurs, je crois,
5: il y a
4: j'ai
5: plus
4: lu dans
5: 400
4: votre.
5: 400 opérateurs et chacun a 3 formules différentes quasiment, donc ça fait vraiment
4: ça fait
5: beaucoup,
4: 1200 ouais. possibilités, quoi. Donc pour s'y retrouver, première question Adélaïde, très simple, est-ce que les comparateurs de complémentaires santé, c'est un bon plan pour nous faciliter la vie, gagner du temps?
5: Alors, on ne les conseille pas, nous. Pourquoi? Parce que d'abord, finalement, on a l'impression que ça va comparer vraiment beaucoup d'opérateurs. Alors, en réalité, c'est très restreint.
0: Mm-hmm.
5: Et il n'y a pas forcément, en réalité, les opérateurs qui seront les plus intéressants pour vous. Parce qu'en réalité, il n'y aura en général pas les mutuelles, par exemple, que peuvent proposer des régions ou des villes. Il n'y aura pas les mutuelles que les gens pourront, enfin, les complémentaires santé que les gens pourront avoir proches de chez eux. Or, il y a un moment donné où c'est vrai que ça peut être pratique d'avoir des opérateurs qui sont proches de sa région, de sa ville.
4: C'est ce que vous conseillez, c'est d'abord de voir un opérateur près de chez nous.
5: C'est de voir, en tout cas, plusieurs opérateurs différents, comparer des assurances, comparer des mutuelles, se renseigner de savoir si sa ville ou sa région propose une mutuelle. En fait, ce sont des contrats individuels, mais collectifs, en fait. Donc, ça peut être plus intéressant. Voilà, c'est tout ça qu'il faut prendre en compte. Et les comparateurs, le gros inconvénient, c'est quand même qu'on risque d'être rappelé et d'être harcelé au téléphone.
0: Ah oui, c'est ça, insupportable.
4: Bon, premier élément, donc, Monique, on va pas sur les comparateurs et on va chercher un assureur, une mutuelle et on regarde peut-être localement, on essaie d'en faire 3, ça peut être pas mal. Dans les critères de choix, est-ce qu'il faut que ce soit une complémentaire dite responsable?
5: Alors, ça dépend. L'avantage de la complémentaire responsable, c'est qu'elle va faire le 100% santé. Responsable, c'est-à-dire qu'en gros, l'État leur donne une taxe un peu inférieure en contrepartie. Ils ne font pas de questionnaire de santé, ils remboursent le 100% santé et ils remboursent de manière à forcer les gens en fait, à respecter le parcours de soins, par exemple. Bon, voilà. Donc ça, c'est l'essentiel, c'est l'énorme majorité.
4: Et le 100% santé, c'est des soins pour les dents, c'est des soins pour l'optique,
5: voilà,
4: c'est des appareils auditifs, sans reste à charge.
5: Lunettes, audioprothèses, etc. Sauf que ça peut ne pas être intéressant pour certains.
0: Voilà. Ok, très bien. On va continuer de parler mutuelle avec vous, chère Adélaïde. Continuez à réagir au 0810 055 056. Si vous avez des questions, on est là pour y répondre. On va pour l'heure s'écouter une petite nouveauté. Teddy Swims, Mr. Know It All. Oh, quel accent anglais, mon Dieu. On vous doit bien ça sur votre radio ici. C'est votre nouveau rendez-vous quotidien. On est ensemble jusqu'à 13h.

0: Mr. Know-it-all, Teddy Swims sur votre radio ici.
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0: Mais personne ne relève mon accent ridicule.
3: Pas du tout.
4: Mais, non,
3: pas mais pour qui
5: attends,
3: je me prends?
5: Une voix suave. Moi, c'est surtout ça que j'écoutais.
0: Mais pour qui je me prends? Suis-je londonienne? Pas du tout. Je suis bretonne. Bienvenue dans On vous doit bien ça, votre nouveau rendez-vous quotidien sur votre radio. Ici, on est ensemble jusqu'à 13h. On est encore au cœur d'un gros dossier sur la mutuelle. On a beaucoup de messages sur notre WhatsApp gratuit 0810 055 056. Aude.
3: Oui, on a Bertrand qui nous a contacté depuis le Nord et il nous dit qu'il est en affection longue durée. Ça, ça va parler à beaucoup de monde, les ALD. Mm-hmm. Il nous demande s'il y a des choses de prévues par les mutuelles, pour les ALD.
0: Alors, Adélaïde Robert, notre collègue de 60 millions de consommateurs.
6: Alors, ce qui est surtout prévu, c'est qu'il faut prendre une complémentaire. Il y a beaucoup trop de gens à nous qui nous écrivent, qui n'en prennent pas en pensant qu'ils sont pris en charge à 100%. Ils ne sont pris en charge à 100% que pour leur ALD, pardon. Donc, en cas d'hospitalisation pour n'importe quel motif, et ça a été le cas au niveau du Covid, ils seront pas pris en charge et ça va être une catastrophe s'ils n'ont pas de complémentaire santé. Par ailleurs, ils vont consommer beaucoup de soins avec l'âge, avec des dépassements d'honoraires qui eux non plus ne sont pas couverts. Donc oui, c'est utile. Au même titre que n'importe quel autre senior.
0: D'accord, Valère Roer.
7: Oui, une question de Marie également sur le WhatsApp et elle nous rappelle qu'il y a aussi la complémentaire santé de la Sécu pour les petites retraites, Adélaïde.
6: Oui, en fait, pour les gens qui ont relativement peu de moyens, il y a la complémentaire santé solidaire, la C2S, et effectivement, il faut, avant d'aller chercher d'autres mutuelles, commencer par savoir si on y a droit ou pas.
0: Moi, j'ai une petite question. Bon, c'est quoi, en gros, la meilleure mutuelle hein, quand on a, je sais pas, entre 30 et 55 ans?
7: Je crois que ça dépend.
6: Le truc, c'est que la plupart des gens entre 30 et 55 ans ont par bonheur un emploi et la plupart aujourd'hui des emplois privés et même maintenant beaucoup publics ont une complémentaire, un contrat collectif d'employeur. En fait, on n'a pas le choix dans ces cas-là, sauf si on a droit à la C2S.
7: Une technique qui marche pour tous les indépendants, ceux qui sont à France Travail, ceux qui veulent changer aussi de la mutuelle de leur entreprise quand ils le peuvent. Et vous en parlez dans ce dossier qu'on retrouve, je le rappelle, dans le dernier numéro de 60 millions de consommateurs.
0: C'est très, très fort. C'est l'école américaine.
7: Qui est en kiosque. Non, c'est que mon patron m'a dit que je devais bien m'occuper de ce partenariat. Non, sérieusement, ce qui est important pour choisir une mutuelle, c'est de regarder nos besoins. Et pour regarder nos besoins, vous nous parlez d'une technique dans ce dossier.
6: Ouais. En réalité, il faut regarder son relevé Amélie. On a tous les comptes de remboursement et le décompte aussi fait par la complémentaire santé, souvent sur l'appli, c'est hyper bien fait. En fait, ça nous permet de prendre conscience de notre consommation de soins, qu'on finit par perdre de vue, et pour voir justement si on a beaucoup de dépassements d'honoraires ou pas, si on utilise réellement des, par exemple des médecines douces, sachant qu'il y a des gens qui prennent parfois des contrats avec pas mal de suppléments, enfin un milieu de gamme, pour en fait, qui ne sera pas du tout rentabilisé parce que ça leur coûte plus cher. Et en fait, ils ont un forfait médecine douce qui est 75 euros par an.
0: Gérald,
6: pas forcément beaucoup d'intérêt.
8: Et pour aider à choisir, et moi je l'ai fait à titre personnel, c'est de prendre un courtier aussi en assurance complémentaire.
0: Mais ça coûte des sous, ça, Gérald.
8: Non, il se rémunère sur les contrats, mais surtout il va étudier, en fait. Il fait un peu un check-up, comme un bilan assurantiel pour votre mutuelle, pour les assurances, etc. Et moi j'ai une très bonne courtière. Et franchement, j'ai gagné de l'argent.
0: Elle s'appelle Elsa Wolinski.
7: Je pense pas qu'elle soit d'accord, Adélaïde.
6: Et notamment, on a eu le médiateur des assurances. En fait, les courtiers, il y a vraiment à boire et à manger.
8: Il y a tout, il y a à boire et à manger, bien sûr.
6: Il y a aussi énormément de problèmes avec les courtiers. Donc, ce n'est pas du tout le premier message que j'aurais fait passer.
0: Très mauvais conseil.
8: Sauf que moi, j'ai une courtière. Elle fait très bien son travail. Et ça n'empêche pas de vérifier les choses et de comparer. Mais tout ce travail, il est quand même très compliqué, son relevé Amélie, etc. C'est complexe.
0: Un dernier conseil, Adélaïde Robert, pendant qu'on vous tient sur ces mutuelles, si vous avez vraiment une dernière chose à nous dire sur ce dossier. Faites attention.
6: Alors, faites attention, notamment aux petites garanties. Faites attention aux délais de carence, parce que quand on atteint un certain âge, ça va être important. Aux limites d'âge pour souscrire, parce que donc il y a des contrats qui empêchent de souscrire au-delà de 75 ans, par exemple. Donc, il faut arriver à temps. Mais vraiment mettre en concurrence régulièrement pour s'adapter au fil du temps à ses besoins en santé.
8: Et parlez-en à votre médecin en consultation. Non, mais c'est vrai, c'est important sur les dépassements d'honoraires, bien sûr.
0: Merci pour ça, Gérald Kerzek. Merci infiniment, Adélaïde Robert. Je rappelle qu'elle est journaliste à 60 millions de consommateurs. Il y a un très gros dossier, très complet, dans le mensuel. Valère vous l'a suffisamment dit, donc 60 millions de consommateurs. Continuez à réagir sur ce sujet, 0810 055 056. Mais pour l'heure, on va accueillir un gagnant. Parce que vous le savez, je booste votre pouvoir d'achat tout au long de l'année. C'est 200 euros, là, dans votre poche. Et c'est Eric qui s'est inscrit sur la page ici.fr. Bonjour Eric, bienvenue à vous.
2: Bonjour Enora et bonjour à toute l'équipe.
3: Bonjour.
0: Alors, Eric, vous habitez vous habitez où ? Bourg-de-Péage.
2: À Bourg-de-Péage.
0: On embrasse très fort ici Drôme Ardèche. Vous êtes retraité. Vous avez 5 enfants et 5 petits-enfants. Vous avez bien bossé.
2: D'accord, hein.
0: Et du coup, c'est gagné.
2: Bravo. Super. Bravo.
0: Mais oui, on vous doit bien ça. C'est le titre du nouveau rendez-vous.
2: Vraiment, merci beaucoup. Hein.
0: C'est avec un grand plaisir, Eric. Vous écoutez l'émission avec passion, j'imagine.
2: Ah ben oui, avec passion et avec mon poste.
0: Très bien. Bon, je vous embrasse très très fort. Prenez soin de vous, cher Eric.
2: Encore un grand merci. Hein.
0: Mais je vous en prie, c'est bien parce que je ne l'ai pas du tout piégé, l'auditeur, c'était bien. Dans un instant, on va continuer à parler un peu mutuelle et puis on va parler comment danser après 50 ans dans les boîtes de nuit, soyons fous ou folles, grâce à Elsa Wolinski. On va parler bronchiolite grâce à notre médecin, le docteur Kirzek. Et puis Aude répondra aussi à notre auditeur qui nous a laissé un message vocal tout à l'heure. Un programme encore très chargé.

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2: Midi 32 sur votre radio Ici, bienvenue dans votre nouveau rendez-vous. Ici, nous parlons bon plan, vie quotidienne, arnaque à éviter, santé. Nous sommes là pour vous rendre service parce qu'on vous doit bien ça. C'est le titre de ce nouveau rendez-vous quotidien. Nous sommes ensemble jusqu'à 13h. Je suis Enora Malagré. Je suis avec Aude Razo, Valère Coréard, Gérald Kirzek qui nous parlera bronchiolite dans un moment et Elsa Wolinski qui libérera notre esprit. Oui, on peut sortir jusqu'au bout de la nuit après 50 ans.
3: Mais oui, bien sûr.
2: Évidemment, mais pour l'heure, nous allons répondre au vocal laissé par notre auditrice ou notre auditeur Julien qui nous avait appelé au 0810 055 056.
4: Bonjour, c'est Julien de Saint-Raphaël. J'ai une voiture en fin de vie et je voudrais savoir ce que vous pensez des petits flyers qu'il y a collés au feu rouge en général avec un numéro d'épaviste. Voilà, ça, merci beaucoup.
2: Ça, c'est pour Audra. C'est une mission pour Aude Razo. Qu'est-ce qu'on en pense de ça, Audra?
3: Oui, qu'est-ce qu'on en pense, Julien? On n'en pense pas vraiment du bien. Je vais être tout à fait honnête. J'en ai vu en plus encore ce week-end, hein, sur le feu rouge, pas très loin de chez moi. En fait, pour ceux qui ne voient pas trop de quoi on parle.
5: Moi, je ne vois pas du tout de quoi on parle.
3: Vous savez, vous êtes au feu rouge, vous êtes arrêté, et puis il y a une petite affichette comme ça, avec, en fait, c'est collé, c'est pas du tout quelque chose d'officiel, hein, c'est juste quelqu'un qui a collé ça. Et il vous dit, voilà, votre voiture, je peux la récupérer gratuitement, ou je vous donne 100€ en échange de votre vieille voiture, je vous en débarrasse. Et appelez-moi. Et vous avez généralement un numéro en 06 ou en 07. Il y en a vraiment, vraiment beaucoup. Et c'est vrai que je suis assez souvent questionnée sur ces questions. Alors je vous déconseille d'appeler parce que derrière ces petites affiches, souvent il y a des épavistes non agréés. Et il y a pas mal aussi de filières illégales. En fait, pour vous, le risque, c'est quoi, Julien? C'est que, en fait, la destruction de la voiture, puisque c'est ça l'idée, c'est qu'on veut s'en débarrasser, ne soit pas faite dans les règles. En fait, cette voiture que vous pensez détruire, que vous pensez détruite, ne le soit pas. Et que du coup, elle se retrouve ici ou là, se balader sur les routes, en train de se faire flasher par tous les radars possibles et imaginables. Parce qu'en fait,
5: là, vous
3: pas
5: êtes
3: du
5: très
3: tout.
5: Mal.
3: Et là, c'est vous qui prenez la prune, parce qu'officiellement, ce véhicule est toujours le vôtre. Donc, un épaviste agréé, c'est toujours ce que je vous conseille. Il doit vous fournir un certificat de destruction. C'est très réglementé, en fait, quand on se débarrasse d'une voiture. Il faut un certificat de destruction, la preuve que cette voiture n'est plus la vôtre et qu'elle n'existe plus. Voilà.
2: Là là, c'est les important. Limites en colère. Là,
3: attention, un petit peu
6: C'est comme quand on vend une voiture ou on barre la carte grise, c'est
3: voilà,
6: ça.
3: Voilà, exactement. En fait, l'élimination d'un véhicule, ça doit être effectué par une entreprise agréée. Mm-hmm. Vous avez, alors, souvent on me dit, mais comment on les trouve? Parce qu'évidemment, c'est plus facile d'appeler les 06 qui est collé au feu rouge que de les trouver. Mais en fait, c'est pas difficile. Vous avez une liste sur le site de l'ANTS, l'Agence Nationale des Titres Sécurisés, où là, vous avez tous les centres de traitement des VHU, les véhicules hors d'usage. Mm-hmm. C'est gratuit. Il y a même aujourd'hui des filières pour assurer la collecte, le transport du véhicule jusqu'au centre. Et puis, donc, faites-le, parce qu'en fait, c'est pas si difficile que ça. Et ne cédez pas à la tentation, à la facilité du petit numéro de portable qui est collé au feu rouge.
2: Dernier
3: point important, je vais m'énerver encore plus.
2: Oh là là.
3: La planète vous dira merci de ne pas appeler ces petits numéros parce qu'en fait, il y a des règles environnementales quand on détruit une voiture et si vous allez chez un épaviste non agréé, il y a toutes les chances qu'en fait votre voiture se retrouve dans une casse à ciel ouvert avec l'huile de vidange et ce qui s'écoule partout. C'est pas écolo du tout, c'est même très grave, c'est extrêmement polluant. Donc ne faites pas ça, s'il vous plaît.
2: Merci Aude Razo. On va continuer de parler un peu mutuel juste après. Continuez à nous écrire 0810 055 056 ou bien nous appeler sur le WhatsApp, c'est gratuit. On va écouter Céline Dion et ce titre, je voudrais le dédicacer à Aude Razo parce qu'aujourd'hui, c'est son anniversaire.
5: Oui.
2: Et ce titre, c'est J'irai où tu iras. Parce que oui, Aude, j'irai vraiment où tu iras. Bon anniversaire.
3: Merci.
2: Bon anniversaire.

0: Dion avec Jean-Jacques Goldman sur votre radio ici dans On vous doit bien ça.
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0: On est ensemble jusqu'à 13h, il est précisément midi 39. On a ouvert l'émission avec un gros sujet sur les mutuelles et vous êtes encore nombreux et nombreux à réagir au 0810 055 056 Valère.
3: Oui, une question de Marc qui cherche une mutuelle complémentaire avec notamment une grosse prise en charge sur l'hospitalisation. Mmh. En fait, il n'y a pas de nom à donner. Ce qu'il faut, c'est surtout dans les recherches vérifier le forfait hospitalisation et faire attention à une chose, c'est la durée du forfait. Parce que parfois, c'est très bien pris en charge, mais simplement une semaine. Et donc, si l'enjeu il est plus long, c'est ça qu'il faut regarder.
0: Merci Valère. On va continuer de parler santé avec notre docteur Kirzek, puisque c'est le début de la campagne de prévention contre la bronchiolite.
4: Oui, la bronchiolite, chaque hiver, c'est la même rengaine, j'allais dire. Attention à la bronchiolite, mais généralement, on s'en aperçoit un peu tard, ou en tout cas, on voit les services d'urgence pédiatrique qui débordent, avec des gamins qui ont des difficultés respiratoires, parce que la bronchiolite, c'est une maladie respiratoire liée à un virus, c'est pas le virus de la grippe, c'est le VRS, le virus syncytial, qui attaque les petites bronches, ce qu'on appelle les bronchioles, d'où le terme bronchiolite, l'inflammation, l'infection des petites bronches, et donc ça donne une difficulté respiratoire, avec des enfants qui vont respirer très vite, qui vont avoir du mal à s'alimenter, qui vont avoir une respiration sifflante, c'est une véritable détresse respiratoire, et ça concerne généralement les plus petits, c'est les moins de 2 ans, et chaque année, c'est 500 000 nourrissons qui sont touchés chaque hiver, vous imaginez, c'est quasiment un nourrisson sur 3 qui va être atteint par la bronchiolite.
0: Elsa Wolinski.
5: Moi, ça m'est arrivé, et moi, le médecin m'a dit, vous avez 2 heures pour votre enfant, parce que ma fille avait moins de 2 ans, effectivement, donc il fallait que je trouve un kiné dans l'urgence. J'étais complètement paniquée, et là, on en a parlé avec le docteur qui disait que je suis tombée sur un kiné qui, parce qu'en fait, alors, aujourd'hui, vous me dites que c'est un peu...
4: C'est un peu controversé dans les recommandations.
5: Parce que le kiné, il appuie.
4: Il fait du clapping, exactement.
5: Il fait du clapping, c'est ça, et en fait, pour la maman, c'est atroce, parce qu'on a l'impression que l'enfant va s'étouffer, en fait.
3: Et pour le papa aussi.
0: Bien sûr.
4: C'est une infection virale, ça veut dire virus, pas d'antibiotiques. Parfois, ça nécessite de l'oxygène. Parfois, les kinés, effectivement, ça peut aider. L'essentiel, c'est de diagnostiquer tôt et de ne pas attendre que la maladie, que l'enfant soit en détresse respiratoire. Mais surtout, pourquoi on en parle aujourd'hui? Parce que ça va arriver cet automne, voire cet hiver. On en parle aujourd'hui parce qu'aujourd'hui, c'est le début de la campagne d'immunisation et de vaccination. Mais c'est quoi ces termes immunisation et vaccination? C'est un vaccin? Non, l'immunisation, c'est qu'on donne aux nourrissons, dès la naissance, le fameux B-fortus. On en a entendu parler ces dernières années. Ce sont des anticorps tout faits. C'est une protection en fait, qu'on va donner, toute faite, parce que le système immunitaire des enfants, il n'est pas capable de fabriquer encore des anticorps. Donc on va faire une injection et ça lui donne un bouclier un peu pour le protéger tout l'hiver.
0: Pas d'effet secondaire?
4: Alors, il y a toujours... vous savez, dès qu'on donne un médicament, il y a toujours une balance bénéfice-risque. Mais le bénéfice, il est indiscutable et surtout qu'il y a une nouvelle molécule maintenant, c'est la nouveauté 2026, il y a le B-fortus, mais il y a le petit frère, c'est l'enflonsia, E-N-F-L-O-N-S-I-A, mais là aussi c'est une immunisation passive, on va injecter au bébé et il y a une protection quasi immédiate, quelques jours, il y a la protection immédiate qui va durer toute la saison d'hiver. Donc ça, c'est pour protéger, c'est ce qu'on appelle l'immunisation. Les pédiatres le proposent, et il y a même des formes particulières pour les enfants, les prématurés qui sont beaucoup plus fragiles à l'hôpital, où on peut avoir quelque chose systématique et qui est une autre molécule. Ça, c'est les anticorps tout faits. Et puis la vaccination, c'est pour les femmes enceintes, entre la 32e et la 36e semaine. L'idée, c'est que la maman fabrique des anticorps et qu'elle les transmet au bébé par le placenta. Elle lui donne une protection, en fait, donc on vaccine la mère et elle va transférer au même titre que les nutriments, ce qui va permettre au bébé de vivre, et eh bien ça va lui donner ses propres défenses immunitaires.
0: Aude Razo a une question pour vous.
6: Je vous laissais finir, mais j'avais une question parce que j'ai vu que les seniors aussi pouvaient être concernés par la vaccination contre ce virus?
4: Exactement, parce que le VRS, on y pense pour les bébés, c'est vrai que ça provoque des détresses respiratoires, mais ce VRS, évidemment, il ne va pas sélectionner en fonction de la carte d'identité, de l'âge et tout ça, il va aller aussi chez les plus fragiles, les plus de 65 ans, les personnes fragiles, et là, l'idée, c'est de leur faire fabriquer une protection, un peu comme le vaccin antigrippal. D'accord. On va les vacciner, elles aussi, avec un vaccin qui est dédié et qui va leur permettre de cibler le VRS. Donc globalement, quand on a plus de 65 ans, on ne rappelle pas les vaccins obligatoires, LDT, polio, mais en plus la grippe, en plus le Zona, on en parlera dans cette émission. Et là, je vous rajoute le VRS, parce que c'est vrai, quand on est fragile et quand on arrive en épidémie, surtout si on a des petits-enfants, etc., bah, ils ont toujours le nez qui coule, ils ont toujours un peu un rhume. C'est peut-être le VRS. Si vous l'attrapez et que vous êtes fragile, bah, c'est bien d'être protégé. Donc voilà, la campagne, elle démarre 14 septembre et elle va se terminer, allez, février-mars. La date officielle, c'est 28 février, mais comme chaque année, c'est un peu repoussé.
0: Merci, docteur Kierzek. Je pourrais l'écouter des heures.
6: Moi aussi.
0: Merci beaucoup. Dans un instant, Elsa nous dira que oui, on peut encore sortir, danser, hurler, chahuter après 50 ans. Et j'ai utilisé le mot chahuter. Vraiment, bonne année 1950. On va écouter Tracy Chapman, Talking About Revolution, sur votre radio. Ici, dans On vous doit bien ça, on est ensemble jusqu'à 13h.

0: véritable Tracy Chapman sur votre radio, ici dans On vous doit bien ça.
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0: Midi 47, dans votre nouveau rendez-vous quotidien, on vous doit bien ça sur votre radio. Ici, on est ensemble jusqu'à 13h. C'est le moment du soleil de l'émission. Elsa Wojcinski qui est là, entre autres, pour nous décomplexer. Ça va être le cas aujourd'hui, encore une fois.
3: Mais oui, on a parlé bronchiolite, on a parlé mutuelle, et moi, je vais vous parler danse. Et pourquoi je vais vous parler danse? Pourquoi je vais vous dire que ce week-end,
0: c'est la
3: j'ai
0: meilleure
3: dansé
0: des mutuelles.
3: Mais oui, c'est ça. D'ailleurs, ma mutuelle m'adore parce que je suis très en forme. Et pourquoi je vous en parle? Parce qu'effectivement, continuer à sortir et à danser, ça devient presque un acte de résistance. Oh. Et d'ailleurs, Aude, effectivement, comme c'est votre anniversaire, 40 ans aujourd'hui, oh, eh bien, félicitations.
0: Merci.
3: Oui, parce que vous allez pouvoir continuer à danser. Figurez-vous qu'une étude de l'université de Leeds en Angleterre s'est intéressée aux femmes de 40 à 65 ans qui continuent même d'aller en rêve. Valère, je vous explique, parce que vous êtes un peu vieux jeu. Les rêves, vous savez, c'est les grandes fêtes.
4: Oui, j'en ai fait quelques-unes.
3: Ah, vous en avez fait,
4: bien sûr.
3: Okay, une très bien.
0: Si on dirait vraiment le
3: teuf, oui. Avec Valère, il n'y a plus d'époque, de toute façon. Alors, vous savez ce qu'elle montre, cette étude? Restez concentrés, mon Enora. Cette étude, elle montre que danser, Gérald, écoutez bien, réduirait le stress, boosterait l'énergie, créerait du lien et ferait même du bien à notre santé mentale. C'est pour ça que je vais si bien, finalement, en fait. Donc la boîte de nuit, c'est presque du développement personnel. Et en France aussi, figurez-vous que ça bouge. À Toulouse, par exemple, 4 femmes ont créé Madame va danser. Des soirées de 20h à minuit pour pouvoir se lâcher, faire la fête sans avoir besoin de rentrer à 4h du matin.
0: Génial.
3: Parce que c'est ça qu'on veut, justement. À Strasbourg, il y a le clubbing des mamas. Même idée, on danse de 18h30 à 23h et hop, on va à la maison, on rentre se coucher. C'est pas que des soirées entre femmes. Gérard me regarde tout de suite en se disant, ça y est, il y a que les femmes qui s'amusent. Pas du tout. À Paris, par exemple, il y a des soirées électro mixtes pensées pour les plus de 40 ans qui commencent à 19h et se terminent à 23h30. Moi, vendredi, par exemple, je suis allée au Bus Palladium, j'ai pris un cours de danse de 20h à minuit.
0: Un cours de danse?
3: Mais ouais, et c'était génial.
0: Ça.
3: Alors, en fait, qu'est-ce qui est nouveau? Qu'est-ce qui est rigolo? C'est qu'évidemment, à 50 ans, on a envie de continuer à danser, mais on n'a pas non plus envie quand même de se coucher à 4h du matin. Donc moi, j'ai vraiment envie de continuer à m'amuser. À 20h, je suis Beyoncé. À 23h, je suis toujours Beyoncé. Mais à 1h du matin, Beyoncé, je suis au lit. En fait, voilà, c'est tout. Donc j'ai envie de dire à toutes les femmes de 40, 50, 60, 70 ans qui n'osent plus aller danser parce qu'elles ont peur de ne pas être à leur place. Allez-y, il y a des lieux, il y a des soirées qui sont faites pour ça. Vous n'êtes pas trop vieille, vous n'êtes pas ridicule. Les pistes de danse ne sont pas faites pour les jeunes, pas du tout. Alors c'est parti, on se donne rendez-vous, je vous attends, retrouvez-moi, venez danser.
0: Bravo. Je voyais Gérald qui opinait du chef.
5: Mais non, mais ça vous devrait être remboursé par la sécurité
0: vous
5: sociale.
0: Vous guinchez Gérald, pardon, c'est son double maléfique. Vous aussi, vous allez danser?
5: Ça devrait, je vais y aller, elle m'a convaincu. Ouais. Mais ça devrait être remboursé par la sécurité sociale, c'est bien pour le physique, pour le psychisme, pour les liens sociaux, bref, c'est que du plaisir.
6: On a un auditeur, une auditrice, je ne sais pas, qui commande, qui dit pas de soucis pour faire la fête toute la nuit, mais comparé à mes 20 ans, j'ai beaucoup plus de mal le lendemain matin.
3: Ah bah c'est oui, sûr. Ça c'est vrai. Ah oui. Ça c'est vrai. Moi je bois pas d'alcool, donc du coup elle doit boire.
0: L'abus d'alcool est dangereux pour la santé en plus, mais c'est bien effectivement. Il y a des depuis. Moi j'allais dire, à mon époque, mais en même temps j'ai pas non plus 120 ans. Mais c'est vrai que ces nouvelles soirées pour les personnes de notre âge et un peu plus entre 20h et minuit, c'est quand même fantastique. Et il y en a partout en France. Renseignez-vous, puis c'est l'occasion de faire des belles rencontres. Si c'est pas des rencontres amoureuses, ça sera aussi des rencontres amicales.
3: Mais c'est ça justement. Exactement, mais bien sûr, moi j'ai plein de copines.
0: Sympa, mais oui, c'est pour ça que vous avez un carnet d'adresses tellement rempli. Merci beaucoup Elsa Wojcinski. Dans un instant, on continue de parler avec vous, chers auditeurs. Il reste quelques minutes d'émission jusqu'à 13h. Il y a énormément de messages au 0810 055 056. On a une auditrice qui a une question pour vous, Gérald Kierzek, sur le Zona. Il y a aussi des questions sur les mutuelles. Bref, continuez, c'est votre émission. Vous êtes ici chez vous. À tout de suite.
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0: Encore quelques minutes à passer en votre bonne compagnie, chères auditrices, chers auditeurs. On vous doit bien ça, c'est le titre de votre nouveau rendez-vous sur votre radio ici. Et vous êtes très très nombreuses et très nombreux à appeler ou à nous laisser des messages au 0810 055 056 comme Colette. Elle est en ligne, je crois, Colette. Bonjour, Colette.
4: Bonjour Enora et bonjour à tous.
0: Bonjour.
2: Bonjour.
0: Quelle jolie voix vous avez là, Colette. Bienvenue. Non mais c'est vrai. Vous aviez une question pour notre médecin, je crois, chère Colette.
4: Oui. Voilà, parce que j'ai eu... Bonjour. J'ai eu un zona il y a plus de 10 ans. Et puis vous parlez des vaccins. Alors est-ce que c'est utile que je me refasse vacciner ?
0: Très bonne question, chère Colette. Merci.
5: Oui, oui et oui, parce que alors, c'est votre médecin bien sûr qui le décide. Discutez-en avec lui. Mais le zona il y a plus de 10 ans, donc il y a plus de problème. Même vous auriez eu un zona il y a 1 ou 2 ans, la revaccination contre le zona est proposée. Il y a pas de problème parce qu'il peut se réactiver le virus. Et puis contre le VRS, la bronchiolite, pas de problème aussi.
0: D'accord.
5: Sauf autre contre-indication, mais là c'est votre médecin qui verra.
0: Merci, cher docteur. Docteur, on vous embrasse très fort, chère Colette.
4: Eh ben, merci, au revoir.
0: Passez une jolie après-midi, chère Colette. On va essayer de répondre, pardonnez-moi, on va essayer d'aller vite sur... Parce qu'on a beaucoup, beaucoup de questions. On en a une pour vous, Audrey Azo, parce qu'on a eu un vocal tout à l'heure de notre cher Julien au 0810 055 056.
6: Oui, qui nous parlait de ces petits flyers, ces affichettes qu'on voit sur les feux rouges pour nous dire d'appeler un épaviste. Mm-hmm. Quand on veut se débarrasser de sa voiture, je vous conseillais de ne pas appeler les numéros que vous voyez s'afficher. Et Bruno, un auditeur qui a réagi sur le WhatsApp au 0810 055 056, il me dit oui, surtout qu'en fait ces noms, ces entreprises soi-disant qu'on voit sur les petites affichettes, il n'y a pas de nom d'entreprise, il n'y a pas de ciret aussi, donc ce sont des entreprises non agréées. Et ça c'est aussi quelque chose qu'il faut vérifier quand vous faites appel à une entreprise, est-ce que oui ou non, vous allez sur internet et vous regardez si c'est une entreprise agréée. Voilà, c'est le plus important. Effectivement, Bruno, ça confirme ce que je disais tout à fait.
0: Merci Audrey Azo. Et puis ça a beaucoup réagi tout au long de l'émission, parce qu'on a ouvert sur un gros dossier sur les complémentaires santé, sur les mutuelles d'ailleurs en général, et on a encore des questions. Valère.
7: Là, c'est Lorraine qui nous écoute sur Ici Champagne-Ardenne, qui nous dit certaines assurances affirment la possibilité de déduire les cotisations des revenus imposables. Alors, j'ai vérifié, non.
0: D'accord,
7: on ne peut pas déduire les cotisations d'une assurance des revenus imposables. Par contre, Aude peut vérifier qu'est-ce que font ces assureurs.
0: Merci de la patate.
7: Donc moi, j'invite Lorraine à nous apporter des précisions. Où est-ce qu'elle a vu ça? Qu'est-ce que c'est? Parce qu'on pourrait peut-être partager ce conseil aux autres auditeurs. Et puis une question rapidement d'Elisabeth qui nous dit, mais enfin, les cotisations de mutuelles avaient été gelées pour 2026 et pourtant elles ont toutes augmenté.
0: C'est vrai.
7: C'est vrai. Et c'est assez insupportable.
6: Vraie question, ça.
7: Non, mais c'est une vraie question. Mmh. Ça fait un moment que je travaille là-dessus. Et en fait, les mutuelles disent, oui, mais la loi n'est pas stabilisée. Mmh. Non, mais la loi, c'est stabilisée. Hein. La loi, c'est la loi. Et pourtant, elles ont augmenté leurs cotisations sur plusieurs fondements. Donc, c'est assez insupportable.
0: Non, j'aime bien, il termine toujours par un petit coup de gueule, Valère. C'est ça que j'aime chez lui.
7: Ah, j'ai pas fait gaffe.
0: Non, si, mais c'est votre petite marque de fabrique. Et je veux vous dire, on vous aime pour ça. Gérald Kirzek, ça faisait longtemps qu'on l'avait pas entendu.
5: Il faut dire que c'est l'État qui se désengage aussi, qui rembourse de moins en moins, et donc, du coup, qui refile un peu la patate chaude aux mutuelles, et les mutuelles, à un moment donné, elles ont un modèle économique, elles sont obligées d'augmenter les cotisations.
0: Elsa Wolinski.
3: Non, je voulais juste dire que à moi aussi, vous pouvez poser des questions, je suis un peu jalouse. Personne ne me pose des questions, j'existe.
0: En tout cas, on est là pour vous, on est là pour vous rendre service. C'est votre rendez-vous quotidien sur votre radio ici. Continuez, on fera aussi nos devoirs pour demain, on est là tous les jours, ça tombe bien. Demain, on parlera shopping aussi, comment dépenser moins, bien sûr, hein, c'est le but de l'émission. Merci beaucoup, on va accueillir un auditeur, parce que vous savez, je booste pendant toute l'année votre pouvoir d'achat, 200 euros à dépenser dans une grande enseigne. Et là, c'est Thierry qui s'est inscrit sur le site ici.fr. Il y a une page dédiée à cet effet. Vous allez voir, faites comme lui parce que ça marche. Thierry, bonjour, vous habitez à Lille.
8: Oui, bonjour.
0: Comment allez-vous, cher Thierry?
8: Ça va bien.
0: Bah, ça tombe bien, nous aussi. On embrasse très très fort Ici Nord, qui fait un travail remarquable. Vous êtes vous étiez directeur de la Ligue régionale de football, dis donc.
8: Wow.
0: C'est bien ça. Et vous êtes inscrit sur le site d'ici.fr. Et c'est gagné.
3: Bravo.
0: Bravo Thierry.
8: Merci beaucoup.
0: On est très très heureux de vous offrir ces 200 euros. Vous avez vu, c'est tout simple. Faites comme Thierry. Bah oui, hein, Thierry, c'est tout facile. Hein.
8: Merci beaucoup.
0: Mais je vous en prie. Je sais pas pourquoi j'ai pris l'accent belge.
8: Bravo à Ici Nord.
0: Je suis bien d'accord. Bravo à Ici Nord. On vous embrasse très très fort là, tout le Nord. Merci beaucoup, cher Thierry. À tout bientôt. Quant à nous, chers amis, on va se retrouver évidemment demain. On parlera donc shopping. On continuera de répondre à vos nombreuses questions. Hein. Vous inquiétez pas, on est là pour ça. On vous doit bien ça. Un gros bisou à ma chère Céline à la réalisation, à Emma à la technique, à Sadika au standard et à Gwenaëlle à la préparation. Audrey Azo. Bon anniversaire.
6: Mais merci.
0: Bah oui, bon anniversaire, c'est tout.
6: J'ai un petit message pour Elsa, l'auditeur ou auditrice, qui disait que c'était compliqué les lendemains de fête. Ouais. Il s'appelle Rémi, il a 58 ans, et donc visiblement lui aussi a envie de faire la fête comme vous.
0: Ah, bah on va vous donner le 06. On va vous donner le 06 d'Elsa en antenne. Je vois que les couples se forment. Merci en tout cas, on vous embrasse très fort, on vous dit à demain.

0: Une nouvelle semaine qui commence sur les airs d'Italie avec la voix des Roses Ramazzotti ce lundi. Bonjour tout le monde, lundi matin, j'espère que vous avez passé un excellent week-end. Je suis très content de vous retrouver.
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0: Bonjour Valentine.
3: Bonjour Louis, bonjour à tous.
0: Nous sommes le lundi 21 septembre et aujourd'hui c'est la journée internationale de la paix. Une journée créée par les Nations Unies pour rappeler l'importance du dialogue et de la réconciliation. Et la paix, elle se cultive aussi au quotidien, parfois dès le petit déjeuner. Alors avec Valentine ce matin, on recherche un auditeur qui
3: a trouvé la technique pour mettre fin aux disputes à la maison.
0: Vous préparez par exemple un café, vous lancez une blague, vous capitulez. C'est ce que je fais, bien vous venez à raconter votre méthode ce matin au 0810 055 056.
3: Chaque jour, il grignote un peu plus de notre quotidien, le carburant, quand des parents retraités n'ont plus les moyens d'aller voir leurs enfants, témoignage à 5h. Les pêcheurs, eux, sont prêts à reprendre les blocages si la rencontre avec leur ministre ce matin se passe mal. C'est l'info du jour dans une demi-heure.
0: Et pour vous accompagner jusqu'à 6h, Saveria au standard, Sarah à la technique, Charline à la rédaction en chef. Ici, dès 5h, ça commence maintenant.
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0: Lundi 21 septembre, excellent réveil, il est 5h. Ici. 5h, le tour de l'actualité à vos côtés, Valentine, et à la une, le carburant, trop cher pour voir ses enfants.
3: À 2,40 € en moyenne le litre de gazole et 2,17 € celui du sans-plomb 95E10, les Français se privent de tout. Certains retraités n'ont même plus les moyens de voir leurs enfants, comme ce couple Justine Leblond rencontré dans le Périgord.
4: Ça fait 4 mois que Marie et Alain n'ont pas vu leur fils.
5: En téléphone, mais c'est tout.
4: Il vit à 200 km de chez eux, dans le Lot, et il est handicapé. Il ne peut pas se déplacer facilement.
6: Donc c'est nous qui allons le voir et là on ne peut plus. On est compte, un trajet jusqu'à Cahors. Maintenant, ça me paraît très très loin. Ça nous fait 200 km, aller-retour 400. Regardez la consommation, c'est pas possible. Non. Vous rendez compte, un plein sur cette voiture, il y en a pour 140 €. Hein.
4: Alain essaye donc de faire qu'un seul plein par mois.
6: Garder simplement les courses, les commissions.
5: Les urgences.
6: Voilà, on ne se déplace plus hors du département.
5: Avec la canicule, on ne bougeait plus. Alors maintenant, c'est l'essence, on ne bouge plus. Alors il faut crever.
4: Ils touchent tous les deux une retraite. Elle, d'aide-soignante, 700 € par mois. Lui reçoit plus en tant qu'ancien médecin généraliste, mais pas assez pour remplir convenablement leur caddie.
5: Cher, partout, cher. On est privé, quoi. Privé de beaucoup de choses.
6: Le seul déplacement, c'est Auchan ou Leclerc à Périgueux, c'est tout.
4: Et le couple est assez pessimiste sur l'évolution des prix du carburant.
6: Avec le contexte géopolitique, ça plus l'Ukraine, tous les compteurs sont en rouge. Hein.
4: En attendant, ils prévoient de passer une bonne partie de l'hiver chez eux, devant la télé, à tourner en rond, disent-ils.
3: Les prix du carburant au menu ce lundi du gouvernement avec deux réunions. La première sur l'approvisionnement en pétrole, la seconde sur l'aide aux gros rouleurs. En parallèle, la ministre de la Mer se rend dans l'Hérault à 7 à la rencontre des pêcheurs. Après 4 jours de blocage sur un dépôt de carburant la semaine dernière, il réclame un véritable soutien à la profession.
0: Près de 50 000 manifestants en France hier, selon le gouvernement.
3: Avec pour mot d'ordre non au permis de tuer. Une opposition à ce texte adopté par l'Assemblée nationale en juillet. Policiers et gendarmes ne seront plus systématiquement soupçonnés ou placés en garde à vue en cas d'usage de leur arme, grâce à la création de cette présomption d'usage légitime. Pour la vice-présidente de la Ligue des droits de l'homme, Emmanuel Jourdan-Chartier, c'est un vrai danger pour toute la société.
7: Autoriser les membres des forces de l'ordre à faire usage de leurs armes sans qu'il puisse y avoir systématiquement d'enquête, présumer qu'ils sont innocents, c'est présumer que leurs victimes sont coupables. Et c'est contraire à l'ensemble des fonctionnements d'État de droit que de ne pas avoir d'enquête quand il y a un tir policier. Si le policier qui a tiré, il n'est pas mis en garde à vue immédiatement, les preuves disparaissent, il n'y a pas de confrontation, il a le temps de mettre son récit, si je puis dire, en accord avec celui de ses collègues pour se protéger. Donc la nécessité d'une enquête systématique, elle participe du devoir de redevabilité des forces de l'ordre, qui est un pilier essentiel de l'état de droit. Donc c'est vraiment une bascule qui nous concerne tous. C'est la nature même du régime qui est en cause.
3: Et les manifestants veulent empêcher l'examen de ce texte prévu au Sénat cette semaine. La nuit s'est déroulée sous haute surveillance à Saint-Pierre-des-Corps, près de Tours, où des renforts de police ont été envoyés après des affrontements ce week-end entre les forces de l'ordre et des jeunes. Au cours d'une intervention pour un rodéo urbain, une voiture de police a percuté un jeune à moto. Il est gravement blessé à la jambe. Pas d'affrontement cette nuit. Le

0: Saint-Germain. L'OM est désormais en position de club relégable en seconde division la saison prochaine, Jean-Pierre Blimeau.
1: Logiquement surclassé par un PSG implacable, l'OM a montré de la générosité, même mené, même à 10 dans les dernières minutes. Et c'est pour l'instant ce qui compte le plus, estime Romain, un supporter indulgent.
2: Au moins, ils ont mouillé le maillot jusqu'à la fin. Après, bon, voilà, on affronte le PSG, c'est compliqué. Mais 2-1, je ne m'attendais pas à ce score-là à la fin. Pour moi, ils ont été valeureux, ils se sont battus, ils ont mouillé le maillot, c'est l'essentiel.
1: Mais pour l'entraîneur Bruno Genesio, pas question de se satisfaire d'une défaite aussi honorable soit-elle.
3: Ce groupe a donné le maximum ce soir et a fait même plus que le maximum. Et a tenu tête à la meilleure équipe d'Europe. Mais je ne peux pas me satisfaire de ça. Je ne fais pas ce métier pour me satisfaire de perdre 2-1 parce que c'est la meilleure équipe d'Europe.
1: Les joueurs adhèrent comme l'attaquant Neil Maupay.
4: L'investissement, l'état d'esprit et la qualité sont là. On est tous soudés et je pense que ça se voit sur le terrain. Mais maintenant, il faut prendre des points.
1: Dans les tribunes, Greg attend également des jours meilleurs, surtout contre des adversaires moins relevés.
5: Quand il va y avoir des équipes qui vont être un petit peu plus faibles, j'espère qu'on arrivera à tirer notre épingle du jeu et à remonter dans le classement parce que là, ça ne reflète pas ce que les joueurs montrent sur le terrain.
1: En attendant, Bruno Genesio, qui exclut toute idée de démission, va bénéficier de 3 semaines de trêve pour tenter de faire redémarrer un groupe marseillais pas encore payé de ses efforts.
0: À la place désormais à la Ligue des Nations, les Bleus se rassemblent à Clairefontaine aujourd'hui. La météo, Louis.
6: Du soleil hein, ce lundi du nord au sud du pays, mais pas que, puisqu'on retrouvera quelques nuages tout au long de la matinée qui viendront obstruer les rayons du soleil. Pour les températures, au petit matin, de la fraîcheur, 12 degrés en moyenne tout de suite sur le pays. Puis en milieu de matinée, les températures, elles, vont monter doucement. On attend à Metz et Strasbourg 13 degrés, Orléans 15 degrés, à Poitiers et La Rochelle au cours de la matinée 17 degrés, puis 18 à Toulouse. Cet après-midi, pas de perturbations annoncées par Météo France. Des nuages qui se font nettement moins nombreux dans le nord pour laisser place à un ciel bien dégagé. Ailleurs, des éclaircies. Puis pour les maximales, ce lundi, 24 dans le nord à Rennes. Dans le sud, on va dépasser les 30 degrés localement à Perpignan et Montpellier.
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6: Bonne fête au Mathieu qui se réveille avec nous ce lundi matin. J'espère que vous avez passé un excellent week-end, que vous avez pu vous reposer, vous balader aussi, puisque c'était les journées du patrimoine, l'occasion de voir des lieux habituellement inaccessibles. Et ce soir, figurez-vous que c'est la dernière du loto du patrimoine avec un jackpot de 3 millions d'euros. C'est le loto forcément qui contribue à restaurer un monument par département. Et d'ailleurs, si vous souhaitez découvrir celui qui se trouve à côté de chez vous, il y a la liste sur notre site ici. 5h07, quelle chanson pour vous réveiller ce lundi matin? On parlait de patrimoine, et bien j'ai envie de vous dire que celui-là, et bien il en fait partie de notre patrimoine musical. Ici, c'est vos chansons préférées, toute la journée, avec Michel Berger, la copie du pianiste. Bon réveil et belle semaine à l'écoute d'ici.

0: du pianiste, chanson de son album Beau séjour à l'écoute d'ici, qui d'ailleurs tient le nom de la maison dans laquelle Michel Berger se trouvait lorsqu'il a écrit cet album. 5h11, vous êtes bien sûr ici pour commencer la journée. Bon réveil avec nous.
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0: Tous les jours, vous avez rendez-vous avec Stéphane Bern. Ce matin, direction Paris. Début du 19e siècle, la police française va recruter un homme au profil assez inattendu, un ancien bagnard, Valentine.
3: François Vidocq, il connaît tous les tours de passe-passe des voleurs et des escrocs, et pour cause, il a lui-même été un hors-la-loi.
0: Un drôle de vie raconté par Stéphane Bern à 5h25.
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0: C'est votre rendez-vous quotidien aux côtés de Catherine Quicandon pour Ici, ça entreprend. Et ce matin, eh bien, on se fait une petite virée à la plage.
3: On n'oublie pas les deux essentiels du bord de mer, le maillot et bien sûr
0: la serviette. Et justement, Catherine, vous en avez trouvé une absolument parfaite dans le sud de la France.
5: À Marseille, la serviette de plage ne retient ni l'eau, ni le sable.
6: C'est Marseille bébé.
5: Et ouais, c'est Marseille bébé. C'est surtout Kima Rolls, une serviette de plage en microfibre 100% recyclée. L'impact environnemental est très important pour les deux cofondateurs passionnés de la mer, comme nous l'explique l'un d'eux, Nicolas Zimmer.
7: On a cherché des matériaux qui pouvaient avoir le moins d'impact possible. Bon, la microfibre en elle-même, c'est un produit qui est issu du plastique, mais la microfibre recyclée est issue de bouteilles plastiques recyclées, donc qui peuvent être récupérées dans les océans. Et après, pour ce qui est de l'import, on essaie de favoriser au maximum les imports les moins impactants, donc ça va être le bateau et le train, en évitant au maximum l'avion.
5: Oui, parce qu'en fait, c'est produit à l'étranger. Kima Rolls propose une serviette anti-sable, car c'est mieux s'il reste sur la plage. Facile à sécher, ça évitera que ça sente le chien mouillé dans votre sac. Hyper absorbante pour vous sécher en quelques instants et ultra compacte, comme ça vous pourrez la mettre ni vue ni connue dans votre sac. Ces serviettes ont également une identité graphique qui elle aussi est marseillaise.
7: On a travaillé avec deux graphistes marseillaises depuis le début de la marque et du coup tous les visuels sont produits à Marseille avec des inspirations plus ou moins marseillaises, donc ça dépend. Cette année on a fait également une collaboration avec un graffeur marseillais qui s'appelle AZ. Mais oui, on essaie de s'inspirer de nos origines et de notre vécu, des voyages qu'on a fait pour tous les designs de nos serviettes.
5: L'année prochaine, une trentaine de nouveaux visuels sont prévus, dont un qui va s'appeler Bonne Mère. L'aventure de Kima Rolls a débuté en 2022.
7: Aussi, il fait pas mal de kitesurf et il partait souvent au Maroc, notamment à Darla. Il partait souvent avec du coup son poncho de surf. Initialement, c'est le premier produit qu'on avait développé. Oui. Et il partait avec des produits qui prenaient beaucoup de place dans la valise, qui étaient encombrants et pas très pratiques pour voyager. Et de ce besoin est né Kima. Donc on a voulu inventer un produit qui pouvait être facile à transporter, facile d'utilisation, qui séchait rapidement. C'est pour ça qu'on a créé le poncho en microfibre il y a maintenant 4 ans.
5: Depuis, il y a eu donc la serviette de plage et bientôt, il y aura des coussins de plage et des sacs de plage. Vous pouvez trouver tous les produits dans plus de 200 points de vente, donc je pense que l'on peut dire que c'est une affaire qui marche. Plus d'infos sur kimarolls.com avec un K. Merci à Ici Provence pour cette idée 100% marseillaise. 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
0: Merci Catherine pour cette serviette pratique au quotidien.
3: Nous sommes le lundi 21 septembre, c'est la journée mondiale de l'Alzheimer. Et si on ne guérit toujours pas de la maladie, il existe de nouveaux soins à domicile pour travailler la mémoire.
0: Reportage et témoignage en Haute-Loire dans moins d'une minute.
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0: Eh oui, soyez les bienvenus ce lundi matin, 5h15, c'est la journée mondiale contre l'Alzheimer.
3: 1 million de malades en France, de nouveaux cas dépistés par centaines de milliers chaque année. Et s'il n'existe toujours pas de traitement, les accompagnements évoluent, les ESA notamment, pour équipes de soins et d'accompagnement. Ce sont des soins à domicile pour stimuler la mémoire des malades, Aurélie Jacquan.
11: Je fais la connaissance de Marc et de son épouse Mireille.
12: Ça va, merci.
11: C'est elle qui a été diagnostiquée il y a maintenant 2 ans.
12: C'est vrai que moi j'ai un peu la tête qui est lourde.
6: Enfin, pas, je ne sais pas si c'est le mot vrai, lourde. Ça me tient, il y a quelque chose qui me retient.
11: Des idées qui s'embrouillent, les prénoms de ses petits-enfants qui s'envolent parfois. Alors une fois par semaine, pendant une heure, elle a travaillé sa mémoire chez elle.
6: Avant, elle récompensait des bons élèves. Image.
11: Avec une membre de l'ESA, chaque équipe est composée d'ergothérapeutes, de psychologues et d'assistants soins en gérontologie.
6: On en porte pour aller à l'école, uniforme.
11: Vous, ça vous plaît ce genre d'exercice ?
6: Ça me plaît dans le sens où ça me permet de faire des... Comment je pourrais dire ?
12: Tu aimes bien quand même faire tout ça.
6: Oui.
12: Mais au bout d'une heure, tu es entièrement épuisé.
11: Mais ça vous aide ?
6: Oui. Ça m'aide beaucoup.
12: Elle rencontre quelqu'un aussi, ça apporte toujours un petit peu.
11: Marc, lui, a du mal à avouer que ça l'a aidé aussi.
12: Non, je suis de nature déjà assez patient. C'est pas sa faute si elle oublie quelque chose.
11: Mais dans certaines familles, ces séances ont participé à recréer du lien entre le malade et son aidant. Adèle est ergothérapeute.
13: Il y a des fois où il y a une rupture, il y a quelque chose qui, du fait que la personne, elle est ce qu'on appelle dans un deuil blanc. On ne reconnaît plus la personne avec qui elle vit. Donc nous, c'est de montrer, ben voilà, votre proche est en capacité de faire telle activité si on la modifie de telle manière. Donc il y a des fois des familles qui vont acheter un jeu parce qu'ils ont vu que ça marchait bien, qui vont s'abonner à certaines activités qu'on peut proposer. C'est chouette parce qu'on voit qu'il y a un lien qui renaît par une activité.
11: Mireille est arrivée au bout des 15 séances prévues, il ne peut pas y en avoir plus. Ensuite, ce sont d'autres organismes qui prennent le relais.
14: Parfois, les familles ont un peu de mal à accepter ce relais ou ne veulent pas, hein, clairement.
11: Émilie est la responsable de l'équipe de soins et d'accompagnement du Puy-en-Velay.
14: Certains nous disent, on vous rappellera si on peut renouveler. En pratique, on va nous demander de voir des nouvelles personnes avant de faire des renouvellements chez des gens qu'on connaît déjà. Et comme la liste d'attente est longue, voilà, y a des gens qui font des demande de renouvellement qu'on verra finalement jamais.
11: Et puis ce qui freine aussi parfois les familles, c'est le prix de la prise en charge. Les 15 séances avec l'ESA sont gratuites, mais ensuite tout devient payant.
3: Et pour la recherche médicale et l'aide aux malades et à leurs proches, vous pouvez donner sur fondation-alzheimer.org.
0: Merci Valentine. Dans les coulisses TV ce matin, Fovoto change complètement de registre. On la connaît évidemment pour Danse avec les stars, mais ce soir elle est à l'affiche de la série La Cible sur TF1 dans un nouveau rôle. Et ce matin, elle nous raconte comment elle en est arrivé là au micro de Patrice Gascoigne. C'est dans 5 minutes. Bon réveil et bon lundi sur ICI. On est en 84 tout de suite avec l'Irlandais, Chris de Burgh. Un titre plein d'énergie, Height on Emotion sur ICI.

0: Patrice Deburg avec Eye on Emotion à l'écoute d'ici les 5h21. Soyez les bienvenus si vous nous rejoignez à l'instant. C'est le moment en plus de nous appeler au 0810 055 056. Avec Valentine, une nouvelle fois, on veut parler à deux d'entre vous pour notre duel d'auditeurs autour de l'actualité. Et l'un d'entre vous repartira avec sa radio ici, Valentine.
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0: On retrouve tout de suite Patrice Gascoigne avec ses coulisses TV. Ce lundi, Patrice, vous revenez sur la série de TF1, La Cible, mais cette fois, eh bien, vous êtes allé voir le premier rôle féminin et il s'agit de Fovoto.
3: Si vous pensez que Fovoto ne sait parler que de danse...
4: Moi, je vais te dire les choses à conserver, Stéphane. Ta gaieté, ta curiosité, ton envie et ta fantaisie, tu gardes ça parce que la danse, c'est de voir quelqu'un heureux sur un parquet, de voir quelqu'un qui s'amuse, de voir quelqu'un qui interprète et qui vit quelque chose.
3: Fovoto, juge sympa de notre Stéphane Bern, dans une émission de Danse avec les Stars. Mais depuis deux semaines, dans la série La Cible, lundi soir sur TF1, c'est dans un autre registre qu'elle nous épate en tant que comédienne. Fovoto y joue Léa Meyer, qui est en train de divorcer de Hugo Meyer, joué par Thomas Sisley, lorsqu'elle se fait kidnapper avec leurs deux enfants. Une course contre la montre s'enclenche pour les retrouver, une traque rendue compliquée par le fait que la police soupçonne son mari. Alors je suis allé demander à Fovoto comment on se prépare à tourner des scènes où votre personnage se fait quelque peu violent. Écoutez la réponse de Fovoto.
4: C'est pas quelque chose de naturel, mais après, moi j'ai demandé à ce que la force physique soit présente. Parce que je trouve que ça t'aide beaucoup à rentrer dans le personnage et dans le réel.
3: Je comprenne bien, la force physique à vos dépens, c'est que vous soyez un peu bougé, ou votre force physique à vous?
4: Non, par exemple, celle des ravisseurs, tu vois, je demandais vraiment à ce qu'on m'attrape. Les menottes, elles étaient serrées. Enfin, tu vois, c'était une vraie condition de kidnapping, quoi. Et je trouve, en tout cas, moi, ça m'aide beaucoup dans le jeu d'être confronté à une certaine réalité. Voilà.
3: Est-ce que vous, ça vous a permis, avec ce rôle, d'explorer de nouvelles palettes du jeu?
4: Ouais, complètement. En fait, moi, du coup, je me suis dit, déjà, c'était une grosse part à jouer. J'avais jamais eu si grosse, donc j'étais très heureuse de ça. Et c'est surtout aussi aller dans quelque chose que j'ai pas encore fait.
5: Léa, t'es où ?
6: On a été enlevés par deux hommes, ils sont armés, je sais pas ce qu'ils veulent nous orienter. Léa !
7: Il est garde du corps. Il a pas du tout le profil d'un kidnappeur.
5: Je veux juste retrouver ma famille. Aidez-moi, putain ! Aidez-moi !
3: Fovoto, Thomas Sisley à retrouver ce soir sur TF1 dans La Cible.
0: Merci Patrice. Autre série policière ce soir sur France 2, c'est La Mère et l'Assassin avec entre autres Hélène de Fougerolles. 5h24, bon réveil avec nous en musique. Avec un duo, c'est une nouveauté de cette rentrée 2026 aux côtés de Marc Lavoine qui a invité Patrick Fiori pour chanter cette chanson qui s'intitule Occupé. Bon réveil et bon café avec nous.

0: Marc Lavoine et Patrick Fiori, occupés sur ICI. Nous sommes le lundi 21 septembre, comme d'habitude, avant les infos de 5h30. Un petit peu d'histoire avant l'actu aux côtés de Stéphane Bern. Et ce matin, on voyage au temps où la police française a recruté un homme qui connaissait parfaitement les voleurs.
1: Quand l'ancien bagnard, François Vidocq, devient le cauchemar des criminels. Une reconversion que même LinkedIn n'aurait pas osé imaginer. Paris 1811. Depuis des années, François Vidocq entre et sort des prisons françaises comme d'autres prennent la diligence. Bagne, évasion, faux papiers, déguisement, il connaît toutes les combines. La police aussi le connaît. Elle en a assez de lui courir après et hésite presque entre lui laisser les clés ou lui faire une carte de fidélité.
2: C'est dément les avantages. Dans l'ancienne boîte, jamais je les aurais obtenus.
1: Alors Vidocq propose un marché. Au lieu de l'arrêter, pourquoi ne pas le recruter ? Le premier entretien d'embauche où le casier judiciaire sert de lettre de motivation. Très vite, l'ancien forçat devient l'arme secrète de la préfecture de police. Il fréquente les tavernes, infiltre les bandes et reconnaît les escrocs au premier coup d'œil. Normal, il a souvent partagé leurs cellules. Autour de lui naît la sûreté, une petite brigade spécialisée dans la traque des criminels. Les Avengers avant l'heure. Les arrestations se multiplient. Vidocq se déguise en mendiant, en commerçant, en ouvrier. Parfois plusieurs personnages dans la même semaine. Disons qu'en matière de costume, il avait 2 siècles d'avance sur Masked Singer. Son parcours inspire bientôt des écrivains, comme Honoré de Balzac ou Victor Hugo. Certains voient en lui un modèle pour Jean Valjean. L'ancien détenu devient une célébrité, une ascension sociale que son conseiller d'insertion n'aurait probablement pas vu venir. Aujourd'hui, les séries policières raffolent des enquêteurs aux méthodes peu orthodoxes. François Vidocq avait pris un peu d'avance. Il a inventé le concept il y a plus de 2 siècles. Une chose est sûre, il était fort, le forçat.
0: Merci beaucoup Stéphane. Après les infos, eh bien on fêtera l'anniversaire de Stephen King. Je vous raconterai comment son tout premier succès a bien failli terminer à la poubelle. Rendez-vous à 5h40 puisque tout de suite, il est 5h30. Voici l'actualité en France et dans le monde en 90 secondes. C'est avec vous, Valentine Lettès.
3: Urgence, carburant, 2 réunions au programme du gouvernement ce lundi face à l'explosion des prix et à une situation qui s'enlise au Moyen-Orient. Le Premier ministre travaille sur une prolongation de l'aide aux gros rouleurs et reçoit les directeurs de centrales pour parler approvisionnement en pétrole. Emmanuel Macron aux 20h dans ce contexte. Le président de la République sera interviewé jeudi sur TF1 et France 2. Il répondra aux questions de Gilles Boulot et de Caroline Roux à 7 mois de la fin de son mandat. C'est un désastre, reconnaît le chancelier allemand. L'AFD, parti d'extrême droite, anti-migrant et pro-russe, arrive en tête des élections régionales allemandes dans un 2e land du pays. Pas de train entre Toulouse et Carcassonne, au moins jusqu'à mardi. Le trafic SNCF est totalement interrompu après une collision hier entre un TER et une voiture sur un passage à niveau. Des centaines de passagers ont été bloqués toute la nuit à bord de plusieurs trains. La fierté de Paul Sexas avec sa médaille de bronze autour du cou. Le Français de 19 ans termine 3e au contre-la-montre des championnats du monde de cyclisme. Chapeau, lunettes et guitare, près de 300 objets de Brigitte Bardot sont vendus aux enchères à Paris ce lundi. Les profits de la vente iront à la fondation de la star dédiée à la protection des animaux.
0: L'info du jour, c'est le face-à-face entre les pêcheurs et leur ministre.
3: Catherine Chabot, attendue ce matin sur le port de Sète dans l'Hérault, après 4 jours de blocage la semaine dernière et de premières mesures de soutien face à la hausse des prix, les marins pêcheurs, dans l'attente de nouvelles annonces, Joséphine Ortuot, ont repris le travail.
4: À l'arrière de son bateau, Lélio reprend la mer pour la première fois depuis la levée du blocus. Vous avez quoi dans le filet là ?
5: On a des beaux poulpes. Ça va que la pêche a été plutôt bonne. Déjà qui nous ferme la criée. Exceptionnellement, il nous ouvre demain pour nous, justement, pour les petits métiers. Sauf que si la ministre ne donne pas des bonnes réponses, il faut la refermer.
4: Des réponses sur le plan de la Commission européenne contre la pêche de fond, sur le poids des contraintes administratives, mais aussi...
5: Le prix à la pompe, il reste fixe.
4: Aujourd'hui, le prix à la pompe, pour vous, c'est combien ?
5: Pour moi, il est à 1,08€.
4: Pourtant, en mai, Lélio et ses collègues ont cru pouvoir souffler 35 centimes remboursés par litre à la pompe, promesse de l'État.
5: Sauf qu'on les a toujours pas reçus. C'est pour ça que nous, on veut pas avoir des aides payées plus tard. On préfère les avoir à la pompe, que ce soit fixe.
6: au lieu de devoir payer de notre trésorerie, de nos armements et devoir attendre les aides.
4: Et si la ministre ne répond pas à vos attentes aujourd'hui ?
6: On rebloque tout. On rebloque tout et là, ça ne sera pas pareil parce que s'il faut bloquer la Méditerranée, nous, on va la bloquer. Sur ça, il n'y a pas de souci.
4: Pour l'instant, aucune mobilisation n'a été annoncée. Les pêcheurs attendent de rencontrer la ministre avant de s'organiser.
3: Catherine Chabot, attendue sur le port de Sète à 9h45 ce matin, quand le gouvernement enchaîne de son côté les réunions sur le carburant. Deux au menu du Premier ministre aujourd'hui. La première sur l'approvisionnement, l'autre sur une possible extension de l'aide aux gros rouleurs.
0: Merci Valentine. À 5h33, tout de suite, la météo de votre lundi avec du soleil aujourd'hui, du nord au sud du pays, mais pas que, puisqu'on retrouvera quelques nuages tout au long de la matinée qui viendront obstruer les rayons du soleil. Pour les températures, au petit matin, de la fraîcheur tout de même, 12 degrés en moyenne tout de suite, puis en milieu de matinée, les températures, elles, vont monter progressivement à Metz et Strasbourg, 13 degrés, Orléans, 15 degrés, à Poitiers et La Rochelle, en milieu de matinée, 17 degrés, puis à Toulouse, 18 degrés. Cet après-midi, pas de perturbations annoncées par Météo France, des nuages qui se feront nettement moins nombreux dans le nord pour laisser place à un ciel plus dégagé. Ailleurs, ce sont des éclaircies. Et puis pour les maximales, ce lundi, 24 degrés dans le nord à Rennes. Dans le sud, on va dépasser les 30 degrés localement à Perpignan et Montpellier.
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0: Dans un instant, c'est votre rendez-vous quotidien, le duel des auditeurs autour de l'actualité. Et l'un d'entre vous repartira, Valentine,
3: avec sa radio ici pour nous écouter partout et pour vous éclairer aussi, puisqu'elle fait lampe torche, absolument.
0: Et c'est pour ça qu'il faut nous appeler au 0810 055 056. Bon lundi. On prend la route en musique pour commencer à la journée. Peut-être d'ailleurs que vous nous écoutez déjà en voiture, de bonne heure, sur la route. Pour le boulot, on est ravis de vous accompagner. Je vous propose de monter un petit peu le son. On commence la journée en douceur avec Gérald de Palmas sur la route, à l'écoute d'ici.

0: Dès 5h avec vos chansons préférées, c'était De Palmas à 5h38. Cette info, tiens, ne va peut-être pas vous plaire et c'est pourtant bien vrai. L'hiver approche et avec lui, Valentine, le retour des arnaques concernant le bois de chauffage.
1: Et oui, prix cassé, livraison gratuite, certaines offres sont très séduisantes, sauf qu'une fois le paiement effectué, les bûches n'arrivent jamais. Aude Razzo vous donne les bons réflexes dans quelques minutes sur Ici.
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0: C'est l'heure du duel, le duel des auditeurs autour de l'actu. Et ce matin, c'est le duel des auditrices, Valentine. On va dire bonjour à Anne-Marie qui est avec nous du Var.
1: Bonjour, bonjour Anne-Marie.
4: Bonjour, vous allez bien?
0: Ça va bien. Et vous, fraîchement réveillée, puisqu'habituellement, tiens, je vois que c'est pas vos horaires. Vous êtes plutôt réveillée sur les coups de 7h. Et là, pour commencer la semaine, vous avez décidé de venir un petit peu plus tôt.
4: Oui, mais souvent, des fois, j'ai ma petite fille et je l'accompagne le matin au bus. Et voilà, c'est un peu compliqué en ce moment parce qu'elle est en seconde et voilà, il faut qu'elle s'organise. Donc,
0: c'est le mois de septembre, c'est encore le début. En tout cas, on est ravis de vous avoir.
4: Voilà, tout à fait.
0: Avec nous aussi ce matin, Marie-Paul de la Marne.
1: Bonjour Marie-Paul.
0: Bonjour Marie-Paul.
4: Bonjour tout le monde.
0: Auxiliaire de vie, lève très tôt aussi, 5 heures, je suppose, oui, pour aller bosser.
4: Voilà.
0: Très bien, on va jouer ensemble avec une question toujours autour de l'actualité. Ce lundi, nous sommes le 21 septembre, figurez-vous que l'on fête l'anniversaire d'un grand maître de la littérature d'horreur, Stephen King, qui fête ses 79 ans aujourd'hui.
4: Oui.
0: Est-ce que vous saviez que sa carrière, eh bien, elle a failli ne jamais commencer. On est dans les années 70. Découragé, eh bien, il avait jeté les premières pages de Carrie à la poubelle. Eh bien, c'est sa femme qui les a récupérées, l'a convaincu de terminer le roman. Depuis, Stephen King est devenu l'un des plus grands et des meilleurs auteurs de la planète. Et la question que je vous pose ce matin, à combien estime-t-on le nombre d'exemplaires de ses livres vendus dans le monde? Il me faut un chiffre, Anne-Marie.
4: Oh là là, dans le monde entier, oh là là, oui, je sais pas.
0: En millions.
4: En millions, oui, j'allais vous dire, ça doit être des millions, je ne sais pas, 7 millions, 8 millions.
0: 8?
1: Allez, 8 millions, allez. Pour Anne-Marie.
0: On garde 8 millions pour Anne-Marie et oui. Marie-Paul.
4: 10 millions.
0: 10 millions pour Marie-Paul. Valentine, avant de donner la réponse, on a oublié de donner le cadeau.
1: Ah bah oui. La radio ici, bien sûr, un poste de radio multifonction pour nous écouter partout. Il est incroyable ce poste, il fait même lampe torche, il se recharge à l'énergie solaire, bref, vous allez l'adorer.
0: Demain, je vous le ramène puisque vous n'avez pas encore testé la fonction lampe torche, c'est promis. Et la réponse du coup, Valentine?
1: Vous avez été petite joueuse, les filles, ce matin. Environ 400 millions d'exemplaires vendus à travers le monde. Stephen King, c'est plus de 60 romans à son actif et d'innombrables adaptations au cinéma. Shining, Sa Misery ou encore La Ligne Verte.
0: C'est donc Marie-Paul qui remporte ce lundi matin. Sa radio ici.
4: Merci.
0: Bravo Marie-Paul. Anne-Marie.
4: Merci beaucoup.
0: C'était un plaisir de jouer avec vous ce matin. Donc,
4: c'est un cadeau de vous avoir.
0: Ah, c'est gentil. C'est gentil.
1: Vous retenterez votre chance, Anne-Marie.
0: C'est ce que j'allais dire. Oui. Rien pour ça. J'espère qu'on aura l'occasion de se reparler très vite. Je vous embrasse très fort. C'est une belle journée,
4: allez.
0: Anne-Marie.
4: Vous aussi également. Allez.
1: À bientôt.
0: Marie-Paul, un petit mot sur votre passion brocante. Est-ce que vous avez chiné ce week-end?
4: Non, ce week-end, je ne vais pas chiner. Je vais travailler.
0: Ah, vous allez travailler. Bon, bah tant pis.
4: Ah bah oui.
1: Elle va gagner les sous pour chiner le week-end prochain.
4: Voilà, exactement.
0: Eh bien Marie-Paul, je vous souhaite une belle journée, je vous souhaite un bon lundi, merci beaucoup d'avoir joué avec nous ce matin. J'en profite pour vous dire aussi qu'aujourd'hui nous recherchons un auditeur qui, c'est votre rendez-vous quotidien juste avant vos infos locales de 6h. C'est aujourd'hui une journée internationale, celle de la paix. Et la paix, elle se cultive parfois dès le petit déjeuner. Alors avec Valentine, on recherche un auditeur qui a la technique pour mettre fin aux disputes à la maison.
1: Voilà, vous ramenez le café au lit le matin pour vous faire bardonner. Le bouquet de fleurs, c'est une tradition. Ou alors la boîte de chocolat, dites-nous tout.
0: Venez nous le raconter ce matin au 0810 055 056.
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0: Chaque matin, on découvre une initiative qui marche quelque part en France et celle-ci, eh bien, va faire du bien à notre portefeuille. Le prix des tomates flambe, 5 à 7 euros le kilo en supermarché. Mais Valentine, on va découvrir une alternative qui permet de diviser la facture par deux.
1: Oui, dans les Pyrénées-Orientales, vous pouvez trouver des tomates à moins de 2 euros le kilo. Et en plus, elles sont 100% locales. Pour ça, il va falloir mettre la main à la pâte, ou plutôt les bottes dans le potager.
0: Explication avec Robin Bernot tout à l'heure à 5h55, c'est ici. Un petit bijou du disco pour commencer ce lundi matin. Pendant 79, quelques notes qui scintillent et la voix qui arrive tout en douceur d'Anita Ward avec Ring My Bell à l'écoute d'ici. Bon réveil avec nous.

0: Anita Ward, Ring My Bell, à l'écoute d'ici à 5h46. Tout de suite, c'est pas vrai, c'est votre rendez-vous anti-arnaque.
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0: Avec Aude Razeau. Aude, on commence à se préparer pour l'hiver et les arnaques aux bois de chauffage, elles, sont de retour.
3: Oui, le scénario se répète hein, chaque année, à peu près là, milieu, fin septembre. Et cette année, donc, je suis tombée sur l'alerte de Raphaël. Raphaël, il a commandé du bois de chauffage sur un site internet. Il est débité le jour même. Il est censé être livré dans la foulée, mais un mois plus tard... Toujours rien, pas de bûche à l'horizon. L'entreprise, elle, est aux abonnés absents. Ne vous faites pas avoir comme moi, c'est ce qu'il écrit. Raphaël, malheureusement, il est victime d'un piège très classique et il aurait pu éviter l'arnaque. Comment ? En tapant dans Google le nom de ce site internet. C'est ce que j'ai fait. Je suis tombée sur plus d'une soixantaine de commentaires d'internautes extrêmement fâchés. Ils ont tous un point commun, ils n'ont jamais été livrés. Faites ça toujours avant de commander quoi que ce soit d'ailleurs. Hein. Une petite recherche, ça prend allez, 30 secondes et ça peut vous éviter bien des problèmes.
0: Mais Aude, comment on repère au premier coup d'œil une offre de bois malhonnête ?
3: Alors, ce n'est pas toujours facile, mais la première chose qui doit vous alerter, c'est le prix. Comparer les prix du bois à prix cassé avec une livraison gratuite alors que l'entreprise est basée à 100 km de chez vous, c'est trop beau, c'est très suspect. Je vois pas mal d'annonces d'ailleurs sur Le Bon Coin ou sur la marketplace de Facebook avec des jolies photos de palettes et de tas de bois à un prix très alléchant. Je serais vous, j'éviterais, hein, ça sent mauvais. Et puis point important, méfiez-vous toujours du vendeur qui exige un paiement intégral et immédiat avant la première livraison. Attention parce que les escrocs sont toujours très habiles. Il pique parfois le nom d'une vraie entreprise, son logo, ses photos de bûches, de camions, son adresse, etc. Gardez en tête qu'un site joli et crédible n'est pas forcément honnête.
0: Il faut donc redoubler de vigilance et ne pas hésiter à prendre son temps, vérifier un maximum d'infos avant de passer quelconque commande. 5h49, je vous souhaite à tous un excellent début de semaine à l'écoute d'ici. On est ensemble jusqu'à 6h. Dans 3 minutes, on va découvrir une initiative qui marche quelque part en France. C'est juste après Jérémy Frérot. Sur ici.
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0: Belle semaine et bon réveil sur ICI, c'était Jérémy Frérot, 5h51. Chaque matin, on découvre avec vous une initiative qui marche quelque part en France et celle-ci va ravir le pouvoir d'achat d'une commune dans les Pyrénées-Orientales. Alors que le kilo de tomates peut atteindre des prix faramineux, 5 à 7 euros le kilo, Robin, vous avez trouvé une commune au sud de Perpignan qui propose des tomates bien moins chères et 100% locales. Mais alors Robin, elles coûtent combien ? Enfin, plutôt, il coûte combien ce kilo de tomates ?
1: Ici, votre kilo de tomates vous coûtera moins de 2 euros.
2: Ah bah c'est imbattable, c'est clair, c'est imbattable.
1: Nous sommes à Elne, à une quinzaine de minutes en voiture de Perpignan. Bienvenue chez Christelle Lopez, agricultrice installée sur l'exploitation familiale il y a quelques années. Sa famille a fait le choix de se lancer dans le maraîchage. Et ici, le principe est simple, ce sont les clients eux-mêmes qui récoltent directement les fruits et légumes qu'ils souhaitent acheter.
3: Les gens sont respectueux, il y a un vrai échange sur la culture et pas seulement sur la cueillette.
1: Mais au-delà de ce circuit ultra court, ce qui nous intéresse vraiment aujourd'hui, c'est le prix. Imaginez un kilo de tomates paysannes à moins de 2 euros. Difficile de faire moins cher.
3: Ben oui, parce qu'en fait, il n'y a pas de dépenses salariales et on sait que dans une entreprise, ce qui coûte le plus cher, c'est le salarié. Et comment faire pour nous aussi vivre mieux et pour la clientèle vivre mieux ? Ben c'est ça. C'est de la pédagogie, d'expliquer comment on cultive et qu'il faut faire attention à plein de choses. Et une fois que les gens ont compris ça et qu'eux aussi gagnent de l'argent sur leur panier, c'est parti.
1: Alors ici, près de Perpignan, ça marche, mais vous, qu'en pensez-vous ? On va en discuter avec Floriane, plutôt séduite par l'idée.
4: Je trouve que c'est une bonne initiative, ça marche plutôt bien. Personnellement, je le pratique, pas avec des tomates, mais avec d'autres produits comme les fraises. Qu'est-ce qu'on fait ? On fait les fraises, on fait les courgettes. Qu'est-ce que je suis allée chercher ? Les champignons.
1: Des cueillettes où l'on vient récolter soi-même ses fruits et légumes. Aujourd'hui, il en existe un petit peu partout en France. Floriane, elle, a franchi le pas il y a déjà quelques années.
4: C'est la qualité des produits déjà. Mon intérêt pour l'écologie, même si je suis pas une écolo dans l'âme, mais je trouve qu'il serait peut-être temps quand même de réfléchir à certaines choses et d'arrêter les conneries pour être poli. Il y a beaucoup de métiers, beaucoup de gens qui sont en souffrance, mais les agriculteurs justement et les producteurs sont pas les derniers, malheureusement.
1: Et Christelle, que je vous présente aujourd'hui, ne s'arrête pas là, puisqu'elle organise également, toujours près de Perpignan, des vides cueillettes, des rendez-vous très attendus, annoncés sur les réseaux sociaux, et pour cause, ce jour-là, le prix est particulièrement attractif, seulement 1 euro le kilo.
0: Robin Bernot et David Rochier, 5h54. Nous sommes le lundi 21 septembre, c'est la journée internationale de la paix. Ce matin, on recherchait un auditeur qui... Il y a une technique un petit peu particulière pour mettre fin aux disputes, et nous l'avons trouvé. Il sera en ligne avec nous juste après la musique d'ici, Elie Medeiros.

0: Camila Calypso, c'était Elie Medeiros à l'écoute d'ici 5h57. On recherche un auditeur qui, à l'occasion de la Journée internationale de la paix, eh bien, qui a une petite technique particulière pour mettre fin aux disputes du quotidien. Et Valentine, nous avons une auditrice, c'est Brigitte des Bouches-du-Rhône qui est avec nous ce matin.
1: Bonjour Brigitte.
2: Et bonjour, comment allez-vous?
0: Ça va bien,
1: bien et vous?
2: Ce matin détendu.
0: Vous aussi?
2: Oui, tout à fait, on essaie.
0: Et en plus, la détente, j'ai envie de vous dire, c'est un petit peu votre technique justement pour apaiser les tensions, les disputes qui peuvent survenir dans un couple. Vous, c'est la respiration, la détente.
2: Absolument, c'est tellement important de bien respirer.
1: Comment vous faites, Brigitte? Vous avez une technique, genre vous pensez, vous respirez, vous comptez, dites-nous.
2: Oui, absolument. J'essaye de compter quand je sens que je vais m'énerver, m'agacer ou que je suis un peu tendue.
0: Donc, six petites disputes, on compte jusqu'à 10. Six grosses disputes, voilà. On peut aller jusqu'à combien?
2: Alors, en fait, la vraie technique, c'est ça. C'est de respirer. Par exemple, vous faites la technique du 5-7-8. Hein?
1: D'accord.
2: Vous inspirez par le nez tranquillement 5 fois. Alors, après, vous restez en apnée, c'est-à-dire sans respirer, vous comptez jusqu'à 7.
0: Ouais.
2: Et après, vous soufflez sur 8.
1: D'accord. Sur 8 secondes.
2: Vous comptez jusqu'à 8. Alors, vous comptez jusqu'à 5. Vous mettez poumon plein pendant 5.
1: On retient pendant 7. Et on expire pendant 8.
0: Eh bien, écoutez, Brigitte, je crois qu'on va tous tester ça cette semaine si jamais une dispute vient à survenir. Merci à tous d'avoir été là. À 6h, vous avez rendez-vous avec l'actualité de vos régions. À 6h30, vous retrouvez Valentine Lottès.
1: Pour l'info en France et dans le monde, en 90 secondes.
0: Et tout de suite, vous retrouvez les équipes d'Ici Matin qui sont là ce lundi. Belle journée qui commence ici.
1: Bastien.
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4: Lestre, bonjour à tous.
5: 5h59, je disais, on se dispute pas avec Quentin, on fait la paix, on est réveillé et vous avez passé
4: réveillé,
5: un bon week-end.
4: Réveillé, c'est moins sûr.
5: Oui, c'est, bah, ah, ça sent l'après-week-end de feria, non?
4: Ça sent l'après-week-end de feria, oui, tout à fait.
5: Petite voix rocailleuse, mais le sérieux de l'info, on va reparler évidemment de la feria et les courriers.
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5: Allez, on se met en place tout doucement, bien gentiment, bon réveil.
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5: Et pour toute l'actu à 6h, donc Quentin Pérez de Tude est là.
7: Avec d'abord, vous le disiez, Sylvestre, ses sorties en triomphe hier à Nîmes, lors des deux dernières corridas des Vendanges, celle du jeune Espagnol Marco Pérez, qui s'est ouvert à l'heure du déjeuner, la porte des consuls, et celle des deux Nîmois, Adriano et El Rafi, qui ont franchi en début de soirée la porte des Quadrias. Trois matadors qui ont régalé le public, qui a été plutôt servi pendant cette feria, marqué notamment par la présidence de Macarena de Pablo Romero, qui a quelque peu bousculé les habitudes des aficionades lors de la corrida du samedi, Hervé Salafranca.
8: Oui, Macarena de Pablo Romero, la sévillane, référence dans ce domaine, a déstabilisé une partie du public en ne faisant finalement qu'appliquer le règlement, en faisant simplement respecter les critères dignes d'une arène de première catégorie. Forcément surprenant pour des spectateurs habitués à un insupportable laxisme depuis de trop longues années. En tout cas, Macarena de Pablo Romero aura mis un sacré coup de pied dans la fourmilière, incontestable sur le fond, peut-être plus discutable sur la forme, selon les sensibilités, mais sans aucun doute salvateur pour préserver la réputation de la place animoise. Mais pour que cette mise au point ne reste pas sans lendemain, il faudra à l'avenir que la politique taurine de la ville suive, que les autres présidences se mettent au diapason, quitte à accepter les reproches d'un public qui a besoin d'être éduqué, ou plutôt rééduqué. Il n'en va ni plus ni moins que de la crédibilité des arènes de Nîmes.
7: Hervé Salafranca, qui vous a fait vivre avec Christophe Chez quelques-unes des corridas de cette feria des Vendanges. Vous avez d'ailleurs des images et des vidéos sur les pages Gare Lozère d'ici, sur Facebook et Instagram. Ici, qui a installé, vous l'avez peut-être aperçu, un isoloir devant la radio pendant ces jours de festivité. À 7 mois de la présidentielle, les 44 locales de Radio France ont décidé de vous donner la parole pour savoir non pas pour qui, mais pourquoi vous allez voter. L'idée, c'est d'offrir un lieu à l'abri des regards pour vous permettre d'exprimer à travers 5 questions vos priorités qui seront ensuite transmises transmises à chaque candidat et ils devront vous répondre comme à Sophie, une Nîmoise qui est donc passée derrière le rideau pendant la feria.
9: Le sujet le plus important, je pense, pour ma part, ce serait de donner aux travailleurs des bons salaires pour qu'on puisse vivre correctement. C'est très important de donner la part belle au travail. Pour moi, c'est le plus important. Et ensuite, j'aimerais voir un peu plus d'empathie de la part de nos politiques. On parle beaucoup d'empathie à l'école, mais je pense que nos politiques n'en ont pas assez pour nous. C'est-à-dire que nous faisons tourner le pays et on n'en a pas ni les récoltes ni les dividendes. Donc, il faudrait peut-être qu'ils se remettent un peu en question aussi sur ça. Et faites-nous rêver, mais dans le bon sens. Il y en a marre d'être toujours pessimiste, soyons un peu plus optimistes.
7: L'appel de Sophie, donc lancé depuis l'isoloir ici, qui va sillonner nos départements. Il sera d'ailleurs installé sur la place aux herbes de Méjeanne Le Clap. Ce sera vendredi de 10h30 à 17h30. En tout cas, le pouvoir d'achat bien entamé par l'envolée des prix à la pompe sera au cœur de cette campagne. Le sujet va mobiliser l'exécutif tout au long de la semaine, à commencer par la ministre de la Pêche qui doit rencontrer des marins cet après-midi au Gros du Roi. Dans le même temps, le Premier ministre va plancher sur des mesures pour accompagner les Français à court et à moyen terme. Et puis Emmanuel Macron sera lui l'invité jeudi du 20h de France 2 et TF1.
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7: C'est une maladie neurodégénérative qui fait 225 000 nouveaux malades chaque année en France. C'est aujourd'hui la journée mondiale dédiée à Alzheimer. 1 200 000 personnes en souffrent dans le pays, comme ce gardois qui avait, souvenez-vous, disparu avant d'être miraculeusement retrouvé vivant après 6 jours de recherche à la rentrée. Et ce n'est malheureusement pas le seul à échapper à la vigilance de ses proches. Pourtant, des dispositifs qui permettent de les localiser existent, comme l'explique à Nîmes le docteur David Costa.
10: On a des personnes sur qui on peut mettre un GPS. Alors quand ils prennent toujours le même sac, toujours la même casquette, c'est assez facile. Quand ils changent, c'est plus compliqué. On essaie de mettre aussi sur les gens autour du cou un grand panneau avec le nom, le prénom, l'adresse, un téléphone, un contact, des choses comme ça. Des fois, il y a des personnes qui ont une téléalarme, mais ils pensent pas toujours à appuyer dessus, puis on les localise pas forcément. J'ai des patients aussi qui, des fois, me disent « je me suis perdu 10 minutes, et puis j'ai fini par me retrouver, par reconnaître un endroit ». Mais

0: 4 ans avant de revenir dimanche à leur domicile pour la violenter à nouveau. Le jeune homme doit être soumis à une expertise psychiatrique. Une voiture a pris feu hier dans le parking souterrain d'une résidence rue Lully à Nîmes. Les pompiers qui sont rapidement intervenus ont permis de contenir les flammes au seul véhicule. Et puis à propos d'incendie, le risque de feu de forêt est très élevé dans le Gard aujourd'hui, comme dans l'Aude et les Pyrénées-Orientales. Menace élevée dans l'Hérault, l'Ardèche, la Drôme, le Vaucluse et les Bouches-du-Rhône.
1: Et cette question pour finir, comment enrayer la baisse du niveau dans nos écoles?
0: La baisse, d'après le dernier classement PISA qui est marqué, notamment en français, à Lucent, donc des amoureux de la langue de Molière ont décidé de profiter des journées du patrimoine ce week-end pour organiser hier un exercice qui est en fait éminemment partie intégrante du patrimoine français, la dictée, plus exactement une dictée du certificat d'études. Une quinzaine d'élèves de 10 à 75 ans ont planché sur un texte du Nîmois Alphonse Daudet et Sabine Épaulette, qui ont connu l'école du XXe siècle, n'ont pas commis plus de 2 fautes d'orthographe.
2: Oh là là, mais la maîtresse, déjà, elle était sévère. Puis on nous apprenait toutes les règles d'orthographe, toutes les conjugaisons, tout ça. Puis voilà, il fallait savoir par cœur. On avait les livres de grammaire, on appliquait les règles grammaticales, les accords de verbes, c'était très important. Et on avait des dictées, quand même, 3 dictées dans la semaine. Et des contrôles de conjugaison, de grammaire. Et c'était bien parce que on en arrive là aujourd'hui, à l'âge qu'on a, et à savoir encore écrire.
0: Bon, on verra comment les plus jeunes élèves s'en sont tirés avec Grégory Julien, tout à l'heure à 6h30. En rugby, le RCN, lui, s'est fait corriger à Florence hier dans le Gers. Score final 37 à 24. C'est la 2e défaite à l'extérieur pour les Nîmois depuis le début de saison. Et puis en cyclisme, Alexandre Delettre, lui, n'est pas passé loin d'une victoire hier en Italie. Ça s'est joué à la photo finish. Le Gardois termine 2e à Naples du Tour de Campanie.
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0: Parler de cette vigilance risque très élevée de feux de forêt dans le Gard, c'est lié évidemment à la météo.
1: Oui, et au vent. Du vent essentiellement donc dans le Gard, 50 km/h en moyenne, des pointes à 70 le long du Rhône. Un ciel légèrement voilé aujourd'hui dans le Gard et en Lozère. Les éclaircies seront présentes mais légèrement atténuées par une fine couche nuageuse. Côté température, on a 18 degrés en ce moment au col des Brousses. C'est Yves qui nous écrit, qui nous le dit sur la page Facebook ici Gard Lozère. Il nous fait nuit encore aujourd'hui, départ pour visiter le Ventoux. Bonne visite Yves, merci de nous avoir écrit. Bonjour tout le monde.
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1: 6h08 avec Queen tout de suite.

0: Des vocalises de Bon Matin, celle de Freddie Mercury, Queen, avec Ici Gare Lozère.
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0: 6h11, lundi 21 septembre, bonne fête aux Déborah, mais aussi aux Mathieu. On va commencer l'éphéméride avec les événements. Le brevet de l'extincteur, bien pratique, hein, écrit en 1677. 1792, l'abolition de la royauté en France, place à la République. 21 septembre 1948, le boxeur Marcel Cerdan est sacré champion du monde des poids moyens. Bon anniversaire, si c'est le cas pour vous aujourd'hui. On célèbre celui de Liam Gallagher du groupe Oasis, 54 ans. L'écrivain américain Stephen King a 79 ans et puis on met 76 bougies sur le gâteau d'anniversaire de Bill Murray, acteur vu notamment dans la saga Ghostbusters, SOS Phantom. Film mythique, bande originale mythique aussi. Dans un instant, Dr Kierzek, on va rentrer dans son cabinet médical et on va répondre à cette question. Je ne maigris pas, mon métabolisme est-il vraiment coupable? On verra ça dans 30 secondes.
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0: Bon réveil, 6h13. Beaucoup de nos auditeurs se plaignent de ne pas arriver à perdre du poids malgré leurs efforts et soupçonnent leur métabolisme d'être en cause, d'être responsable. Info ou intox, on va voir ça tout de suite avec vous. Docteur Kierzek, bonjour.
4: Bonjour à toutes et à tous. C'est effectivement un grand classique. Alors, la semaine dernière, je parlais de métaphore foot. Aujourd'hui, j'ai fait une métaphore justice. Il est placé en garde à vue, ce métabolisme, avec un réquisitoire qui est assez sévère. Vous mangez raisonnablement, vous faites des efforts, et pourtant, votre poids ne bouge pas. Monsieur le métabolisme, c'est de votre faute. Qu'avez-vous à déclarer? En fait, c'est plus compliqué que ça. C'est pas que le métabolisme qui est en accusation. Il y a différents métabolismes entre les individus. C'est lié à l'âge, c'est lié à la génétique, c'est lié à la masse musculaire aussi. Certaines personnes vont dépenser naturellement un peu plus d'énergie que d'autres, y compris lorsqu'elles sont au repos. On n'est pas tous égaux et nous ne partons pas tous avec le même moteur finalement. Certains organismes consomment comme un vieux radiateur électrique réglé sur la position 8 et d'autres ont manifestement obtenu le diagnostic énergétique d'un studio tout neuf. Pas une calorie ne sort sans présenter trois justificatifs. Mais un métabolisme plus lent ne condamne pas forcément à jamais perdre de poids. Il peut ralentir le processus, demander davantage de stratégie, mais à lui seul, c'est pas quelque chose qui est à perpétuité. En revanche, l'accusation dispose d'une pièce beaucoup plus sérieuse, c'est l'adaptation métabolique. Alors on parle de quoi? Lorsque nous perdons du poids, notre organisme peut interpréter cette baisse comme une menace. Il ne sait pas que nous essayons simplement de rentrer dans un pantalon qu'on vient d'acheter, on a été un peu optimiste, on veut perdre quelques kilos et lui, le corps, il croit que c'est la famine qui se prépare et donc il va convoquer une réunion de crise. Et qu'est-ce qu'il va faire? Il va réduire spontanément ses dépenses énergétiques au repos, augmenter la sensation de faim pour tenter de revenir au poids qu'il connaissait auparavant. Et on connaît bien, c'est ce fameux cercle vicieux et cet effet yo-yo.
0: Alors si on ne peut pas changer son métabolisme de base, qu'est-ce qu'on peut vraiment faire, docteur ?
4: On ne peut pas changer complètement le moteur, mais on peut agir sur la consommation. Il y a trois leviers. Premier levier, c'est le renforcement musculaire. Un kilo de muscle, ça consomme davantage d'énergie au repos qu'un kilo de graisse. Donc se muscler, même modérément, ça permet de soutenir le métabolisme. Deuxième levier, on conserve un apport suffisant en protéines. Pendant une perte de poids, elles permettent de mieux préserver la masse musculaire. Donc l'objectif, c'est de perdre de la graisse, mais pas des protéines. Et troisième levier, souvent sous-estimé, c'est le mouvement quotidien. Marcher, prendre les escaliers, se lever. Il faut surtout éviter aussi les régimes trop restrictifs. Bref, il faut éviter à tout prix cet effet yo-yo et que l'organisme crie famine. Allez, d'ici là, portez-vous bien.
0: Bon, eh ben on ne crie pas famine ce matin avec Ici Gare Lozère, 6h15. Bon petit-déj. Alain Souchon nous embrasse, le baiser.

0: grand câlin de bon matin. Alain Souchon avec Ici Garlozère, le baiser.
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0: Changer de vie peut parfois commencer par une chose toute simple, en avoir assez de passer sa vie dans les transports. Natacha, par exemple, a quitté la région parisienne après le Covid pour poser ses valises chez nous à Nîmes et a trouvé une région qu'elle connaissait déjà, un nouveau travail, puis une association qui lui tient particulièrement à cœur. Une nouvelle vie, du sport, du bénévolat, beaucoup de rencontres. Natacha nous raconte son parcours dans Les gens d'ici, un portrait signé Delphine Soula.
3: Changer de vie, pour Natacha Lépine, ça commence par un ras-le-bol très parisien, les transports, les trajets, le temps perdu. À l'époque, elle vit en région parisienne, elle connaît déjà le Gard grâce à sa famille, et après le Covid, elle décide de tenter le Paris Nîmois.
4: C'est un choix de vie. Je fais partie des gens qui ont changé un peu de vie après le Covid. Voilà. Parce que j'étais une banlieusarde qui en a eu marre du temps passé dans les transports, des conditions de vie qui sont pas toujours faciles en région parisienne. Et j'aimais beaucoup cette région. Mes parents avaient un appartement au Gros-du-Roi. Bah, du coup, j'ai fait le pari de venir m'installer.
3: Un nouveau départ professionnel, donc, avec une habitude qui ne change pas. Natacha aime être utile aux autres. Le bénévolat fait partie de sa vie depuis longtemps, notamment autour des festivals de musique.
4: C'est quelque chose qui, moi, me tient vraiment à cœur. En fait, ça permet de rencontrer énormément de monde. En fait, c'est déjà ça, en fait, de faire du lien social. Et puis après, de s'engager pour soutenir des causes qui nous tiennent à cœur.
3: À Nîmes, son métier lui permet justement de multiplier les rencontres. Natacha est community manager et notamment crée du contenu pour les réseaux sociaux de la ville de Nîmes. Et puis, il y a une autre rencontre, plus sportive celle-là. Natacha se remet à courir après un voyage à Rome avec sa mère. Une prise de conscience toute simple. Hein. Elle veut retrouver le plaisir de marcher, de bouger, de profiter.
4: Sine qua non, j'ai connu par le biais de ma sœur. C'est une association qui existe depuis 2017, qui a été fondée par des femmes qui ont été victimes de violences sexistes et sexuelles. Quand on est une femme, on a le droit de faire du sport à l'extérieur, dans l'espace public, se réapproprier l'espace public en tant que femme, sans être l'objet de harcèlement, se faire suivre, se faire agresser, pouvoir être libre de faire son sport quand on le souhaite, où on le souhaite et dans la tenue que l'on souhaite.
3: Natacha connaît déjà le principe des Sine qua non Squad, des sessions de running en groupe ouvertes à toutes et à tous. En arrivant à Nîmes, elle constate qu'il n'y en a pas encore, alors elle prend le temps de réfléchir, de se renseigner et puis elle décide de se lancer.
4: En fait, c'est des sessions de running 5-6 km ouvertes à tout le monde, en mixité, gratuite. J'avais trouvé l'initiative vraiment super. Du coup, je me suis lancée en février 2025 à Nîmes. Je cours avec les filles, avec les garçons, avec tout le monde. Tous ceux qui viennent à nos rendez-vous mensuels. Donc, on a deux rendez-vous par mois.
3: Rendez-vous chaque mois, des coureurs, des coureuses, des habitués, des nouveaux venus. Au fond, Natacha a trouvé à Nîmes ce qu'elle cherchait depuis son changement de vie. Du mouvement, du lien, des rencontres et une bonne dose de sourire. Son invitation tient en quelques mots.
4: Venez nous rejoindre, venez courir avec nous. Nous on a deux sessions par mois, donc n'hésitez pas à venir courir en toute bienveillance et dans un groupe qui est fort sympathique et avec le sourire.
3: Une nouvelle vie qui se court désormais à plusieurs. C'était Natacha Lépine, Les gens d'ici, à podcaster sur Ici Garlozère.
0: Moi j'accepte l'invitation de Natacha avec grand plaisir. 6h23, en cours avec le sourire, en petit déjeuner avec le sourire, on se lève avec le sourire, avec la musique aussi. Adèle Castillon en nouveauté.

0: Garloser, Adèle Castillon était avec toi et Catherine Viguier pour l'horoscope avec nous dans un instant.
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0: Lundi 21 septembre, 6h27. Bonjour Catherine Viguier.
5: Bonjour Sylvestre.
0: Pour les Verseaux, la journée semble compliquée.
5: L'influence de Pluton les plombe un peu, mais tout reste à faire.
6: Bélier, on vous attend côté finance, mais aussi côté cœur, vous avez des choses à dire.
7: Taureau, l'appréhension ressentie au sujet d'un rôle à assumer sera dissipée en fin de journée.
8: Gémeaux. Une journée plus légère que pour d'autres avec un dépaysement au programme.
9: Cancer, vous investissez en temps et en argent pour votre morale et votre corps.
10: Lion, il vous faut faire un choix en couple avec une hiérarchie ou autre.
11: Vierge, vous avez l'espoir d'un planning bien géré, bon, malgré d'éventuels soucis du quotidien.
12: Balance, très certainement qu'un lien vous pose problème et vous en parlez aujourd'hui.
13: Scorpion, soyez compréhensif, c'est ainsi que votre petite famille se portera bien.
14: Sagittaire, deux bonnes choses, même si ça cogite dans votre esprit.
15: Capricorne, une affaire d'ordre financier se règle aujourd'hui, c'était nécessaire.
16: Verseau, vous avez un rôle de décideur, on vous écoute attentivement et vous faites au mieux.
17: Poisson, vous doutez entre continuer ainsi ou changer quelque chose à votre vie.
18: Et pour nous tous, on voit la vie en rose.
0: Oui, bah c'est bien de voir la vie en rose le lundi pour commencer la semaine. Corinne aussi la voit en rose la vie puisqu'elle nous met une petite photo sur notre page Facebook. Elle habite Beauvoisin, Corinne, elle nous met une photo de rose, de rosier. Donc effectivement, là aussi, la journée va briller pour Corinne.
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0: Bonjour tout le monde, bienvenue, excellent réveil en direct sur le canal 3 de la TNT, l'appli Ici et Ici Garloser, la vie en rose avec vous qui nous écrivez sur nos réseaux sociaux, notamment René qui ont fait un petit coucou 19 à Saint-Ambroin, à faire un petit point météo évidemment tout à l'heure après les infos. On va revenir aussi sur les cadeaux qu'on va vous offrir avec énormément de belles choses pour passer une belle fin de semaine, notamment deux places pour le festival d'humour Les Méjeunes du Rire, ça sera vendredi, ce vendredi à Méjeunes le Clap, et puis des repas aussi à l'occasion de l'Italia Kessargue, un grand marché italien avec créateurs et traiteurs. Voilà, il y a plein de jolies choses à gagner avant 9h. Rebonjour Quentin Pérez de Tudela.
19: Bonjour Sylvestre, bonjour à tous.
0: Un peu plus réveillé après ce week-end de feria, je sens que vous êtes à fond là.
19: Oui, pas totalement.
0: Mais si, vous êtes à fond. 6h30, l'essentiel de l'info en Lozère et dans le Gard, Quentin Pérez de Tudela.
19: Trois sorties en triomphe lors des deux dernières corridas de la feria des Vendanges, celle des Nîmois Adriano et El Rafi qui se sont ouverts hier soir la porte des Quadrias. Un peu plus tôt dans la journée, le jeune espagnol Marco Pérez, lui, s'est offert la porte des consuls après avoir coupé 5 oreilles lors de son premier seul contre 6 dans les arènes nîmoises. Une nouvelle affaire de violence conjugale dans le Gard. Un jeune de 26 ans a été placé en garde à vue ce week-end après avoir tenté d'étrangler sa compagne devant leurs invités samedi aux Angles, avant de la violenter à nouveau le lendemain. Le suspect doit être soumis à une expertise psychiatrique. Et puis cet exercice très français organisé hier à Luçon, une dictée type certificat d'études. Je sais que vous ne l'avez pas, mon cher Sylvestre. Moi non plus.
0: Non.
19: Il avait disparu quand on était en troisième. Voilà, une quinzaine d'élèves a planché sur un texte du Nîmois Alphonse Daudet. Grégory Julien a ramassé les copies. Reportage après 90 secondes d'info. Valentine Lottès.
20: Comment faire baisser les prix du carburant? Le gouvernement travaille ce lundi sur cette équation particulièrement complexe. Les directeurs des centrales d'approvisionnement en pétrole sont reçus à Matignon quand les ministres planchent sur les aides carburant. Dans ce contexte, Emmanuel Macron, 20h, le président de la République sera interviewé jeudi sur TF1 et sur France 2. Des centaines de passagers bloqués sur les rails. Le trafic des trains interrompu au moins jusqu'à demain matin entre Toulouse et Carcassonne. Après une collision hier entre un TER et une voiture sur un passage à niveau, la conductrice de 40 ans est gravement blessée et les dégâts très importants. Attaque de frelons sur une quarantaine de cyclistes hier en Haute-Vienne. Au cours d'une sortie de groupe sur un chemin, un essaim similaire à un mur a piqué les vététistes de 14 à 65 ans. Deux ont été hospitalisés en urgence absolue. C'est la journée mondiale de l'Alzheimer. 1 million de Français en souffrent et chaque année, les médecins diagnostiquent 225 000 nouveaux cas. Aucun traitement n'existe encore aujourd'hui pour guérir la maladie. La toute première sélection de Zizou se réunit à Clairefontaine. Les Bleus préparent la Ligue des Nations de foot, synonyme de 3 semaines de pause pour la Ligue 1. La 5e journée s'est terminée hier sur une nouvelle défaite de Marseille, battue 2-1 par le Paris Saint-Germain. La 3e place pour Paul Sexas au championnat du monde de cyclisme. Le Français de 19 ans s'est emparé du bronze sur le contre-la-montre hier.
19: Le dernier classement PISA est encore venu en apporter la preuve à l'école. Le niveau dégringole d'après cette étude qui s'intéresse aux résultats des élèves des pays de l'OCDE âgés de 15 ans dans ces 3 matières, les maths, la science et le français, où la baisse est là de 21 points par rapport à 2015, d'où l'idée de ces passionnés de langue française à Luçon. Ils ont organisé une dictée du certificat d'études hier lors des journées du patrimoine. Une quinzaine d'élèves ont planché sur cet exercice et sous l'œil, comme on disait à l'époque, de l'institutrice Grégory Julien.
1: Oui, la maîtresse, c'est Nathalie. Elle enseigne à Luçon depuis 37 ans.
21: Donc vous allez avoir une dictée de 114 mots sur Alphonse Daudet.
1: Chaque élève dispose sur sa table d'un stylo et d'une feuille à carreaux jaunes.
21: Tous les stylos marchent ? Alors on y va. Peu à peu, virgule, à mesure que la lune monte, à mesure que la lune monte.
1: Les premières ratures apparaissent.
21: Les croix du cimetière. Virgule.
1: Les premiers doutes aussi.
21: Celle du grand calvaire.
1: Sans compter quelques sueurs froides.
21: Entre toutes noires et compactes se tasse. Point final.
1: Le stylo est enfin posé et les élèves décompressent.
22: Mais moi, le stress de la dictée, ça m'avait pas manqué.
23: On va essayer de s'en sortir. Hein.
24: Moi, je pensais que j'étais meilleure, en fait. J'ai été surprise d'hésiter sur certains mots.
25: Je suis sûre que j'ai fait des fautes, mais je ne sais pas où.
1: L'autocorrection peut commencer, mais avant, Nathalie annonce le barème.
21: C'est 1 point pour les accords et les verbes, mais c'est 0.5 pour les accents.
1: Aucun sans faute dans la classe, mais les plus anciens s'en sortent plutôt bien, avec 1 ou 2 erreurs grand maximum.
26: J'ai fait des fautes d'accent. J'ai mis « ébréché » au lieu des « bréché ».
27: Moi, j'ai mis un pluriel où il en fallait pas, en fait.
1: Mais cela n'est rien à côté des 2 plus jeunes élèves de la classe. Leur note, 4 sur 20.
28: C'est un peu la pire note de toute ma vie. Je suis pas super fière de moi.
29: Moi, je vois le choc générationnel entre celles qui sont à côté de moi, qui ont 2 fautes. Et moi, je vois que les cours n'ont pas du tout été les mêmes. Surtout après la primaire, nous a manqué des dictées, quoi.
1: Et cette grand-mère voit bien la différence entre elle et ses petits-enfants.
30: On avait les livres de grand-mère, on appliquait les règles grammaticales, les accords de verbes, c'était très important. Et c'était bien parce que on en arrive là aujourd'hui à l'âge qu'on a et à savoir encore écrire.
1: Et elle est repartie fièrement avec son certificat d'études sous le bras.
19: Nathalie donc au micro de Grégory Julien. L'entretien, le reportage est à réécouter sur ici.fr et l'appli ici. Et puis à suivre à 7h, ces ateliers organisés à Mende pour les patients atteints de la maladie d'Alzheimer et leurs proches. C'est aujourd'hui journée mondiale dédiée à cette maladie. Valentine Lettès le rappelait. On en reparlera donc maintenant dans un petit peu plus d'une 20aine de minutes.
0: Le temps, 6h35. Un ciel légèrement voilé aujourd'hui dans le Gard et en Lozère. Les éclaircies seront présentes, mais voilà, il y aura de fins cirrus, de fins nuages, du vent également, essentiellement dans le Gard. 50 km/h en moyenne, des pointes à 70 le long du Rhône. Les températures ce matin, vous faites le job, c'est bien pour commencer la semaine au moins. Je reste un peu dans le lit. Simone nous écrit sur la page Facebook avec 21 degrés à Saint-Quentin-la-Poterie. Même température ce matin au Gros du Roi, nous dit Patou. Fin d'été selon le calendrier. Eh ben non, Patou, pas cette année. Ça change chaque année, ne me demandez pas pourquoi, mais en 2026 l'automne, ça sera mercredi. Voilà pour le complément d'information. Je termine avec les températures de cet après-midi à 6h36, 27 degrés à Mende, 30 à Florac, 31 à Uzès, 32 pour Bessèges, Caissargues ou encore Vauvert, 33 au Vigan et puis jusqu'à 34 à Congénies et Saint-Hippolyte-du-Fort.
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0: Allez, dans un instant, on va bouger les sports dans le Gard et en Lozère. Bouger, fêter un bel anniversaire, les 80 ans du judo club du Gard. Niagara avant Tchikiboum.

0: 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Ici Garlo Zer vous réveille ce matin, Niagara Chikiboum.
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0: 7h30, il va falloir être en forme parce qu'on va bouger là. Hein. Les sports dans le Gard et en Lozère, ça bouge avec vous Alex Montfort. Lundi 21 septembre, le gâteau, les bougies et le tatami ce matin.
3: Salut, c'est Marcel, bienvenue. Votre club fête ses 80 ans cette année.
4: Et ce club, c'est le Judo Club du Gard, une institution gardoise comme son nom l'indique, mais aussi nîmoise, puisqu'implantée au 34 de la rue de Beaucaire depuis des décennies. On parle dojo aujourd'hui et tatami, comme vous l'avez souligné dans l'intro. Dojo, lieu de la voix en français, le lieu d'apprentissage. Tatami, littéralement, tassé en français, pour évoquer le sol en paille de riz des origines. Et oui, c'est de l'histoire et celle du Judo Club du Gard vous est compté par Marcel, bienvenue.
3: Le Judo Club du Gard a été créé par Maître Charles Tony, qui est un ancien enseignant de PS de Daudet, d'ici, qui après, au cours de la guerre, a été fait prisonnier, qui s'est échappé, il était aviateur, il s'est échappé, et puis après la guerre, il a monté le premier dojo de la région. Voilà, il a créé ce club, il l'a dynamisé, il a écrit des livres sur la pédagogie des enfants. Enfin, c'est un monsieur qui a fait beaucoup, beaucoup pour le judo dans les 10 premières années. Ensuite, s'est créé la section Aïkido en 1956. Donc, il y a eu la fin de la guerre, 1946 le judo, 1956 il y a eu l'Aïkido, et en 1966, il a créé la section Karaté.
4: Et au fil des années, le club a intégré 3 autres disciplines, Jujutsu, Aïkido et Judo, 6 arts martiaux 100% japonais, c'est l'une des particularités du dojo de la rue de Beaucaire. L'autre particularité, c'est le nombre de licenciés, plus de 500 en moyenne chaque année. Le JCDG fédère et voit défiler dans ses rangs des générations de gardois.
3: Un quart de la population de Nîmes est passé à un moment ou à un autre par le judo club du Gard pour y faire un art martial quel qu'il soit. Il y a aussi le fait que les enseignants sont reconnus, il y a des diplômés d'État. Il y a le fait aussi que dans l'aspect traditionnel, le dojo, il y a des règles internes, il y a effectivement les statuts hein, de l'association loi 1901, mais à l'intérieur, il y a aussi les règles internes qui sont assez strictes, où les enfants n'ont pas le droit de marcher pieds nus, ni les adultes, hein, au demeurant en dehors du tatami.
4: Le fameux tatami, on y revient. Le gâteau, les bougies, c'est pour les 80 ans du judo club du Gard, et Marcel, bienvenue, qui porte bien son nom, vous accueillera avec plaisir à la Halle des Sports Ludivine Furnon le mois prochain. Il est professeur d'aïkido au JCDG Marcel, club qu'il fréquente depuis 40 ans. 40 fois 2, ça fait 80. Les 80 ans du judo club du Gard avec une expo du 12 au 20 octobre et une grande soirée festive le samedi 17 avec Marcel donc et son orchestre, de la musique, des démonstrations, un dîner ouvert à tous. Pensez à réserver dès maintenant pour le dîner du samedi 17. Halle des Sports Ludivine Furnon anime les 80 ans du judo club du Gard. On vous en reparle très très vite dans Ça Bouge.
0: Merci Alex, 6h43, tout autre sujet, on va parler des animaux de compagnie dans un instant avec notre veto, les produits ménagers toxiques pour nos animaux, attention, mise en garde.
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5: 6h44, le grand ménage de maison est une habitude pour nous, hein, mais c'est un danger invisible pour nos animaux. Bonjour Pierre Fabin.
6: Bonjour Sylvestre.
5: Alors dites-nous, ce matin, nos produits ménagers sont-ils vraiment toxiques ?
6: Eh bien oui, globalement, tout ce qui est toxique pour nous, d'un point de vue produit ménager, l'est pour eux aussi. Mais soyez particulièrement vigilants avec vos sols. Quand vous lavez par terre, rincez toujours très bien à l'eau claire. Nos animaux marchent dessus puis se lèchent les pattes, alors que nous, on ne lèche pas le dessous de nos pantoufles. Et attention aussi à l'eau de Javel. On l'utilise souvent pour le bac à litière, mais l'urine du chat contient de l'ammoniac. Et sans un rinçage parfait, le mélange crée des vapeurs toxiques qui peuvent un peu brûler leur voie respiratoire. Et en plus, la Javel, ça attire les chats. Si votre chat urine sur le carrelage et que vous nettoyez la Javel, il va se dire « Génial, c'est ici qu'on fait ses besoins » et reviendra au même endroit. Utilisez plutôt du vinaigre blanc, c'est sans risque.
5: Et pour la lessive, on a parfois des dosettes qui traînent, vous savez, il paraît qu'ils aiment bien jouer avec.
6: Bah oui, la dosette, c'est très tentante pour un jeune chien, ça ressemble à un jouet en plastique tout mou. Par contre, si jamais il en ingère une, n'essayez surtout jamais de le faire vomir. Le produit qui va remonter va rebrûler son œsophage une seconde fois et la mousse irait directement dans ses poumons. L'astuce d'urgence, c'est de ne surtout pas lui faire boire de l'eau, mais de lui faire avaler 2 ou 3 cuillères à soupe d'huile végétale pour tapisser son estomac et empêcher la mousse. Et ensuite, vous foncez chez votre vétérinaire. Pensez aussi au danger de la machine à laver. Le tambour est une cachette de rêve pour un chat. C'est sombre et le linge sale porte votre odeur. Le drame arrive si on lance un cycle sans vérifier. Prenez l'automatisme de laisser le hublot fermé et de toujours passer la main au fond avant d'allumer.
5: Mais on aime aussi parfumer notre intérieur hein, avec de l'encens, des bougies, des huiles essentielles. C'est dangereux pour eux ?
6: Et oui, c'est assez dangereux, surtout pour les chats. Brûler de l'encens ou des bougies parfumées libère des composés organiques volatiles. Ça irrite leur voie respiratoire et ça déclenche des graves crises d'asthme ou des bronchites. Mais le pire, ce sont les diffuseurs d'huiles essentielles. Le foie du chat ne possède pas l'enzyme nécessaire pour éliminer ces molécules. Respirer de l'huile d'eucalyptus ou de l'arbre à thé tous les jours peut finir par l'intoxiquer. Et surtout qu'il y a des petits malins, des petits curieux qui essayent même d'en lécher. Et là, c'est le drame. La seule méthode saine pour rafraîchir l'air de la maison et sans risque pour vos animaux, c'est d'ouvrir en grand les fenêtres au moins 10 minutes par jour.
5: Eh ben, en parlant d'animaux de compagnie, on vous présente sur icigarlozère.fr Sally, victime d'un réseau de chiens de combat. Aujourd'hui, heureusement en sécurité, cette chienne câline attend un foyer responsable pour tourner définitivement la page. On fait son portrait à Sally hein, sur icigarlozère.fr et puis on vous laisse les coordonnées également pour l'adopter. Lui a 2 toutous qui s'appellent Jean-Marc et Simone. 2 toutous qui gambadent dans le Gard puisque bah, il est de chez nous, il est né chez nous, il vit chez nous. Julien Doré, la fièvre avec icigarlozère.fr.

Et votre début de journée change grâce à Ici Garloser, Julien Doré, la fièvre. 6h51, les 3 plus, pratique, ludique, utile, sympathique. On commence avec le seul festival jeune public de Lozère qui revient vendredi, samedi et dimanche. Môme au cœur, porté par l'association Les Petites Crapules. Musique, théâtre, déguisement, marionnettes également. 13 compagnies sont au programme d'une édition pensée pour réunir les générations. Môme au cœur, donc en Lozère, vendredi, samedi et dimanche. On continue avec de la prévention, dépistage et conférences au Forum Santé pour tous. Là aussi, ça se passe en Lozère, organisé par la communauté professionnelle territoriale de santé entre Cosse et Aubrac, qui organise vendredi et samedi le Forum Santé pour tous à l'espace événement de Mende, gratuit. Rendez-vous qui va réunir professionnels de santé, associations, institutions autour de conférences, de tables rondes, d'ateliers de dépistage et d'un village santé. Je le répète, c'est gratuit. Là aussi, c'est gratuit pour terminer les 3 plus. La maison de vente aux enchères Rossigny organise une journée d'expertise chez nous dans le Gard demain. Journée gratuite, ouverte à tous. Elle concerne donc tous les domaines de vente aux enchères. Vous pouvez venir présenter aussi bien des tableaux et des sculptures que des bijoux, des montres, des pièces d'or et de monnaie, des objets d'art, mobilier ancien ou objets de collection. Journée donc demain à Nîmes, demain matin à Nîmes à l'hôtel Atria, à Uzès demain après-midi au 21 Place aux Herbes. Les expertises sont gratuites, mais uniquement sur rendez-vous par mail dl@rossigny.fr. 6h52 après les 3 plus. La musique d'Ici Garloser, là aussi c'est pratique, là aussi c'est ludique, là aussi c'est utile et sympathique. Tout ce qu'il faut pour le petit-déj. Kim Wilde, Kids in America avec Ici Garloser.

0: 7h05, est-ce qu'on jouerait pas au loto en ce lundi 21 septembre? Jouer au loto pour devenir riche, quelle drôle d'idée. Nos humoristes arrivent dans un instant.
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0: 6h57, elle est rayonnante. Elle a passé un bon week-end de feria. Bonjour Marie-Ève Thomasy.
10: Ah oui, carrément. On peut le dire.
0: Vous
10: bonjour Sylvestre.
0: Vous étiez dans les arènes, vous en avez pris plein les yeux, vous vous êtes régalé, vous avez fait la fête comme nous tous ici. Et on revient.
10: Petit coup de cœur pour Rafi.
0: Eh ben voilà, le message est passé. Et on revient en ce lundi 21 septembre pour parler avec vous à 9h de la maladie d'Alzheimer. La journée mondiale, c'est aujourd'hui.
10: Journée mondiale de la maladie d'Alzheimer. Aujourd'hui, effectivement, pour mettre la lumière sur cette maladie, sur les aidants, sur le diagnostic qui devrait être posé plus tôt, effectivement, pour pouvoir anticiper. Voilà. Qu'est-ce qu'on sait de la maladie? Finalement, pas grand chose. J'aurai un médecin, j'aurai France Alzheimer, j'aurai également des aidants en studio. Voilà. Et puis vous aussi, peut-être, aux 04 66 21 36 37.
0: Allez, après les dépenses de la rentrée et le solde de notre compte bancaire, on se dit que peut-être, en jouant au loto, on pourrait se refaire, ou pas. Parce que dans l'humour en tube, Fred Ballard a cru comprendre que l'argent ne rend pas toujours intelligent.
11: Vive la thune, vive la thune.
12: Tiens, j'ai lu mon horoscope ce matin dans le journal. Rentrée imprévue pour les natifs du dernier décon. C'est bébé.
13: Alors, on ne va pas remettre en doute toutes les prévisions astrales, hein, mais c'est vrai qu'il est quand même très rare que tous les derniers décans d'un même signe remportent le super loto le même jour. Donc, il y a une forme de lucidité hein, chez Bibi alias Smaïn qui s'y voit déjà.
12: Et d'abord, si je gagne, je m'achète un château. Et alors, j'ai déjà les grilles. Je veux rentrer dans le club des riches. Eh ouais, bien sûr. Et bonjour les gens André. Et bonjour les gens Mathieu. Et bonjour les gens Édouard. Enchanté, moi c'est Jean Mouloud.
13: Oh. Allez, spéciale dédicace à tous les Jean Mouloud qui ont pu heurter la sensibilité de certains Jean-Marie ou de Jean-Édouard. Rions un peu en attendant de tout perdre. Hein, d'autant que la richesse n'est pas qu'une affaire de prénoms composés. Être riche, c'est aussi dans la tête. Il faut voir tout en grand.
14: Et les riches, c'est dur de les comprendre. Dernière lubie, c'est d'aller dans l'espace. Jeff Bezos, Elon Musk. Ils veulent tous aller dans l'espace. Je pense que c'est parce qu'ils sont snobs. Ils veulent aller dans un endroit où vous n'irez jamais. Parce que l'espace, c'est nul à chier l'espace, d'accord ? C'est dangereux, il fait froid, il y a du vide, c'est nul à chier. Walibi en Belgique, c'est mieux que l'espace.
13: Voilà, vous ne le saviez peut-être pas, mais maintenant vous le savez. Hein, donc franchement, c'est vraiment pas un drame si on ne gagne pas la super cagnotte de Noël. Hein, au moins, on n'ira pas se les geler dans l'espace et on se marrera bien plus à manger des frites dans un grand 8, une
0: pas,
13: fois.
0: Pas besoin d'aller en espace, on est dans l'espace, on est bien chez nous, dans le Gard et en Lozère. 7h.
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0: Bon début de semaine, excellent lundi matin, bonjour, bienvenue.
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0: Lundi 21 septembre, l'info. Quentin Pérez de Tudela, bonjour.
15: Bonjour Sylvestre, bonjour à tous.
0: Et à la une, ces troubles qui font 225 000 nouveaux malades chaque année en France.
15: Troubles de la mémoire, troubles de la parole, troubles de la concentration. C'est aujourd'hui la journée mondiale dédiée à Alzheimer qui touche plus d'1 200 000 personnes dans le pays. À cette occasion, l'association France Alzheimer organise en Lozère des ateliers à destination des patients, mais aussi de leurs aidants, sophrologie, relaxation. Ils sont notamment animés à Mende par Séverine Carmoal, praticienne en bien-être.
16: En fait, un malade d'Alzheimer, il a un grand, grand besoin de détente, de relaxation.
17: Ça va, vous êtes bien ?
16: Oui. Moi, je crée des espaces pour que les personnes puissent contacter, sur un petit temps donné, une détente profonde. Un relâchement du corps et de l'esprit. C'est vraiment le but et la mission que j'ai auprès de ce public.
17: Inspirez avec le ventre, inspire par le nez, gonfle le ventre.
16: Oui, c'est une petite bulle suspendue, c'est effectivement une parenthèse dans le quotidien qui est quand même pas facile de ces personnes-là, dans leur parcours avec la maladie, dans la lutte au quotidien, avec les aidants qu'on implique aussi, qui sont aussi au quotidien en train d'accompagner ces personnes vulnérables. Donc c'est vrai que c'est très important d'avoir comme ça des petites bulles suspendues. Moi j'appelle ça des petites bulles.
15: Alors donc, et on en reparlera plus en longueur à 7h30 de ces ateliers dédiés aux patients atteints de la maladie d'Alzheimer et à leurs proches, une maladie sur laquelle, bonjour Marie-Ève.
10: Bonjour Quentin.
15: Une gardoise a accepté de se confier à ICI.
10: Effectivement, elle s'appelle Nathalie, son mari lui a été diagnostiqué à l'âge de 53 ans, il en a aujourd'hui 63. Elle viendra témoigner à votre micro, Quentin, tout à l'heure. J'attends également vos témoignages dans notre émission Ici c'est vous, à partir de 9h au 04 66 21 36 37.
15: Ici c'est vous, donc à partir, vous le disiez, Marie-Ève, de 9h. L'actualité, ce matin, c'est également ce sujet au cœur de la campagne présidentielle et qui va rythmer à partir d'aujourd'hui la semaine de l'exécutif, la hausse des prix du carburant. La ministre de la Pêche est attendue pour en parler cet après-midi au Gros du Roi avec des marins. Le Premier ministre de son côté doit plancher dans le même temps sur des mesures pour accompagner les Français à court et à moyen terme. Sujet qui sera également au cœur de l'interview d'Emmanuel Macron, invité jeudi du 20h de France 2 et TF1.
0: Vous parliez de carburant, Quentin, il y a la carte interactive aussi avec les prix des carburants. Vous avez juste à taper le nom de votre commune, dans le Gard ou en Lozère, sur ici.fr pour voir où payer moins cher l'essence. Et puis vous parliez également de la présidentielle, vous l'avez peut-être aperçu devant la radio pendant la feria, l'isoloir ici.
15: À 7 mois du scrutin, les 44 locales de Radio France ont décidé de vous offrir un lieu à l'abri des regards pour vous permettre de vous exprimer. L'idée, ça n'est pas de savoir pour qui mais pourquoi vous allez voter. Vos réponses seront ensuite transmises à chaque candidat. Ça n'est donc pas l'isoloir des électeurs, mais l'isoloir des auditeurs, comme Anouk, qui est originaire de l'Aveyron et qui a pu l'expérimenter ce week-end à Nîmes. Reportage de Tony Cellier.
18: Quand elle sort de l'isoloir, ce qu'elle retient de son expérience, Anouk, c'est d'abord un vrai sentiment de liberté d'expression.
19: Pouvoir s'exprimer librement et que personne ne me voit, je peux dire ce que j'ai envie de dire. C'est rare qu'on puisse le faire, parce qu'à chaque fois qu'on voit les choses à la télé, après on juge les gens. Et là, pas besoin de juger les gens.
18: Est-ce qu'elle a voulu faire remonter au candidat ? Non, c'est son quotidien, ses craintes.
19: Tout ce qui se passe en ce moment, c'est tellement compliqué. L'avenir des jeunes, on ne sait pas ce qu'ils vont devenir, ça fait peur. L'éducation, quand on voit à l'école comment ça se passe. Et puis l'avenir, l'essence, le prix du gasoil, le machin, on voit les pays à côté, c'est moins cher. J'ai l'impression qu'on nous taxe, on nous taxe. Et nous, le poids d'achat, on n'aura plus rien.
18: Le plus dur pour elle, la valeur travail. Un manque total de reconnaissance à ses yeux.
19: Je me lève tous les matins pour bosser et il y en a d'autres qui restent à la maison, ils font rien. Moi, c'est ça qui me rend dingue. On a un boulot, on a un chi, j'habite dans un tout petit village, 500 habitants, et quand j'en vois qu'ils sont au café et que voilà, ils ont le RSA, le machin, je veux dire, c'est facile de rester au café, mais au bout d'un moment, il faut qu'ils se bougent aussi. Je suis pas du style à attendre que l'argent me tombe dessus pour avoir des aides. C'est ça qui fait du mal.
18: Alors, Anouk votera ?
19: On choisira, mais par défaut ou par. Je sais pas, on verra.
18: D'ici là, son témoignage, comme tous les autres, sera remis à tous les candidats. Par votre radio ici.
15: Grâce donc à cet isoloir qui sera vendredi, place aux herbes de 10h30 à 17h30 à Méjane Le Clap, après avoir été installé donc ce week-end pendant la feria des vendanges. Côté tauromachie, les 4 jours de festivités se sont terminés hier par le triomphe de 3 matadors. Marco Pérez qui a coupé 5 oreilles et qui s'est ouvert la porte des consuls. Et puis les Nîmois Adriano et El Rafi, eux, sont

0: Cette façon de rééduquer le public, il y a peut-être aussi une façon de développer une politique taurine. Et reste à voir ce que, au niveau de la mairie, de la ville de Nîmes, est-ce que la politique taurine, dans son écriture et dans son développement, va inscrire une relation beaucoup plus stricte vis-à-vis du règlement pour permettre, ni plus ni moins, aux arènes de Nîmes de retrouver leur statut par rapport au trophée d'une arène de première catégorie.
1: Christophe Chey qui vous a fait vivre quelques-unes des corridas de cette Feria des Vendanges avec Hervé Salafranc. Elles sont à revoir en images et en vidéo sur ici.fr et l'appli ici. En bref, un gardois de 26 ans placé en garde à vue ce week-end. Il a été interpellé après avoir tenté d'étrangler sa compagne de 24 ans samedi devant leurs invités aux Angles et de la violenter de nouveau le lendemain. Le suspect doit être soumis à une expertise psychiatrique. Et puis le Gard placé aujourd'hui en rouge sur la carte du risque de feu de forêt. La menace est très élevée dans ces trois secteurs où l'accès donc au massif est interdit. Le Gard rhodanien, les Garrigues et les Costières Petite Camargue.
2: Allez, on en vient, Quentin, à cette opération hautement délicate qui a débuté la semaine dernière en Lozère.
1: Oui, des archéologues et des spéologues ont commencé à extraire les ossements d'un lion des cavernes datant du Paléolithique supérieur, une bête qui était en chair et en poil il y a un peu plus de 25 000 ans. Ils ont été mis au jour, ces ossements, par hasard à Lacanau il y a 2 ans.
3: Au fond de cette cavité protégée par une porte blindée.
4: Alors, on est à moins 67 et le lion, lui, se trouve à moins 30.
3: 30 mètres sous terre.
4: Allez, on s'équipe et on descend.
3: Les spéléologues pénètrent une dernière fois dans la cavité.
5: C'est libre.
3: La semaine dernière, une vingtaine d'entre eux, accompagnés de chercheurs, ont multiplié les allers-retours.
5: Ok, je remonte.
3: Avec à chaque fois dans les mains une découverte.
6: Donc ça, c'est un petit bout d'os.
3: Le petit bout d'un os d'un lion des cavernes.
6: Ces petits fragments-là.
3: Et au fur et à mesure des recherches.
4: Le crâne, pattes avant, quelques doigts, et ça prend du temps.
3: Johan Bancillon, membre du spéléoclub de la Lozère.
4: C'est moi qui l'ai découverte.
3: Le 31 avril 2024.
4: Donc en fait, cette découverte, tout simplement, j'avais vu des os qui étaient en haut d'une diaclase, et la curiosité m'a poussé à aller voir un petit peu qu'est-ce qu'il y avait au bout de ces os. La particularité de la découverte, c'est notamment le fait que un état de conservation qui est exceptionnel, d'où son importance.
3: Une découverte incroyable pour Francis qui participe aux recherches.
7: Un lion des cavernes en Lozère, on ne pensait pas qu'il y en avait. Donc effectivement, c'est une découverte assez extraordinaire, impressionnante.
3: L'extraction du squelette s'est arrêtée le week-end dernier.
5: C'est bon.
3: Il reste encore...
7: Les pattes avant, il reste encore les omoplates qui sont difficiles à sortir.
3: Une nouvelle mission est prévue l'année prochaine.
1: Saïd Makloufi, les sports avec du rugby, deuxième défaite à l'extérieur ce week-end pour le RCN. Les Nîmois se sont inclinés hier à Florence, dans le Gers, lors de la troisième journée de championnat. Le National 2, 37 à 24. Et puis en cyclisme, Alexandre Delettre, deuxième à la photo finish du Tour de Campanie à Naples. Le Gardois battu hier au sprint par l'Uruguayen Eric Antonio Fagundes.
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1: Allez, la météo Marie-Ève pour aujourd'hui, du vent mais du beau temps.
9: Oui, effectivement. Alors, du beau temps, c'est, tout est relatif, quoi. Parce que j'ai toujours pas de nouvelles de la pluie. Je sais pas si elle vous a appelé dernièrement, mais enfin.
10: Allô?
9: Le risque, non. Rien, hein. Ça répond pas, hein. Le risque de feu de forêt, vous l'avez dit, Quentin, dans ses infos, est vraiment au maximum. Du soleil pour aujourd'hui, essentiellement voilé, à l'exception du Gard, parce que sur la trajectoire du Mistral, il y a plus de nuages, forcément. Un Mistral actif à plus de 65 km/h en rafale. Encore demain, il va caler mercredi. Hein. Je dois également vous prévenir de ne pas ranger les robes, les shorts. Vous pouvez garder les tongs aussi à portée de main parce qu'il va faire chaud. Les températures tournent autour des 30 degrés. La charnière, c'est 30. Plus 30 côté Gard, moins de 30 sur le côté Lozère. On passe juste en dessous à Florac avec 29 degrés attendus. À Nasbinal, 21 degrés. Sur le Gard, les 30, je vous le disais, sont dépassés. À Uzès, Nîmes, Le Gros-du-Roi. Un tantinet chaud également à Sommières. Oui. Beaucoup plus chaud. Et à la Croix du Faux, au moment où je vous parle, en Lozère, à 1268 mètres d'altitude, il fait 10 degrés. Un petit coucou pour Béatrice qui nous envoyait de belles photos.
10: Oui, il paraît. Je ne les ai pas encore vues.
9: Sur le WhatsApp. Merci Béatrice.
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10: Oui, des photos de nous à la télé ce matin, parce qu'on passe, hein, canal 3 de la TNT, l'appli ici, garlozère.fr. Béatrice nous a pris en photo, elle nous regarde le matin à la télé. Faites comme elle. Indochine, 7h10, le chant des cygnes.

0: Indochine, le chant des cygnes avec Ici Gare Lozère.
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0: 7h14, le Bamboléo est de retour après un beau week-end festif et endiablé, le Bamboléo, pour gagner un repas gourmand avec vous,
3: trois,
0: Marie-Ève.
3: Mais non, pas un, trois déjeuners gourmands.
0: Qu'est-ce que je dis? Oh là, non, trois fois plus de bonheur.
3: Voilà, c'est à l'occasion de la fête de l'Italie à Caissargues, c'est pour samedi. Alors à vous de trouver aujourd'hui l'interprète d'un morceau qui date de 1975 dans le Bamboléo. Je vais juste vous dire qu'à l'origine, c'est un morceau instrumental à la guitare. Stop, je ne donnerai plus d'indices.
0: Surprise, surprise. Vous n'en dites pas plus, vous êtes sûr, Marielle?
3: Ah non, je ne peux pas en dire plus.
0: Bon,
3: et je
0: ne
3: répéterai pas l'indice, attention. Hein.
0: Ah mince, il faut être bien réveillé en ce lundi matin.
3: C'est dans 20 minutes.
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0: 7h16, Mon œil avec vous David Ossiaux, bonjour. C'est la semaine de l'avenue du Pape en France et il est attendu à Paris, à Metz, à Lourdes, mais il n'ira pas à Bondy, une ville populaire de 50 000 habitants en Seine-Saint-Denis.
6: Et moi, je me demande s'il sait ce qu'il va rater. Parce qu'une visite à Bondy avait bien été envisagée pendant la préparation de son voyage, avant d'être abandonné. Certains ont fait un rapprochement avec la présence de deux points de deal près de l'endroit où le pape aurait pu se rendre. Ce qui a agacé le maire de la ville. Arrêtez de réduire Bondy à ça, dit-il. Le diocèse assure que ça n'est pas la raison. Il évoque des contraintes d'agenda et des logistiques. C'est quand même dommage, parce que ce voyage... Léon XIV l'a justement voulu tourner vers les réalités de la société française. Et Bondy en raconte une. Une église qui est plantée depuis 60 ans au milieu des immeubles, des dizaines de gamins accueillis pendant les vacances, chrétiens et musulmans, des repas servis aux habitants, une paroisse qui vit simplement avec son quartier. Des quartiers comme celui-là, il y en a partout en France. À Marseille, à Roubaix, à Limoges, à Strasbourg, partout. Avec leurs difficultés évidemment, mais aussi leurs familles, leurs associations, leur solidarité. Des endroits dont on parle beaucoup quand ça brûle, et beaucoup moins quand les gens y vivent. Mais après tout, j'ai encore envie de croire à un miracle. Quand François est venu à Marseille en 2023, lui aussi avait changé son programme quelques jours avant son arrivée pour aller à la rencontre des familles en difficulté à Saint-Mauron, qui est l'un des quartiers les plus pauvres de France. Alors Léon XIV peut encore demander Bondy. Vendredi matin, les cloches des églises de France sonneront toutes ensemble pendant 7 minutes pour l'accueillir. Celle des cathédrales, celle des villages et celle des églises au pied des immeubles. Il reste quelques jours au pape pour en choisir une.
0: Merci David Ossiaux. 7h17, la météo de ce lundi 21 septembre, Marie-Ève Tomazini.
3: Toujours pas de pluie, ça veut dire que le risque incendie est au maximum. Il va faire autour de 30 degrés, plus de 30 sur le côté Gard, moins de 30 sur le côté Lozère. Évidemment, plus vous allez haut, moins il fait chaud. Hein. Donc je parle à nos amis de la Margeride, par exemple, ou à la Croix-du-Faux, au Lozère, un petit peu, à 1268 mètres d'altitude. Il fait en ce moment 10 degrés. Donc voilà la situation. Vous ne rangez pas encore les robes et vous ne mettez pas la couette sur le lit, s'il vous plaît.
0: Allez, on vous offre ce matin, histoire de bien commencer la semaine et ce lundi, deux places pour le Festival d'Humour, les Méjanes du Rire. Deux invitations pour applaudir Alexandre Opel, plus c'est la première partie du concours de jeunes talents. C'est ce vendredi 20h30 à Méjanes le Clap. Pour gagner vos deux places pour les Méjanes du Rire, donnez-nous le nom de ce groupe anglais emmené par deux frères, dont un, Liam Gallagher, qui fête son anniversaire aujourd'hui.

0: Le tube Wonderwall, on entendait un extrait. Le nom du groupe, c'est aussi le nom d'une boisson. Vous l'avez, le nom de ce groupe?
1: Oh là là, non, c'est mauvais.
0: Par deux frères, les frères Gallagher. Vous avez le nom. Vous nous appelez pour gagner vos invitations pour les Méjanes du Rire. 04 66 21 36 37. Ça rafraîchit, non? Ben Aros, tiens. On est bien là le matin. Upside down.

0: tellement rythmé ce début de journée, très funky, le son de Diana Ross avec Issy Garlozer, Upside Down, 7h22. Je suis sûr, je suis persuadé que ça motive Pascal qui habite Saint-Laurent-des-Gouzes. Bonjour Pascal.
1: Oui, bonjour.
0: Motivé parce qu'il y a un sacré cadeau à gagner ce matin, histoire de lancer la semaine idéalement. Deux places pour le Festival d'Humour, les Méjanes du Rire. C'est ce vendredi à 20h30 à Méjanes-le-Clap. Alors pour gagner cette soirée humour, on en a bien besoin en ce moment. Donnez-nous le nom de ce groupe anglais. Alors je vous avais donné quelques indices, emmenés par deux frères, dont un, Liam Gallagher, qui fête son anniversaire aujourd'hui. On va réécouter l'extrait. Ça a fait beaucoup rire Marie-Ève. Quand je dis le nom du groupe, c'est aussi le nom d'une boisson. Vous l'avez, Pascal ?
2: Mais non.
1: Oui, Oasis.
0: Oasis, bravo. Oasis. Coca, Cola, Pepsi, etc.
2: Manga, comme ça, non,
0: après, ça personne. Non, c'était d'accord. Bien Oasis, Pascal, merci.
1: C'est bon, l'Oasis.
0: Ouais, c'est bon, l'Oasis, c'est rafraîchissant. On va avoir des problèmes, là. Mais gagnez vos invitations pour le Festival d'Humour, les Méjanes du Rire. Vous êtes à Saint-Laurent-des-Gouzes, c'est à Méjanes-le-Clap. Oui. Mais ça vous fait pas peur, la distance, parce que c'est la première fois que vous vous y rendez, hein. Et vous aimez
1: ça. Oui, voilà, c'est la première fois. Il y a un peu de route, mais bon, ça ira.
0: Mais ça ira, parce que c'est une soirée humour. Et vous m'aviez dit hors antenne que c'est des choses que vous aimiez faire.
1: J'aime bien voir les spectacles humoristiques.
0: On le savait. C'est pour ça qu'on vous offre ces deux places pour les Méjanes du Rire. Merci Pascal, à bientôt.
1: Merci beaucoup.
0: Au revoir.
1: Merci.
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0: 7h24, l'éco d'ici, l'économie de nos entreprises dans le Gard et en Lozère. Quitter son emploi pour créer son entreprise de bien-être en associant ses savoir-faire. À Nîmes, Lina et Anaïs viennent d'ouvrir le salon Liana Esthétique, route d'Uzès, la co-responsable. Lina Bouguera nous explique ce matin ce projet de reconversion et son modèle économique. Bonjour Lina.
5: Bonjour.
0: Alors vous avez eu beaucoup de métiers différents, faut le dire quand même. Vous avez travaillé avant dans le secteur de la location de voitures, c'est ça ? Avant de vous former aux soins du regard. Qu'est-ce qui vous a motivé à faire ce grand saut vers le marché de l'entreprise, le marché de l'esthétique aussi, parce que c'est quand même très différent, c'est deux marchés différents.
5: Oui, totalement. Alors effectivement, je travaille dans le monde de la location. Et d'ailleurs, j'y travaille toujours en tant que responsable d'agence.
0: Vous n'avez pas complètement lâché
5: Pas
0: sûr de vous.
5: Je suis quelqu'un, alors non, c'est pas question d'être pas sûr. C'est vrai que je suis quelqu'un qui est très dynamique, qui aime beaucoup bouger.
0: Ouais.
5: Donc du coup, je reste jamais sans faire une chose à la fois.
0: Ouais.
5: J'aime bien plusieurs choses.
0: Voilà, allez, également. qu'est-ce qui vous a motivé alors?
5: Alors ce qui m'a motivé, en fait, c'est étant donné que je suis déjà dans l'entrepreneuriat,
0: ouais,
5: j'ai décidé d'ouvrir mon institut avec mon ami, un domaine complètement différent de ce que je fais habituellement, afin de m'ouvrir vers un nouveau public, les femmes. Au-delà de l'aspect financier, il y a un réel challenge pour moi, c'est de les faire sentir plus belles dans leur quotidien, pardon, pour qu'elles se sentent mieux physiquement et psychologiquement.
0: Alors, c'est vous qui avez repéré ce local, faut le dire, hein, dispo,
5: oui,
0: route d'Uzès, dans votre propre quartier, c'est là où vous vivez. Pourquoi vous avez fait le choix d'un commerce de proximité sur un axe entrant dans Nîmes ou sortant de Nîmes plutôt qu'un emplacement, pourquoi pas, dans le centre-ville historique de notre ville?
5: Alors oui, j'ai repéré ce local, il se situe vraiment en bas de chez moi pour le coup. J'y suis passée à plusieurs reprises, il a été pour moi un emplacement idéal car j'habite le quartier, je le connais très bien. Mmh. En vue des commerces déjà installés, je trouve que notre projet a permis d'apporter une complémentarité dans les services proposés à proximité. Le domaine de l'esthétique étant déjà bien développé en centre-ville, cela permet aux personnes de ne pas avoir faire de route et de se garer facilement, car nous avons devant l'institut des places gratuites et faciles d'accès, ce qui satisfait nos clientes.
0: Alors, ce qu'il faut dire, c'est que vous proposez la beauté du regard, tandis que Anaïs, elle, s'occupe de l'onglerie. C'est une alliance de deux spécialités au sein d'un même lieu. Ça, c'était voulu, c'était une stratégie, ou c'était une question d'opportunité de vous dire, on est amis, on va travailler ensemble, et peu importe s'il y a cohérence ou connivence entre vous.
5: Non, effectivement, c'était voulu, car nous sommes amis de longue date, donc nous avons naturellement une confiance mutuelle. Nos deux spécialités étant complètement complémentaires, permet d'apporter un service complet pour notre clientèle, et c'est en même temps une stratégie, une opportunité, car avant ça on louait une pièce au sein d'un précédent salon.
0: Oui. Alors Liana Esthétique, route d'Uzès, qu'il faut dire aussi entre parenthèses, puisque je parlais de la route d'Uzès, c'est que vous faites partie du comité de quartier.
5: Tout à fait.
0: Donc vous avez effectivement...
5: J'ai intégré comité, c'est ça, de la Gazelle.
0: Ouais, donc vous ne vous arrêtez jamais.
5: Non, bon. Effectivement, jamais. Puis ça apporte un petit peu de jeunesse, toujours dans les comités de quartier, donc c'est sympa.
0: Effectivement. Bon, je vous laisse repartir parce que la journée va être remplie, à mon avis. Lina Bouguera, on salue également votre collègue Anaïs, le salon Liana Esthétique, route d'Uzès. Merci. merci.
5: Merci à vous, merci
2: Lina,
5: à vous.
2: Je regarde un petit peu, vous me permettez un petit peu de
5: oui, bien sûr.
2: Lina, vous savez, enfin vous ne savez pas, mais je vous l'apprends peut-être, tout à l'heure à 9h dans Ici c'est vous, l'émission d'une heure autour du sujet la maladie d'Alzheimer, puisque c'est la journée mondiale de cette maladie.
5: D'accord.
2: Vous m'avez confié juste avant que vous avez dans vos proches quelqu'un qui souffre de cette maladie.
5: Oui, tout à fait, oui, la grand-mère du coup de mon conjoint, effectivement.
2: Comment ça se passe?
5: C'est très compliqué. C'est très compliqué pour les proches, étant donné qu'on reste souvent dans le passé. En fait, malheureusement, avec quelqu'un qui a l'Alzheimer, on reste constamment en fait en arrière tout le temps. Et donc pour nous, c'est très compliqué à avancer et à avoir toujours de l'avant avec quelqu'un qui reste bloqué dans le passé. Très très compliqué.
2: Merci pour ce petit témoignage, Lina.
5: Avec
2: tout à
5: plaisir.
2: L'heure, ici c'est vous, Alzheimer, avec peut-être vos témoignages et peut-être aussi un petit coup de gueule. Il y a pas assez d'argent, il y a pas assez de structures, voilà, il y a pas assez. Il faut faire des choses.
0: Oui, ça aussi on peut le dire, hein. Vos appels donc à partir de 9h ou vos messages via le WhatsApp.
2: Exactement.
0: Messages vocaux dès maintenant, si vous n'avez pas le temps à 9h de participer à l'émission, participez dès maintenant en nous laissant vos messages au 04 66 21 36 37. Lundi 21 septembre, l'essentiel de l'info dans le Gard et en Lozère dans une petite minute.
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0: Patricia nous salue sur nos réseaux sociaux, notre page Facebook Ici Gare Lozère. Elle habite au Mas de Ville à Nîmes, 20 degrés ce matin. On va faire un point complet sur la météo après l'essentiel de l'info en Lozère et dans le Gard avec vous, Quentin Pérez de Tudela, 7h30.
9: Un gardois de 26 ans placé en garde à vue ce week-end, interpellé aux Angles dans une affaire de violence conjugale. Il est soupçonné d'avoir tenté d'étrangler sa compagne samedi devant leurs invités. Avant de la violenter à nouveau le lendemain, le jeune homme doit être soumis à une expertise psychiatrique. Le Gard rhodanien, les Cossières Petite Camargue et les Garrigues en rouge aujourd'hui sur la carte du risque feu de forêt. L'accès au massif forestier est donc interdit dans ces trois secteurs. Menace d'incendie élevée également ce jour dans l'Hérault, l'Ardèche, la Drôme, le Vaucluse et les Bouches-du-Rhône. Et puis des ateliers organisés aujourd'hui à Mantes par l'association France Alzheimer. C'est dans le cadre de la journée mondiale dédiée à cette maladie qui touche plus d'1 200 000 personnes dans le pays. Reportage de Saïd Makhloufi après 90 secondes d'infos et à la une, ces nouvelles mobilisations contre la hausse des prix du carburant, Valentine
10: Lattès. La menace de nouveaux blocages sur les dépôts de carburant avec tracteurs et bottes de foin. Une trentaine d'agriculteurs ont coupé l'accès au centre d'approvisionnement de toute la région Grand Est hier soir avant de lever le camp pour donner une chance au gouvernement. Deux réunions au programme du Premier ministre ce lundi. Aucun train, au moins jusqu'à demain, entre Toulouse et Carcassonne, prévient la SNCF. Et une nuit particulièrement longue pour des centaines de passagers bloqué depuis hier fin d'après-midi après une collision entre un TER et une voiture sur un passage à niveau en Haute-Garonne. Une nuit calme à Saint-Pierre-des-Corps près de Tours sous haute surveillance après les affrontements de ce week-end entre des policiers et des dizaines de jeunes provoqués par l'intervention de la police sur un rodéo urbain. Un jeune homme a été blessé. C'est un désastre, reconnaît le chancelier allemand. L'extrême droite poursuit sa progression dans le pays. L'AFD, parti anti-migrant et pro-russe, arrive en tête des élections régionales dans un deuxième land du pays. 4 quatrième défaite consécutive pour Marseille en Ligue 1 de football. Battu par le Paris Saint-Germain 2-1 hier soir, l'OM pointe à l'avant-dernière place du classement. Ce premier jour de pause dans le championnat, pour cause de Ligue des Nations, les Bleus de Zidane se réunissent à Clairefontaine aujourd'hui. Une paire de bottes, sa machine à écrire et les colliers de ses chiens. Près de 300 objets de Brigitte Bardot sont vendus aux enchères à Paris ce lundi pour financer sa fondation pour la défense des animaux.
9: Et donc cette question ce matin à l'occasion de la journée mondiale dédiée à la maladie d'Alzheimer. Comment prendre soin des malades alors qu'il n'existe à ce jour aucun traitement contre ces troubles neurocognitifs? Comment soulager aussi leurs proches qui tous les jours les aident bien souvent dans l'ombre? À Mende, l'association France Alzheimer a décidé d'organiser des ateliers bien-être pour leur permettre notamment de se ressourcer. C'est un reportage de Saïd Makhloufi.
11: Une table de massage, une douce musique... Et la séance,
12: allez, ça va, vous êtes bien ?
11: Peut débuter.
12: Oui. Allez, on va commencer alors.
11: Bien installé, Christiane profite du moment.
12: Inspire avec le ventre, inspire par le nez, gonfle le ventre, relâche la jambe.
11: Christiane est entre les mains de Séverine Carmoal, praticienne bien-être.
12: Créer des espaces pour que les gens puissent s'autoriser à lâcher un petit peu l'esprit, la vigilance perpétuelle que la maladie leur impose. Relâchez, relâchez, voilà.
11: L'objectif est d'offrir aux malades d'Alzheimer et à leurs aidants un moment de détente dans un quotidien parfois difficile à supporter.
12: Et la seule chose qu'on ne veut pas, c'est la douleur.
11: Christiane est une aidante. Son mari est depuis 4 ans atteint de la maladie d'Alzheimer.
12: Est-ce que vous êtes bien là ? Très bien.
11: Et ces rares moments, rien que pour elle...
12: Vous pouvez fermer les yeux.
11: Lui font un bien fou.
13: Oui, bien sûr. Je crois qu'on a besoin de ça, de ce genre de réconfort, parce que c'est un peu, c'est une situation un peu chaotique. Hein. Ça change un peu tous les jours et il faut s'adapter. Donc, non, moi, ça me fait beaucoup de bien.
12: Rien à faire, rien à penser, juste à être.
11: Et faire du bien, c'est la mission de Séverine Carmoal.
12: D'autant plus pour les aidants, c'est vraiment quelque chose qu'il faut maintenir, qu'il faut préserver, parce qu'il y a ce grand besoin d'être soutenu, entendu dans la relaxation et dans le lâcher prise. Juste des petits espaces, c'est pas grand chose, hein, ça va pas changer leur vie, mais au moins ils rechargent un peu les batteries, en fait, c'est ça.
11: Ces ateliers sont organisés une fois par mois au cœur de la permanence France Alzheimer à Mende. Sa vice-présidente, Michèle Ojoula.
14: Aider les gens, parce que souvent cette maladie, elle est entre guillemets synonyme d'isolement. Les gens sont un peu isolés, c'est une maladie encore tabou, et donc on va essayer de sortir les gens de cette situation-là. Bon, c'est difficile.
11: Et ça l'est encore plus en milieu rural, à cause notamment...
14: Du déplacement aussi.
11: L'association travaille à un meilleur maillage du territoire.
14: C'est vrai qu'il y a des secteurs qui sont un peu plus, pas défavorisés, mais un peu plus difficiles à cerner.
11: Avec comme seule ambition...
12: On peut venir fermer les yeux délicatement.
11: Le bien-être...
12: Est-ce que vous êtes bien là ?
11: De ses adhérents.
14: Très bien.
9: Et on va continuer de parler de cette maladie avec notre invitée dans quelques minutes. Nathalie Julien, une gardoise dont le mari a été atteint par de premiers symptômes à l'âge de 53 ans. Il en a aujourd'hui 63. Elle a accepté de se confier à ICI. Témoignage à suivre à 7h45. Et puis juste après, à 8h, on reviendra sur cette mobilisation de parents d'élèves de l'école Françoise Dolto, qui débute à l'instant à Manduel. Il proteste contre l'arrivée d'une nouvelle directrice mise en cause dans son ancien établissement dans une affaire de maltraitance. Elle doit prendre son poste aujourd'hui. On en reparle donc dans maintenant tout pile 25 minutes. En attendant, il est 7h35 et on va faire d'abord, avant la météo, un point trafic.
15: Oui, parce qu'on arrive quand même dans une circulation difficile. Adieu le week-end, vive le lundi, on reprend
16: mais
15: tous.
16: Mais oui, vive le lundi. Moins sur la route.
15: Vous voulez que je parle de vos petits yeux là? Écoutez, sur la route c'est moins fun hein, quand même hein. C'est surtout sur l'agglomération nîmoise que le trafic devient le plus dense aux abords, c'est-à-dire que l'on vienne d'Alès, qu'on arrive sur Nîmes par la route des Canaux, par Marguerite ou je ne sais pas moi, par l'Avonage, par la D40, il y a du monde. Il y a du monde sur la 113 aussi. Donc vous voilà prévenus, si vous n'avez pas une obligation évidemment de vous retrouver quelque part dans un quart d'heure, prenez pas la route, voilà. Je voulais vous avertir également qu'au Gros du Roi, à partir de jeudi soir jusqu'à samedi matin, on tourne un film. Alors, le tournage d'un film, en général, ça engendre toujours des perturbations sur la route. Là, je vous préviens bien en amont, c'est sur la départementale 62B que ça va se passer. Une déviation est mise en place, bien évidemment. L'axe est fermé uniquement la nuit, 19h30, 6h du matin. Maintenant, la météo. C'est vrai que la nuit, c'est bien parce qu'il fait pas chaud. Donc, ça va. Mais toujours pas de pluie. Du soleil encore pour aujourd'hui, essentiellement voilé, sauf sur la trajectoire du Mistral.
2: rafale qui va souffler encore aujourd'hui et demain avec des rafales à 65 km/h. C'est pas rien, ça décoiffe bien. Je dois également vous prévenir de ne pas ranger vos petites affaires, votre maillot de bain et votre drap de plage, parce qu'on va encore en avoir besoin.
0: Il
2: va encore faire bon. Il va faire encore plus de 30 degrés si vous voulez. Bah oui, je le veux bien. Enfin, moi, je voudrais de la pluie, mais bon. Voilà, plus de 30 degrés côté gare. On aura un peu moins de 30 degrés sur la Lozère. Quand je dis un petit peu moins, on est même à 21 sur Nazbinal et 23 en vallée française. À Kiev, en Ukraine, au moment où je vous parle, il fait 12 degrés. Dans la journée, il va faire 18 degrés.
0: Mes petits yeux, pas grave si vous avez des petits yeux, tant que vous nous écoutez et que vous ouvrez les oreilles.
2: Déployez vos oreilles, les amis. Je vous ai donné un indice tout à l'heure. Le principe du jeu Bamboléo, c'est Chico et les Gypsy qui nous interprètent des titres iconiques. À vous ce matin de retrouver l'interprète, le nom de l'interprète qui a écrit, créé, composé, interprété ce morceau en 1975. Je vous en dis pas plus. Pour gagner à la clé quand même, ça c'est pas mal. Trois déjeuners, c'est-à-dire vous, vous et vous. Voilà. Ça sera à Caissargues pour fêter l'Italie, figurez-vous, samedi, donc pour le déjeuner. Trouvez donc l'interprète de ce titre, interprété justement par Chico et les Gypsy. C'est ça. J'en laisse un peu plus ou pas?
0: Je pense qu'ils ont deviné.
2: Je pense, oui, d'accord. 04 66 21 36 37 si vous avez trouvé effectivement le nom de l'interprète de ce titre joué à l'instant par Chico et Gypsy, version Gypsy évidemment. À tout de suite.
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0: Ouais, trois repas chez le traiteur sicilien, la Bottega, l'Italia Caissargues, c'est un grand marché italien avec créateurs et traiteurs. Ouais, vous savez compter sur votre main, Maria, vous m'impressionnez. Oui, qu'est-ce que vous voulez me dire? Ah oui, bah, trois repas.
2: Bon, j'ai le coup d'oasis, là, je peux faire n'importe quoi.
0: Frédéric Goldman Jones.

0: Lundi dynamique avec le trio Fredericks, Goldman Jones, 1, 2, 3 avec Ici Gare Lozère.
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0: 7h43, Marie-Ève.
3: Oui, je suis là aussi. Je suis là aussi.
0: On ne vous a pas oublié, Quentin aussi arrive dans l'autre.
3: Vous n'avez pas été terrible sur le coup. Hein. Chico et Gypsy, vous interprétez un petit morceau de 1975, version Gypsy, d'un interprète improbable. C'était Carlos Santana qu'il fallait trouver. Bah voilà.
0: Alors là, c'est peut-être plus évident en l'entendant, je ne sais pas.
3: Je sais pas, les petites notes quand même à la guitare Gypsy, j'ai trouvé ça que c'était, enfin, c'était très très bien joué.
0: C'est quand même un titre
3: iconique.
0: Un titre de lover un peu.
3: Carlos Santana, 1974. Slow, 75, on a tous emballé grave là-dessus. Enfin, surtout vous, parce que vous êtes beaucoup plus vieux que moi. Voilà. Donc je garde
0: c'est
3: mon.
0: C'est qui nous voit maintenant, les auditeurs.
3: Je garde mon déjeuner pour Kessargue et pour la fête de l'Italie. Félix, on ira ensemble? Il me dit oui.
0: Félix qui réalise l'émission.
3: Je prends Sylvestre ou pas? Non.
0: S'il vous plaît, Marie-Ève.
3: D'accord. Okay.
0: Bon, à 9h, on va parler de la maladie d'Alzheimer, journée mondiale aujourd'hui.
3: Et dans quelques instants, avec Nathalie qui est en studio également, l'invitée de Quentin Pérez de Tudela. La maladie d'Alzheimer, c'est la journée mondiale aujourd'hui. Une journée seulement. Bah écoutez, comme c'est mondial, c'est mieux que rien finalement. C'est depuis quelques années, effectivement, que l'on reparle de cette maladie dont on connaît peu de choses. Il va falloir vraiment que l'on cerne le sujet. D'ailleurs, j'aurai pas mal d'invités en studio à vous présenter. Des invités qui savent de quoi ils parlent, qui sont aidants, qui sont également présidents de France Alzheimer Gare, c'est Véronique Hessel-Ledoux, Caroline Jalla qui est aidante, et puis également un médecin, notre médecin gériatre au CHU, Julie Soulet, qui vous présentera cette maladie. À tout à l'heure, 9h.
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0: 7h46, Quentin, votre invité, donc, avec nous en studio.
6: Oui, bonjour Nathalie Julien.
7: Bonjour.
6: Et merci beaucoup donc d'être avec nous à l'occasion de la journée mondiale dédiée à Alzheimer, qui a bouleversé votre vie et celle de votre mari, avec qui vous vivez à Pouls. Frédéric, hein, c'est son prénom. Il est atteint d'une forme apparentée à cette maladie qui touche évidemment et éminemment à l'intime. Donc la première question que je voulais vous poser, c'est pourquoi d'avoir accepté de témoigner ce matin au micro d'Ici Gare Lozère?
7: Alors j'ai témoigné parce que quand j'ai poussé la porte de France Alzheimer, j'ai découvert une écoute, une bienveillance et des sourires, des encouragements. Et les groupes de parole justement m'ont aidé à avancer parce que j'étais dans le trou, il faut le dire, parce que bon, tout devient compliqué quand vous avez quelqu'un, un proche malade, que vous voulez pas abandonner non plus parce que bon... Ça fait très longtemps qu'on vit ensemble et bon, l'amour est toujours là quand même, il faut le signaler. Et du coup, quelque part, le fait de venir ici, c'était aussi...
6: Pour rappeler peut-être tous ceux qui sont touchés de près ou de loin
7: tout
6: par la maladie.
7: Tout à fait, et puis, aussi pour remercier aussi France Alzheimer de m'avoir accueilli et surtout de m'avoir... aider.
6: Bon, Nathalie, vous avez aujourd'hui, vous, 61 ans, votre mari, lui, 63, mais il vit donc avec cette maladie depuis 10 ans. Comment est-ce que les premiers symptômes se sont manifestés chez lui? Est-ce que vous vous souvenez?
7: Alors, les premiers symptômes, ça a été, comme c'est une maladie apparentée, ça a été des douleurs diffuses dans tout le corps. Voilà. Et puis, des petits problèmes de mémoire. Puis des problèmes de concentration. Voilà, c'est-à-dire.
6: Et il avait 53 ans.
7: Oui, c'était même un peu avant. Là,
6: d'accord.
7: Voilà,
6: ce
7: là
6: qui on est parle extrêmement jeune.
7: Voilà, là, on l'a mis à la retraite pour invalidité.
6: Parce qu'il était fonctionnaire, votre mari.
7: Tout à fait, tout à fait.
6: Et vous aussi.
7: Tout à fait aussi, moi aussi.
6: Et est-ce que vous pourriez nous raconter un petit peu à quoi ressemblait votre quotidien avant la maladie?
7: avant la maladie, ben, on pouvait faire tout ce qu'on voulait, on sortait, on avait une vie sociale qu'on n'a plus actuellement. Parce que la maladie, elle casse beaucoup de choses. On faisait de la moto, on faisait des sorties,
6: Des randonnées, je crois.
7: Oui, des randonnées. Maintenant, elles sont beaucoup plus courtes, mais on essaie de continuer. Et puis, on a trouvé d'autres activités qu'on peut faire ensemble pour justement garder un lien tous les deux, quoi. Et puis, qui est un plaisir partagé, tout simplement.
6: À quoi est-ce qu'il ressemble donc aujourd'hui votre quotidien? Puisque j'imagine qu'en 10 ans, évidemment, la maladie a progressé.
7: Alors, la maladie a progressé assez doucement, on va dire, par rapport peut-être, voilà. Donc le quotidien est assez compliqué puisque bon, il dort beaucoup, il est très fatigué. Par exemple, je sais pas, il va prendre une heure pour prendre une douche quand ou en 10 minutes c'est fait. Donc tout ça, il faut le prévoir si on veut sortir quelque part, si on est invité quelque part, et ben il va passer tout l'après-midi à dormir pour que le soir il soit en forme. Et s'il est trop fatigué, ben il va parler très fort. Donc ça peut agresser les personnes.
6: Voilà. Donc toutes les activités que vous aviez, activités sociales comprises, mais notamment vos passions, la moto, la randonnée, tout ça, c'est aujourd'hui beaucoup plus compliqué.
7: Tout à fait.
6: Ouais.
7: Plus compliqué, oui.
6: C'est-à-dire, par exemple, pour une randonnée, comment vous préparez? Parce que vous dites, pour se laver votre époux, mais une heure à peu près, quand nous, on en met 10 ou 15 minutes.
7: C'est ça.
6: J'imagine que pour se préparer pour une randonnée, là, c'est plus tout à fait la même histoire.
7: Tout à fait. Je le préviens un quart d'heure avant. J'ai dit dans un quart d'heure on va marcher par exemple. Il me dit encore un petit moment. Et c'est vrai que pendant des années j'ai passé mon temps à attendre qu'il soit prêt pour faire quelque chose. Donc maintenant j'y donne un temps donné. Donc je dis t'es pas prêt dans un quart d'heure. Bon, on va dire une demi-heure. Et si dans la demi-heure il est pas prêt, je dis écoute, moi je vais promener avec le chien. Et des fois, il me dit, tu peux y aller.
6: Donc, vous avez repensé vous-même, évidemment, votre quotidien.
7: Tout à fait.
6: Parce que vous ne travaillez plus, vous non plus, aujourd'hui.
7: J'ai fait une rupture conventionnelle parce que j'y trouvais plus non plus mon compte au niveau du travail.
6: D'accord. Et puis,
7: à cause de mon mari. Non.
6: Mais comment ça se passe pour vous aujourd'hui? Vous qui êtes ce qu'on appelle aidante.
7: Alors, comment ça se passe pour moi? J'essaie de m'occuper aussi. Donc, parce que j'ai des connaissances en art plastique, en médium artistique, en pleine activité, donc qui me permettent de me ressourcer quand vraiment je suis un peu énervée ou que la journée est compliquée, si vous voulez. Et puis je fais de la relaxation, je fais plein de choses autour.
6: Parce qu'évidemment, j'imagine que ce n'était pas du tout la retraite dont vous rêviez cette situation aujourd'hui.
7: On n'y pense jamais, de toute façon. Oui. Non. J'ai tiré un trait sur tout ce qui pourrait ou tout ce qui aurait pu se passer par la suite. Il faut vivre le moment présent, tout simplement.
6: Je voudrais vous poser une petite question qui est un petit peu intime, mais vous n'êtes pas obligé d'y répondre.
7: Bien sûr.
6: Est-ce que la maladie a changé le regard que vous pouviez avoir sur votre mari, sur Frédéric?
7: Par moment, oui. Par moment, je peux me sentir énervée parce que je comptais sur lui pour quelque chose et puis en fin de compte, il a oublié. Donc, quelque part...
6: Mais vous lui pardonnez, évidemment.
7: Bien sûr. Mais sur le moment, il se passe quelque chose à moi qui me dit « Oh, c'est pas possible, il a encore oublié ça. »
6: Mais comment précisément on les gère, ces moments-là, quand on est aidant? Vers qui on peut se tourner pour avoir de l'aide? Vous avez dit tout à l'heure France Alzheimer.
7: Voilà.
6: J'imagine que
7: il
6: n'y a pas que cette aide-là qui existe.
7: Alors, pour l'instant, moi, je me suis tournée... j'ai eu aussi la chance de rencontrer des personnes à Côte 30 pour des groupes de parole. Ça m'a aussi beaucoup aidée. Parce que parler de la maladie ou entendre les autres parler de la maladie, quelque part, on n'est pas seul. Et puis ça aide aussi à ouvrir son cœur, à ouvrir la parole. Et ça, c'est très important.
6: C'est ce que vous dites aujourd'hui aux aidants qui ont été des proches touchés par la maladie d'Alzheimer ou apparentés.
7: Oui.
6: Appelez France Alzheimer, surtout ne restez pas seul, faites-vous aider.
7: Tout à fait, voilà. Mais alors, l'aide, elle est de multiples façons, ça dépend. Voilà. Moi, je sais que j'ai fait pas mal de choses et que c'est tout ce que j'ai pu mettre en place pendant plus d'un an, même 2 ans, qui m'a permis d'aller mieux et de gérer mon quotidien avec beaucoup plus de, je sais pas comment on peut dire.
6: Beaucoup plus de liberté, entre guillemets.
7: Voilà,
6: entre
7: et
6: guillemets,
7: puis de, voilà, de plus me prendre la tête, tout ouais. ça, voilà.
6: Bon, Nathalie, on arrive au terme de cet entretien, mais je vous remercie beaucoup d'avoir été l'invité d'ici hier, Lozère, ce
7: merci
6: matin.
7: À vous, merci
6: vous
7: à vous.
6: Vous toujours ce micro qui vous sera ouvert. Et je rappelle donc qu'on en parlera de la maladie d'Alzheimer tout à l'heure dans Ici, c'est vous, avec Marie-Ève Tomasini et ses invités, donc à partir de 9h. Merci beaucoup, Nathalie.
7: Merci beaucoup à vous.
6: Et beau début de semaine à vous.
7: Merci.
0: Oui, Marie-Ève, on peut redonner le numéro hein, pour celles et ceux qui sont
7: fait.
0: Touchés, tout comme Nathalie, par la maladie d'Alzheimer.
3: Vous avez envie d'en parler ou tout simplement pousser un coup de gueule, parce que je crois qu'il faut pousser des coups de gueule. Hein. Faut dire ce qu'il y a quelque part. Vous avez envie de râler, Nathalie ? De râler contre les moyens, contre les lieux qui ne sont pas là, le personnel qui manque ?
7: Bien sûr. bien sûr.
3: Alors, vous pouvez le faire tout à l'heure aussi, comme vous autres, au 04 66 21 36 37, ou directement par un vocal, peut-être en réaction à l'interview de Nathalie à l'instant, pour un vocal sur WhatsApp, hein, évidemment. 04 66 21 36 37.
0: 7h54 avec ici Garlozère, soyez tous et toutes les bienvenus. Merci de nous écouter en ce lundi matin, le dernier Charlotte Car-

0: Le dernier Charlotte Cardin avec ici Girl Lozère, The Way We Touch. 7h57, météo de ce lundi, Marie-Ève.
1: La météo ensoleillée avec un voile nuageux toutefois, mais attention, sur le couloir rhodanien, forcément, il y a du mistral, donc il y a moins de nuages. 33 degrés attendus sur la plaine gardoise, on est en dessous de 30 sur le côté lozérien, avec 29 à Florac, mais en Margeride, pas plus de 21 degrés. L'eau de la mer est à 22 degrés.
0: Et dans un instant, Stéphane Bern pour voyager dans le temps, à tout de suite.
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0: 7h58, un peu d'histoire avant l'actu avec vous Stéphane Bern. Bonjour, ce matin on voyage au temps où la police française a recruté un homme qui connaissait parfaitement les voleurs.
9: Quand l'ancien bagnard, François Vidocq, devient le cauchemar des criminels. Une reconversion que même LinkedIn n'aurait pas osé imaginer. Paris 1811. Depuis des années, François Vidocq entre et sort des prisons françaises comme d'autres prennent la diligence. Bagne, évasion, faux papiers, déguisement, il connaît toutes les combines. La police aussi le connaît. Elle en a assez de lui courir après et hésite presque entre lui laisser les clés ou lui faire une carte de fidélité.
10: C'est dément les avantages. Dans l'ancienne boîte, jamais je les aurais obtenus.
9: Alors Vidocq propose un marché. Au lieu de l'arrêter, pourquoi ne pas le recruter? Le premier entretien d'embauche ou le casier judiciaire sert de lettre de motivation. Très vite, l'ancien forçat devient l'arme secrète de la préfecture de police. Il fréquente les tavernes, infiltre les bandes et reconnaît les escrocs au premier coup d'œil. Normal, il a souvent partagé leurs cellules. Autour de lui naît la Sûreté, une petite brigade spécialisée dans la traque des criminels. Les Avengers avant l'heure. Les arrestations se multiplient. Vidocq se déguise en mendiant, en commerçant, en ouvrier. Parfois plusieurs personnages dans la même semaine. Disons qu'en matière de costume, il avait 2 siècles d'avance sur Masked Singer. Son parcours inspire bientôt des écrivains, comme Honoré de Balzac ou Victor Hugo. Certains voient en lui un modèle pour Jean Valjean. L'ancien détenu devient une célébrité, une ascension sociale que son conseiller d'insertion n'aurait probablement pas vu venir. Aujourd'hui, les séries policières raffolent des enquêteurs aux méthodes peu orthodoxes. François Vidocq avait pris un peu d'avance. Il a inventé le concept il y a plus de 2 siècles. Une chose est sûre, il était fort, le forçat.
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0: Il est 8h, nous sommes le 21 septembre, bon lundi.
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0: Et Quentin Pérez de Tudela pour l'info. Avec d'abord cette mobilisation de parents d'élèves ce matin à Manduel.
12: Oui, ils sont rassemblés depuis une demi-heure maintenant devant les grilles de l'école Françoise Dolto pour protester contre l'arrivée aujourd'hui d'une nouvelle directrice mise en cause dans son ancien établissement dans une affaire de maltraitance. Elle avait été placée en congé en urgence à la rentrée, mais le tribunal administratif a autorisé la semaine dernière sa prise de poste. Bonjour Manon.
13: Bonjour.
12: Et merci d'être avec nous. Vous êtes l'une des mamans d'élèves qui se sont regroupées avec aussi des papas, évidemment, devant l'entrée de l'établissement. À qui vous avez choisi de tourner le dos de manière symbolique? Pour quelle raison?
13: On a décidé de tourner le dos à la nouvelle directrice qui doit prendre ses fonctions, qui doit reprendre ses fonctions aujourd'hui en tant que directrice, mais également en tant que professeure des écoles, suite à plusieurs témoignages et retours que nous avons eus sur des faits qu'elle aurait eu à l'encontre d'enfants dans son ancien établissement.
12: Oui, qui n'ont pas été. C'est des soupçons, oui. À ce stade.
13: Alors,
12: précisons-le.
13: À ce stade, une procédure pénale est en cours. Oui. Les autorités compétentes ont en leur possession les documents sur lesquels nous appuyons le principe de précaution.
12: Bon, est-ce que vous l'avez croisée, cette nouvelle directrice qui doit prendre son poste ce matin ?
13: Pour l'instant, nous ne l'avons pas encore croisée.
12: Bon, et si vous la croisez, est-ce que vous comptez entamer un échange avec elle ou pas ?
13: Alors, on a toujours sollicité le dialogue dans notre mobilisation. Donc, si elle souhaite venir échanger avec nous, bien sûr, nous ne serons pas contre un échange, bien entendu.
12: Bon, précisons qu'à Françoise Dolto, la rentrée des classes, là, ce matin, c'est à 9h, hein, donc dans une heure.
13: Et l'ouverture du portail, ouais. Exactement à
12: 8h50. À 8h50. Bon, dites-moi, ouais. Qu'est-ce que vous espérez aujourd'hui de la part de la justice, sinon de l'académie, puisque je le rappelle, la justice donc a donné gain de cause à cette nouvelle directrice.
13: Tout à fait. Donc pour ça, on rappelle que nous ne sommes pas là pour juger cette personne. Nous sommes là pour nous faire entendre. Nous sommes des parents, nous sommes inquiets. Et on demande à ce que la justice et l'éducation nationale prennent les précautions nécessaires pour nous assurer que nos enfants sont en sécurité à ce jour à l'école. Nous avons jusqu'à présent une entière confiance en l'équipe pédagogique. C'est une super école. L'équipe a toujours été très bienveillante. Et ça s'est toujours très très bien passé.
12: En attendant, donc, si je vous suis, hein, que la justice ne tranche sur les soupçons qui pèsent aujourd'hui sur cette nouvelle directrice. Dites-moi, j'ai une dernière petite question. Manon, vous êtes combien à l'heure où on se parle devant l'école Françoise Dolto ?
13: À l'heure actuelle, nous sommes une quarantaine de parents. Nous attendons la mobilisation d'autres personnes du village qui nous soutiennent dans la mobilisation. D'autres parents des autres écoles de Manduel, mais également des commerçants qui vont nous rejoindre par la suite.
12: Bon, donc mobilisés ce matin. Je rappelle que la rentrée des classes, c'est donc tout à l'heure à 9h à l'école Françoise Dolto. Vous êtes mobilisés, Manon, maman d'élèves, donc mobilisés contre l'arrivée d'une nouvelle directrice soupçonné donc de faits de maltraitance dans son ancien établissement. Merci à vous. L'actualité ce matin, c'est également ses sorties en triomphe. Hier, à Nîmes, lors des deux dernières corridas des vendanges, celle du jeune Marco Pérez qui s'est ouvert à l'heure du déjeuner la porte des consuls, et celle des deux Nîmois, Adriano et El Rafi, qui ont franchi en début de soirée la porte des quadrias. Trois matadors qui ont régalé le public, plutôt servi pendant cette feria, marquée par la présidence de Macarena de Pablo Romero, et qui a quelque peu bousculé les habitudes des aficionados lors de la corrida du samedi après-midi, Hervé Salafranca.
14: Oui, Macarena de Pablo Romero, la sévillane, référence dans ce domaine, a déstabilisé une partie du public en ne faisant finalement qu'appliquer le règlement, en faisant simplement respecter les critères dignes d'une arène de première catégorie. Forcément surprenant pour des spectateurs habitués à un insupportable laxisme depuis de trop longues années. En tout cas, Macarena de Pablo Romero aura mis un sacré coup de pied dans la fourmilière, incontestable sur le fond, peut-être plus discutable sur la forme, selon les sensibilités, mais sans aucun doute salvateur pour préserver la réputation de la place animoise. Mais pour que cette mise au point ne reste pas sans lendemain, il faudra à l'avenir que la politique taurine de la ville suive, que les autres présidences se mettent au diapason, quitte à accepter les reproches d'un public qui a besoin d'être éduqué, ou plutôt rééduqué. Il n'en va ni plus ni moins que de la crédibilité des arènes de Nîmes.
12: Hervé Salafranc, qui vous a fait vivre avec Christophe Ché quelques-unes des corridas de cette feria des vendanges. Vous avez d'ailleurs des images et des vidéos sur les pages Garloser d'ici, sur Facebook et Instagram. Ici, qui a installé, vous l'avez peut-être aperçu, un isoloir devant la radio pendant ces 4 jours de festivités. À 7 mois de la présidentielle, les 44 locales de Radio France ont décidé de vous donner la parole pour savoir non pas

0: l'école, mais je pense que nos politiques n'en ont pas assez pour nous. C'est-à-dire que nous faisons tourner le pays et on n'en a pas ni les récoltes ni les dividendes. Donc il faudrait peut-être qu'ils se remettent un peu en question aussi sur ça. Et faites-nous rêver, mais dans le bon sens. Il y en a marre d'être toujours pessimiste, soyons un peu plus optimistes.
1: L'appel de Sophie, lancé depuis l'Isozoir, ici, qui va sillonner nos départements. Il sera d'ailleurs installé sur la place aux Herbes de Méjeanne Le Clap. Ce sera vendredi de 10h30 à 17h30. En tout cas, le pouvoir d'achat bien entamé par l'envolée des prix à la pompe sera au cœur de cette campagne. Le sujet va aussi mobiliser l'exécutif tout au long de la semaine, à commencer par la ministre de la Pêche qui doit rencontrer des marins cet après-midi au Gros du Roi. Dans le même temps, le Premier ministre va plancher sur des mesures pour accompagner les Français à court et à moyen terme. Emmanuel Macron sera lui l'invité jeudi du 20h de France 2 et TF1. Et puis toujours en bref, cet incendie en cours à Saint-Marcel-de-Carréré. 5000 m² ont brûlé au bord de la départementale 9. La progression des flammes a pu être contenue grâce à l'intervention rapide des pompiers sur le qui-vive aujourd'hui, puisque le Gard est placé en rouge sur la carte du risque feu de forêt.
2: Et cette question pour finir, comment enrayer la baisse du niveau dans nos écoles ?
1: Baisse, d'après le dernier classement PISA, qui est marqué en français à Lucent. Donc des amoureux de la langue de Molière ont profité des journées du patrimoine ce week-end pour organiser hier un exercice qui en fait éminemment partie. C'est la dictée, plus exactement une dictée du certificat d'études. Une quinzaine d'élèves de 10 à 75 ans a planché sur un texte du Nîmois Alphonse Daudet. Et Sabine et Paulette, qui ont connu l'école du XXe siècle, n'ont pas commis plus de 2 fautes d'orthographe.
3: Oh là là, mais la maîtresse, déjà, elle était sévère. Puis on nous apprenait toutes les règles d'orthographe, toutes les conjugaisons, tout ça. Puis voilà, il fallait savoir par cœur. Hein. On avait les livres de grammaire, on appliquait les règles grammaticales, les accords de verbes, c'était très important. Et on avait des dictées, quand même, 3 dictées dans la semaine. Hein. Et des contrôles de conjugaison, de grammaire. Et c'était bien parce que ben, on en arrive là aujourd'hui, à l'âge qu'on a, et à savoir encore écrire.
1: Alors, on verra comment les jeunes élèves s'en sont tirés. Comment vous l'orthographiez, s'en sont tirés ?
4: S'en sont tirés.
1: C'est pronominal.
4: S'apostrophe.
1: Je ramasse les copies. On fera le point tout à l'heure après 6h30. 8h30.
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1: Le temps à 8h09.
6: Un tantinet chaud en cette quasi fin septembre 2026. On va s'en rappeler de cet été, hein, dites donc. Hein. J'espère que ce n'est pas le premier des plus chauds qui arrive. Hein. Pas de pluie, toujours pas de pluie. Du soleil, donc aujourd'hui, vous l'avez compris, un petit voile. Voilà. Et un peu de vent. Hein, du vent quand même avec des rafales à 65 km/h. Ça caille un peu. Non, ça caille pas. C'est pas vrai. On dépasse les 30 degrés. Donc voilà, 33 sur la plaine gardoise, le Gros du Roi, Uzès. Voilà. De l'autre côté des Cévennes, côté Lozère, on attend en dessous de 30, c'est-à-dire 29 degrés sur Florac. Et bien moi, effectivement, sur la Margeride. Voilà ce qui va se passer aujourd'hui. Et je dirais copier-coller également pour demain.
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2: Et on salue Barbara qui nous a envoyé une photo sur nos réseaux sociaux, sur notre page Facebook, en l'occurrence paysage panorama dingue, vraiment, allez voir ça sur notre page Facebook. Elle nous dit photo prise depuis la Lozère, Saint-Romain de Touzque, exactement, elle voit les plantiers, c'est là où elle habite, hein, Barbara. On a peut-être notre gagnante du week-end, la photo de la semaine, le samedi et le dimanche, 7h20, paysage, les animaux, là où vous vivez, là où vous habitez, la plus belle photo à récompenser, un week-end avec un joli cadeau à la clé, à vos appareils photo, sur nos réseaux sociaux. Earth, Moon & Fire, Boogie Wonderland.

0: Oui, on veut danser. Avec Earth, Wind & Fire, Boogie Wonderland avec Ici Gare Lozère.
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0: Alors dansez, prenez le téléphone 0466 21 36 37 dès 9h. Marie-Ève Tomazini attend vos appels, puis maintenant avec vos messages vocaux aussi via le WhatsApp pour parler de la maladie d'Alzheimer.
3: Voilà, une journée mondiale c'est aujourd'hui hein, pour traiter de cette maladie, celle d'Alzheimer. C'est vrai que ça fait peu, mais pour parler des aidants, des patients, du corps médical, une journée mondiale c'est plutôt indispensable pour aider à mieux comprendre, à mettre surtout la lumière sur la stigmatisation dont souffrent les familles. Nathalie, l'invitée de Quentin tout à l'heure, notre collègue journaliste, nous l'a dit, hein, c'est pas évident de sortir avec les personnes souffrant de ce mal, effectivement, en public. Elles peuvent parler fort, elles peuvent partir en courant.
0: Ouais, faire un repas tout simple, voilà, une randonnée, une petite marche.
3: Tout à fait, donc il faut s'adapter. Comment on s'adapte? C'est aussi en parlant, puis en disant, c'est pas grave, faut faire avec, c'est tout. Vous suivez. Mais vous avez le droit de râler, hein. Moi, j'aurais bien des coups de gueule, justement, au téléphone. J'aurais bien que vous vous lâchiez parce que ça suffit maintenant. Il faut y aller. 0466 21 36 37. Voilà, Sylvestre.
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0: 8h16, vous avez une cheminée, Marie-Ève?
3: Oui.
0: Oui, donc vous allez utiliser du bois pour votre cheminée quand il commencera à faire froid.
3: Oui, et j'ai la chance effectivement d'avoir un coin d'affouage. Vous savez, on peut se servir dans la forêt.
0: Ouais. Alors attention aux draseaux, bonjour. C'est pas vrai, le rendez-vous anti-arnaque, les arnaques au bois de chauffage sont de retour.
6: Oui, le scénario se répète hein, chaque année, à peu près là, milieu, fin septembre. Et cette année, donc, je suis tombée sur l'alerte de Raphaël. Raphaël, il a commandé du bois de chauffage sur un site internet. Il est débité le jour même. Il est censé être livré dans la foulée. Mais un mois plus tard, toujours rien, pas de bûche à l'horizon. L'entreprise, elle, est aux abonnés absents. Ne vous faites pas avoir comme moi, c'est ce qu'il écrit. Raphaël, malheureusement, il est victime d'un piège très classique et il aurait pu éviter l'arnaque. Comment? En tapant dans Google le nom de ce site internet. C'est ce que j'ai fait. Je suis tombée sur plus d'une soixantaine de commentaires d'internautes extrêmement fâchés. Ils ont tous un point commun, ils n'ont jamais été livrés. Faites ça toujours avant de commander quoi que ce soit d'ailleurs. Hein. Une petite recherche, ça prend 30 secondes et ça peut vous éviter bien des problèmes.
0: Dites-nous quand même, comment on repère au premier coup d'œil une offre de bois malhonnête?
6: Alors, ce n'est pas toujours facile, mais la première chose qui doit vous alerter, c'est le prix. Comparez les prix du bois à prix cassé, avec une livraison gratuite alors que l'entreprise est basée à 100 km de chez vous. C'est trop beau, c'est très suspect. Je vois pas mal d'annonces d'ailleurs sur Le Bon Coin ou sur la marketplace de Facebook avec des jolies photos de palettes et de tas de bois à un prix très alléchant. Je serais vous, j'éviterais, hein, ça sent mauvais. Et puis point important, méfiez-vous toujours du vendeur qui exige un paiement intégral et immédiat avant la première livraison. Attention parce que les escrocs sont toujours très habiles. Il pique parfois le nom d'une vraie entreprise, son logo, ses photos de bûches, de camions, son adresse, etc. Gardez en tête qu'un site joli et crédible n'est pas forcément honnête.
0: Merci Aude. Et vous aviez un dicton, je crois, Marie-Ève, en lien avec le bois, non? Vous avez pas un dicton?
3: Ah non, c'était une blague.
0: Ah, c'est pas vrai.
3: Ceux qui ont la ref, voilà, quand homme blanc, c'est un indien, il y a un cow-boy, le cow-boy Charlie Niels, si vous voulez, rentre le bois. Et puis d'un seul coup, il voit que l'indien le regarde et lui dit, mais est-ce que l'hiver va être rude? Puis l'Indien regarde Charlie Niels et puis il lui dit « Quand homme blanc rentre le bois, hiver arrive. » Voilà. C'est très bête.
0: Très bien, oui, mais l'hiver arrive pas.
3: Oh, ça
0: même
3: va,
0: pas c'est l'automne, même... c'est mercredi l'automne.
3: C'est la même blague et le même niveau qu'Oasis tout à l'heure. Hein. Je vous le pardonnerai jamais, ça. Pas de pluie aujourd'hui, donc risque incendie maximum. On est en rouge hein, sur ce risque incendie, donc faites gaffe, hein, pas d'imprudence. Des rafales de vent en plus. Voilà pourquoi il y a vraiment le niveau rouge. 65 km/h pour le secteur du Mistral, donc gare Rodanien et un petit peu plus large. On dépasse les 30 degrés sur la plaine gardoise jusqu'au littoral. On passe de l'autre côté des Cévennes, on est en Lozère, on est bien plus au frais, par exemple à Nasbinal cet après-midi avec 21 degrés. La même chose demain.
0: Et là, on est lundi, on vous offre en ce lundi matin votre passe festival Festuchaud, festival de théâtre qui se déroule à Uchaud, vendredi, samedi et dimanche, puis les 2, 3 et 4 octobre prochains, festival placé sous le signe du théâtre de boulevard, de la bonne humeur et donc du rire. Pour gagner ce passe, on va faire appel à vos souvenirs cinéma. Écoutez. La musique d'une saga culte dans laquelle on voit les scientifiques new-yorkais capturer les petites bêtes avec des lasers. Quel est le nom de cette saga? Vous avez le nom de cette saga, on l'a entendu, hein, le nom du film. Vous gagnez votre PES Festival Fest Uchaud, festival de théâtre à Uchaud, vendredi et tout le week-end. 04 66 21 36 37. Pendant que Waïba prend vos appels, je vous glisse subtilement Vanessa Paradis, Divinidil.

0: Belle, belle cette idylle avec ici Garloser, lundi 21 septembre, 8h23. On vous offre ce matin un pass festival, Festucho, festival de théâtre qui aura lieu à Uchaud vendredi et ce week-end. C'est un mélange de théâtre de boulevard, de bonne humeur, de rire. Je vous avais passé un extrait tout à l'heure. Une saga culte. Des scientifiques new-yorkais dans une voiture blanche qui capture des fantômes avec des lasers. Je vous avais demandé quel était le nom de cette saga. Je souhaite d'ailleurs un bel anniversaire à l'acteur Bill Murray qui fait partie des acteurs jouant dans cette saga. Mathilde de Caviargue a une idée, a une réponse. Bonjour. En tout cas. Bonjour Mathilde.
1: Bonjour. Ah. Je dirais Ghostbuster.
0: Ghostbuster, effectivement. On l'entend hein, dans l'extrait Ghostbuster, SOS Fantôme. Bravo Mathilde, vous gagnez donc votre passe festival Fest Uchaud, donc à Uchaud, vendredi, samedi et dimanche. Vous n'êtes pas toute seule Mathilde, je crois, c'est ça?
1: Non, je suis avec ma maman.
0: Avec votre maman, c'est ça, qui s'appelle Delphine, il me semble.
1: Voilà, c'est ça.
0: Je sais tout, vous avez 18 ans.
1: Oui.
0: Et vous vous préparez pour aller où là, à 18 ans Mathilde?
1: Eh bien là, je vais partir à la fac de droit à Montpellier.
0: Ah oui, vous allez jusqu'à Montpellier, de Caviargue à Montpellier. Faut aller à la fac à Nîmes, hein, ça va plus vite.
2: Ouais, puis ils sont sympas à Nîmes en plus.
0: Ils sont sympas à Nîmes, restez chez nous. Bon, ouais, merci, vous allez vous régaler, j'en suis sûr, avec votre maman. Merci de nous avoir appelés, puis bonne route, et puis bon trajet jusqu'à assez loin les roues. Bon, Boudy.
1: Ouais, ça va, ça se tient.
0: Merci Mathilde, à bientôt.
1: Merci beaucoup, au revoir.
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0: Je suis sûr que Mathilde va changer de vie, parce que changer de vie peut parfois commencer par une chose toute simple, en avoir assez de passer sa vie dans les transports ou en voiture. Natacha, par exemple, a quitté la région parisienne après le Covid pour poser ses valises à Nîmes. On y est bien, hein. Elle y a retrouvé une région qu'elle connaissait déjà, un nouveau travail, puis une association qui lui tient particulièrement à cœur, une nouvelle vie, du sport, du bénévolat, beaucoup de rencontres. Natacha nous raconte son parcours dans les gens d'ici, un portrait signé Delphine Soula.
5: Changer de vie, pour Natacha Lépine, ça commence par un ras-le-bol très parisien, les transports, les trajets, le temps perdu. À l'époque, elle vit en région parisienne, elle connaît déjà le Gard grâce à sa famille, et après le Covid, elle décide de tenter le Paris Nîmois.
6: C'est un choix de vie. Je fais partie des gens qui ont changé un peu de vie après le Covid. Voilà. Parce que j'étais une banlieusarde qui en a eu marre du temps passé dans les transports, des conditions de vie qui ne sont pas toujours faciles en région parisienne. Et j'aimais beaucoup cette région. Mes parents avaient un appartement au Gros-du-Roi. Bah, du coup, j'ai fait le pari de venir m'installer.
5: Un nouveau départ professionnel, donc, avec une habitude qui ne change pas. Natacha aime être utile aux autres. Le bénévolat fait partie de sa vie depuis longtemps, notamment autour des festivals de musique.
6: C'est quelque chose qui, moi, me tient vraiment à cœur. En fait, ça permet de rencontrer énormément de monde. En fait, c'est déjà ça, en fait, de faire du lien social. Et puis après, de s'engager pour soutenir des causes qui nous tiennent à cœur.
5: À Nîmes, son métier lui permet justement de multiplier les rencontres. Natacha est community manager et notamment crée du contenu pour les réseaux sociaux de la ville de Nîmes. Et puis, il y a une autre rencontre. Plus sportive celle-là. Natacha se remet à courir après un voyage à Rome avec sa mère. Une prise de conscience toute simple. Hein. Elle veut retrouver le plaisir de marcher, de bouger, de profiter.
6: Sine qua non, j'ai connu par le biais de ma sœur. C'est une association qui existe depuis 2017, qui a été fondée par des femmes qui ont été victimes de violences sexistes et sexuelles. Quand on est une femme, on a le droit de faire du sport à l'extérieur, dans l'espace public, se réapproprier l'espace public en tant que femme, sans être l'objet de harcèlement, pouvoir se faire suivre, se faire agresser, pouvoir être libre de faire son sport quand on le souhaite, où on le souhaite et dans la tenue que l'on souhaite.
5: Natacha connaît déjà le principe des Sine qua non Squad, des sessions de running en groupe ouvertes à toutes et à tous. En arrivant à Nîmes, elle constate qu'il n'y en a pas encore, alors elle prend le temps de réfléchir, de se renseigner et puis elle décide de se lancer.
6: En fait, c'est des sessions de running 5-6 km ouvertes à tout le monde, en mixité, gratuite. J'avais trouvé l'initiative vraiment super. Du coup, je me suis lancée en février 2025 à Nîmes. Je cours avec les filles, avec les garçons, avec tout le monde. Tous ceux qui viennent à nos rendez-vous mensuels. Donc, on a deux rendez-vous par mois.
5: Rendez-vous chaque mois, des coureurs, des coureuses, des habitués, des nouveaux venus. Au fond, Natacha a trouvé à Nîmes ce qu'elle cherchait depuis son changement de vie. Du mouvement, du lien, des rencontres et une bonne dose de sourire. Son invitation tient en quelques mots.
6: Venez nous rejoindre, venez courir avec nous. Nous, on a deux sessions par mois. Donc, n'hésitez pas à venir courir en toute bienveillance et dans un groupe qui est fort sympathique et avec le sourire.
5: Une nouvelle vie qui se court désormais à plusieurs. C'était Natacha Lépine, légende d'ici, à podcaster sur Ici Gare Lozère.
0: Alors, en parlant de changement de vie, la maladie d'Alzheimer a peut-être changé la de vie. Marie-Ève, on en discute à 9h.
2: Ah, c'est clair, ça peut changer une vie, la vie d'avant, la vie d'après, comment on s'adapte, si on est en activité, comment on fait avec le proche, effectivement, qui vit sous votre toit. Comment ça se passe? Est-ce que c'est juste la mémoire qui prend la poudre d'escampette et on se dit, ouais, c'est normal, il ou elle est trop vieux. Voilà, ça arrive. Bon, ben, on va le mettre dans une maison, mais il n'y a pas de place, alors qu'est-ce qu'on fait? Et les souvenirs, c'est ceux avant qui reviennent, vous le savez ça. On en reparlera tout à l'heure si vous voulez bien. Non, ici c'est vous. À partir de 9h avec vous bien entendu et mes invités. Véronique Hessel-Ledoux, la présidente de France Alzheimer du Gard. Caroline Jalla, elle fait partie de l'association Les Oubliés. C'est une association d'aidants, comme son nom l'indique, Les Oubliés. Et le docteur Julie Soulet, qui est gériatre au CHU de Nîmes, qui va nous définir la maladie. Parce qu'il ne faut pas confondre tout ce type de maladie où effectivement on perd la boule quelque part. On commence à yoyoter. Non, il n'y a pas que du Alzheimer. Donc à suivre tout à l'heure à 9h.
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0: 8h30, l'essentiel de l'info en Lozère et dans le Gard. Quentin Pérez de Tudela.
11: Une quarantaine de parents d'élèves mobilisés depuis une heure ce matin devant l'école Françoise Dolto à Manduel. Ils protestent contre l'arrivée d'une nouvelle directrice. Mise en cause dans son ancien établissement pour des soupçons de maltraitance. Elle a été mise en congé avant d'être autorisée par la justice la semaine dernière à prendre son poste aujourd'hui. Les familles demandent à être reçues par l'inspection académique. Trois sorties en triomphe lors des deux dernières corridas de la Feria des Vendanges. Celles des Nîmois Adriano et El Rafi qui se sont ouverts hier soir les portes des Quadrias. Un peu plus tôt dans la journée, le jeune espagnol Marco Pérez, lui, s'est offert la porte des consuls après avoir coupé 5 oreilles lors de son premier seul contre 6 dans les arènes nîmoises. Et puis cet exercice très français organisé hier à Lussan, une dictée type certificat d'études, une quinzaine d'élèves à plancher dessus. Reportage après 90 secondes d'infos en France et dans le monde avec Valentine Letès, 8h31.
12: Quelle solution à la flambée des prix du carburant? Prolongation des aides pour les gros rouleurs comme l'approvisionnement de la France en pétrole sont au cœur de réunions aujourd'hui au gouvernement. En parallèle, pêcheurs et agriculteurs menacent de nouveaux blocages. Et dans ce contexte, Emmanuel Macron sera aux 20h. Le président de la République est interviewé jeudi sur TF1 et sur France 2. La galère pour des centaines de passagers. Plus aucun train ne circule entre Toulouse et Carcassonne. Après une collision entre un TER et une voiture sur un passage à niveau hier, et vu les dégâts, le trafic ne reprendra pas avant demain matin, selon la SNCF. Attaque de frelons sur une quarantaine de cyclistes hier en Haute-Vienne. Au cours d'une sortie de groupe, un essaim similaire à un mur a piqué les vététistes de 14 à 65 ans. Deux d'entre eux ont été hospitalisés en urgence absolue. 1 million de Français souffrent d'Alzheimer. C'est la journée mondiale de lutte contre la maladie et aucun traitement n'existe encore pour la guérir. Zinedine Zidane et sa première sélection à Clairefontaine ce lundi. Les Bleus préparent la Ligue des Nations de foot, synonyme de 3 semaines de pause pour les championnats. La 5e journée de Ligue 1 s'est terminée hier sur une nouvelle défaite de Marseille, battue 2-1 par le Paris Saint-Germain. Et puis la fierté de Paul Seixas avec sa médaille de bronze autour du cou. Le Français de 19 ans termine 3e au contre-la-montre des championnats du monde de cyclisme.
11: Le dernier classement PISA est encore venu en apporter la preuve. À l'école, le niveau dégringole d'après cette étude qui s'intéresse aux résultats des élèves des pays de l'OCDE. Âgés de 15 ans, dans ces trois matières, les maths, la science et le français, où la baisse là est de 21 points par rapport à 2015. D'où l'idée de ces passionnés de langue française à Luçon. Ils ont organisé une dictée du certificat d'études hier lors des journées du patrimoine. Une quinzaine d'élèves a planché sur cet exercice et sous l'œil, comme on disait à l'époque, de l'institutrice Grégory Julien.
13: Oui, la maîtresse, c'est Nathalie. Elle enseigne à Luçon depuis 37 ans.
14: Vous allez avoir une dictée de 114 mots sur Alphonse Daudet.
13: Chaque élève dispose sur sa table d'un stylo et d'une feuille à carreaux jaunes.
14: Tous les stylos marchent ? Alors on y va. Peu à peu, virgule, à mesure que la lune monte, à mesure que la lune monte.
13: Les premières ratures apparaissent.
14: Les croix du cimetière, virgule.
13: Les premiers doutes aussi.
14: Celle du grand calvaire, celle du grand calvaire.
13: Sans compter quelques sueurs froides.
14: Entre toute noire et compacte se tasse. Point final.
13: Le stylo est enfin posé et les élèves décompressent.
15: Mais moi, le stress de la dictée, ça m'avait pas manqué.
16: On va essayer de s'en sortir. Hein.
17: Moi, je pensais que j'étais meilleure, en fait. J'ai été surprise d'hésiter sur certains mots.
18: Je suis sûre que j'ai fait des fautes, mais je ne sais pas où.
13: L'autocorrection peut commencer, mais avant, Nathalie annonce le barème.
14: C'est un point pour les accords et les verbes, mais c'est un demi-point pour les accents.
13: Aucun sans faute dans la classe, mais les plus anciens s'en sortent plutôt bien, avec une ou deux erreurs grand maximum.
19: J'ai fait des fautes d'accent. J'ai mis « ébréché » au lieu des « bréché ».
20: Moi, j'ai mis un pluriel où il en fallait pas, en fait.
13: Mais cela n'est rien à côté des deux plus jeunes élèves de la classe. Leur note, 4 sur 20.
21: C'est un peu la pire note de toute ma vie. Je suis pas super fière de moi.
22: Moi, je vois le choc générationnel entre celles qui sont à côté de moi, qui ont deux fautes. Et moi, je vois que les cours n'ont pas du tout été les mêmes. Surtout après la primaire, nous a manqué des dictées, quoi.
13: Et cette grand-mère voit bien la différence entre elle et ses petits-enfants.
23: On avait les livres de grand-mère, on appliquait les règles grammaticales, les accords de verbes, c'était très important. Et c'était bien parce que on en arrive là aujourd'hui à l'âge qu'on a et à savoir encore écrire.
13: Et elle est repartie fièrement avec son certificat d'études sous le bras.
11: Nathalie, donc au micro de Grégory Julien, l'entretien est à réécouter sur ici.fr et l'appli ici. Je vous avais posé cette question tout à l'heure dans le journal de 8h. Comment voilà. Orthographiez-vous, les jeunes s'en sont tirés?
0: On doit redonner la même réponse que tout à l'heure.
11: Ah mais je sais pas.
0: Bah c'est toujours la même. Hein. S apostrophe bon. N sans ouais. Son S O N T.
11: Moi c'est l'accord qui m'intéresse.
2: Et S.
11: Oui. Et S c'est ça.
2: Mais quand même.
0: Oh non. Ouais. Ah le professeur des écoles.
11: L'accord de certains verbes pronominaux ne prend pas toujours de S. Je ne vais pas vous faire un cours de français, ce n'est pas le sujet.
0: Non, pas
11: la météo, Marielle.
2: Prenez votre bécherelle, vous qui écrivez sur les réseaux. Merci. Donc, c'est un petit message personnel. Il va faire chaud aujourd'hui, il n'y a pas de pluie. Bon, ben voilà, la même chose que pour demain. Alors, je disais la même chose, attention, avec une petite précision, c'est que les températures baissent tranquilles au milieu de la journée. Hein. Les nuits vont être un peu plus fraîches. Cette nuit, elle n'était pas tellement fraîche, il faut dire ce qu'il y a.
0: Non, c'est vrai.
2: Pas partout. On passe en dessous, des 30 degrés sur Florac avec 29 attendus. Et puis, si vous êtes par exemple du côté de Saint-Chély-d'Apcher, allez, 23 degrés. Saint-Alban sur Limagnole aussi, c'est pas mal. 29 sur Florac. Et si on revient sur le Gard, on dépasse les 30 degrés, même sur le littoral. Comme il y a du Mistral, je vous conseille pas d'aller faire un tour à la plage. Vous allez manger du sable et la mer est à 22 degrés.
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11: Est-ce que vous voulez un autre petit quiz sur
0: l'orthographe? Vous me faites suer là.
11: Les jeunes se sont téléphonés cette fois-ci. Est-ce que vous accordez ou pas?
0: Non.
11: Exactement.
0: Voilà. De toute façon, on sentait
11: pourquoi
0: le piège,
11: parce que fallait dire téléphoner à quelqu'un, le pronom se est un COI. Or, le participe passé des verbes pronominaux.
2: Complément d'objet indirect, COI.
11: COI, exactement, tout à fait.
0: Merci Quentin pour la petite révision du matin.
2: Et bien chanter maintenant.
0: Plus facile, au moins on peut faire des fautes d'orthographe, personne ne voit rien. Quoique ça peut s'entendre des fois.
2: Oui, ça
11: laissez-nous chanter.
0: Gold, 8h37.

0: et laisser bronzer Solange qui est en vacances en Espagne à Rosas en ce moment. Elle nous envoie une photo avec ses copines. Solange, sur notre page Facebook ici Garloser, elle nous dit retour aujourd'hui. Bah, bon retour de vacances Solange.
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0: Belle semaine, bon lundi matin, nature en tête, 100% dédié à la faune et à la flore du Gard et de la Lozère. Bonjour Lorraine Deltel.
3: Bonjour Sylvestre, bonjour tout le monde. J'imagine que vous avez forcément constaté cet été tous ces insectes, les papillons de nuit, etc. qui tournent autour des lumières de nos terrasses et lampadaires.
0: Oui, même si année après année, il y en a de moins en moins, vu que les populations d'insectes s'écroulent.
3: Ah oui, c'est le cas de le dire, il y a à peu près 70 à 80% de diminution de la biomasse des insectes volants en 30 ans. Mais ce matin, on va plutôt essayer de comprendre ce phénomène d'attraction lumineuse. Avec vous, Yann Koller, vous êtes entomologiste spécialiste des insectes au Seine-Occitanie, le Conservatoire d'espaces naturels. Déjà, ce qu'il faut savoir, c'est qu'il y a beaucoup plus de papillons de nuit que de papillons de jour.
4: Oui, c'est exact. Donc, on connaît tous les papillons de jour, ces petits joyaux colorés qu'on voit virevolter dans nos prairies. Mais c'est vrai que, au final, on a en France environ 300 espèces de papillons de jour contre plus de 5000 espèces de papillons de nuit.
3: 5000? Ah oui, c'est beaucoup.
4: Notamment de très belles espèces. Parmi elles, des espèces aussi assez étonnantes. Par exemple, le grand paon de nuit. C'est la plus grande espèce de papillon, tout groupe confondu, qu'on a en France, puisque ça fait un papillon qui fait plus de 15 cm. Donc, pour se le représenter, c'est environ la taille d'une main humaine.
3: On peut l'observer où, ce grand paon de nuit?
4: C'est un papillon qu'on peut observer en train de se reposer de jour dans des anfractuosités ou autres. Si on étudie les papillons de nuit, en posant une lampe à UV, puisque ces papillons-là sont attirés par la lumière.
3: Alors parlons justement de cette lumière qui les attire. Pourquoi ils sont autant attirés par la lumière?
4: Alors en fait, il faut savoir que les papillons de nuit, pour se déplacer, se dirigent grâce à la lumière de la lune et des étoiles. Ça leur permet donc de s'orienter et de savoir se repérer dans l'espace. C'est donc ça qui explique que quand on voit une lumière, un lampadaire par exemple, on voit souvent un papillon de nuit qui va venir tourner autour et qui sera donc assez désorienté.
3: Il va prendre cette lumière pour la lumière de la lune?
4: Oui, c'est exact, c'est ça. Et c'est aussi ce phénomène-là qu'on appelle donc la pollution lumineuse. Cette désorientation va, on va dire, gêner ces papillons qui ne pourront pas, par exemple, trouver d'autres partenaires pour aller se reproduire ou pour aller effectuer leur fonction vitale.
3: Alors, dans son jardin, autour de soi, comment on peut limiter cette pollution?
4: La première chose à faire, c'est de se poser la question de l'utilité ou non des lumières qu'on peut avoir dans son jardin. Effectivement, ça peut quand même être légitime de temps en temps de voir se déplacer dans son jardin et y voir quelque chose. Mais dans ce cas-là, ce qui peut être aussi intéressant, c'est d'adapter des modes lumineux qui soient moins puissants ou qui éclairent uniquement le sol et qui n'éclairent pas sur un spectre très large.
3: Maintenant, grâce à vous Yann, on sait que pour les hétérocères qui sont donc ces papillons de nuit, pas besoin de phares, la nuit elle-même semble leur montrer le chemin.
0: Merci Lorraine, vous êtes notre papillon de lumière Marie-Ève, pour parler d'un grand charivari.
5: Oui, c'est intéressant.
0: Ce sera le sujet de votre invité dans quelques minutes.
5: Et ça se passe à Avez. Déjà dès ce matin, de toute façon, si vous passez devant le stade, vous allez regarder un truc en train de se monter, c'est un grand chapiteau. C'est déjà le début de l'événement, parce que vraiment, monter un chapiteau de cette envergure, c'est vraiment, c'est quelques jours de travaux, puis de montage. On en reparle avec Arnaud Elnouaille pour ce grand charivari à Avez. C'est une petite commune à côté du Vigan. Tout à l'heure.
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0: 8h46, la maladie d'Alzheimer vous touche. C'est le moment d'en parler, d'en discuter avec nous, Marie-Ève.
5: Aujourd'hui, c'est sa journée mondiale, une journée, mais dans le monde, pour en parler, pour mettre la lumière sur les difficultés que rencontrent les proches, les aidants. Il existe aujourd'hui, il n'existe pas de méthode, en fait, pour permettre d'empêcher avec certitude l'apparition de la maladie. Il y a des recherches en cours, donc il faut de l'argent pour aider la recherche. De nombreuses études montrent aussi qu'il est possible d'améliorer les facteurs de risque avec de l'activité physique, de l'alimentation équilibrée, une santé cardiovasculaire plutôt correcte, une vie sociale ou encore des stimulations intellectuelles. Mais est-ce que ça suffit? On va voir ça ensemble avec mes invités. Je peux vous assurer, elles sont vraiment très très bien, nos invités. Véronique Hessel-Ledoux, qui est la présidente de France Alzheimer sur le Gard, et Caroline Jallard, l'une des membres des Oubliés, une association d'aidants, justement. Il n'y a pas que le patient qui oublie. Et on oublie aussi les aidants. Donc on va essayer de mettre la lumière aussi sur eux. Donc c'est tout à l'heure à 9h. Dans Ici, c'est vous.
0: Et vos réactions également dès maintenant, à 8h47, via le WhatsApp, messages vocaux 04 66 21 36 37. Un mot sur la météo, Marie-Ève?
5: Bah écoutez, il fait chaud, voilà. Il fait encore plus de 30 degrés sur le Gard, un petit peu moins sur la Lozère, avec un vent qui souffle relativement fort en rafale jusqu'à 65 km/h. Je parle du Mistral, encore demain pour Calais mercredi. Donc faites avec ces températures qui sont quand même au-dessus des normes de saison, mais on finit par avoir l'habitude au bout de 3 mois, et qui vont baisser un jour. Par exemple, demain, on va perdre 1 ou 2 degrés, en plus des 3 ou 4 minutes de soleil que nous n'avons plus. À tout de suite.
0: Et on salue Martine qui habite Saint-Laurent-le-Minier. On est dans le Gard, Saint-Laurent-le-Minier, ça collait à l'Hérault, mais on est dans le Gard. Donc on salue la gardoise Martine qui nous donne 12 degrés à Saint-Laurent-le-Minier. Le ciel est dégagé ce matin. Police, bon

0: Police avec Every Breath You Take. Oh, mais j'ai pris votre place.
1: Bah, Marie-Ève, hein. Moi, ça me fait des vacances. Je me repose. Je peux déjà partir à la sieste. Hein.
0: Est-ce que vous voulez un petit peu de temps?
1: Ouais, oui, très allez-y. Bien.
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0: Je vous présente Armel. Bonjour Armel.
1: Enchanté.
4: Bonjour.
0: Armel Nouaille, vous êtes sur la commune de Avez. C'est une petite commune à 2 km du Vigan qui va gonfler sa population de... Aujourd'hui, c'est quoi? C'est 1100 habitants, c'est ça à peu près, Avez, hein?
4: Oui, à peu près.
0: À peu près. Et à partir de samedi, c'est le Grand Charivari à Avez. Qu'est-ce que c'est?
4: Tout à fait. Alors, le Grand Charivari, c'est un événement organisé par l'association La Tartine, dont je fais partie, qui va démarrer même vendredi, du vendredi 25 septembre jusqu'au 11 octobre. Donc, sur le stade d'Avez, où on installe un chapiteau et plein d'équipements avec des décors, etc., pour trois semaines de programmation assez folle et assez exceptionnelle. Avec plein de propositions différentes artistiques qui vont des spectacles de rue, concerts, cabaret cirque.
0: C'est un festival, quoi. C'est un festival à Avez, quelque part.
4: Oui, c'est ça, un festival.
0: Sous le chapiteau. Alors, je disais, il était en train de se faire, de s'installer ce chapiteau. Mais non, ça y est, il est installé déjà.
4: Oui. Tout à fait. En fait, il a été installé vendredi pour des raisons techniques. Et à partir d'aujourd'hui, c'est le montage technique. Donc, on apporte tout le matériel parce qu'on va vraiment créer toutes les conditions d'un grand événement avec des installations de son, de lumière, des décors, etc. Donc ça, c'est à partir d'aujourd'hui que la grande fourmilière se met en place.
0: Voilà, vous avez dit effectivement que ça commence vendredi pour...
4: La grande fourmilière se met en place.
0: Voilà, vous avez dit effectivement que ça commence vendredi pour les spectacles. Samedi, j'ai parlé de samedi parce que c'est l'inauguration. C'est le spectacle d'ouverture. Moi j'ai noté, en regardant la programmation, deux, trois petites incongruités. J'ai pas compris. Une dragonne de 10 mètres de haut avec des copines. Ensuite, une soirée de clôture qui est tout aussi extravagante. Entre les deux, de toute façon, on ne touche pas terre. Qu'est-ce que vous avez voulu montrer dans cette programmation? Qu'est-ce que vous voulez réveiller chez nous?
4: Eh ben, c'est le Grand Charivari, c'est plus d'une centaine d'artistes qui vont venir se succéder là sous ce chapiteau, avec des événements qui sont pour la plupart en accès libre, à prix libre à l'entrée. Oui. En fait, ce qu'on veut, c'est vraiment réunir les gens, réunir les habitants, les artistes, faire une grande fête sous le signe du spectacle, sous le signe de la joie, un peu pour ces temps qui peuvent être moroses et un peu compliqués. Et voilà, c'est vraiment ce qu'on veut, c'est se réunir, se rencontrer avec des propositions artistiques qui sont complètement... Il y a des choses qui n'ont été jamais vues. Voilà, on veut mettre du peps, on veut mettre de la joie, on veut se réunir.
0: De la joie, de l'émotion, nous sortir effectivement de cette morosité ambiante, on est bien d'accord. Des moments incroyables, particuliers, vous allez vivre à Avez, incroyable. J'ai repris le mot aussi de impromptu que j'ai trouvé chez vous. Des moments musicaux, bavards, parce qu'on va discuter aussi et on va se rencontrer, c'est tout un lieu. À combien on peut tenir effectivement sous le chapiteau?
4: Alors la jauge sous le chapiteau, c'est de 300 personnes.
0: Donc il y a de la place. La plupart des spectacles sont gratuits, vous pouvez y aller à partir de vendredi, le Grand Charivari. C'est à Avez, petite commune à côté du Vigan. On salue les Avezoles et les Avezoles, je crois que c'est ça le terme. Pour les habitants. Voilà, c'est ça.
1: 20 sur 20 pour la dictée.
0: Armel, merci beaucoup. Bonne installation. À vendredi.
4: Bonne journée, au revoir.
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1: 9h05, beaucoup de nos auditeurs se plaignent de ne pas arriver à perdre du poids malgré leurs efforts et soupçonnent leur métabolisme d'être responsable. Info ou intox, docteur Kerzak va tout vous dire. Bonjour docteur.
5: Bonjour à toutes et à tous. C'est effectivement un grand classique. Alors, la semaine dernière, je parlais de métaphore foot. Aujourd'hui, je fais une métaphore justice. Il est placé en garde à vue, ce métabolisme, avec un réquisitoire qui est assez sévère. Vous mangez raisonnablement, vous faites des efforts, et pourtant, votre poids ne bouge pas. Monsieur le métabolisme, c'est de votre faute. Qu'avez-vous à déclarer? En fait, c'est plus compliqué que ça. C'est pas que le métabolisme qui est en accusation. Il y a différents métabolismes entre les individus. C'est lié à l'âge, c'est lié à la génétique, c'est lié à la masse musculaire aussi. Certaines personnes vont dépenser naturellement un peu plus d'énergie que d'autres, y compris lorsqu'elles sont au repos. On n'est pas tous égaux et nous ne partons pas tous avec le même moteur finalement. Certains organismes consomment comme un vieux radiateur électrique réglé sur la position 8 et d'autres ont manifestement obtenu le diagnostic énergétique d'un studio tout neuf. Pas une calorie ne sort sans présenter trois justificatifs. Mais un métabolisme plus lent ne condamne pas forcément à jamais perdre de poids. Il peut ralentir le processus, demander davantage de stratégie, mais à lui seul, c'est pas quelque chose qui est à perpétuité. En revanche, l'accusation dispose d'une pièce beaucoup plus sérieuse, c'est l'adaptation métabolique. Alors on parle de quoi ? Lorsque nous perdons du poids, notre organisme

0: peut interpréter cette baisse comme une menace. Il ne sait pas que nous essayons simplement de rentrer dans un pantalon qu'on vient d'acheter, on a été un peu optimiste, on veut perdre quelques kilos, et lui, le corps, il croit que c'est la famine qui se prépare, et donc il va convoquer une réunion de crise. Et qu'est-ce qu'il va faire? Il va réduire spontanément ses dépenses énergétiques au repos, augmenter la sensation de faim, pour tenter de revenir au poids qu'il connaissait auparavant. Et on connaît bien, c'est ce fameux cercle vicieux et cet effet yo-yo.
1: Alors si on ne peut pas changer de son métabolisme de base, docteur, qu'est-ce qu'on peut vraiment faire?
0: On ne peut pas changer complètement le moteur, mais on peut agir sur la consommation. Il y a trois leviers. Premier levier, c'est le renforcement musculaire. Un kilo de muscle, ça consomme davantage d'énergie au repos qu'un kilo de graisse. Donc se muscler, même modérément, ça permet de soutenir le métabolisme. Deuxième levier, on conserve un apport suffisant en protéines. Pendant une perte de poids, elles permettent de mieux préserver la masse musculaire. Donc l'objectif, c'est de perdre de la graisse, mais pas des protéines. Et troisième levier, souvent sous-estimé, c'est le mouvement quotidien. Marcher, prendre les escaliers, se lever. Il faut surtout éviter aussi les régimes trop restrictifs. Bref, il faut éviter à tout prix cet effet yo-yo et que l'organisme crie famine. Allez, d'ici là, portez-vous bien.
1: On aime bien l'image de l'effet yo-yo. C'est vrai qu'on a un yo-yo comme ça qui fait en bas, en haut,
2: c'est terrible,
1: en bas,
2: ça.
1: L'effet yo-yo. On impose au corps une austérité immédiate. C'est surtout ce qu'il ne faut pas faire. Je vous remercie, docteur Kierzek, d'être passé et puis de nous avoir accueillis dans votre cabinet médical. Bonne journée.
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1: Vous prenez un petit café avant d'aller faire les courses, peut-être avant d'acheter la baguette. Prenez le temps de prendre votre téléphone et de nous laisser un petit message, des messages vocaux.
2: Même un message tout court, pas forcément petit. Allez-y, lâchez-vous.
1: Un long message, oui. On veut, Marie-Ève, des longs messages. Et puis le 04 66 21 36 37 à composer pour parler de cette journée mondiale consacrée à la maladie d'Alzheimer.
2: Oui, nous faire part peut-être de votre expérience, de ce que vous avez vécu avec des proches, avec des amis dont les proches étaient touchés par cette pathologie. Ou alors tout simplement râler parce qu'il faut des sous, parce qu'il faut que ce soit admis dans la société aussi. Vous savez, quand une personne est souffrante, vous avez du mal à aller au restaurant avec. Vous avez du mal, justement, parler du spectacle à Avez. De l'emmener sous le chapiteau à Avez, ça
1: tout
2: peut être compliqué.
1: Beaucoup plus compliqué, ouais.
2: Et ça dépend du stade de la maladie. Et l'évolution est propre à chaque individu. On verra ça ensemble avec mes invités. Je vais vous les présenter. Franchement, restez avec nous. Parce que déjà, il y a Quentin qui vient d'arriver dans le studio pour les infos. C'est l'heure. Merci, Sylvestre.
1: Merci.
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2: Nous sommes lundi 21 septembre, 9h. À la une, Quentin Pérez de Tudela, ces troubles qui font 225 000 nouveaux malades chaque année en France.
9: Troubles de la mémoire, troubles de la parole, troubles de la concentration. C'est aujourd'hui la journée mondiale dédiée à Alzheimer qui touche plus d'1 200 000 personnes dans le pays. À cette occasion, l'association France Alzheimer organise en Lozère des ateliers à destination des patients, mais aussi de leurs aidants. Sophrologie, relaxation, ils sont notamment animés à Mende par Séverine Carmoal, praticienne en bien-être.
10: En fait, un malade d'Alzheimer, il a un grand, grand besoin de détente, de relaxation.
11: Ça va, vous êtes bien ?
10: Oui. Moi, je crée des espaces pour que les personnes puissent contacter, sur un petit temps donné, une détente profonde. Un relâchement du corps et de l'esprit. C'est vraiment le but et la mission que j'ai auprès de ce public.
11: Respirer avec le ventre, inspire par le nez. Gonfle le ventre.
10: Oui, c'est une petite bulle suspendue. C'est effectivement une parenthèse dans le quotidien qui est quand même pas facile de ces personnes-là dans leur parcours avec la maladie, dans la lutte au quotidien, avec les aidants qu'on implique aussi, hein, qui sont aussi au quotidien en train d'accompagner ces personnes vulnérables. Donc c'est vrai que c'est très important d'avoir comme ça des petites bulles suspendues. Moi, j'appelle ça des petites bulles.
9: Lors donc de ces ateliers dédiés aux patients atteints de la maladie d'Alzheimer et à leurs proches, c'est le sujet d'ailleurs d'ici, c'est vous ce matin, vos appels, vos témoignages au 04 66 21 36 37 avec Marie-Ève Tomasini au téléphone juste après le journal. L'actualité, c'est également ce matin cette mobilisation de parents d'élèves de l'école Françoise Dolto à Monduel. Une quarantaine de mamans et de papas sont rassemblés actuellement devant l'entrée de l'établissement pour protester contre l'arrivée d'une nouvelle directrice soupçonnée de maltraitance dans son ancien poste. Elle avait été mise en urgence en congé avant d'obtenir gain de cause la semaine dernière auprès du tribunal administratif de Nîmes. C'est un sujet qui va rythmer la campagne présidentielle et à partir d'aujourd'hui la semaine de l'exécutif, la hausse des prix du carburant. La ministre de la Pêche est attendue pour en parler cet après-midi au Gros du Roi avec des marins. Le Premier ministre de son côté doit plancher dans le même temps sur des mesures pour accompagner les Français à court et à moyen terme, sujet qui sera également au cœur de l'interview d'Emmanuel Macron, invité jeudi du 20h de France 2 et TF1. On parlait de la présidentielle. Marie-Ève, vous l'avez peut-être aperçu devant la radio pendant la feria. L'isoloir ici, à 7 mois du scrutin, les 44 locales de Radio France ont décidé de vous offrir un lieu à l'abri des regards pour vous permettre de vous exprimer. L'idée, ça n'est pas de savoir pour qui, mais pourquoi vous allez voter. Vos réponses seront ensuite transmises à chaque candidat. Ça n'est donc pas l'isoloir des électeurs, mais l'isoloir des auditeurs, comme Anouk, qui est originaire de l'Aveyron et qui a pu l'expérimenter ce week-end à Nîmes. Tony Cellier.
12: Quand elle sort de l'isoloir, ce qu'elle retient de son expérience, Anouk, c'est d'abord un vrai sentiment de liberté d'expression.
13: Pouvoir s'exprimer librement et que personne ne me voit, je peux dire ce que j'ai envie de dire. C'est rare qu'on puisse le faire, parce qu'à chaque fois qu'on voit les choses à la télé, après on juge les gens. Et là, pas besoin de juger les gens.
12: Est-ce qu'elle a voulu faire remonter au candidat ? Non, c'est son quotidien, ses craintes.
13: Tout ce qui se passe en ce moment, c'est tellement compliqué. L'avenir des jeunes, on ne sait pas ce qu'ils vont devenir, ça fait peur. L'éducation, quand on voit à l'école comment ça se passe, et puis l'avenir, l'essence. Le prix du gasoil, le machin, on voit les pays à côté, ben, c'est moins cher. J'ai l'impression qu'on nous taxe, Et nous, le poids d'achat, on n'aura plus rien.
12: Le plus dur pour elle, la valeur travail. Un manque total de reconnaissance à ses yeux.
13: Je me lève tous les matins pour bosser, et il y en a d'autres qui restent à la maison, ils font rien. Moi, c'est ça qui me rend dingue. On a un boulot, on a un chi, j'habite dans un tout petit village, hein. 500 habitants, et quand j'en vois qu'ils sont au café, et que voilà, ben, ils ont le RSA, le machin, je veux dire, c'est facile de rester au café, mais au bout d'un moment, il faut qu'ils se bougent aussi. Je suis pas du style à attendre que l'argent me tombe dessus pour avoir des aides. C'est ça qui fait du mal.
12: Alors Anouk votera ?
13: On choisira, mais par défaut ou par, je sais pas, on verra.
12: Mais d'ici là, son témoignage, comme tous les autres, sera remis à tous les candidats par votre radio ici.
9: Grâce donc à cet isoloir qui sera vendredi place aux Herbes de 10h30 à 17h30 à Méjeanne Leclap, après avoir été installé donc ce week-end pendant la feria des Vendanges.
2: Côté tauromachie, Quentin, les 4 jours de festivités se sont terminés à Nîmes par le triomphe de 3 matadors.
9: Marco Pérez, l'Espagnol qui a coupé 5 oreilles et qui s'est ouvert la porte des consuls. Et puis les Nîmois, Adriano et El Rafi, eux, sont sortis par la porte des quadrias lors de la toute dernière corrida de cette feria des Vendanges. Feria marquée notamment par la présidence de Macarena Pablo Romero, samedi après-midi, qui a choisi d'appliquer le règlement strictement à la ligne, ce qui a pu déstabiliser le public nîmois. La Sévillane devrait pourtant inspirer les prochaines corridas, d'après Christophe Ché, le chroniqueur taurin d'ici Garlozère.
14: C'est un retour à l'autorité, et le fait que ça vienne d'une personne extérieure, ça peut être créer de la curiosité et de se dire peut-être on va faire un reset au niveau de ce respect du règlement et de la relation qu'ont nos présidences vis-à-vis du public, un public qui doit être éduqué, qui ne sait pas tout aussi. Donc à travers cette façon de rééduquer le public, il y a peut-être aussi une façon de développer une politique taurine. Et reste à voir ce que, au niveau de la mairie, de la ville de Nîmes, est-ce que la politique taurine, dans son écriture et dans son développement, va inscrire une relation beaucoup plus stricte vis-à-vis du règlement pour permettre, ni plus ni moins, aux arènes de Nîmes de retrouver leur statut par rapport au trophée d'une arène de première catégorie.
9: Et Christophe Ché qui vous a fait vivre quelques-unes des corridas de cette feria des Vendanges avec Hervé Salafranc. Elles sont à revoir en images et en vidéo sur ici.fr et l'appli ici. Et puis on le rappelle, le Gard placé aujourd'hui en rouge sur la carte du risque de feu de forêt. La menace est très élevée dans le détail dans ces trois secteurs où l'accès au massif est donc interdit. Le Gard rhodanien, les Garrigues et les Costières Petite Camargue.
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9: Et c'est lié tout ça à la météo évidemment puisqu'on aura notamment du vent.
2: Oui, c'est la seule petite variante en fait par rapport au jour précédent et par rapport à mercredi, puisque le vent va caler mercredi, on va le subir encore demain. Le vent, c'est le Mistral, donc ça concerne une partie du Gard, le Gard rhodanien essentiellement, avec des rafales jusqu'à 65 km/h. Je vous disais mercredi, mais non, je crois qu'il cale mercredi et ça revient jeudi le vent. Bon, il va nous accompagner cette semaine.

0: sur les patients et leurs familles. C'est une maladie neurodégénérative qui est mal comprise. Donc c'est pour cette raison qu'on va s'accorder les services d'une professionnelle, une gériatre que nous aurons au téléphone, qui va nous redéfinir ce qu'est Alzheimer. Est-ce que c'est tout simplement une mémoire qui prend la poudre d'escampette? Ouais, c'est normal, c'est l'âge, j'oublie tout. Des protéines bizarres qui s'agglutinent là où il faut pas. Qu'est-ce qu'on fait du parent qui va pas bien, qui perd la tête, là, qui gueulotte un peu, la vieille tante? On peut pas la garder chez nous, c'est pas possible. Que faire avec ceux qui ne savent plus finalement qui vous êtes? Écoutez Lynn, qui était notre invitée à 7h20 tout à l'heure. Lynn était dans l'écho d'ici et elle a été touchée aussi par cette maladie.
1: Bah, c'est très compliqué pour les proches, étant donné qu'on reste souvent dans le passé. En fait, malheureusement, avec quelqu'un qui a l'Alzheimer, on reste constamment en fait en arrière tout le temps. Et donc pour nous, c'est très compliqué à avancer et à avoir toujours de l'avant avec quelqu'un qui reste bloqué dans le passé. C'est très très compliqué.
0: Voilà, Lynn a effectivement une belle-mère par alliance, voilà, si vous voulez, c'est la grand-mère de son compagnon, je vais être très clair, qui souffre de cette maladie. Une journée seulement dans l'année, mais c'est une journée mondiale, donc indispensable pour mieux comprendre, la mettre en lumière et ne pas la stigmatiser, ni la maladie, ni les patients, ni les familles. Ce matin, pas de sonnette d'alarme tirée. Mes invités et moi, on veut juste vous évoquer l'être humain. Inutile d'angoisser. On va juste vous raconter ce que c'est que cette maladie, comment elle se vit. Et si on peut espérer que les générations à venir vont trouver une aide médicale, plus de lieux de vie, plus de soutien et une norme, finalement, dans la société.
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0: Nous avons notre médecin qui est déjà en ligne, Julie Soulet, bonjour.
4: Bonjour.
0: Vous me permettez de présenter également mes invités en studio?
4: Pas de souci, oui, allez-y.
0: Alors,
4: oui.
0: Je pense que vous la connaissez, c'est Véronique Hassel-Ledoux qui est présidente, madame la présidente, je suis obligée de commencer par vous, de la France Alzheimer, pardon, France Alzheimer du Gard. Et Caroline Jalla, vous faites partie des oubliés.
5: Tout à fait.
0: Mais là, vous allez vous faire entendre, c'est une association d'aidants. Et entre autres, pour trouver des sous, vous participez au Raid Amazon.
5: Exactement.
0: Vous êtes en plein entraînement en ce moment, je vous ai arraché à l'entraînement. On va définir la maladie. Docteur Julie Soulet, je vous remercie déjà de nous accorder un petit peu de temps. Vous êtes gériatre au CHU de Nîmes. Est-ce qu'on peut définir en quelques secondes, en quelques mots, cette maladie? Maladie d'Alzheimer.
4: Alors, la maladie d'Alzheimer, c'est une maladie neurodégénérative, c'est-à-dire que c'est une maladie qui crée une dégénérescence, alors comme je dis à mes patients, un vieillissement plus rapide, pathologique du cerveau, et ça touche essentiellement au début la mémoire, parce que c'est la maladie commence dans une région qu'on appelle la région l'hippocampe, qui est la région de la mémoire. C'est pour ça que la maladie d'Alzheimer souvent est définie par des oublis. Donc c'est une maladie qui est due à l'accumulation d'une protéine anormale dans le cerveau qui va s'accumuler dans les neurones et dans les tissus donc extraneuronales et qui va créer une perte de neurones et voilà et donc un dysfonctionnement des fonctions cognitives.
0: C'est comme un écran pour éviter les connexions de synapses, grosso modo. Très vulgairement, je suis pas médecin, pardon.
4: Alors, très vulgairement, c'est vraiment une perte neuronale. Hein. C'est
0: d'accord.
4: Le cerveau qui perd, ses neurones sont détruits par une protéine qui s'accumule de façon anormale dans le cerveau, dans les neurones, et qui fait que les neurones se détruisent, entre guillemets. Il y a ce qu'on appelle une dégénérescence neurofibrillaire. C'est vraiment une perte neuronale, une perte du tissu cérébral. Et c'est pour ça que quand on fait des imageries cérébrales, on a souvent une atrophie cérébrale qui est beaucoup plus importante qu'une atrophie liée au vieillissement, qui reste très minime, liée au vieillissement physiologique.
0: Docteur Julie Soulet, juste parce que mes invités dans le studio ont connu cette phase-là, comment se fait l'annonce du diagnostic de la maladie aux patients ou aux familles? Comment ça se passe concrètement? Vous convoquez la famille? Vous êtes juste en tête-à-tête avec le patient? Comment ça marche?
4: Alors ça dépend. Ça dépend chaque patient sont différents. Il y a des patients qui vont vouloir avoir un diagnostic, une annonce diagnostique avec leurs proches, d'autres moins. En fait ça dépend aussi l'acceptation du patient. Alors je ne sais pas si je pourrais dire acceptation, mais c'est vrai que la maladie se définit aussi par un symptôme qu'on appelle l'anoxonosie, qui est un symptôme qui peut être limitant dans la prise en charge, c'est-à-dire que le patient n'est pas conscient de ses difficultés. Donc c'est l'entourage souvent qui nous les adresse, et à ce moment-là, c'est

0: beaucoup plus difficile. L'annonce est beaucoup plus difficile.
1: Donc là, il faut qu'il y ait les proches, vraiment. Il faut que les futurs aidants soient là. D'accord.
0: Mais souvent, on fait quand même une annonce avec, entre le patient et son entourage aussi. Parce que l'entourage, c'est l'aidant principal. C'est l'aidant qui va être énormément sollicité. Et il faut qu'il entende le diagnostic tout comme le patient.
1: Voilà. Julie Soulet, vous faites partie du corps médical. Vous êtes ce matin avec nous sur Ici Garloser. On parle de la maladie d'Alzheimer. J'allais dire, si elle devient une maladie comme les autres, elle aura forcément son kit de détection. On ne sera pas obligé d'attendre des mois un rendez-vous chez le neurologue.
0: Alors,
1: vous fait rire. Mais oui, un kit, pourquoi pas.
0: Oui, alors après c'est pas si simple que ça. Alors nous actuellement, comment on pose le diagnostic? On pose le diagnostic sur une symptomatologie, donc c'est des patients qui viennent avec une plainte bien précise, et puis on fait des tests de ce qu'on appelle des tests neuropsychologiques, des tests neurocognitifs, une batterie de tests plus ou moins adaptés au niveau du patient, à ses capacités et on va dire à la sévérité des troubles, et puis on l'associe toujours avec une imagerie cérébrale. Après on a d'autres moyens de faire le diagnostic. On fait maintenant de plus en plus une prise de sang qui est beaucoup plus facile qu'une ponction lombaire, comme vous pouvez l'imaginer. Voilà. Après, c'est toujours pareil. C'est toujours très difficile puisque pour faire un diagnostic de certitude, il faudrait, comme je dis à mes patients, il faudrait faire une biopsie du cerveau, ce qu'on ne peut pas faire vivant. Donc, pour le moment, ça reste toujours.
1: Mais ces fameuses protéines ne sont pas visibles, par exemple, en IRM. C'est impossible de les détecter. D'accord.
0: Non, okay. En IRM, non. Donc, c'est toujours un diagnostic de supposition. Alors on va augmenter cette suspicion en fonction des examens.
1: La batterie d'examens derrière, voilà, effectivement, permet de confirmer.
0: Voilà, mais ça restera toujours. Et des fois, l'évolution nous dit, c'est pas en fait une maladie d'Alzheimer. Au final, initialement, le diagnostic qu'on a posé n'était pas le bon. Voilà.
1: Donc, justement, on va y venir. Il y a Alzheimer et les autres. Il ne faut pas tout confondre. Exactement. Je vous remercie beaucoup. En tout cas, je vais vous lâcher. Je vous remercie d'avoir pris sur votre temps.
0: Il n'y a pas de souci.
1: Voilà. Merci encore pour ce que vous faites.
0: Je pouvais peut-être
1: vous en
0: profiter de ce temps. Je suis désolée, je prends 30 secondes. On a une journée, alors ça change totalement de l'Alzheimer, mais je suis gériatre et donc au CHU. Et on a une journée chute jeudi, une après-midi, où la chute, c'est très fréquent chez les patients qui ont des troubles cognitifs et dont une maladie d'Alzheimer. Ça peut être un symptôme.
1: Qu'est-ce que ça veut dire une après-midi chute? On vient à l'hôpital et puis c'est un atelier, c'est quoi?
0: C'est une après-midi, on va faire un bilan, devoir évaluer le risque de chute. Votre risque de chute, donc c'est pour les patients de 75 ans et plus. Il y aura des ergos, des kinés, et il y a en fait un outil qui a été créé par le Gérontopole de Montpellier. On est partenaire avec eux. Il y a plusieurs sites sur le Gard, et dont un site sur l'antenne Plateau Carimo du CHU de
1: D'accord.
0: Nîmes, où on va une après-midi voir évaluer leur risque de chute et leur donner des petits
1: conseils. Le rendez-vous se fait où? On peut
0: alors il faut qu'ils prennent rendez-vous au secrétariat de gériatrie ambulatoire. Au 04 66 68 39 44 du CHU de Nîmes. Voilà.
1: 68 39 44. Ok.
0: Voilà.
1: Dites donc, vous avez réussi à tout rentrer dans quelques secondes. Mais on a passé un temps délicieux avec vous, effectivement. Oui, je crois que on sait un petit peu plus de quoi il s'agit. Merci beaucoup, docteur.
0: Belle journée. Bonne journée, au revoir.
1: Ici Garloser, ici c'est vous, à propos de cette journée mondiale de la maladie d'Alzheimer. Comment lutter, comment accepter, comment vivre avec nos deux invités qui ont bien écouté le docteur, mais qui la connaissent et qui connaissent la pathologie, sont avec moi juste après Louis Bertignac.

0: mais quand même, ça fait un petit moment que ça dure. Hein. Peut-être pas Cousseau, mais quand même. Hein. Louis Bertignac à l'époque des visiteurs pour ces idées-là.
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0: C'est la journée mondiale de la maladie d'Alzheimer. Maintenant, je sais comment ça s'écrit. A-L-Z-H. Le H, il est après le Z, voilà. E-I-M-E-R, voilà, tout simplement. Pour préparer l'émission, je l'ai écrit plusieurs fois. Parce que, effectivement, on peut se tromper. Véronique Hessel-Ledoux, je le rappelle, vous êtes dans le studio présidente de France Alzheimer, du Gard. Caroline Jalavou, ce sont les oubliés, l'association d'aidants. Fait un travail formidable. Avec le docteur Soulet, qui était avec nous tout à l'heure, gériatre au CHU de Nîmes, au centre hospitalier universitaire de Nîmes. On a évoqué les maladies annexes à Alzheimer. On a l'impression que dès qu'on atteint un niveau peut-être de dégénérescence neuronale, je vais pas utiliser des mots médicaux, mais en gros, quand on commence à vraiment perdre la tête, on se dit, bah, de toute façon, c'est Alzheimer. Il y a une espèce de mot générique, comme ça, elle nous a défini la maladie, il y en a d'autres. Et France Alzheimer, vous recevez également les personnes qui sont touchées par d'autres maladies?
3: Oui, tout à fait. L'association est intitulée France Alzheimer et maladies apparentées. Il faut savoir donc qu'il existe différents types de maladies neurodégénératives. La maladie d'Alzheimer, qu'on englobe en fait tout un tas de pathologies. Mais il faut savoir qu'en fonction des zones du cerveau qui sont touchées, les termes peuvent être différents. Il peut y avoir des démences frontotemporales, des démences mixtes vasculaires, la maladie à corps de Lévy. Voilà, il y a différents types de maladies et on met tout ça sous le terme Alzheimer et maladie apparentée, en tout cas pour ce qui concerne l'association.
0: Et quand les premiers signes arrivent, on se dit pas, oh ben non, de toute façon c'est l'âge, c'est pas grave.
3: Oui, alors il y a beaucoup de gens qui disent ça, y compris des médecins traitants, qui parfois, quand on va consulter, disent, ben non, mais c'est normal, à cet âge-là, ne vous inquiétez pas, c'est normal. Et puis, ben, plus le temps avance et plus les symptômes s'aggravent, et plus on voit que, effectivement, ça n'est pas normal, et parfois un deuxième avis permet de poser le diagnostic de façon réelle.
0: Caroline Jalard, on vous a pas encore entendu. De toute façon, si vous êtes dans ces associations, c'est que de loin ou de près, vous êtes touchée par cette maladie.
4: Tout à fait.
0: Oui. Vous, enfin surtout un proche, et vous, c'est votre papa?
4: Non, ma maman.
0: Votre maman?
4: Oui. Voilà. C'est notre maman qui a été diagnostiquée en 2017.
0: Elle avait quel âge?
4: Elle avait une soixantaine d'années.
0: Donc c'est pas vieux?
4: Non, tout à fait.
0: Donc on peut pas dire c'est l'âge?
4: Non, exactement.
0: Il n'y a pas eu de doute dès le début?
4: Non, si, enfin, on s'est rendu compte qu'il y avait des oublis, en fait. Au début, c'était surtout ça, les oublis. Et puis petit à petit, des choses qui nous ont vraiment percutés, style, plus savoir à quoi sert une fourchette, plus savoir pourquoi je lui donne une chaussette et qu'elle la met pas au pied. Donc voilà.
0: Et justement, on parlait du diagnostic avec le médecin du CHU tout à l'heure, ici c'est vous. Vous étiez là quand le diagnostic a été annoncé à votre maman?
4: Alors moi non, mais c'était ma sœur.
0: Donc il y avait quand même les proches?
4: Oui, tout à fait.
0: Vous étiez préparée?
4: Non, pas du tout. Pour nous, au départ, on pensait que comme elle venait de perdre sa maman, on pensait qu'elle faisait un peu une petite dépression. Et comme elle faisait beaucoup d'activités, on se disait que...
0: Et comment ça se passe alors dans la famille quand on a l'annonce?
4: Ah ben, tout s'écroule. On se rend compte que la vie va changer, quoi, en fait, qu'il va falloir s'adapter au jour le jour à des problèmes.
0: Vous avez un travail, votre sœur et
4: oui.
0: Vous. Vous avez une vie. Comment on s'organise?
4: Ben, on a notre papa qui est donc était l'aidant principal, qui a vécu avec elle, enfin qui a vécu avec elle jusqu'à ce qu'elle soit placée. Et puis nous, on s'est reliés. Ma sœur travaillait une semaine sur deux, et ben la semaine de repos, elle allait chez eux.
0: Donc on se concentre sur l'essentiel.
4: C'est ça.
0: Tout le reste,
4: on met de côté.
0: On met le cerveau en repos sur les problèmes du monde et
4: exactement.
0: Le prix de l'essence presque.
4: Tout à fait.
0: D'accord. Ok. Je vous présente Daniel. Daniel, vous me laissez un petit peu de temps. Vous pouvez patienter un peu. Bonjour Daniel.
5: Bonjour.
0: On va évoquer le cas de Geneviève dans 3 minutes. Vous voulez bien?
5: Oui,
0: je vous fais encore patienter.
5: Oui.
0: À tout de suite après.
5: D'accord.
0: Soprano, c'est pour la musique sur Ici Gare-Lozère.

0: DJ, ça faisait partie de la bande son de notre été, c'est Soprano.
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0: Véronique Esselledoux et Caroline Chalas sont mes invitées, l'une de France Alzheimer, de l'association Gardoise. On salue d'ailleurs vos homologues de la Lozère. Je vous rappelle qu'on est sur les deux départements avec Ici Gare Lozère. Et les oubliés pour vous, Caroline, avec le cas de votre maman que vous suivez avec votre sœur. Et je vous présentais Daniel qui a une patience, mais Daniel, mais c'est incroyable. Oh. On doit cette patience à Geneviève qui est à vos côtés.
14: Bah tiens, oui, bah oui.
0: Racontez-nous.
14: Ah, pour nettoyer ses lunettes. Bon. Eh bien, écoutez, j'aurais aimé savoir, racontez quoi, comment je m'en suis aperçu, comment j'en ai aperçu ou...
0: Tout à fait.
14: Il y a à peu près quelques mois, un jour, à 5 heures du soir, elle me dit qu'est-ce qu'on mange à midi.
0: Oui.
14: Alors, du coup, je sais pas. Puis alors ça s'est répété plusieurs fois, puis après j'ai dit, je vais marcher dans la combine. C'est 10h30, elle dit, qu'est-ce que tu veux à manger à midi? On va dire ce que tu veux. Bon, ben là, on va faire, oui. Elle me dit, cet après-midi, qu'est-ce qu'on fait? Ben, j'ai dit, tu vas aller à Carrefour faire un tour, oui. Ben, j'ai dit, chérie, il va être 6h. Vous voyez?
0: Ouais, un décalage dans le temps, déjà.
14: Ouais, oui, c'est ça. Oh, ben, sinon, elle veut personne à la maison, hein. Elle fait son ménage, elle fait tout, elle adore conduire. Alors, dans sa voiture, elle est la reine.
0: Mais elle ne se perd pas.
14: Ah non, pas du tout, non. Non, elle ne se perd pas. Une fois ou deux, elle m'a fait faire le tour du rond-point, mais enfin, c'est pas grave.
0: Vous êtes à ses côtés quand elle conduit, Geneviève?
14: Ah oui, toujours. Ah ben oui, moi, je suis pratiquement non-voyant, je ne peux pas conduire alors. Je suis non, voilà.
0: D'accord, ok.
14: Je fais partie de la MDPH d'ailleurs. Bon, je suis né comme ça. On n'a pas de neurotique, voilà.
0: Voilà. Bon. Est-ce que votre quotidien, pour le moment, parce que c'est une maladie qui est évolutive, hein, je crois que je ne vous apprends rien, est-ce que pour le moment, votre quotidien, Daniel, est modifié à 100% ou ça glisse tranquillement vers des modifications?
14: Moi, c'est modifié. Avant, moi, vous savez, on a presque 5000 mètres, j'ai toujours travaillé, toujours. J'étais dans le bâtiment 42 ans, donc je ne peux pas rester en place. Alors, mais enfin, bon, maintenant, comme là, la moyenne d'habitude, en me levant à 6h30, à 9h15, 9h20, j'étais à mes animaux, tout ça, mes pigeons, mes tourterelles. Maintenant, c'est une histoire de 10h30, quoi, je m'occupe pas.
0: Il y a une modification de l'emploi du temps, ouais, quelque part. Daniel, est-ce que vous voulez profiter de mes invités pour leur poser une question?
14: Je voulais savoir si ça allait se... comment ça se passerait. Est-ce que ça fait partie de l'Alzheimer ou c'est vraiment le comment il s'appelle, je viens de le dire.
0: Je sais pas.
14: La perte de mémoire. Est-ce que ça reste comme ça ou bien ça peut se transformer, ça va en descendant ou bien.
0: Est-ce que c'est réversible cette perte de mémoire?
7: Alors réversible, non. Après l'évolution est propre à chaque personne, à chaque contexte. On peut pas parier sur une évolution plutôt qu'une autre. Mais ce qu'on sait, c'est que c'est irréversible en tout cas à ce jour.
0: Voilà, il y a des paliers où ça peut descendre tranquillement.
7: C'est très très dépendant. D'accord. D'une personne à l'autre. Vraiment, il n'y a pas d'évolution type de ce type de maladie.
0: Mais Daniel, votre épouse Geneviève est suivie, je suppose, par un médecin et par tout.
14: Non, par notre médecin généraliste.
7: Alors l'idée.
14: Une fois, on est allé voir une psychologue. Bon, elle m'a demandé de sortir. Alors, elle a, bah, j'ai dit, bien sûr, si je voulais, bah oui. Et puis après,
0: Écoutez bien Véronique Hessel-Ledoux, qui est la présidente de France Alzheimer sur le Gard. Je crois qu'elle a des conseils à vous donner.
7: Oui, l'idéal, c'est de se rapprocher de la consultation mémoire. Alors, à l'hôpital de Nîmes, Carémo, ou je ne sais pas l'endroit où vous habitez, il y a peut-être
0: sur
7: d'autres. D'autres structures plus proches de chez vous. Mais en tout cas, l'idéal, c'est d'être suivi dans ce type d'établissement qui vous donne des rendez-vous réguliers.
0: Et pas rester tout seul, surtout pas rester tout seul.
7: En général, déjà, il y a des rendez-vous tous les 6 mois qui permettent d'évaluer justement la personne et de voir l'évolution. Et puis après, ben évidemment, ce que je peux vous conseiller, c'est de vous rapprocher de notre association France Alzheimer Gard, puisque nous venons en aide aussi aux personnes, à la fois les personnes malades et les aidants. Nous avons notamment des formations pour les aidants. Nous avons des cafés mémoire. On fait de l'accueil et de l'écoute. Il y a des haltes relais.
0: Il me semble vraiment qu'il ne faut pas vous isoler, voilà, Daniel, hein, si
7: exactement.
0: Je peux me permettre.
7: Il faut être.
14: Ah oui, mais ça, oui, madame, docteur, mais justement, on lui a expliqué. On lui fera faire des jeux, on lui posait des questions.
0: Elle
14: on
0: veut
14: lui
0: pas.
14: Reposera après. Elle ne veut pas de tout ça. Voilà. Elle dit non, moi je.
0: Mais au moins pour vous, Daniel, peut-être prendre contact.
14: Moi, c'est moi qui m'en occupe, oui.
0: D'accord.
14: Moi, je demande des choses, on rigole, quoi. Bon, ben,
0: vous savez,
14: voilà.
0: Est-ce que vous m'autorisez à donner votre numéro de téléphone à l'association de mon invité, qui est France Alzheimer?
14: Oui, mais.
0: Oui. Comme ça. Oui. Écoutez, comme ça, au moins vous verrez ça peut-être hors antenne. Elle s'appelle Véronique, elle va vous appeler, d'accord? Vous me permettez, hein, c'est bon? J'ai l'autorisation?
14: Ben, écoutez, c'est ça pour me conseiller pour quelque chose?
0: Peut-être.
14: Ou... Non. Non, écoutez, non. Non, non, non. Non,
0: non. Non, vous préférez rester.
14: Une fois, mais je l'avais fait, j'avais demandé le docteur. On avait vu un spécialiste au centre à Alès, hospitalier. Alors, il nous a donné un téléphone, j'ai téléphoné, puis je lui ai demandé. Elle dit, ben, vous verrez. Elle, on lui posera des questions.
0: Oui, non, vous avez, vous préférez.
14: On posera des questions.
0: Écoutez,
14: enfin, ce que je fais moi.
0: Daniel, je vais être très clair. C'est ici Carlos Herr, c'est la radio. Je vous remercie beaucoup de votre appel, en tout cas, et je peux vous assurer qu'on est vraiment en tout cas avec vous. Mais n'hésitez pas, si vous voulez, Waïba va vous laisser des numéros de téléphone disponibles quand vous en aurez besoin. On est d'accord?
14: D'accord.
0: Allez, ça marche. Daniel, je vous remercie vraiment de votre appel ce matin. Bah, c'est courageux ce que vous faites déjà. Vous embrassez Geneviève pour nous. On pense à elle.
14: On fait avec. Hein.
0: Et vous êtes super. Merci beaucoup. Waouh. C'est ça votre quotidien, vous deux, aux oubliés à France Alzheimer Gard.
15: Tout à fait.
0: Vous les voyez tous les jours? Enfin, tous les jours, régulièrement en tout cas.
15: Ça arrive, oui, que les gens sont un peu dans le déni et pensent qu'ils n'ont pas besoin d'aide.
0: Mais il faut sortir et préparer surtout l'après.
15: Exactement.
0: L'après, parce que c'est irréversible, comme le disait Daniel, est-ce que ça revient? Mais non.
7: Non.
0: Ben non.
7: Et c'est important aussi d'aider les aidants.
0: Et
7: l'association est là aussi pour ça, pour venir en aide aux personnes malades, mais également aux aidants.
0: C'est surtout tenir la main aux aidants, exactement. Vous me permettez une petite pause dans celui-ci, c'est vous, ici Carlos Herr. J'ai carrément 7 minutes de retard. Autour de 9h30, comme c'est le cas à la demi de chaque heure pendant toute la journée, on vous propose un petit agenda. Est-ce que vous m'autorisez à marquer cette pause-là?
15: Bien sûr.
0: Allez, on parle d'anniversaire pour commencer.
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0: Oui, un anniversaire parce qu'on n'a pas tous les jours 20 ans. Deux structures qui fêtent leurs 20 ans. Le Nîmes Métropole Jazz Festival, tout d'abord, un événement qui a bien grandi, je vous le disais, 20 ans avec un beau spectacle à Paloma. Un spectacle incroyable où 14 musiciens autour du mythe de Minos, Thésée et autres Minotaures vont vous proposer un concert animé à une avec une voix. L'entrée est à 6€. Le concert, c'est vendredi à 19h30 à Paloma à Nîmes. Allez-y, franchement, ça vaut le détour, c'est en grande salle en plus. Outre salle, outre ambiance, à Alès, à partir de vendredi pour tout le week-end et même lundi prochain, 4 jours, 20e édition du Salon de l'Habitat d'Alès. Un incontournable depuis donc 20 ans, dédié au projet de la maison, 4 jours pour rencontrer les pros de la déco, de la construction et leurs solutions. Et puis, allez, un petit clin d'œil quand même au festival Les Enfants d'abord qui poursuit son chemin. Mercredi à Lédignan au foyer à 15h, les petits, accompagnés des parents qui vont se régaler, pourront voir Si j'avais un œuf. Un immense délire sur la genèse ou bien plutôt le côté comment on devient parent. C'est parfait pour un après-midi avec les parents qui vont enfin souffler et rigoler aussi.
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0: Alzheimer, c'est la journée mondiale aujourd'hui, on en parle sur Ici Gare-Lozère. Ici, c'est vous avec vos témoignages, vos avis, vos coups de gueule, n'hésitez pas, appelez-nous après Jeannette.

0: Jeannette avec Banquet Eva, c'était la bande originale, faisait partie de la bande originale d'un film. Est-ce que vous en souvenez de ce film de Carlos Saura, 1971 à peu près?
1: Ah non,
0: ça vous dirait?
1: Non, c'est un film plus récent.
0: Non, c'est très vieux, c'était Cria Cuervos. Magnifique film. À revoir.
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0: Horrible.
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0: Aujourd'hui, on s'intéresse à la maladie d'Alzheimer puisque c'est la journée mondiale, effectivement. Alzheimer est maladie apparentée pour vous, pour votre structure et aussi pour les oubliés. Pour vous, Caroline et puis Véronique, merci d'être en studio. Vous me permettez, je vous présente André?
4: Bien sûr.
0: Elle nous a appelé tout à l'heure, je l'ai rappelé parce que là, on passe beaucoup de temps avec vous. Bonjour André, bonjour. Bienvenue à Ici Garlozère.
4: Bonjour André.
5: Bonjour madame. Voilà, je vous appelle parce que moi, je suis une compagne d'un cas Alzheimer. Voilà. Et il a 72 ans et j'ai patienté, j'ai eu un gars très actif, très, très gentil et tout. Et puis, on voyait au début qu'il était bizarre, mais... Et puis, petit à petit, je l'ai amené à l'hôpital souvent passer les examens et on me disait que ça s'aggravait, mais moi je ne pensais pas. Et puis un soir, ça a craqué et il a fallu l'amener aux urgences qui l'ont fait rentrer à Parignargues, pour le faire soigner.
0: Enfin, le faire soigner, l'accompagner peut-être, médicalement, tout à fait.
5: Voilà, simplement voilà ce que je voulais dire aux gens, de ne pas trop attendre, pas faire comme moi, parce que moi il me semblait que j'étais entourée de mes enfants aussi, que c'était pas possible. Voilà.
0: Et puis qu'est-ce qui vous a fait prendre la décision, effectivement, de le mettre dans une structure?
5: Eh bien, c'est un soir, il a pris le micro-ondes, je l'ai arrêté à temps, comme ça, voilà. Et alors que ce n'était pas sa manière d'être, hein. Et tout doucement, vous voyez, il faisait des petites choses, et c'est pour ça que quand même, on était allé à consultation plusieurs fois à l'hôpital, et c'est vrai qu'on m'avait averti, mais je n'y croyais pas, voilà. Et simplement, je voulais dire, parce que moi, j'ai voulu attendre, et simplement, le lendemain matin, d'abord, il n'a pas voulu monter dans les voitures, donc les taxis ne voulaient pas venir le prendre, ni les pompiers, vu qu'ils ne montaient pas dans les voitures, on a eu toute la nuit, il a fait le fanfaron. Et puis enfin, au milieu de la nuit, on a pensé d'y dire qu'on venait me chercher à Caluisson au kiné. Et là, il a accepté de monter dans une voiture nôtre. Et on l'a amené aux urgences, bien sûr, voilà. Voilà comment il est rentré aux urgences. Simplement, le lendemain matin, oui. Quand vous le voyez, attaché les pieds, les mains,
0: oui.
5: Au lit, oui. À un coucher même. Madame, je ne le souhaite pas, parce que c'est dur. Voilà, c'est ce que je voulais passer de part à part.
0: Ce que vous avez vécu, vous avez tiré un trait dessus juste en le voyant comme ça.
5: Oui,
0: toute votre histoire.
5: Et on nous a rien dit.
0: On entend, oui, merci. Merci en tout cas de vous confier à Ici Garlozère, merci beaucoup. On écoute, je pense que c'est la réaction d'André. Je vous en prie André, respire un petit peu, je vais laisser l'intervention, le micro à Véronique. Hein. Ces interventions, on n'y croit pas. Moi j'ai entendu ça, André qui disait, on n'y croit pas.
1: Effectivement.
0: On n'a pas envie d'y croire.
1: On parle souvent de l'oubli, des pertes de mémoire, mais il n'y a pas que ça dans les manifestations. Il y a également les changements de comportement, les troubles de l'humeur.
0: C'est quelqu'un d'autre en fait, on a quelqu'un d'autre en face.
1: Exactement. Ce sont des manifestations, des réactions qui sont pas du tout appropriées. Voilà, il y a tout un tas de phénomènes en dehors de la mémoire, des pertes de mémoire.
0: Oui, c'est pas que ça, il faut pas le résumer à ça. Hein.
1: Voilà, oh, oui. Exactement. Et souvent, les personnes qui ne connaissent pas la maladie... Enfin, pour ma part, on me pose la question, mais il te reconnaît. Il y a ça aussi. C'est pas une évidence de ne pas reconnaître.
0: Est-ce que c'est le cas pour vous, André Angor?
5: Non. Moi, il ne me reconnaît plus. Il y a un an et demi. Ça fait 3 ans qu'il est à Parignargues, vous voyez. Il y a un an et demi qu'il ne me reconnaît plus.
0: Vous allez le voir régulièrement?
5: 3 fois par semaine. Lundi, mercredi, samedi.
0: D'accord.
5: Et dimanche.
0: Et aujourd'hui, voilà. J'allais dire, est-ce que vous êtes... on peut pas s'habituer. Hein. J'entends bien, Caroline, on peut pas s'habituer.
1: Non.
0: Voilà,
1: on
0: s'habitue pas. Mais est-ce que vous faites avec? Est-ce que vous trouvez un autre plaisir à le revoir? Peut-être voir quelqu'un d'autre? Est-ce qu'il y a quelque chose qui se réveille chez vous?
5: Non, pour le moment, je le vois toujours lui. Et non, vous voyez, on le prend, on va marcher un peu quand il veut marcher. En ce moment, il veut plus marcher. Bon, et voilà.
0: André, est-ce qu'il y a du monde autour de vous? Est-ce qu'il y a des enfants? Est-ce qu'il y a des amis?
5: Oui, oui, je suis très, très, très, très bien entourée. J'ai des enfants, petits-enfants. J'ai arrière-petits-enfants qui sont là à mon écoute. Je suis très, très entourée. Mais c'est quand même dur. Voilà. C'est normal, c'est normal. On a vécu 35 années ensemble et là, voilà, ben c'est comme ça.
1: N'hésitez pas à vous rapprocher de l'association parce que
0: vous avez des associations
1: même pour les aidants, il faut être entouré aussi. Ben, la famille, c'est une bonne chose déjà, mais c'est vrai que l'association peut proposer des activités, peut-être rencontrer des personnes qui sont dans la même situation que vous et ça fait beaucoup de bien.
5: Voilà. Et puis, je vous remercie beaucoup.
0: André, je vais vous laisser un numéro de téléphone auprès de Waïba, auprès de Waïba de ICI Garloser de la radio, là. Comme ça, vous raccrochez pas, elle va vous laisser le numéro de téléphone de l'association France Alzheimer du Gard, d'accord?
5: Je l'ai.
0: Ah, vous l'avez? Oh, bah, c'est super. Oh, bah alors, les petits-enfants, les enfants France Alzheimer, trop bien. Trop bien.
5: Ah oui, mais j'ai pris toutes mes précautions.
0: Eh ben, voilà. Et ça, c'est le mot je pense qu'on va dire ça, à l'heure à notre auditeur, effectivement, de ne pas rester seul.
5: Voilà, ben je suis contente de la dire pour que les gens comprennent que ce n'est pas de la rigolade. Voilà.
1: Et qu'il ne faut pas rester seul.
5: Non, il faut essayer et surtout, je ne sais plus, se dire que si c'est la maladie, moi je disais mais non, c'est pas, voilà.
0: Oui, on n'y croit pas. Il faut l'affronter quand même. Il y a un moment, voilà, ça va être dur. André, je vous serre dans mes bras, je vous fais un énorme câlin. Je vous souhaite plein de force, plein de courage et de rester entouré comme c'est le cas aujourd'hui. Merci beaucoup.
5: Merci beaucoup, madame. Merci.
0: Je vous en prie, chère madame.
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0: Je vais quand même saluer encore André, hein, qui nous a appelé ce matin. On est encore toutes retournées, mais on remercie André. Et puis de toute façon, Véronique, ça fait partie des gens que vous voyez. Et c'est des comportements qu'on connaît.
1: Oui. Oui, oui, à l'association, Caroline, on a aussi. Des personnes qui sont dans le déni, il y a des personnes qui ont besoin d'aide, il y a des personnes, on voit tout type de personnes et on essaye de venir en aide au maximum.
0: Le mot d'ordre de ce matin, de ce qu'on a pu entendre, je vais vous proposer de tendre l'oreille aussi sur Nathalie, hein, qui est venue ce matin, mais juste, c'est vraiment, ne restez pas seule si vous constatez des petits soucis. Prenez rendez-vous chez le neurologue, c'est pas grave, vaut mieux être accompagné. En anticiper, avoir un diagnostic le plus tôt possible pour pouvoir évidemment se préparer à la suite. Et puis rester
1: et
0: heureux.
1: Adapter le quotidien.
0: Parce qu'il ne faut pas oublier. On parlait d'amour aussi, hein. C'est l'histoire d'amour, hein, les aidants. Hein.
21: Ah oui.
0: C'est que ça. Hein. Nathalie, donc, est aidante de son époux. Il a été diagnostiqué il y a 10 ans. Ils ont le même âge tous les deux. Elle est venue raconter son quotidien ce matin à Quentin Pérez de Tudela, mon collègue journaliste.
21: Alors j'ai témoigné parce que quand j'ai poussé la porte de France Alzheimer, j'ai découvert une écoute, une bienveillance, des sourires, des encouragements. Et les groupes de parole justement m'ont aidé à avancer parce que j'étais dans le trou, il faut le dire, parce que bon, tout devient compliqué quand vous avez quelqu'un, un proche malade, que vous voulez pas abandonner non plus, parce que bon, l'amour est toujours là quand même, il faut le signaler.
22: Et est-ce que vous pourriez nous raconter un petit peu à quoi ressemblait votre quotidien ? Avant la maladie.
21: Avant la maladie, ben on pouvait faire tout ce qu'on voulait. On sortait, on avait une vie sociale qu'on n'a plus actuellement, parce que la maladie, elle casse beaucoup de choses. On faisait de la moto, on faisait des randonnées. Maintenant, elles sont beaucoup plus courtes, mais on essaie de continuer. Et puis, on a trouvé d'autres activités qu'on peut faire ensemble pour justement garder un lien tous les deux, quoi. Et puis un plaisir partagé, tout simplement.
22: À quoi est-ce qu'il ressemble donc aujourd'hui votre quotidien, puisque j'imagine qu'en 10 ans, évidemment, la maladie a progressé.
21: Alors, la maladie a progressé assez doucement, on va dire. Donc, le quotidien est assez compliqué puisque bon, il dort beaucoup. Exemple, je sais pas, il va prendre une heure pour prendre une douche. Donc tout ça, il faut le prévoir si on veut sortir quelque part. Si on est invité quelque part, eh ben, il va passer tout l'après-midi à dormir pour que le soir, il soit en forme. Et s'il est trop fatigué, ben, il va parler très fort. Donc ça peut agresser les personnes.
0: C'est difficile en social. Merci Nathalie, elle était là ce matin. Vous la connaissez, elle fait partie de l'association France Alzheimer Gare. Vous Caroline, sortir en société, je parlais du restaurant, une sortie au spectacle, tout est compliqué, tout prend du temps, tout doit être balisé, préparé.
21: Oui, tout est compliqué. Nous, les derniers temps, dès qu'on sortait, en fait, elle pensait que toutes les personnes qu'elle croisait, elle les connaissait. Donc, elle allait dire bonjour à tout le monde, des inconnus. Hein.
0: C'est plutôt sympa.
21: Oui, sauf que des fois, il y a des gens qui comprennent et qui se rendent compte de quelque chose et d'autres ben, qui sont beaucoup plus réticents. Quoi.
0: Il faut en parler parce que ça doit être normal. On accepte d'autres handicaps, j'allais dire, puisqu'on passe de la pathologie au handicap réellement, social. Dites-moi, vous n'êtes pas en train de militer pour ça aussi ? Un peu, pour que ce soit accepté. Voilà, c'est quelqu'un qui est malade, ben, on fait avec.
1: Tout à fait. Le regard des gens sur la maladie. Encore une fois, c'est une maladie. Ce sont des maladies qui sont mal connues du grand public. Et puis, il faut bien dire que ce sont des personnes qui savent faire illusion.
21: Donc parfois,
1: exactement.
0: Futer les coquins.
1: Ah, complètement, parce qu'ils mettent en place des stratégies. Oui. Pour compenser, par exemple, l'oubli des prénoms, ben, ça va être bonjour mon ami, bonjour ma chérie, bonjour, voilà. Mais jamais, donc les personnes n'ont pas l'impression qui ne se connaissent pas.
0: Le mieux, on arrive à la fin d'ici, c'est vous. Et je vous remercie beaucoup d'avoir fait le déplacement. Le mieux, c'est peut-être d'aller vous rencontrer à l'association Les Oubliés ou à l'association de France Alzheimer Gare. Et je tiens à préciser qu'il y a deux événements qu'il faudra noter, tout d'abord. Je vais commencer par le raid Amazon. Oui. Voilà. Caroline, vous êtes là parce que, effectivement, vous êtes aux Oubliés, cette association d'aidants.
1: Oui, tout à fait.
0: Pour chercher de l'argent, voilà. Pour vous faire connaître, vous participer au raid Amazon.
1: C'est ça. Nous, on est Les Oubliés, donc deux sœurs, Sabine et moi-même Caroline, et on a monté une équipe Les Oubliés pour participer au raid Amazon. Et c'est un raid Amazon qui est 100% féminin et solidaire et qui va se dérouler du 1er au 11 novembre au Sri Lanka. Et lors de cet événement, on a la possibilité de soutenir des associations. Et nous avons choisi, par rapport à notre maman qui est atteinte de la maladie d'Alzheimer, de soutenir l'association France Alzheimer du Gard et de récolter des fonds pour pouvoir leur donner à la fin du raid.
0: Et on est fiers, hein, Marguerite, hein, d'avoir toutes ces structures-là. Ouais. Dites donc, Marguerite, la commune à côté du Gard qui vous héberge. Donc le raid Amazon, on ne manquera pas de vous suivre. En tout cas, bravo pour ce que vous faites et votre énergie, votre sourire également.
1: Merci.
0: Et puis merci Véronique qui nous prépare un beau spectacle samedi à Nîmes au Théâtre Ligier.
1: Oui,
0: c'est samedi,
1: tout à fait.
0: Hein,
1: c'est ce samedi à 14h au Théâtre Ligier. L'entrée et la participation sont libres.
0: Pas gratuit, on dit que c'est pour aider. Donc voilà.
1: Et c'est dans la limite des places disponibles, hein, environ 280 places sur le Théâtre Ligier.
0: Joli théâtre qui propose toujours une belle programmation, qui vous reçoit. Ça, je trouve ça assez sympa. On parlait du Nîmes Métropole Jazz Festival. Vous en êtes partenaire également, vous m'avez
1: également
0: dit.
1: Nous sommes présents sur tous les concerts de la...
0: De Paloma, donc c'est parfait.
1: Nous serons là également et
0: on viendra
1: nous tenons
0: vous faire
1: notre stand à chacun des concerts.
0: Merci à vous deux.
1: Merci également à vous qui nous avez appelés sur
0: la maladie d'Alzheimer et autres maladies
1: apparentées.
0: Merci à vous deux.
1: Merci.
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0: Pourquoi tout s'en va, même la mémoire? Attention, hein, il n'y a pas que ça justement dans la maladie d'Alzheimer. Vous pouvez réécouter ce Ici c'est vous sur ici.fr. La suite avec notre Alex Montfort National. Je vous dis à demain. À demain, on va parler pognon. Vous savez quoi? L'essence, le carburant, c'est pas possible.
1: Mais non, c'est pas possible.
0: Bah voilà.
1: Alors,
0: demain à 9h.
2: 2,40 en moyenne le gazole.
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1: Lundi 21 septembre, ici Gare Lozère, il est 10h. Les infos, Quentin Pérez de Tudela. Bonjour Quentin.
2: Bonjour Alex. 5000 mètres carrés de végétation, partis en fumée, tôt ce matin à Saint-Marcel-de-Carréré. Les flammes se sont déclarées sur le bord de la départementale 9. Leur progression a pu être stoppée grâce à l'intervention rapide des sapeurs-pompiers sur le qui-vive. Aujourd'hui, le Gard est en vigilance rouge sur la carte du risque feu de forêt. Dans le détail, le Gard rhodanien, les Costières Petite Camargue et les Garrigues sont concernés. Trois secteurs où l'accès au massif forestier est donc interdit. La ministre de la Pêche au Gros-du-Roi cet après-midi, elle vient voir des marins mobilisés ces derniers jours sur le pourtour méditerranéen, notamment contre l'envolée des prix à la pompe. Sujet qui va rythmer la semaine de l'exécutif. Le Premier ministre Sébastien Lecornu doit plancher aujourd'hui sur des mesures pour accompagner les Français à court et moyen terme. Il sera également au cœur de la prise de parole d'Emmanuel Macron. Ce sujet, ce sera jeudi aux 20h de France 2 et TF1. Un gardois de 26 ans placé ce week-end en garde à vue. Il est soupçonné d'avoir tenté d'étrangler sa compagne de 24 ans samedi aux Angles devant leurs invités. Avant de la violenter à nouveau le lendemain, le suspect doit être soumis à une expertise psychiatrique. Elle fait 225 000 nouveaux malades chaque année en France. C'est aujourd'hui la journée mondiale dédiée à Alzheimer qui touche plus d'1 200 000 personnes en France. Une maladie pour laquelle il n'existe aucun traitement à ce jour. Des ateliers sont organisés aujourd'hui par France Alzheimer à Mende. Toutes les infos sont à retrouver sur ici.fr et l'appli ici. 3849 personnes contrôlées pendant la feria des vendanges à Nîmes, annonce ce matin de la préfecture du Gard. Parmi elles, 21 avaient une alcoolémie supérieure à la limite légale. 13 ont été testés positifs aux stupéfiants. Les forces de l'ordre ont également procédé au retrait de 36 permis de conduire. Trois matadors portés en triomphe hier, toujours à Nîmes, lors des deux dernières corridas de ces festivités. Le jeune espagnol Marco Pérez, d'abord, qui s'est ouvert la porte des consuls après avoir coupé 5 oreilles lors de son premier seul contre 6 dans les arènes romaines. Et puis Adriano et El Rafi, les deux Nîmois, sont sortis eux par la porte des Quadrias. Ils ont enregistré leur deuxième défaite à l'extérieur en 3 matchs depuis le début de saison. Vous voyez de qui je veux parler, Alex?
1: Oui, très bien. Oui.
2: Les joueurs du RCN qui s'inclinent hier à Florence dans le Gers en National 2. Score final 37-24. Et puis lui, en revanche, est passé à quelques millimètres d'une victoire en Italie. Alexandre Delettre, c'est du cyclisme, termine deuxième à la photo finish du Tour de Campanie. C'est à Naples, le Gardois a coupé la ligne d'arrivée après l'Uruguayen Eric Antonio Fagundes.
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2: 10h03 et débrouillez-vous avec ça.
1: Oui, début difficile pour nos rugbymen, Quentin. Bon, la météo de ce lundi 21 septembre dans le Gard, soleil généralement voilé par des nuages tout au long de ce lundi. Mistral assez fort de la vallée du Rhône jusqu'au littoral, rafale atteignant 65 km/h en journée. Les températures maxi 29 à Bagnols-sur-Cèze, 31 à Uzès, 32 au Vigan, à Nîmes et à Saint-Ambroise. Jusqu'à 33 degrés cet après-midi du côté d'Alès. En Lozère, nuages élevés, omniprésents, mais l'ambiance restera lumineuse tout au long de ce premier jour de la semaine. Vent faible de nord, les températures maximales, 21 degrés à Sainte-Eulalie, 22 à Nasbinal, 23 à Langogne, 27 à Mende, 28 à Méruet, jusqu'à 30 degrés cet après-midi du côté de Florac.
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1: Ici, ça marche. L'émission des initiatives positives sur Ici Gare Lozère tout au long de la saison pendant une heure. Vous ferez la connaissance de toutes celles et ceux qui se mobilisent pour créer une dynamique dans nos deux départements, le Gard et la Lozère. Des actrices et acteurs au profil varié, tous ont en commun de mener des actions concrètes pour générer une amélioration d'ordre économique, social ou environnemental. Des actions qui bien souvent profitent à tous. Ces actrices, ces acteurs ont aussi une vocation inspirante, c'est celle de vous apporter apporter une opportunité de transformer un problème en opportunité à travers leur témoignage. Comment ont-ils fait pour ne pas se limiter au simple constat négatif? Quelles ressources mentales, quelle énergie ont-ils mobilisé pour ne pas rester au pied de la montagne? On parle de parcours et ce matin, on s'intéresse à celui de Déborah Noguera, créatrice du collectif Amis et copines de marche. Objectif, permettre à des femmes de se rencontrer, de sortir de leur quotidien, de faire une activité physique accessible à toutes et peut-être de retrouver un peu de lien, de confiance et de légèreté. L'initiative a été lancée à Nîmes il y a quelques semaines. Il s'agit bien d'un collectif, non pas d'une association. Autrement dit, ni adhésion, ni cotisation. Déborah Noguera est l'invitée d'Ici ça marche aujourd'hui. Elle est dans notre studio. Bonjour Déborah.
5: Et bonjour, merci de me recevoir.
1: Bon, joli sourire en tout cas. Hein. Et oui, malgré ce voile nuageux depuis ce matin.
5: Et le vent.
1: Et le vent aussi, oui. Au lendemain d'un week-end de feria, justement, le réveil n'est pas trop dur?
5: Tout va bien, on a été raisonnable.
1: Bon, Déborah Noguera, créatrice du collectif Amis et copines de marche. Vous avez toutes les infos pratiques sur les réseaux de ce collectif Amis, copines de marche en un seul mot, au pluriel. Alors, si vous avez des questions à poser à Déborah, faites-le par téléphone ou via WhatsApp 04 66 21 36 37.
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1: 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Bonne humeur de circonstance hein, dans l'émission des initiatives positives. Ici ça marche, qui démarre avec un petit sourire nostalgique ce matin.

0: le son d'Alain Souchon, la musique et l'interprétation, vous l'avez reconnu. Laurent Voulzy, 85, Belle Île en Mer, Marie Galante, voyage au cœur des années 80. 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
0: Ici, ça marche, l'émission des initiatives positives. C'est un parcours, celui d'hommes et de femmes qui ont choisi d'agir en Garloser. Agir pour créer du lien, c'est l'un des fondamentaux du collectif Amis et Copines de Marche, une initiative lancée il y a quelques semaines seulement par notre invitée Déborah Noguera. Déborah, je le disais à l'instant, la création de ce collectif est toute récente. Une première marche a été organisée le 3 septembre. Combien de femmes ont participé à l'événement ?
3: Plus d'une vingtaine.
0: Plus d'une vingtaine. Alors pourquoi vous avez décidé de lancer ce collectif, Déborah ?
3: Alors tout simplement parce que j'ai fait le constat que parfois on a envie de sortir, de discuter, de rencontrer du monde et qu'on n'avait pas forcément son groupe d'amis disponible au même moment. Donc l'idée de créer ce collectif, c'était de créer un espace exclusivement féminin, sans cotisation, sans engagement et surtout sans pression. Donc on se retrouve pour marcher, papoter, rigoler et chacune vient comme elle est. Voilà.
0: C'est un petit peu le slogan, on en reparlera d'ailleurs.
3: Tout à fait.
0: Alors, il y a quelques semaines, on a reçu dans cette émission l'association Sine Qua Non, qui organise des séances de sport, de jogging, notamment pour les femmes, à Nîmes. C'est une initiative assez proche de la vôtre, on peut le dire. Sine Qua Non s'ouvre aussi aux hommes qui souhaitent participer à ces séances de sport à Nîmes. Est-ce que les hommes sont les bienvenus dans le collectif Amis et Copines de Marche ?
3: Alors pour l'instant, on n'a pas ouvert le collectif aux hommes. On avait vraiment envie de créer cet espace exclusivement féminin.
0: Ouais.
3: On porte des costumes de maman, de chef d'entreprise, de salarié toute la journée. Et on voulait vraiment pouvoir se retrouver autour de sujets vraiment exclusivement féminins. Alors peut-être qu'après, il y aura une ouverture pour les hommes, mais c'est vrai que pour l'instant, c'est dédié aux femmes.
0: Alors concrètement, comment vous organisez ces séances de marche entre femmes ? Comment vous définissez les parcours, tout simplement ?
3: Alors on a créé un groupe WhatsApp sur lequel pour l'instant on est plus d'une cinquantaine.
0: Ouais.
3: Chacun propose la marche qu'elle souhaite faire et chacun est libre de s'y inscrire. L'avantage c'est que les marches ne sont pas exclusivement sur une ville, elles le sont sur différentes villes, donc on est libre chacune d'aller là où on le souhaite.
0: Intéressant. Alors, est-ce qu'il faut avoir une condition physique particulière pour participer à ce genre de marche ?
3: Absolument pas. Ni de condition physique particulière, ni d'âge. Et ça, c'est très important parce que j'ai reçu des messages de femmes de 70 ans, par exemple, qui m'ont demandé est-ce que je peux venir participer à vos marches ? Et bien évidemment, il n'y a aucune condition, ni physique, ni d'âge.
0: Donc c'est ouvert à toutes.
3: À toutes.
0: Important de le signaler. Déborah Noguera est l'invitée d'Ici ça marche jusqu'à 11h. Elle a lancé très récemment le collectif Amis et Copines de Marche. Toutes les infos sur les réseaux du collectif Amis Copines de Marche en un seul mot au pluriel. Alors si vous avez des questions à poser à Déborah, faites-le par téléphone ou via WhatsApp 04 66 20.

0: Un homme, un seul, derrière le projet Tame Impala, l'Australien Kevin Parker, qui fait tout lui-même hein, avant de s'entourer de musiciens pour ses tournées. Alors la chanson qu'on vient d'écouter s'appelle Dracula. Elle a été remixée avec la voix de Jennie, une star de la K-pop, la pop sud-coréenne. Ici, Garlozère, le collectif Amis et Copines de Marche. Il a été lancé à Nîmes par l'invité d'ici sa marche, Déborah Noguera, qui nous parlera de son parcours de vie dans quelques minutes. Vous pouvez interagir avec nous via WhatsApp ou par téléphone 04 66 21 36 37.
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0: Ici, ça marche. L'un des nouveaux rendez-vous de votre rentrée sur Ici Garlozère, l'émission des initiatives positives. Dynamiser, animer, créer du lien social, c'est la vocation même du collectif Amis et Copines de Marche. Il a été lancé début septembre dans le Gard. Objectif, permettre à des femmes de se rencontrer, de sortir de leur quotidien, de faire une activité physique accessible à toutes et peut-être de retrouver un petit peu de lien, de confiance, de légèreté. Un collectif créé par notre invitée Déborah Noguera. Déborah, on a une question de Camille de Nîmes. Alors, bonjour Camille, comment allez-vous ?
11: Bonjour à tous les deux, je vais très bien après bonjour. Un week-end férias un peu agité, mais ça va.
0: Oui, c'est vrai que les férias, c'est toujours un petit peu dur le lundi matin, comme on dit. Alors Camille, quelle est votre question ?
11: Alors moi, je voulais dire tout d'abord à Déborah que c'est un super truc ce qu'elle a mis en place.
3: Merci Camille.
11: Oui, alors moi en fait j'ai 60 ans et je vais être bientôt à la retraite et en fait je commence à réfléchir à ce que je vais faire de mon temps et je trouve que cette initiative peut-être peut m'apporter quelque chose et peut-être rencontrer, puisque le lien social au niveau du travail va être un petit peu coupé, peut-être faire connaissance avec des personnes de mon âge ou plus jeunes, parce que je suis très dynamique et que j'aime les jeunes, et pouvoir un peu m'aérer la tête et voilà, en toute légèreté.
3: Eh ben, vous avez très bien résumé l'idée du groupe, c'est-à-dire de se rencontrer entre femmes. Et vous avez parlé de la retraite. Il y a énormément de personnes dans notre groupe, justement, qui sont à la retraite et qui cherchaient un moyen de faire de nouvelles rencontres autour d'une activité. Donc vous êtes la bienvenue, Camille. On
11: Vous accueille avec plaisir. Ouais, comment on fait en fait pour, il faut aller sur WhatsApp et regarder votre groupe ou...
3: Alors vous avez les réseaux sociaux, donc j'ai créé un groupe sur Instagram et Facebook. Vous m'envoyez un petit message et je vous envoie le lien en privé, le lien de notre WhatsApp.
0: Ça marche sur Facebook aussi, hein, Camille. Hein. On peut rappeler d'ailleurs Déborah.
11: Instagram, je comprends que dalle. Hein.
0: Ah. Déborah, du coup, on peut rappeler justement sur Facebook la page.
3: Bien sûr, c'est Amis et copines de marche.
0: Amis et copines de marche sur Facebook, Camille.
11: D'accord. Bon. Et sur Nîmes, on aura des choses, oui.
3: Alors le but, c'est justement, au départ, l'initiative, elle était un petit peu... moi, je suis de Sommières, donc elle était locale.
11: Ah oui,
3: et en fait, au fur et à mesure, ça a pris de l'ampleur. Il y a des femmes qui viennent de partout. Il y a des marches qui sont organisées dans différentes villes. Donc, il y aura des marches sur Nîmes, bien évidemment.
11: Ah ben, c'est super. Ah ben, je vous remercie. Et très, très belle initiative.
3: Merci beaucoup.
11: Je suis contente pour vous que ça fonctionne.
0: Mais ça va fonctionner, Camille. Merci beaucoup de nous avoir appelés. Hein.
11: Avec grand plaisir, Garlozère.
0: Allez, une bonne journée à vous, Camille. Justement, l'activité qui réunit ce collectif, c'est la marche, hein, une activité physique, comme l'a précisé Camille. C'est important pour vous, le sport, Déborah ?
3: Oui, c'est important, déjà parce qu'il faut se maintenir en forme, et puis d'autant plus que dans mon métier, la condition physique est importante. Mais je crois que ça parle à tout le monde, la condition physique. Aujourd'hui, le sport, on en parle énormément. C'est d'actualité, en fait.
0: Alors, est-ce que vous avez un message à faire passer à toutes celles et ceux qui ont une idée, par exemple, un projet un petit peu comme le vôtre, hein, mais qui n'osent pas s'impliquer par manque de temps ou par peur de l'échec, tout simplement.
3: Alors j'ai eu peur de l'échec aussi, j'ai lancé ça un soir à 1h du matin dans le fond de mon lit, et finalement je me dis que quand on se lance, parfois ça fonctionne, et là ça fonctionne très très bien, donc lancez-vous, si vous avez des idées positives et des belles initiatives, faites-le.
0: Vous avez eu un engouement certain dès les premières semaines de la création de ce collectif ?
3: Oui, tout à fait, donc j'ai lancé tout d'abord sur Facebook, et j'ai vu les abonnés arriver, et je reçois quotidiennement une dizaine de messages pour avoir le lien de notre WhatsApp.
0: Déborah Noguera a lancé le collectif Amis et copines de marche, un collectif pour créer du lien entre gardoises. Venez comme vous êtes et avec votre sœur, votre ami, votre collègue. C'était le mot d'ordre, hein, de la première marche organisée le 3 septembre. Alors si vous voulez interagir avec nous tout au long de cette émission, 04 66 21 36 37 par téléphone ou via WhatsApp. Petit souvenir tout de suite.

0: nostalgie, Joe Dassin à toi, l'un de ses plus grands tubes, sorti en 76. Ici Gare Lozère, 10h26.
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0: À vos côtés sur les routes de l'aglo nimoise, relativement fluide à 10h26. Quelques ralentissements actuellement dans le centre de Nîmes, sur l'avenue Jean Jaurès. Il y a du monde aussi sur le boulevard Pasteur Marc Bogner dans les deux sens. C'est la jonction avec la l'IND qui vous pose problème, bien évidemment. A9, A54, pour l'instant, tout va bien. Pas de ralentissement non plus, côté est, hein, sur la route de Beaucaire. En revanche, léger ralentissement actuellement sur le Gambetta. Si vous vous dirigez en direction du Zès, pas de soucis au départ de la rue Vincent Faïta. Idem, si vous vous dirigez vers Alès, via la N106, pour l'instant, tout est fluide.
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0: Permettre à des femmes de se rencontrer, de sortir de leur quotidien, de faire une activité physique accessible à toutes, de retrouver un petit peu de lien, de confiance, de légèreté. C'est la vocation même du collectif Amis et Copines de Marche. Il a été lancé dans le Gard il y a quelques semaines par notre invitée Déborah Noguera. Déborah est avec nous jusqu'à 11h. Alors Déborah, on le disait, vous avez lancé cette première marche le 3 septembre, c'était à Sommières. Est-ce que vous avez ressenti un réel engouement autour de cet événement?
3: Oui, un réel engouement et un peu de crainte aussi, parce qu'il y a tellement de choses particulières sur le net parfois que c'est vrai que j'ai ressenti un peu de crainte. Les femmes qui sont arrivées, parce que je les attendais lors de ce rendez-vous, ont été rassurées de me voir.
0: Ouais, important. Hein. Ouais. Eh oui, alors le collectif en question, il a pour vocation de créer des amitiés durables, si on peut dire.
3: J'espère. Alors j'ai une anecdote, c'est que j'ai rencontré Sophie le 3 septembre, et hier elle est venue chez moi me faire de la réflexologie plantaire, donc vous voyez, c'est pour me préparer un petit peu à ce matin. Donc vous voyez, ça, je pense que oui, c'est vraiment le but aussi de nouer des amitiés.
0: C'est génial comme initiative. Hein. C'est vrai qu'on peut rencontrer des gens qu'on ne connaît absolument pas et qui, d'un seul coup, vont devenir des amis. On a une question, tiens, de Geneviève de Nîmes. Bonjour Geneviève, vous allez bien ?
4: Oui, bonjour, je vais très bien, merci.
0: Alors, votre question Geneviève ?
4: Alors ma question, moi je suis en train d'écouter l'émission et ce que fait Madame Noguera, ce qui m'interpelle complètement. Et en l'entendant, mais j'ai essayé d'aller sur Facebook pour trouver amis et copines de marche, etc. Mais après, je n'arrive pas à voir comment on peut s'inscrire.
3: Alors, Geneviève, merci déjà. Et vous m'envoyez un message, vous envoyez tout simplement un message privé et je vous enverrai le lien du WhatsApp qui vous permettra de commencer à venir participer à nos marches, donc, je l'espère.
4: C'est par mail ?
3: C'est via Messenger, un message via Messenger.
0: Depuis Facebook, en fait, Geneviève.
3: Voilà, Facebook.
0: Voilà, tout simplement.
4: Depuis Facebook, et je fais comment alors ?
0: Vous envoyez un message à partir de la page Amis et Copines de Marche. Hein, vous avez un petit onglet message et vous envoyez un message à Déborah, tout simplement.
4: D'accord, ok. Très bien. Ben écoutez, je vous remercie infiniment. Ça m'intéresse énormément et c'est une initiative vraiment superbe. Je vous remercie beaucoup.
0: Merci Geneviève. Merci pour votre fidélité à Ici Gare Lozère. Et dites-moi, ça marche, hein, j'ai l'impression,
3: ouais,
0: hein, ce collectif. Hein.
3: Ouais, je suis très contente.
0: Bon, allez, c'est parti. Le collectif Amis et Copines de Marche. Il a été lancé dans le Gard par l'invité d'Ici Ça Marche, Déborah Noguera. Alors, vous pouvez interagir avec nous via WhatsApp ou par téléphone, comme vient de le faire Geneviève. 04 66 21 36 37. La suite après ce standard des années 80.
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0: 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C'est la radio qui vit comme vous. Et c'est Blondie tout de suite.

0: Loser Call Me, le thème générique du film American Gigolo en 80, le groupe Blondie de Debbie Harry, bien sûr.
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0: Ici, ça marche, l'émission des initiatives positives. Ici, ça marche dans le Gard et en Lozère. Ça marche aussi ailleurs. Hein. Une question ce matin. Votre kilo de tomate, vous le payez combien en ce moment? 5, 6, 7 euros. Dans les Pyrénées-Orientales, ce même kilo de tomate, qui plus est en circuit court 100% local, vous coûte beaucoup moins cher. Mais alors comment? Comment c'est possible? Élément de réponse avec Romain Bernot et David Rochier au sud de Perpignan.
3: Ici, votre kilo de tomates vous coûtera moins de 2 euros.
4: Ah bah c'est imbattable, c'est clair, c'est imbattable.
3: Nous sommes à Elne, à une quinzaine de minutes en voiture de Perpignan. Bienvenue chez Christelle Lopez, agricultrice installée sur l'exploitation familiale il y a quelques années. Sa famille a fait le choix de se lancer dans le maraîchage. Et ici, le principe est simple, ce sont les clients eux-mêmes qui récoltent directement les fruits et légumes qu'ils souhaitent acheter.
5: Les gens sont respectueux, il y a un vrai échange sur la culture et pas seulement sur la cueillette.
3: Mais au-delà de ce circuit ultra court, ce qui nous intéresse vraiment aujourd'hui, c'est le prix. Imaginez un kilo de tomates paysannes à moins de 2 euros. Difficile de faire moins cher.
5: Ben oui, parce qu'en fait, il n'y a pas de dépenses salariales et on sait que dans une entreprise, ce qui coûte le plus cher, c'est le salarié. Et comment faire pour nous aussi vivre mieux et pour la clientèle vivre mieux? Ben c'est ça. C'est de la pédagogie, d'expliquer comment on cultive et qu'il faut faire attention à plein de choses. Et une fois que les gens ont compris ça et qu'eux aussi gagnent de l'argent sur leur panier, ben c'est parti.
3: Alors ici, près de Perpignan, ça marche, mais vous, qu'en pensez-vous? On va en discuter avec Floriane, plutôt séduite par l'idée.
6: Je trouve que c'est une bonne initiative, ça marche plutôt bien. Personnellement, je le pratique, pas avec des tomates, mais avec d'autres produits comme les fraises. Qu'est-ce qu'on fait? On fait les fraises, on fait les courgettes. Qu'est-ce que je suis allée chercher? Les champignons.
3: Des cueillettes où l'on vient récolter soi-même ses fruits et légumes. Aujourd'hui, il en existe un petit peu partout en France. Floriane, elle, a franchi le pas il y a déjà quelques années.
6: C'est la qualité des produits déjà. Mon intérêt pour l'écologie, même si je suis pas une écolo dans l'âme, mais je trouve qu'il serait peut-être temps quand même de réfléchir à certaines choses et d'arrêter les conneries pour être poli. Il y a beaucoup de métiers, beaucoup de gens qui sont en souffrance, mais les agriculteurs justement et les producteurs sont pas les derniers, malheureusement.
3: Et Christelle, que je vous présente aujourd'hui, ne s'arrête pas là, puisqu'elle organise également, toujours près de Perpignan, des vides cueillettes, des rendez-vous très attendus, annoncés sur les réseaux sociaux et pour cause. Ce jour-là, le prix est particulièrement attractif. Seulement 1 euro le kilo.
0: 1 euro le kilo? Dites-moi. Déborah, qu'est-ce que vous pensez de cette initiative?
7: Alors, je trouve que c'est une très belle initiative parce que le fait, au-delà du fait d'acheter des produits locaux, il y a beaucoup plus que simplement faire ses courses. C'est soutenir directement les producteurs, faire travailler l'économie locale et aussi savoir davantage d'où viennent les produits qu'on met dans nos assiettes. Donc, je trouve que c'est vraiment une très, très belle initiative.
0: Ouais. Puis encore une fois, comme on dit, le circuit court, le local, c'est un petit peu le principe de votre asso aussi.
7: Exactement. Hein,
0: c'est-à-dire c'est au niveau local, au niveau du Gard que ça se passe.
7: Tout à fait.
0: Ouais. Allez, le collectif Amis et Copines de Marche, il a été lancé à Nîmes et dans le Gard par l'invité d'Ici ça marche, Déborah Noguera, qui nous parlera de son parcours de vie dans quelques minutes. Alors vous pouvez interagir avec nous via WhatsApp ou par téléphone 04 66 21 36 37. Daniel Lavoir.

0: Petit Garloser, il sème plus de 2 millions de 45 tours écoulés à travers le monde entre 83 et 84, succès en France, mais aussi au Québec, en Russie et en Europe de l'Est. Daniel Lavoie. Déborah Noguera, elle, a lancé le collectif Amis et Copines de Marche, un collectif pour créer du lien entre Nîmoises, entre Gardoises. Venez comme vous êtes, et avec votre sœur, votre ami, votre collègue. C'était le mot d'ordre de la première marche organisée le 3 septembre. Alors, si vous voulez interagir avec nous tout au long de cette émission, 04 66 21 36 37 par téléphone ou via WhatsApp.
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0: Permettre à des femmes de se rencontrer, de sortir de leur quotidien, de faire une activité physique accessible à toutes, de retrouver un peu de lien, de confiance, de légèreté. C'est la vocation même du collectif Amis et Copines de Marche. Il a été lancé dans le Gard, il y a quelques semaines, par notre invitée, Déborah Noguera. Déborah est avec nous jusqu'à 11h, c'est-à-dire encore un quart d'heure. C'est l'heure du coup de chapeau à 11h45, 10h45. L'initiative positive que vous avez choisi de mettre en lumière, Déborah, on vous écoute.
11: Alors j'ai choisi Portrait en expression, donc c'est des femmes qui créent, donc c'est toujours autour des femmes, hein. Des femmes qui créent, partagent et échangent leur savoir-faire au travers d'ateliers artistiques. Et ça a donné lieu à une super expo de portraits donc créés par elles-mêmes. C'est porté par Calade à Sommières, qui est une asso. Voilà, donc c'est jusque fin septembre, il me semble, l'expo, et je trouve que c'est vraiment une très belle initiative.
0: Calade, vous dites ?
11: Oui.
0: L'association, le nom
11: c'est
0: de l'association.
11: C'est ça, à Sommières.
0: D'accord.
11: Tout à fait.
0: Ok, magnifique. Bon, on va revenir au collectif Amis et Copines de Marche. Comme je le disais, il a été lancé il y a quelques semaines. Première marche le 3 septembre à Sommières, justement. L'idée aussi de ce collectif, j'imagine que, bon, on en parlait, c'est de créer du lien. Est-ce que vous allez multiplier les marches, mais à travers le Gard ?
11: Tout à fait. Le but, ça serait que mon collectif soit créé, porté par même d'autres personnes dans d'autres villes du Gard, parce que je vais pas pouvoir tout gérer,
0: mais
11: va devenir quelque chose d'assez compliqué, mais voilà, qu'il soit porté par d'autres personnes que j'accueillerais volontiers et que ça prenne une ampleur départementale, même ça serait super. Tout le Gard et pourquoi pas l'Hérault, parce qu'on a des gens de l'Hérault qui viennent aussi.
0: Ah, des gens qui sont venus
11: tout,
0: là le 3 septembre.
11: Tout à fait. Ouais, tout à fait.
0: Magnifique. Le collectif Amis et Copines de Marche, il a été lancé donc dans le Gard par l'invité d'Ici sa Marche, Déborah Noguera. Dernière partie de l'émission dans quelques minutes. Alors vous pouvez interagir, vous le savez, avec nous hein, via WhatsApp ou par téléphone. 04 66 21 36 37. Christophe Maé pour vous.

0: Gare Lozère, La Lune, Christophe Mahé, en concert pas loin d'ici d'ailleurs, hein, à Marseille, à Montpellier, ce sera les 13 et 14 novembre prochains.
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0: Ici ça marche, l'émission des initiatives positives part à la rencontre des femmes, des hommes qui se retroussent les manches, celles et ceux qui ont choisi de devenir actrices et acteurs de leur vie. Notre invitée a le sourire ce matin, elle s'appelle Déborah Noguera, elle a lancé très récemment le collectif Amis et Copines de Marche. Tout est dit hein, dans l'intitulé, il s'agit de permettre à des femmes de se rencontrer, de sortir de leur quotidien, de faire une activité physique accessible à toutes, la marche en l'occurrence, et peut-être de retrouver un petit peu de lien, de confiance, de légèreté. Déborah, la prochaine marche, elle aura lieu quand ? On rappelle que la première, c'était à Sommières le 3 septembre.
3: Tout à fait. Alors, il y a des marches qui sont organisées toutes les semaines. Et la prochaine, elle est mercredi soir.
0: Mercredi soir, voilà. Ce sera où ?
3: Départ de Sommières aussi.
0: Départ de Sommières. Ouais. Vous faites à peu près combien de kilomètres au cours de ces marches ?
3: On part sur une heure de marche, donc 4-5 kilomètres. Ça dépend de chacune, en fait.
0: Alors, comment vous envisagez la suite ? Parce qu'on rappelle que c'est pas une asso, hein, c'est vraiment un collectif, voilà. Amis et copines de marche. Le développement de ce collectif, comment vous l'envisagez ?
3: Alors, le développement de ce collectif, je l'envisage avec, j'espère, des gens qui vont me contacter et qui auront envie de participer à ce projet et qui lanceront ce collectif dans leur ville respective.
0: D'accord.
3: J'espère que ça se passera comme ça.
0: Créer une sorte de réseau amis et copines de marche
3: tout
0: à travers
3: fait.
0: Le Gard, à travers l'Occitanie.
3: Exactement.
0: C'est un peu ça la suite.
3: C'est un peu
0: quoi.
3: Ça l'idée.
0: Bon, alors quel message vous avez envie de donner aux femmes qui se disent tiens oui ça m'intéresse mais pas trop, je sais pas si vous pouviez donner l'envie justement à ces femmes de rejoindre le collectif, quel mot vous emploieriez ?
3: Alors le mot ça serait de venir parce que dans notre groupe, dans notre collectif il y a aucun jugement donc vous pouvez venir comme vous êtes sans conditions physiques, avec l'envie de rencontrer du monde et vraiment il y a aucun jugement, pas de critères d'âge, c'est vraiment ouvert à tous et surtout c'est gratuit.
0: Oui, c'est ça qu'on n'a pas précisé aussi, hein, gratuité totale. Vous le disiez à l'instant, rencontrer du monde. C'est important de créer du lien social en 2026 en France.
3: Oui, c'est important parce que finalement, je me rends compte que les personnes qui sont dans mon collectif, j'ai dû les croiser plusieurs fois au détour de mes courses, au détour de balades dans Sommières et que j'ai jamais posé le regard sur eux. Et aujourd'hui, je rencontre vraiment de très très belles personnes.
0: Mmh. La place des femmes, justement, en France en 2026, qu'est-ce que vous en pensez, Déborah ?
3: Eh ben, je pense que les femmes ont pris énormément de place aujourd'hui dans tous les domaines, professionnels, culturels, donc je veux que ça continue et c'est le but de ce collectif. Je veux vraiment, vraiment qu'on soit liés face aux difficultés qu'on peut rencontrer aujourd'hui quand même.
0: Alors, vous êtes maman de deux enfants, vous avez une activité professionnelle assez prenante, hein, vous êtes dans l'organisation permanente au quotidien. Comment vous faites pour trouver l'énergie, justement, les ressources mentales pour vous investir dans ce collectif ?
3: Alors, c'est peut-être mon côté altruisme, mais bon, moi j'aime les gens, je pense que le lien social est très très important, donc je trouve toujours cette énergie. Alors bon, mon mari râle un petit peu parfois, parce que je passe du temps sur le téléphone portable, mais je pense que c'est vraiment important.
0: Eh oui, c'est important, on le disait. Hein. D'ailleurs, l'événement qui a fait que vous avez choisi de vous impliquer, vous, personnellement, Déborah, alors, à travers ce collectif, mais vous le disiez, vous aimez les gens, est-ce qu'il y a, je sais pas, il y a un événement particulier qui a fait que vous vous êtes dit, tiens, je vais lancer ça ?
3: Oui, alors je vais vous dire, c'est pas un événement très heureux. Enfin, j'ai eu une dispute avec des personnes que je côtoyais et je me suis retrouvée un petit peu seule à réfléchir, à me dire tiens mince, aujourd'hui c'est très difficile d'arriver à un certain âge aussi de sociabiliser avec les gens. J'ai passé 40 ans et je me dis bon, quand on côtoie l'école, etc., on a des copains, mais arriver à un certain âge, si on n'a pas ses amis vraiment, rencontrer du monde, c'est quand même assez difficile. Et ouais. L'idée est venue de là un soir à 1h du matin, je me suis dit tiens, comment je pourrais réunir des femmes qui sont seules aussi, chacune de leur côté, par quel biais ? Et la marche, je trouve que c'était la solution la plus simple.
0: Oui, parce que on le dit, enfin on le répète d'ailleurs, hein, c'est quand même une activité qui est accessible
3: c'est
0: à
3: ça.
0: Toutes.
3: Et gratuit, on met une paire de baskets, on y va comme on a envie, avec un vieux t-shirt et un short, et c'est parti quoi.
0: Bon, alors prochaine marche, on l'a dit, ce sera donc jeudi, hein, c'est ça ?
3: Mercredi soir, ouais. mercredi soir, et surtout on se réunit pour la marche contre le cancer du sein le 11 octobre à Sommières à partir de 10h. C'est la marche de l'espoir et on y sera. Je peux passer un petit message.
0: Allez-y.
3: J'aimerais, si possible, s'il y a des acteurs locaux, là, des personnes qui voudraient nous faire des t-shirts avec le logo que j'ai créé pour amis et copines de marche. On est preneuses. On aimerait vraiment être identifiées pour cette marche de l'espoir.
0: Déborah Noguera, créatrice du collectif Amis et copines de marche. Vous avez toutes les infos pratiques sur les réseaux de ce collectif, c'est-à-dire Insta, Facebook aussi. Amis, copines de marche en un seul mot et au pluriel. Merci beaucoup, Déborah.
3: Merci à vous de m'avoir reçu.
0: Allez, la brandade arrive. Hein. L'énigme qui fait marcher vos neurones depuis hier. Sous le règne des pierres, je veille en silence. Ma terre est un écrin où la vie prend naissance. Le fer y dort parfois sous l'ombre des feuillages. Entre ronces et rocs, je garde mes mystères. Vous jouez pour un passe-famille. Phare de l'Espiguette au Grand du Roi, 04 66 21 36 37. Les infos, la brandade, après ce petit souvenir des années 80. Merci encore, Déborah.
3: Merci.

0: Garloser, Command & Glynn, 82, Dexys Midnight Runners, un groupe de Birmingham en Angleterre.
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0: Lundi 21 septembre, ici Garloser, il est 11h. Maya Baldour-Refredon, bonjour Maya.
2: Bonjour Alex, bonjour à toutes et à tous.
0: La ministre de la Pêche attendue au Gros du Roi aujourd'hui.
2: Oui, Catherine Chabot vient rencontrer les pêcheurs de Méditerranée, mobilisés la semaine dernière au Gros, Sept, Frontignan ou encore Fos-sur-Mer contre l'envolée des prêts du carburant. Sujet sur lequel le Premier ministre va plancher aujourd'hui. Sébastien Lecornu convoque ses ministres pour deux rendez-vous sur les approvisionnements en pétrole et en gaz et sur les aides aux Français à court et moyen terme. Alors que le Gard est en rouge sur la carte du risque feu de forêt aujourd'hui, 5000 mètres carrés de végétation ont brûlé ce matin à Saint-Marcel-de-Carréré. C'est entre Alès et Bagnols-sur-Cèze. Les flammes se sont déclarées au bord de la départementale 9. Les massifs forestiers sont interdits d'accès dans trois secteurs aujourd'hui du département. Le Gard rhodanien, Costières-Petite-Camargue et les Garrigues. Un Gardois de 26 ans en garde à vue ce week-end, soupçonné d'avoir tenté d'étrangler sa compagne de 24 ans samedi aux Angles devant des invités, avant de la violenter à nouveau le lendemain. Le suspect doit être soumis à une expertise psychiatrique. Plus d'1 200 000 personnes touchées par la maladie d'Alzheimer en France, maladie pour laquelle il n'existe à ce jour pas de traitement. Des ateliers sont organisés aujourd'hui dans nos deux départements. C'est dans le cadre de la journée mondiale dédiée à cette maladie. Toutes les infos sont à retrouver sur ici.fr et sur l'appli ici. Et puis dans les rues de Nîmes, ce matin, c'est le grand rangement. On démonte les cassitas de la feria des Vendanges, on range et on nettoie. Une feria relativement calme cette année, avec 3849 personnes contrôlées selon la préfecture du Gard, dont 21 alcoolisées et 13 sous stupéfiants. Les forces de l'ordre ont aussi retiré 36 permis de conduire. Dans les arènes, 3 matadors ont été portés en triomphe hier lors des deux dernières corridas. Le jeune espagnol Marco Pérez s'est ouvert la porte des consuls après avoir coupé 5 oreilles lors de son premier seul contre 6 dans les arènes de Nîmes. Et puis Adriano et El Rafi, les deux Nîmois, sont sortis eux par la porte des quadrias.
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0: Eh oui, la météo Garloser pour ce lundi 21 septembre. Alors dans le Gard, soleil généralement voilé, vous le constatez tout au long de ce lundi, ce sera la même chose. Mistral assez fort aussi de la vallée du Rhône jusqu'au littoral. Rafale atteignant 65 km/h en journée. Les températures maxi, 29 à Bagnols-sur-Cèze, 31 à Uzès, 32 au Vigan et à Nîmes, jusqu'à 33 degrés cet après-midi à Alès. En Lozère, nuages élevés omniprésents. Mais l'ambiance restera lumineuse tout au long de ce premier jour de la semaine. Vent faible de nord. Les températures maxi en Lozère, 21 degrés à Sainte-Eulalie, 22 à Nasbinal, 23 à Langogne, 27 à Mende, 28 à Méruet, jusqu'à 30 degrés cet après-midi du côté de Florac.
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0: Une tour carrée de 27 mètres de haut, isolée au milieu d'une magnifique d'un magnifique paysage de dunes, j'en perds mon latin. Le phare de l'Espiguette au Gros du Roi, il a été mis en service en 1869, entièrement réhabilité et ouvert au public en 2003 en tant que site écotouriste. C'est ce monument qu'on vous propose de découvrir ou redécouvrir en famille. Un passe-famille, 4 personnes pour le phare de l'Espiguette. Si vous parvenez à résoudre l'énigme suivante. Sous le règne des pierres, je veille en silence. Ma terre est un écrin où la vie prend naissance. Le fer y dort parfois sous l'ombre des feuillages. Entre ronces et rocs, je garde mes mystères. Vous appelez maintenant 04 66 21 36 37. Appelez pendant Mel Brooks.
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0: tout dire, eh oui.
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0: Venez jouer à la brandade de neurones, 04 66 21 36 37. Jouez pour un passe-famille, le phare de l'Espiguette au Gros du Roi. Magnifique endroit de notre gare adorée. Passe-famille, 4 personnes, le phare de l'Espiguette, si vous parvenez à résoudre l'énigme suivante. Sous le règne des pierres, je veille en silence. Ma terre est un écrin où la vie prend naissance. Le fer y dort parfois sous l'ombre des feuillages. Entre ronces et rocs, je garde mes mystères. 04 66 21 36 37. Faites comme Denise qui nous appelle de Redescend. Bonjour Denise.
4: Bonjour.
0: Vous allez bien ?
4: Oui, bien et vous-même ?
0: Ben plutôt pas mal. Toujours un petit peu difficile le lundi après Feria, mais bon, ça va. Bon, Denise, votre suggestion, c'est la première de la journée.
4: Les carrières romaines de Cernac dans le vallon de l'Escaut.
0: Sous le règne des pierres, je veille en silence. Ma terre est un écrin où la vie prend naissance. Le fer y dort parfois sous l'ombre des feuillages. Entre ronces et rocs, je garde mes mystères. Oui, ça colle, ça colle. Les carrières romaines de Cernac. Où elles se trouvent exactement? Est-ce que vous pourriez nous rappeler l'endroit, Denise?
4: Elles se trouvent dans le vallon de l'Escaut, donc sur la commune de Cernac. On a voulu les visiter il y a 2 semaines, mais elles étaient fermées en raison de l'alerte feu.
0: Oui.
4: Voilà. Le fer, c'est parce qu'on y trouve encore sur... Alors, en fait, c'est dans ces carrières qui ont été extraites les pierres pour faire le pont du Gard.
0: Oui.
4: Et on y trouve encore sur les pierres les traces des coins que les Romains ont utilisés pour assembler les pierres.
0: D'accord, d'accord. Entre ronces et rocs, je garde mes mystères. C'est peut-être ça, ces fameux signes auxquels vous faites allusion. C'est pas mal, hein, franchement, moi j'ai rien à dire. Le raisonnement est très bon, Denise. Alors bon, c'est pas la bonne réponse. Mais, je vous félicite, rien que pour le raisonnement. Et je vous rappelle que vous pouvez rejouer avec nous tout au long de la semaine.
4: Et là, j'ai joué 3 fois hier.
0: Vous avez joué 3 fois. Oh, bah dites-moi.
4: Avec Olivier, oui.
0: Alors, c'était la même énigme ou c'était une différente?
4: Oui, c'était la même. Donc, brainstorming, ça marche bien.
0: Bah, c'est bien, faut continuer. Hein, faut continuer. Oui. En tout cas, je vous félicite vraiment pour la qualité de votre raisonnement. Et rejouez avec nous.
4: Oui, il n'y a pas de souci, merci.
0: Denise, merci à vous et à très très vite. Je rappelle donc l'énigme du jour. Sous le règne des pierres, je veille en silence. Ma terre est un écrin où la vie prend naissance. Le fer y dort parfois sous l'ombre des feuillages. Entre ronces et rocs, je garde mes mystères. Vous appelez maintenant 04 66 21 36 37. Vous jouez pour un passe-famille au phare de l'Espiguette, au Gros du Roi, bien évidemment.
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0: La brandade de neurones de ce lundi 21 septembre. Sous le règne des pierres, je veille en silence. Ma terre est un écrin où la vie prend naissance. Le fer y dort parfois sous l'ombre des feuillages. Entre ronces et rocs, je garde mes mystères. 04 66 21 36 37. Réfléchissez pendant Indochine. Appelez-nous 04 66 21 36 37. Souvenir.

0: 3, l'aventurier Indochine, les derniers concerts de la tournée Arena Tour. Ce sera dans quelques semaines à la scène musicale du côté de Paris. 11h15, l'énigme du jour, je vous la rappelle. Sous le règne des pierres, je veille en silence. Ma terre est un écrin où la vie prend naissance. Le fer y dort, parfois sous l'ombre des feuillages. Entre ronces et rocs, je garde mes mystères. Vous appelez maintenant 04 66 21 36 37. Vous jouez pour un passe-famille. 4 personnes, Phare de l'Espiguette, Gros du Roi.
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0: Actu locale, musique, bonne humeur, énigme. Je vous la rappelle, l'énigme de ce lundi 21 septembre. Sous le règne des pierres, je veille en silence. Ma terre est un écrin où la vie prend naissance. Le fer y dort parfois sous l'ombre des feuillages. Entre ronces et rocs, je garde mes mystères. 04 66 21 36 37, vous jouez pour un passe-famille, le Phare de l'Espiguette au Gros du Roi. C'est un site entièrement réhabilité en 2003, pour vous permettre de le visiter justement. 04 66 21 36 37, réfléchissez pendant Céline Dion.
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0: Sigar Lozère, bonjour, pardon, merci Céline Dion, chanson coécrite par Icar, également en playlist sur Ici Gare Lozère. Allez, c'est le moment, vous nous appelez 04 66 21 36 37, sous le règne des pierres, je veille en silence, ma terre est un écran, où la vie prend naissance, le fer y dort parfois sous l'ombre des feuillages, entre ronces et rocs, je garde mes mystères. Un passe-famille, 4 personnes, pour le phare de l'Espiguette au Grand du Roi, 04 66 21 36 37, c'est l'énigme du jour. À vous d'y répondre.
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0: Ah oui, on vous attend, hein, 04 66 21 36 37. Alors, le phare de l'Espiguette, j'imagine que tout le monde le connaît quand on habite le Gros du Roi. Cette tour carrée de 27 mètres de haut, isolée au milieu d'un magnifique paysage de dunes. Eh ben, on vous propose de redécouvrir cet endroit absolument magnifique. 04 66 21 36 37. Un passe-famille, donc 4 personnes, 2 adultes, 2 enfants. Je vous remets l'énigme en tête, c'est important. Sous le règne des pierres, je veille en silence, ma terre est un écrin où la vie prend naissance. Le fer y dort parfois sous l'ombre des feuillages. Entre ronces et rocs, je garde mes mystères. 04 66 21 36 37. C'est maintenant que ça se passe. Tiens, on va réfléchir en écoutant Julien Doré, notre gardois national, comme on l'appelle.

0: Ici Gare-Lozère, Paris-Seychelles, c'est bien sûr Julien Doré.
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0: À vos côtés sur les routes de l'Aglodimoise, tous les jours, effectivement, c'est peu de le dire. Alors, du monde actuellement sur le boulevard Pasteur Marc Bogner, sortie ouest hein, dans les deux sens. Léger ralentissement aussi, actuellement, du côté du chemin du Capuchinet. Voilà, quelques légers ralentissements aussi, côté Talabo actuellement. Le Gambetta toujours encombré, c'est normal. Hein, la Feria se désinstalle, comme on dit. En revanche, c'est totalement fluide sur la N106 si vous vous dirigez vers Alès. Fluide aussi la rue Vincent Faïta en direction du ZES. On va dire que ça s'améliore à 11h28.
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0: Actu local, musique, bonne humeur, énigme de ce lundi 21 septembre. Je vous la rappelle, sous le règne des pierres, je veille en silence. Ma terre est un écrin où la vie prend naissance. Le fer y dort parfois sous l'ombre des feuillages. Entre ronces et rocs, je garde mes mystères. 04-66-21-36-37, vous appelez maintenant, vous jouez pour un passe-famille, phare de l'Espiguette, au gros du roi. Sous le règne des pierres, je veille en silence, ma terre est un écrin où la vie prend naissance. Le fer y dort parfois sous l'ombre des feuillages, entre ronces et rocs, je garde mes mystères. 04-66-21-36-37, appelez pendant Phil Collins.

0: grand tube de Phil Collins, Against All Odds, 1984. Magnifique chanson du batteur de Genesis, bien sûr, en solo.
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0: La brandade de neurones, 04 66 21 36 37. Sous le règne des pierres, je veille en silence. Ma terre est un écrin où la vie prend naissance. Le fer y dort parfois sous l'ombre des feuillages. Entre ronces et rocs, je garde mes mystères. On a Jacques avec nous au téléphone. Jacques de Congénie. Bonjour Jacques.
3: Bonjour. En fait, je pense aux deux sites. Alors, je ne sais pas si je dois donner des réponses.
0: On va commencer par la première.
3: je commence par la première, donc je pense au site archéologique d'Ambrosome, c'est entre Viltel et Lunel. Et le deuxième qui me vient aussi, c'est les carrières de Junas.
0: Alors les deux fonctionnent effectivement pour cette énigme. Bon, je la rappelle quand même, je la remets en tête à toutes celles et ceux qui nous écoutent. Sous le règne des pierres, je veille en silence. Ma terre est un écrin où la vie prend naissance. Le fer y dort parfois sous l'ombre des feuillages. Entre ronces et rocs, je garde mes mystères. Bon, effectivement, pour vos deux réponses, ça colle. Ça colle.
3: Ça colle, mais c'est pas ça.
0: Mais c'est pas ça, Jacques. C'est pas ça. Bon, comme je le dis à tous les candidats qui prennent la peine de nous appeler, le temps de nous appeler aussi, vous pouvez rejouer avec nous tout au long de la semaine.
3: D'accord.
0: Bon, Jacques, merci encore pour votre fidélité à Ici Garloser. À très bientôt.
3: Merci. Au revoir.
0: Au revoir, Jacques. Liliane de Sauve. Bonjour, Liliane.
4: Oui, bonjour.
0: Alors, 11h34, qu'est-ce que vous faites à cette heure-ci ?
4: Un peu de rangement.
0: Un petit peu de rangement. Bah oui, forcément, le lundi, il faut ranger, hein, après le week-end.
4: Oui.
0: Liliane, votre suggestion, je vais rappeler l'énigme quand même, hein, avant que vous nous donniez votre réponse, votre suggestion. Sous le règne des pierres, je veille en silence, ma terre est un écrin où la vie prend naissance. Le fer y dort parfois sous l'ombre des feuillages. Entre ronces et rocs, je garde mes mystères. Ça vous évoque quoi ?
4: La source du Vidour, la Saint-Romain de Caudière.
0: Alors, expliquez-nous votre raisonnement.
4: Moi, c'est la phrase qui m'a interpellée parce qu'à un moment donné, il y avait des grands carrelages au-dessus de la résurgence de Sauve qui notaient cette phrase.
0: Alors,
4: je ne sais pas si c'est ça.
0: D'accord. Quelle phrase en question, justement ? Enfin, je veux dire, il y a une séquence en particulier.
4: Enfin, c'est ce que
0: oui.
4: Vous avez nommé.
0: Sous le règne des pierres, je veille en silence.
4: Ça. Oui.
0: D'accord. Bon, bah, écoutez, encore une fois, ça passe. Hein. Enfin, je veux dire, le raisonnement est bon. Hein. L'endroit que vous nous indiquez fonctionne avec cette énigme. Mais ce n'est pas le bon, Liliane.
4: D'accord, très bien.
0: Alors, rappelez-nous cette semaine, rejouez avec nous, ça nous fera plaisir de vous avoir au téléphone.
4: Très bien, merci.
0: Merci Liliane pour votre fidélité à Ici Garloser. Sous le règne des pierres, je veille en silence. Ma terre est un écrin où la vie prend naissance. Le fer y dort parfois sous l'ombre des feuillages. Entre ronces et rocs, je garde mes mystères. 04 66 21 36 37. Un passe-famille, 4 personnes pour le phare de l'Espiguette au Gros du Roi. Sous le règne des pierres, je veille en silence. Ma terre est un écrin où la vie prend naissance. Le fer y dort parfois sous l'ombre des feuillages. Entre ronces et rocs, je garde mes mystères. 04 66 21 36 37. Réfléchissez pendant Julien Libre.

0: Ici Carlos Zer, Julien Lib, finaliste de l'édition d'un célèbre télécrochet en 2023-2024. Bon, allez, c'est parti pour l'énigme. J'espère que vous allez nous appeler, hein, 04 66 21 36 37. Je vous la remets en tête d'ici quelques petites secondes.
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0: Ben oui, il faut nous appeler. Sous le règne des pierres, je veille en silence. Ma terre est un écrin où la vie prend naissance. Le fer y dort parfois sous l'ombre des feuillages. Entre ronces et rocs, je garde mes mystères. 04 66 21 36 37. Vous jouez pour un passe-famille, 4 personnes. Le phare de l'Espiguette, eh oui, pour vous et vos proches. 04 66 21 36 37. Sous le règne des pierres, je veille en silence. Ma terre est un écrin où la vie prend naissance. Le fer y dort parfois sous l'ombre des feuillages. Entre ronces et rocs, je garde mes mystères.
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0: Vos cadeaux, bah oui, le passe-famille, 4 personnes, le phare de l'Espiguette. Allez, je vous la remets en tête cette énigme. Elle est pas si évidente, hein. Sous le règne des pierres, je veille en silence. Ma terre est un écrin où la vie prend naissance. Le fer y dort parfois sous l'ombre des feuillages. Entre ronces et rocs, je garde mes mystères. 04 66 21 36 37. Appelez-nous, donnez-nous toutes vos suggestions. C'est parti pour Balavoine.

0: Gare Lozère, je ne suis pas un héros. Daniel Balavoine l'a écrite pour Johnny, cette chanson. Il l'a reprise quelques mois après sa sortie en 80 d'ailleurs. Magnifique chanson.
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0: La brandade de neurones. Sous le règne des pierres, je veille en silence. Ma terre est un écrin où la vie prend naissance. Le fer y dort parfois sous l'ombre des feuillages. Entre ronces et rocs, je garde mes mystères. Oui, bien mystérieuse, hein, cette énigme, cette brandade de neurones de ce lundi 21 septembre. 04 66 21 36 37 pour toutes vos suggestions. On vous attend. Vous jouez pour un passe-famille, 4 personnes. Le phare de l'Espiguette au Gros du Roi, sous le règne des pierres. Je veille en silence, ma terre est un écrin où la vie prend naissance. Le fer y dort parfois sous l'ombre des feuillages, entre ronces et rocs je garde mes mystères. 04 66 21 36 37.
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0: Eh oui, la brandade de ce lundi 21 septembre. Allez, je vous la remets en tête, histoire de... Sous le règne des pierres, je veille en silence. Ma terre est un écrin où la vie prend naissance. Le fer y dort parfois sous l'ombre des feuillages. Entre ronces et rocs, je garde mes mystères. 04 66 21 36 37. Réfléchissez en musique avec ce petit souvenir des années 80, hyper sympa. Luna Parker.

0: Bourg géographique, tes états d'Amérique, Luna Parker à la toute fin de l'année 86, super chanson Synthwave hexagonale, et oui.
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0: Oh, les années 80. Bon, alors, je vous rappelle l'énigme du jour. Énigme qui n'a toujours pas trouvé celle ou celui qui saura la résoudre. Hein. Alors, sous le règne des pierres, je veille en silence. Ma terre est un écrin où la vie prend naissance. Le fer y dort parfois sous l'ombre des feuillages. Entre ronces et rocs, je garde mes mystères. 04 66 21 36 37. Dernière séquence de ce lundi 21 septembre. Avec Alice en vacances au camping de Marvejols. Bonjour Alice.
2: Oui, bonjour.
0: Alors vous êtes en vacances ?
2: Oui, tout à fait.
0: Oh la chance.
2: Vacances rapides, mais quand même vacances.
0: Ouais. Oh la chance ! Et vous venez d'où alors ?
2: Comment ?
0: Vous venez d'où à la base ?
2: De Saint-Étienne.
0: Ah, magnifique, les Verts, forcément, Bernard Lavillier, les gens passent. Bon, Marvejols donc au camping. Alors, votre suggestion, Alice ?
2: C'est Sauve, le village de Sauve.
0: Le village de Sauve. Eh bien, expliquez-nous pourquoi.
2: Parce que j'y suis passée et je sais que c'était au nord de Roc et qu'il y avait la source de la Vidourle et que c'est un village médiéval avec des promontoires rocheux. Du coup, je me suis dit pourquoi pas.
0: Entre...
2: C'était dans le Gard.
0: Eh oui. Entre ronces et rocs, je garde mes mystères. Oui, ça passe. Hein. Enfin, je veux dire, le raisonnement est bon, Alice.
2: Mais c'est pas ça.
0: Donc, vous restez combien de temps en vacances à Marvejols ?
2: Pas très longtemps, je pars tout à l'heure.
0: Ah, vous partez tout à l'heure ? Ben, j'allais vous dire, rappelez-nous.
2: Oui, ben d'accord. Je vais vous la chercher et je...
0: Mais oui. Vous savez que vous pouvez nous écouter depuis Saint-Etienne, hein, via l'appli ici. Ben voilà, ouais. Ici Garloser, entre 11h et midi, la bande de neurones. Merci beaucoup, Alice.
2: Ben, merci à vous.
0: Et puis bonne fin de vacances.
2: Et bonjour à Mathilde. Allez.
0: Oui, bonjour à Mathilde. Bah, le message est passé. Alors Michel, oui. Bonjour. Vous êtes bonjour. Notre dernière candidate de ce lundi 21 septembre. Vous nous appelez d'où, Michel ?
3: De Lédenon, à côté de Nîmes.
0: Bon, alors, votre suggestion, je rappelle l'énigme. Hein. Sous le règne des pierres, je veille en silence. Ma terre est un écrin où la vie prend naissance. Le fer y dort parfois sous l'ombre des feuillages. Entre ronces et rocs, je garde mes mystères. Michel, ça vous évoque quoi ?
3: Alors, je pensais à la grotte de la Cocalière, en Cévennes.
0: C'est pas mal. Moi, là-dessus, encore une fois, tout passe. Hein. C'est-à-dire que
3: En fait, ce qui m'a interpellé, c'est qu'on l'appelle aussi l'écrin de cristal.
0: L'écrin de cristal. Eh oui, ma terre est un écrin où la vie prend naissance.
3: Et il y a peut-être une source, j'ai pas regardé ça.
0: Oui, non, mais encore une fois, le raisonnement est bon. Il y a une qualité dans la réflexion que je salue chez vous, Michel, vraiment. C'est pas la bonne réponse. Mais, rappelez-nous demain.
3: J'ai essayé, mais là, je pense pas avoir d'autres réponses.
0: Je vous la remets en tête. Je vous la remets en tête, Michel.
3: Je vais noter, pas de souci.
0: Sous le règne des pierres, je veille en silence. Ma terre est un écrin où la vie prend naissance. Le fer y dort parfois sous l'ombre des feuillages. Entre ronces et rocs, je garde mes mystères. Michel, réfléchissez, rappelez-nous demain. 04 66 21 36 37. On remet ça. Salut Michel, bonne journée à vous.
3: Merci. Au revoir.
0: Au revoir. Les infos arrivent juste après ce petit souvenir. Bonnie Tyler pour vous.

0: Garloser, it's a heartache. Bonnie Tyler, novembre 77, les infos.
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0: Lundi 21 septembre, ici, Garloser, il est midi. Les infos, Maya Baldour-Offredon. Bonjour Maya.
2: Bonjour Alex, bonjour à tous.
0: La ministre de la Pêche sera au Gros du Roi cet après-midi.
2: Oui, Catherine Chabot vient rencontrer les marins pêcheurs mobilisés la semaine dernière sur le pourtour méditerranéen contre l'envolée des prix du carburant. Avant de se rendre dans le Gard, la ministre est ce matin dans l'Hérault, à Sète, dont elle visite la Criée, avec un discours face à une centaine de professionnels. Discours dans lequel, Joséphine Ortuno, la ministre fait un premier pas vers les pêcheurs.
3: Oui, dès son arrivée sur le parking de la Criée, la ministre de la Mer serre la main à tous les pêcheurs. Réunis l'un après l'autre, Catherine Chabot dit bonjour, discute un peu avant de monter sur une petite estrade et de commencer son discours.
4: En fait, on est là pour vous aider, pour vous accompagner.
3: Accompagner les pêcheurs face à l'Union européenne, notamment par rapport au plan Westmed contre la pêche de fond.
4: Et je comprends que sur certains sujets, comme sur le plan Westmed, il n'est pas adapté. Et ce cadre-là, on va le bouger.
3: Au sujet de l'essence, Catherine Chabot prévoit une prise en charge plus rapide des aides à la pompe promises par l'État. Toutes ces mesures seront résumées dans une lettre envoyée d'ici quelques jours aux représentants des pêcheurs. L'objectif de la ministre de la Mer est clair, elle le dit elle-même, elle est ici pour renouer les relations entre les pêcheurs et le gouvernement.
2: Un gouvernement qui a du pain sur la planche aujourd'hui au sujet du prix du carburant. Sébastien Lecornu convoque ses ministres pour deux réunions autour des approvisionnements en pétrole et en gaz ce matin et sur les aides aux Français à court et moyen terme. Ce sera cet après-midi. La préfecture du Gard place trois secteurs du département en rouge sur la carte du risque incendie. Les massifs forestiers sont interdits dans le Gard rhodanien, la zone costière Petite Camargue et les Garrigues. Ce matin, 5000 mètres carrés de végétation ont brûlé à Saint-Marcel de Carréré, c'est en Tralès, c'est Bagnols-sur-Cèze. Le feu est parti du bord de la route le long de la départementale 9. Il est soupçonné d'avoir tenté d'étrangler sa compagne ce samedi aux Angles devant des invités avant de la violenter de nouveau le lendemain. Un gardois de 26 ans est en garde à vue depuis ce week-end. Il doit être soumis à une expertise psychiatrique. Elle fait 225 000 nouveaux malades chaque année en France. C'est aujourd'hui la journée mondiale dédiée à Alzheimer, maladie pour laquelle il n'existe à ce jour aucun traitement. Des ateliers sont organisés en Lozère, notamment à Mende, par l'association France Alzheimer. Les infos sont à retrouver sur notre site internet icigarlozère.fr.
0: En Lozère, un squelette vieux de plus de 25 000 ans vient d'être découvert.
2: Ah oui, découverte rarissime. Il s'agit de celui d'un lion des cavernes. La semaine dernière, une équipe de scientifiques du Spéléoclub de Lozère a procédé à l'extraction minutieuse des ossements. C'était à la Canourgue, Saïd Makhloufi.
5: Au fond de cette cavité protégée par une porte blindée.
6: Alors, on est à moins 67 et le lion, lui, se trouve à moins 30.
5: 30 mètres sous terre.
6: Allez, on s'équipe et on descend.
5: Les spéléologues pénètrent une dernière fois dans la cavité.
7: C'est libre.
5: La semaine dernière, une vingtaine d'entre eux, accompagnés de chercheurs, ont multiplié les allers-retours.
7: Ok, je remonte.
5: Avec à chaque fois dans les mains une découverte.
8: Donc ça, c'est un petit bout d'os.
5: Le petit bout d'un os d'un lion des cavernes.
8: Ces petits fragments-là.
5: Et au fur et à mesure des recherches.
7: Ben, dis donc. Ouais.
6: Le crâne, patte avant, quelques doigts, et ça prend du temps.
5: Johan Bancillon, membre du Spéléoclub de la Lozère.
6: C'est moi qui l'ai découverte.
5: Le 30 avril 2024.
6: Donc en fait, cette découverte, tout simplement, j'avais vu des os qui étaient en haut d'une diaclase, et la curiosité m'a poussé à aller voir un petit peu qu'est-ce qu'il y avait au bout de ces os. La particularité de la découverte, c'est notamment le fait que un état de conservation qui est exceptionnel, d'où son importance.
5: Une découverte incroyable pour Francis qui participe aux recherches.
9: Un lion des cavernes en Lozère, on ne pensait pas qu'il y en avait. Donc effectivement, c'est une découverte assez extraordinaire, impressionnante.
5: L'extraction du squelette s'est arrêtée le week-end dernier.
7: C'est bon.
5: Il reste encore...
9: Les pattes avant, il reste encore les omoplates qui sont difficiles à sortir.
5: Une nouvelle mission est prévue l'année prochaine.
2: Le reportage en Lozère de Saïd Makhloufi. Dans les rues de Nîmes, les dernières traces de la feria des Vendanges s'effacent petit à petit. On range les casitas et on nettoie les trottoirs qui pègent encore un petit peu. Hier, trois matadors ont été portés en triomphe lors des deux corridas de clôture. Le jeune Espagnol Marco Pérez s'est ouvert la porte des consuls après avoir coupé 5 oreilles lors de son premier seul contre 6 dans les arènes. Et puis Adriano et El Rafi, les deux Nîmois, sont sortis, eux, par la porte des quadrias.
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2: Du soleil et du vent aujourd'hui.
0: Oui, c'est ça, Mistral assez fort, hein, de la vallée du Rhône jusqu'au littoral, rafale jusqu'à 65 km/h en journée. Alors les températures maxi pour le Gard, 29 à Bagnols-sur-Cèze, 31 à Uzès, jusqu'à 33 cet après-midi du côté d'Alès. En Lozère, nuages élevés omniprésents, mais l'ambiance restera lumineuse tout au long de ce premier jour de la semaine. Température maxi, 30 cet après-midi du côté de Florac et Nora Malagré.
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11: Bonjour à tous, quel plaisir de vous retrouver chaque semaine, tous les jours entre midi et 13h sur votre radio Ici, dans ce nouveau rendez-vous. Ici, on parle bon plan, vie quotidienne, arnaque à éviter, santé. Nous sommes là pour vous rendre service parce qu'on vous doit bien ça. C'est le titre de ce nouveau rendez-vous quotidien. Nous sommes ensemble, je l'ai dit, jusqu'à 13h. Moi, je m'appelle Enora Malagré et voici la joyeuse bande qui m'accompagne, Aude Razo, Madame Anti-Arnaque. Bonjour Aude.
13: Coucou tout le monde.
11: Vous avez passé un bon week-end,
13: oui,
11: ma Aude?
13: Super.
11: Valère Coréard et ses bons plans conso et mon chouchou. Coucou Valère.
14: Salut Nora, bonjour à toutes et tous.
11: Oui, cette semaine c'est lui mon chouchou, j'ai décidé. Gérald Kirzek, notre médecin. Bonjour Gérald.
14: Bonjour. Et Valère il fait bah oui, c'est comme ça.
11: Et vous aussi. Et notre rayon de soleil, Elsa Wolinski. Coucou Elsa.
15: Coucou, bonjour.
11: Alors aujourd'hui, gros dossier, les médicaments sans ordonnance. Et à cet effet, nous recevons une éminente collègue de chez 60 millions de consommateurs. Je vous la présente dans un instant. Vous avez des questions, appelez-nous ou laissez-nous un message vocal sur notre WhatsApp gratuit 0810 055 056. Nous sommes là pour vous. C'est votre émission. Et puis laissez-nous aussi des messages vocaux, comme l'a fait Yannick aujourd'hui.
16: J'ai eu un mal de fou ce week-end à trouver du carburant et je ne comprends pas pourquoi.
11: Eh oui, c'est le sujet, c'est votre préoccupation à vos souhaits, c'est votre antenne. Hein. Laissez-nous un message, appelez-nous 0810 055 056. Dites-nous si vous avez eu vous aussi des difficultés à trouver du carburant. Si vous avez des conseils à nous donner, on est ensemble, hein, on s'entraide. C'est votre émission, on vous doit bien ça. Et puis on va y répondre, et surtout à Yannick, hein, ma chère Aude et mon cher Valère, dans une trentaine de minutes. 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On va parler médicaments sans ordonnance. 15% des médicaments sans ordonnance sont efficaces. Et on reçoit Sophie Kwan, notre éminente collègue de chez 60 millions de consommateurs. Bonjour Sophie.
17: Bonjour Enora.
11: Vous connaissez bien, vous avez fait un gros dossier dans le 60 millions de consommateurs de ce mois-ci. Hein. C'est pour ça qu'on vous reçoit avec votre meilleure amie d'enfance Valère Correa.
14: N'importe quoi.
11: Non, non, mais vous allez saisir de ce dossier aujourd'hui tous les deux.
14: Oui, c'est leur série en fait, hein, de 60 millions de consommateurs dont vous êtes rédactrice en chef adjointe Sophie Kwan. L'automédication progresse-t-elle réellement en France et pour quels problèmes de santé les Français y ont-ils le plus souvent recours alors ?
17: Alors c'est effectivement en forte progression. Depuis 20 ans, il y a 30% de personnes en plus qui s'automédiquent et on est à 9 Français sur 10 aujourd'hui, ce qui est énorme.
11: Ah oui, effectivement. Ouais,
14: ouais, c'est assez énorme. Mais en fait, qu'est-ce qui fait qu'on s'automédique ? Je ne sais pas si ça se dit comme ça, mais
17: ça se dit comme ça, oui.
14: Parce que on pense bien sûr au coût de la consultation, les dépassements d'honoraires, les déserts médicaux. Qu'est-ce qui fait qu'on décide de s'automédiquer ? Et surtout, est-ce que c'est donc parce qu'on y est obligé ? Ou parce qu'on se dit, bon, on est tous un peu médecins entre ChatGPT, Google et j'en passe.
17: Alors, il y a un peu de tout, mon cas.

0: qui ont du mal à joindre les deux bouts et qui n'ont pas envie d'avancer l'argent chez le médecin pour aller avoir une consultation en bonne et due forme.
1: Gérald Kierzek, forcément notre médecin qui va réagir.
2: Mais l'automédication, c'est le bon sens aussi. C'est de se dire, moi j'ai des petits symptômes, des maux de gorge, une petite douleur abdominale, je vais voir si ça passe. Donc c'est se donner un petit peu de temps et il n'y a rien de mal à s'automédiquer. Après l'automédication avec des médicaments, il y a un professionnel de santé en première ligne accessible, c'est le pharmacien quand
0: Absolument.
2: Même, qui est là pour pouvoir aussi orienter, aider sur les symptômes. Il y a des médicaments qui sont en libre service et puis il y a des médicaments qui sont ce qu'on appelle derrière le comptoir. Vous n'avez pas besoin d'ordonnance, mais vous avez besoin que ça soit le pharmacien qui vous les donne et donc il va vous les donner avec le conseil. Donc je crois que c'est important d'avoir ce maillage territorial en plus, facilement accessible, plus facilement que trouver effectivement un médecin traitant.
1: Valère Correa.
3: Moi, Sophie Kouane, ce qui me choque, c'est la pub qu'il y a autour des médicaments. Enfin, on n'y comprend plus grand-chose, parce que quand on est cudam comme moi, on n'est pas médecin, on voit la pub pour le mal de gorge, on voit la pub pour le nez qui coule en ce moment, ou je ne sais quoi.
1: C'est un business quand même un peu curieux.
3: Voilà, c'est ça. Est-ce que ça marche, tout ce qu'on nous promet là ?
0: Alors, c'est loin d'être efficace pour tout, évidemment. Ça a même parfois certains risques. Donc, ne pas se fier à la pub, ne pas se fier non plus aux promesses qui sont sur les emballages où on va vous dire soulage les douleurs, soulage les bouffées de chaleur, notamment...
1: Pourquoi vous dodelinez, cher Gérald ?
2: Je dodeline parce que c'est quand même très contrôlé, la publicité des médicaments. D'abord, les médicaments qu'on appelle vignettés sur ordonnance, il n'y a pas de publicité. Et ceux qui sont sans ordonnance, c'est quand même contrôlé par les autorités de santé. Donc je suis d'accord qu'il ne faut pas prendre ça pour argent comptant et que ça peut fonctionner chez quelqu'un et pas chez quelqu'un d'autre. Mais il y a quand même un contrôle, une rigueur avant la mise sur le marché, etc. Même si ce sont des médicaments sans ordonnance.
0: Alors, les médicaments, il y a quand même, une fois qu'ils ont eu l'autorisation sur le marché, toute une phase de vigilance derrière pour savoir si les risques sont importants ou pas. Voilà. Et puis, en pharmacie, on ne trouve pas que des médicaments, on trouve aussi des compléments alimentaires.
4: Bien sûr.
0: Ces compléments alimentaires, c'est un énorme marché de santé où on vous dit, quand je parlais des bouffées de chaleur, on vous dit, vous allez régler votre bouffée de chaleur, vous allez régler vos problèmes d'érection matinale, vous allez régler vos problèmes de rétention d'eau. Et ce n'est pas forcément prouvé, parce que là, pour ça ne passe pas par la même autorité que les médicaments, ça passe par la DGCCRF.
2: Et ce ne sont pas des médicaments.
1: Voilà, Audrazo.
5: Petite parenthèse, puisqu'on parle d'automédication, et là on parlait beaucoup de médicaments en pharmacie, attention aussi aux réseaux sociaux, avec les pseudo-remèdes de grand-mère qu'on nous vend. Je sais pas si
1: Elsa Wolinski nous en dira un mot
5: tout à fait.
1: Tout à l'heure.
5: Je ne sais pas si vous avez vu la dernière tendance ce week-end, j'ai vu passer ça beaucoup, de dire qu'on peut se blanchir les dents avec du café, du citron, du sel et du dentifrice.
3: À mon avis, c'est le contraire.
5: Les dentistes ont réagi, ils disent que attention, ça peut vraiment endommager
1: les
5: dents, ça peut endommager les gencives. Ces vidéos, elles font des millions de vues. Donc c'est vrai que l'automédication, c'est aussi ces gens qui vont en pharmacie, c'est aussi attention aux écrans, ce qu'on voit passer. Des fois, on veut passer un petit peu n'importe quoi, mais c'est vrai qu'Elsa nous en parlera tout à l'heure.
1: On va continuer à parler des médicaments sans ordonnance grâce à Sophie Kouane, en l'occurrence de chez 60 millions de consommateurs. Et puis, si vous avez du mal à trouver du carburant depuis ce matin, c'est votre antenne. Donnez-nous des astuces, appelez-nous 0810 055 056. Un peu plus tard dans l'émission, on parlera aussi Alzheimer avec le docteur Kierzek. Elsa nous parlera des remèdes de grand-mère. Une émission très riche aujourd'hui, parce qu'on vous doit bien ça, mais pour l'heure, Michel Berger, il n'y a pas de honte sur votre radio. Ici, on est ensemble jusqu'à 13h.

0: Il n'y a pas de honte sur votre radio ici. Michel Berger, on est ensemble jusqu'à 13h dans Vous Doit Bien Ça.
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0: Et j'en profite, dis donc, c'est très personnel, j'embrasse ma petite maman qui écoute la radio. J'embrasse donc du coup les copains de ICI Touraine et puis tout le réseau, bien sûr, nos magnifiques 44 locales qui font un travail extraordinaire. Nous étions d'ailleurs avec Audrazo à Montpellier toute la semaine dernière. Alors on est en plein cœur d'un gros dossier sur les médicaments sans ordonnance. On parlera aussi du carburant. Si vous avez des messages à nous faire passer, c'est votre antenne. Vous êtes ici chez vous, 0810 055 056. On parlera Alzheimer, remède de grand-mère avec Elsa Wolinski. Un gros programme bien riche comme on aime. Valère Correa, vous avez des questions pour Sophie Kouane qui nous vient de 60 millions de consommateurs.
3: Et qui est rédactrice en chef adjointe des hors-séries, le hors-série qu'on retrouve en ce moment justement sur l'automédication en kiosque. On parlait à l'instant avec le docteur Kierzek de la différence entre médicaments et compléments alimentaires. Oui. Si j'ai bien compris, les compléments alimentaires, c'est l'efficacité est moins prouvée, malgré des promesses alléchantes. Vous pouvez nous rappeler la différence, Sophie ?
4: Alors, un complément alimentaire, c'est un aliment. Donc, ça arrive sur le marché via le contrôle de la répression des fraudes. Mmh. Il y a certaines substances qui sont prohibées, mais c'est un aliment, donc ça n'a pas besoin de montrer son efficacité pour arriver sur le marché.
3: Donc c'est des capsules quand même, enfin des petites gélules, des trucs comme ça.
4: C'est des capsules, ça peut être
0: c'est pas un bout de courgette.
3: Ouais,
4: c'est à base de plantes. On imagine que c'est anodin et que ça va nous faire du bien parce que c'est naturel, pas forcément, voilà.
0: D'accord.
5: Super. Donc moi j'en ai acheté plein ce week-end. Je me suis fait avoir en fait.
4: Ça dépend. Il y en a certains qui fonctionnent parce que la plante vient de millénaires d'utilisation traditionnelle, puis d'autres qui sont complètement fumeux, mais complètement fumeux. L'autre aspect, c'est évidemment celui du médicament, qui là est très réglementé. Faut déposer une autorité de mise sur le marché et prouver l'innocuité, c'est-à-dire qu'ils ne sont pas dangereux.
3: Alors rapidement, parmi les médicaments qu'on peut prendre sans ordonnance, est-ce qu'il y en a certains qui sont à la fois très populaires, mais aussi dangereux ? C'est ce que j'ai cru comprendre en lisant votre hors-série.
4: Oui, nous on s'est attardé sur les symptômes bénins qui vont passer relativement rapidement. Si vous les soignez au bazooka, vous avez des risques. Je pense aux produits anti-rhumes, rhinofébrales, Sinufix, des choses dans ce genre, qui là peuvent provoquer des troubles digestifs par exemple, ou des produits contre les maux de gorge qui là aussi contiennent un anesthésique qui peut avoir des effets secondaires.
3: Strepsil par exemple, ce genre de...
4: Alors, je ne sais plus ce qu'on avait mis, Strepsil effectivement, mais il y en a un certain nombre.
5: L'isopaïne
4: par exemple.
5: Mais ça aussi j'ai acheté
4: Dril,
0: l'isopaïne.
4: C'est très drôle.
3: Faut faire attention,
4: Les pastilles au miel et au citron ou au thym ou quoi, faites attention parce que souvent c'est même un arôme, c'est même pas du vrai miel.
0: Vous confirmez, donc, Gérald Kierzek, notre médecin, rapidement, parce qu'on a une auditrice qui attend.
6: Il peut y avoir bien sûr des effets secondaires. Après, tout médicament, c'est une balance bénéfice-risque. C'est clair que si le bénéfice il est nul parce que vous avez un rhume et en 4 jours ça va passer tout seul, ça sert à rien de prendre des choses qui provoquent un risque, même s'il est minime. Alors après, sur tout ce qui est l'isopaïne, il y a un petit anesthésiant, c'est toujours en plus. Vous savez, Voltaire, il disait, la médecine sert à distraire le malade pendant que la nature le guérit. Et très souvent, sur ces petits mots, c'est la nature qui va guérir. Donc ça peut être un petit plus.
0: Il nous cite du Voltaire, celui-là, maintenant.
6: Ça veut dire quoi ? Ça veut dire que quand il y a des effets secondaires qui sont disproportionnés, il faut s'abstenir.
0: Alors, vous savez quoi ? Si vous avez des questions sur les médicaments que vous avez achetés comme nous à la pharmacie sans ordonnance, profitez-en. On a Sophie Kouane qui est là, le docteur Kierzek, 0810 055 056. On accueille tout de suite Sylvie, on continue à dérouler ce sujet, voilà, tout à fait passionnant. Sylvie qui nous appelle de l'Eure, on embrasse ici Normandie. Bonjour Sylvie.
7: Bonjour l'équipe de France.
0: Coucou, bonjour.
3: Bonjour.
7: bonjour toute l'équipe. Je me suis inscrite un petit peu pour discuter. Là, je viens d'apprendre des petites choses supplémentaires sur l'automédication. Voilà.
0: Et vous avez une petite question pour nos médecins, toute l'équipe ?
7: Oui, voilà. Alors, moi, ce serait plus... ma question, elle était sur les produits, sur les médicaments, sur les rhumes, les maux de gorge. Bon, là, j'ai eu un petit peu la réponse, en fait, en avant-question. Et J'aurais oui une petite question aussi sur tout ce qui est crème, savon, shampoing, enfin vendu en parapharmacie, en pharmacie aussi, qui aurait des comment dire.
3: Moi, j'imagine ce que vous voulez dire, c'est que quand j'achète en pharmacie ou parapharmacie des produits d'hygiène, je pense que c'est mieux. On se dit toujours parce que c'est en pharmacie ou parapharmacie. Est-ce que c'est de meilleure qualité ?
0: Alors, on va plancher là-dessus dans un instant. Le temps du disque, comme ça, vous pourrez faire vos devoirs. Sophie Coinet, le docteur Gérald Kirzek, Marc Lavoine et Patrick Fiori, ça s'appelle Occupé sur votre radio ici. On vous doit bien ça.

0: plaisir.
1: Marc Lavoine et Patrick Fiori occupés sur ICI dans votre nouveau rendez-vous. On vous doit bien ça jusqu'à 13h.
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1: Et Dieu, que ça réagit au 0810 055 056, ça appelle, ça envoie des textos dans tous les sens. Bah oui, parce qu'on parle médicaments sans ordonnance et ça nous concerne toutes et tous, surtout Elsa Wolinski apparemment sur la table.
4: J'ai passé le week-end à acheter ce qu'il ne fallait pas.
1: Qui a acheté tout ce dont nous a parlé Sophie Kouane, notre collègue de 60 millions de consommateurs. Nous avions Sylvie avec nous qui disait, ah bah voilà, moi j'achète aussi en parapharmacie des crèmes, des gels douches, parce qu'on a l'impression que c'est un peu mieux. Docteur Kierzey, que répondez-vous à notre chère auditrice Sylvie qui nous appelait de Normandie?
5: Quand on met des crèmes, ça peut aggraver la situation comme ça peut l'améliorer. L'avantage de la pharmacie, il y a des bons produits un peu partout, mais l'avantage de la pharmacie, c'est qu'il y a le conseil du pharmacien ou de la pharmacienne. Oui. Et ça, c'est important, parce que si vous avez une peau avec de l'eczéma, une peau atopique qui réagit, etc., bah, il y a des crèmes qui peuvent aggraver la situation. Donc là, vous aurez ce conseil-là que vous n'aurez pas dans une grande surface. Après, il y a des très bons produits, on parlait des crèmes anti-âge qui sont aussi ailleurs que dans les parapharmacies.
1: Merci docteur Kierzey. On va continuer à prendre des auditeurs, c'est votre émission, hein, 0810 055 056. Nous avons David qui appelle de la Seine-Saint-Denis. Bonjour David.
6: Bonjour Inora, bonjour toute l'équipe.
1: Bonjour. Oh, quelle jolie voix. Enchanteresse, cher David. Alors, vous avez une petite question à nous poser?
6: Oui, tout à fait. Mais attends, mais avant tout, je voudrais juste vous dire que je vous écoute tous les jours avec grand plaisir et que une heure passée avec vous, ça passe trop vite.
1: Bon, écoutez,
7: oh, c'est trop gentil. Moi, je suis en préménopause, donc je vais pleurer.
1: Merci, cher David. Hein. Cette émission, elle est faite pour vous rendre service. J'espère que ça fonctionne un peu. Alors, David, on vous écoute.
6: Oui. Oui, donc voilà ma question. J'ai des problèmes d'allergie au pollen et donc chaque année j'achète des médicaments sans ordonnance.
1: Oui.
6: Je me dis que c'est pas la peine de prendre rendez-vous chez le médecin pour ça. Et je ne saurais pas vous expliquer d'où ça vient, mais j'ai ce ressenti que c'est moins efficace que si c'était un médicament avec ordonnance.
1: Bonne question. Alors, Sophie Kouane, de 60 millions de consommateurs.
8: Alors, parfois les médicaments sans ordonnance sont des médicaments un peu moins dosés que ceux qui vont être fournis sur ordonnance.
1: Ouais.
8: C'est vrai que l'avantage énorme de la consultation chez le médecin, c'est qu'il va vraiment cerner votre profil et vous prescrire les molécules qui vous conviennent le mieux. Nous, il soit à 60 dans l'article sur les antihistaminiques. On a réussi à dégager à la fois des molécules et des principes actifs qui fonctionnent très bien. On a 3 verts et on en a 3 oranges. C'est pas qu'ils fonctionnent. Ils peuvent fonctionner un petit peu moins bien ou un petit peu moins rapidement. Ils nécessitent des précautions d'emploi plus importantes. Et ça, c'est quelque chose qu'on a regardé dans tous les médicaments, la centaine de médicaments qu'on a analysés. On n'est pas uniquement sur l'effet, on est aussi sur est-ce que c'est difficile à prendre, est-ce qu'en le prenant mal ou en le donnant à son enfant alors que ce n'est pas pour lui, on risque des problèmes.
1: Gérald Kierzey.
5: Mais surtout aller consulter, parce que en fait l'allergie elle peut évoluer et laisser banaliser un rhume des foins en disant oh, bah, c'est rien, c'est juste des éternuements, ça peut se transformer, on le sait, dans 30% des cas en asthme. Donc c'est peut-être pas que le médicament est moins efficace, mais c'est peut-être que votre maladie allergique évolue. Donc d'où l'intérêt de prendre un rendez-vous un peu en avance chez l'allergologue pour faire des tests.
1: Merci David, on vous embrasse très très fort, prenez grand soin de vous, passez une belle après-midi. Aude Razo, très rapidement.
7: Une question de Didine qui nous écrit sur WhatsApp, qui dit, c'est pour vous Gérald, qui dit qu'elle en a marre que son médecin lui prescrive du Doliprane et des lavages de nez, et qui se plaint qu'en fait on réduise la prescription d'antibiotiques.
1: Ah.
5: Les antibiotiques c'est pas automatique, parce que sur les virus et les rhumes, c'est des virus, ça ne fonctionne pas, ça guérit pas plus vite, ça sera pas plus efficace de prendre des antibiotiques. Et le paracétamol, ça fonctionne très bien contre la fièvre, les courbatures, etc. Et le lavage des fosses nasales, c'est un des meilleurs remèdes, parce que ça va diminuer l'inflammation, ça va rendre la perméabilité des petites trompes qu'on a à l'arrière du nez et qui remonte dans les oreilles, donc ça va déboucher. Donc ça marche très bien. Si vous rajoutez, vous hydratez, un peu de repos, bah finalement, c'est ça qui va faire qu'au bout de 3-4 jours, les symptômes iront mieux.
1: Sophie Kouane.
8: Dans les 6 produits contre le rhume de ce numéro, le seul qui soit vert, c'est Physiomère, c'est contre le nez bouché, c'est effectivement un spray nasal pour se déboucher le nez.
5: Gardez bien votre médecin.
1: Voilà, oui, bah oui, surtout Monsieur Kierzey, que nous on a la chance d'avoir.
5: Le médecin de l'auditrice, parce que c'est très bien ce qu'il prescrit.
1: Merci, hein. Continuez à réagir au 0810 055 055. 56. Et procurez-vous, hein, vous l'avez compris, ce numéro de 60 millions de consommateurs. Merci Sophie Kouane d'être venue nous faire
8: merci
1: un coucou.
8: À vous.
1: On vous réinvite très très vite. Hein. On va la retrouver Sophie Kouane, bien sûr. On va accueillir aussi le gagnant ou la gagnante. Je crois que c'est une chère Karine de notre jeu. 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N'est-ce pas Karine ? Bonjour Karine.
0: Oh, bon.
1: Oh là.
7: Oh là.
1: C'est l'émotion sûrement. Bonjour Karine.
0: Ah, complètement.
1: Ah bah voilà. Allez Karine, comment allez-vous ?
0: Bien, on fait avec, on n'a pas le choix.
1: Bah oui, dans ces temps vraiment très perturbés, c'est le moins qu'on puisse dire. Ah, et ben on va vous filer.
0: Le mot est faible, Lénora. Le mot est faible,
1: je sais bien.
0: La France a besoin de se réveiller là.
1: Ouais, je suis d'accord. Très clairement, je suis d'accord avec vous. Et cette radio est là pour vous écouter. En attendant, on va vous filer un petit coup de pouce. C'est gagné, Karine. Bravo.
0: Merci beaucoup.
1: Voilà, on en a bien besoin et on vous doit bien ça, les copains. On est ensemble. Voilà. Et puis allez-y, hein, lâchez-vous. 0810 055 056. On est là aussi pour vous écouter. Ne vous inquiétez pas Karine, ce qu'on traverse tous ensemble, on va en parler. Et puis tout de suite, eh ben écoutez, c'est l'heure de l'actualité dans vos régions, grâce aux 44 locales de votre radio ici. À tout de suite.
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1: 10h33 sur votre radio. Ici, bienvenue dans votre nouveau rendez-vous. Ici, on parle bon plan, vie quotidienne, arnaque à éviter, on parle santé aussi. Nous sommes là pour vous rendre service parce qu'on vous doit bien ça. C'est le titre de ce nouveau rendez-vous quotidien. On est ensemble jusqu'à 13h. Je suis Nora Malagré. Je suis avec Aude Razo, Valère Coréard, le docteur Gérald Kirzek et Elsa Wolinski qui nous fera d'ailleurs un petit point sur les remèdes de grand-mère, tiens, tout à l'heure. Et Gérald Kirzek nous parlera aussi Alzheimer. Si vous avez des questions, ça se passe au 0810 055 056. Mais pour l'heure, Valère et Aude aussi répondent au vocal d'un auditeur, Yannick.
26: Bonjour, je vous appelle parce que j'ai eu un mal de fou ce week-end à trouver du carburant et ça m'inquiète un peu parce que toutes les stations sont à sec et je comprends pas pourquoi. Merci.
1: Immense préoccupation aujourd'hui, on entend vos angoisses, c'est votre antenne, hein. Allez-y, écrivez-nous, 0810 055 056. On peut se donner des petits tuyaux aussi, hein, entre nous, hein. C'est votre antenne, Aude Razeau.
7: Oui, Yannick, qui fait écho à une situation qu'on a bien subie ce week-end, effectivement. J'ai des chiffres d'ailleurs, le gouvernement parle ce matin de 17% de stations-service qui manquent au moins d'un carburant. 17%. Oh, donc on est quand même sur des gros pourcentages. Alors,
1: le
7: pourquoi, Yannick, déjà ce sont surtout les stations Total à 90% qui manquent de carburant, parce que les prix sont plafonnés chez Total, et donc on va chez Total, il y a beaucoup de monde, et les stations Total ont forcément du mal à se réapprovisionner, donc elles sont pas toutes à sec, mais si vous allez dans les stations Total et que vous avez envie de payer moins cher, c'est sûr que vous risquez de vous casser le nez, malheureusement. Il y a un autre phénomène, c'est le week-end, beaucoup de gens font le plein le week-end, donc c'est vrai qu'on va plus ressentir à ce moment-là les pénuries. Et puis autre phénomène, on a vu encore des vidéos, peut-être vous aussi, qui circulent depuis la semaine dernière, avec des gens qui anticipent la montée des prix et qui du coup se précipitent pour faire le plein. Là-dessus, on comprend, hein, même moi, ce week-end, j'étais à la moitié du réservoir, je me suis dit, est-ce que j'irai pas faire le plein maintenant, parce que ça va grimper, finalement je l'ai pas fait. Donc, mais ça fait forcément un peu cet effet de on se précipite un peu à la pompe, et ça peut aggraver la situation. C'est un peu comme pendant le Covid, quand on s'est un peu tous précipités dans les magasins, ça a créé des pénuries. Encore une fois, pas de jugement, parce qu'on comprend très bien qu'on veuille anticiper, cette montée des prix.
1: On l'entend, votre colère, hein. Encore une fois, on est là, hein. Venez, passez à l'antenne, 0810 055 056. Valère Coréard.
2: Oui, il y a un site internet qui est bien fait, ça s'appelle, enfin, c'est sur l'adresse prix-carburant.gouv.fr. prix-carburant.gouv.fr. Là, vous avez la carte de France de toutes les stations-service, avec les prix, mais aussi les ruptures d'essence. Donc ça, c'est intéressant, parce que vous pouvez voir qu'à tel ou tel endroit, ben non, il n'y a pas de SP95. Et puis, vous avez accès au prix, donc vous pouvez aussi comparer. Je vous ai déjà dit que c'était important. Il y a un autre point qui m'inquiète et que je voudrais évoquer, c'est le mélange E85 bioéthanol, on en a parlé la semaine dernière, et essence. Il y a pas mal d'utilisateurs qui sont serrés au niveau du budget et qui commencent à mettre de l'éthanol, du bioéthanol dans leur carburant sans avoir transformé leur moteur. Alors, deux sujets là-dessus, je comprends, mais je vous dis juste le risque. Un dysfonctionnement du moteur, c'est-à-dire que ça, on peut tomber en panne. Et deux, surtout, en cas de pépin, l'assurance peut refuser de vous indemniser si vous n'avez pas utilisé le carburant qui est prévu au départ. Donc faites vraiment attention. Je comprends la démarche, mais c'est vrai qu'il y a des risques derrière.
1: Aude Razeau.
7: Oui, et pour répondre à ceux qui se posent la question, sans doute, est-ce qu'on va avoir une pénurie, une vraie pénurie, dans les semaines qui viennent? Le ministre de l'économie disait ce matin, pas d'inquiétude pour les deux mois qui viennent, on a une visibilité sur deux mois, et il annonce qu'il y aura très vraisemblablement aussi des aides supplémentaires à partir du 1er octobre. Par contre, pas de baisse de taxes généralisée.
1: D'accord, on est ensemble, hein, jusqu'à 13h, c'est votre émission, 0810 055 056, venez témoigner, on parlera Alzheimer avec le docteur Kierzek dans un instant, et remède de grand-mère avec madame Elsa Wolinski. Mais pour l'heure, un peu de musique, ça va nous détendre en ces temps si difficiles. Gloria Gaynor, Never Can Say Goodbye. Pardon pour cet accent, je ne suis absolument pas bilingue, je suis bretonne. À tout de suite.

0: Gloria Gaynor, Never Can Say Goodbye, sur votre radio, ici, on est ensemble jusqu'à 13h. 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
0: On est agité hors antenne parce qu'on a beaucoup de messages. Au 0810 055 056, on va essayer de prendre tout le monde. Mais pour l'heure, on va parler d'Alzheimer avec vous, docteur Kirzek, puisque c'est la journée mondiale de lutte contre l'Alzheimer.
2: Oui, la maladie d'Alzheimer, 1,4 million de Français ou de Françaises qui en sont atteints, entre 900 000 et 1,4 million. Et ça va augmenter parce qu'avec le vieillissement de la population, inéluctablement, le nombre de malades d'Alzheimer va augmenter. C'est une démence, c'est-à-dire que c'est des troubles de mémoire, c'est des troubles de l'orientation. En fait, c'est une accumulation dans le cerveau de protéines, la protéine tau notamment, qui devrait être éliminée et qui n'est pas éliminée, qui va s'accumuler. Et cette maladie, elle donne des troubles de mémoire, je le disais, et puis elle va aller jusqu'à une grabatérisation, malheureusement, une personne qui ne peut plus vivre seule. Et donc, en face, à côté, dans la même famille, il y a 1,4 million de malades, mais il y a plus de 3,5 millions d'aidants, de personnes qui sont dans leur famille touchées par cette maladie.
0: Et qu'on embrasse très chaleureusement.
2: Exactement, et c'est épuisant en fait pour les aidants, surtout qu'on a une population qui vieillit. On a malheureusement les pouvoirs publics, les lieux d'hébergement qui sont très en retard. Et donc, c'est les familles qui se retrouvent avec ces patients et ces patientes d'Alzheimer. Et c'est très compliqué. Alors, le message que je voudrais faire passer, c'est qu'on peut prévenir la maladie d'Alzheimer. On a l'impression que c'est une fatalité, en fait,
0: c'est
2: la maladie d'Alzheimer.
0: Ouais.
2: Non, c'est pas une fatalité. On le pense avec les maladies cardiovasculaires. On sait qu'il faut bouger, faire du sport, il faut manger sainement, etc. Eh bien, 45% des malades d'Alzheimer pourrait prévenir la maladie. Et on pourrait aussi ralentir l'évolution de cette maladie. Donc il n'est jamais trop tard pour pouvoir justement lutter contre l'hypertension artérielle, par exemple, parce qu'on sait que l'hypertension artérielle, avoir trop de tension, ça crée des lésions au niveau cérébral et ça aggrave, voire ça déclenche une maladie d'Alzheimer plus précocement que ça ne devrait être le cas. La deuxième chose, l'alimentation. Quand on dit manger des noix, des noisettes, les oléagineux, des oméga-3, c'est excellent pour prévenir la démence et la dégénérescence neurovasculaire, parce que c'est une dégénérescence au niveau neurovasculaire dans la maladie d'Alzheimer. L'entraînement cognitif, le fait d'avoir des relations sociales, d'entraîner sa mémoire, la vitesse d'apprentissage, le fait de faire des mots croisés, des sudoku, d'avoir des relations sociales avec les gens, là aussi, ça va ralentir la maladie, ça va même prévenir la maladie. Et puis on peut prendre tous les facteurs de risque, le tabac, l'alcool, tout ça, ça provoque aussi ou ça aggrave, ça accélère la maladie d'Alzheimer. Donc vraiment cette idée reçue qui est de dire c'est une fatalité, on ne peut rien y faire, non, on peut y faire.
0: Une question Elsa Wolinski.
3: Oui Gérald, pourquoi 2 personnes sur 3 atteintes de la maladie d'Alzheimer sont des femmes?
2: Pour plusieurs raisons. D'abord vous vieillissez plus longtemps que les hommes. Et donc forcément, statistiquement, il y a plus de femmes qui sont atteintes que d'hommes. La deuxième chose, c'est qu'il y a peut-être un rôle à la ménopause des hormones. Le fait d'avoir les œstrogènes qui baissent, le rôle protecteur de ces œstrogènes va diminuer, forcément, parce que la quantité d'œstrogènes diminue. Il y a probablement une prédisposition génétique, même si c'est pas héréditaire, la prédisposition génétique qui a un gène, notamment, qui est plus exprimé chez les femmes que chez les hommes. On comprend pas tout sur la maladie d'Alzheimer. Faut bien voir que on met probablement dans la grande famille des maladies d'Alzheimer, des choses qui ne sont pas la maladie d'Alzheimer et d'autres qui ne sont pas diagnostiquées. Donc on va là aussi beaucoup évoluer, mais en tout cas ça explique ces facteurs-là, qu'il y ait une surreprésentation des femmes.
0: Beaucoup de questions au 0810 055 056, continuez d'appeler. Nous allons donc prendre Stéphanie qui nous appelle du Val-de-Marne. Bonjour Stéphanie.
4: Bonjour à tous.
0: Bienvenue. Bonjour.
4: Merci, merci pour l'émission, c'est vraiment très intéressant. Tous les midis, on se régale.
0: Oh, merci, c'est adorable Stéphanie. On vous écoute, vous avez une question pour notre docteur.
4: J'avais une question, c'est qu'en fait, j'ai plusieurs de mes grands-parents et arrière-grands-parents qui sont décédés de la maladie d'Alzheimer.
0: D'accord.
4: Et on m'a dit que, vraiment, je l'entends beaucoup, que ça augmentait mon risque individuel d'avoir moi aussi la maladie d'Alzheimer.
0: D'accord.
4: Est-ce que c'est vrai?
0: Alors, je vous propose d'attendre un tout petit peu. On va répondre juste après un petit disque de Vianney. Je m'en vais. Le docteur Kirzek va vous répondre, chère Stéphanie. Et continuez d'appeler 0810 055 056. C'est votre émission, pardon, sur ici.
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0: Vianney, je m'en vais sur votre radio. Ici, on est ensemble jusqu'à 13h.
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0: On vous doit bien ça. Beaucoup de choses dans cette émission aujourd'hui, donc beaucoup de réactions au 0810 055 056. On a parlé médicaments sans ordonnance, on parle évidemment carburant aujourd'hui avec vous, chères auditrices, chers auditeurs. Et puis le docteur Kirzek qui nous parlait d'Alzheimer et qui va répondre à notre auditrice Stéphanie. Vous êtes toujours là, ma chère Stéphanie?
2: Toujours.
0: C'était bien de faire une petite pause, Vianney, avant la réponse du docteur Kirzek. On vous écoute.
3: Et je vais vous rassurer, parce que c'est pas héréditaire.
0: Alors,
3: la maladie d'Alzheimer.
0: Alors, quelle était la question, pardon, de Stéphanie? On va rappeler quand même.
3: Mais mes parents ou grands-parents ont eu la maladie d'Alzheimer. Est-ce que j'ai un surrisque ou est-ce que c'est héréditaire?
0: On se pose beaucoup cette question.
3: Ce n'est pas héréditaire. Il y a moins de 2% des maladies d'Alzheimer qui sont héréditaires. C'est souvent chez des formes jeunes, des moins de 50 ans, moins de 60 ans, qui ont des formes héréditaires, mais c'est vraiment une minorité. En revanche, il y a peut-être une prédisposition génétique, mais prédisposition génétique, ça ne veut pas dire qu'à tous les coups on va développer la maladie. La génétique, c'est moins de 20% de ce qui va faire qu'on développe une maladie. 80%, c'est ce qu'on vit, c'est la manière dont on mange, c'est la manière dont on bouge, c'est la manière dont on apprend, et donc on peut vraiment contrecarrer la génétique et il n'y a pas de fatalité. Petite digression sur les tests génétiques d'ailleurs, notamment aux États-Unis, ils font des trucs avec des
0: sur-risques.
3: Faut pas faire ça, parce que franchement, ça donne un risque théorique, on a l'impression d'avoir une épée de Damoclès au-dessus de sa tête, ça n'a vraiment aucun intérêt.
0: D'accord, ça vous va comme réponse, ma chère Stéphanie?
2: Ça me va, on dira surtout à l'hypochondriaque de Valère de ne pas faire le test.
0: J'aime beaucoup qu'on le
3: cerné. Vous m'avez assez bien cerné, j'avoue, pour ça.
0: Une fidèle de l'émission. Déjà, on vous embrasse très fort, chère Stéphanie. Passez une belle après-midi. À bientôt.
2: Merci, belle continuation.
0: Merci beaucoup. On prend tout de suite Zaya qui nous appelle des Yvelines. Bonjour, Zaya.
4: Bonjour,
0: alors, bienvenue à vous.
4: Merci beaucoup.
0: Alors, on vous écoute.
4: Donc, moi, si je vous appelle, c'est qu'on m'a diagnostiqué la maladie d'Alzheimer, donc à 64 ans. Donc, c'était très dur de l'accepter. Donc, finalement, chaud que j'ai l'accepté. Mm-hmm. Donc, c'est sûr que quand mes enfants me l'ont annoncé, ça a été très dur. Donc, j'aurais dit, c'est comme ça. Alors, on va faire avec et il faut avancer. Donc, voilà. Donc, j'essaye de faire des monts mêlés, des monts fléchés. Je fais de la marche. J'adore les karaokés. Donc, ça m'aide à sortir de mon quotidien. Donc, je fais des choses que toute personne fait. Donc,
0: Moi déjà, je trouve ça formidable. On voulait aussi vous dire qu'on vous embrassait, qu'on vous envoie tout notre soutien et qu'on vous trouve bien vaillante, ma chère Zaya, docteur Kirzek.
3: Et Zaya, vous êtes la preuve que la maladie d'Alzheimer, c'est pas le cliché qu'on a d'une personne qui ne peut pas parler, qui peut pas faire d'activité. Ça tombe un peu comme un couperet, ce mot, diagnostic, maladie d'Alzheimer. Or, on voit qu'il y a différentes formes, il y a des formes précoces. Plus on diagnostique précocement, plus on peut lutter contre la maladie. Ce que vous faites est formidable. Activité intellectuel, du lien social, de la marche, contrôler de l'hypertension artérielle, son taux de glycémie si on a un peu de diabète. Bref, c'est d'essayer de ralentir la maladie. Et la maladie, elle peut aller très, très, très lentement. Donc vraiment, je vous encourage à continuer. J'encourage tous nos auditeurs ou auditrices à aller, quand il y a des petits trous de mémoire comme ça, à aller à des consultations mémoire, à consulter, ne pas avoir peur. Parce qu'encore une fois, plus on diagnostique tôt, plus on peut lutter contre. Et puis bientôt, il y a des médicaments qui arrivent, des médicaments qui vont notamment ralentir l'accumulation de cette protéine dans le cerveau.
0: Ça vous va, Zaya, d'entendre ça? Ça vous fait du bien?
4: Oui, ça fait du bien. C'est sûr que il y a des fois où on accepte et des fois on n'accepte pas. Je pense que c'est plutôt pour les enfants de me dire, quand ils ont dû l'annoncer, les pauvres, ils ont dû prendre des pincettes, c'était très très dur. Donc, je leur ai dit, écoutez... On va faire avec. Tout à l'heure. Et puis, je pense que je ne suis pas la seule. Et puis, ce qu'il faut, c'est sortir de son quotidien. Moi, je dis à toutes les personnes qui, malheureusement, ont cette maladie, donc de sortir de leur quotidien, ouais, et puis d'aller vers les autres, parce qu'il y a des gens qui ont besoin de nous, donc il faut aller vers les autres, et puis...
3: Et apprendre de nouvelles choses, ça c'est formidable, c'est apprendre de nouvelles choses de façon à ce que le cerveau puisse faire d'autres connexions, ouais, et ouais, développer, ouais, des neurones, donc vraiment, et il faut casser ces idées reçues, parce que la famille c'est très dur, vraiment c'est un coup près, Alzheimer, alors qu'on a de fausses images.
0: Bravo, ouais, en tout cas, cher Zaya, ouais, qu'elle témoigne fort, vraiment, et qui donne un peu d'espoir, et on l'a dit tout à l'heure, on pense aussi aux aidants, à ceux qui accompagnent les malades d'Alzheimer. On est avec vous, on est ensemble, on va se rejoindre tout de suite dans On vous doit bien ça, on est ensemble jusqu'à 13h.
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0: 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C'est votre nouveau rendez-vous quotidien. Vous l'avez compris, on est ensemble encore pour quelques minutes. On parlait Alzheimer et d'ailleurs notre docteur Kirzek part tout de suite après l'émission à Arles. Il va se passer plein de choses à l'hôpital de Arles, c'est ça Gérald?
3: Avec l'association des aidants, c'est à l'hôpital de Arles. Toute la journée, il y a des ateliers, des conférences et ce soir j'y serai effectivement pour 19h.
0: 19h30.
3: Venez nombreux et nombreuses.
0: Voilà, assister à la conférence exceptionnelle
3: et c'est gratuit,
0: de notre évidemment docteur Gérald Kirzek, parce qu'on vous doit bien ça. Audrazo, beaucoup de réactions.
9: Oui, beaucoup de réactions alors à ce que disait le docteur Kirzek et à ce beau message de Zaya sur la maladie d'Alzheimer. Beaucoup de réactions également à la hausse du prix du carburant dont on a parlé tout à l'heure. On a Roxane, par exemple, qui me dit « Pour être honnête, j'ai l'impression de travailler pour avoir de l'argent et payer mon essence. Je travaille pour rouler. » Elle me dit « Aujourd'hui, une sortie sur Lyon me coûte 40€ aller-retour depuis chez moi. Je ne peux plus profiter de partir vagabonder. »
0: On est tellement avec vous, si vous saviez. Hein, venez, continuez toute la semaine, tous les jours, à témoigner dans notre émission. On vous doit bien ça. Elsa Wolinski, prendre un peu de hauteur et on va reparler de ces remèdes de grand-mère là. Alors ça marche, ça marche pas?
10: Écoutez, je ne sais pas vous Enora, mais pour moi il y a un phénomène assez fascinant. Dès que j'annonce à mon entourage que je suis malade, tout le monde devient médecin. Ma meilleure amie, ma voisine, mon ex-mari, chacun possède son diagnostic, son traitement et bien entendu son remède de grand-mère. Et le plus extraordinaire, c'est qu'aucun d'entre eux n'a jamais fait médecine, bien sûr.
0: Évidemment.
10: Alors déjà que j'ai tendance à googliser mes symptômes en pensant que je vais mourir au moindre mot, alors imaginez si je regarde en plus sur les réseaux, vous en parliez tout à l'heure Aude, et que je tombe sur des influenceurs naturopathes, pseudo-médecins, pseudo-coachs qui vous conseillent entre autres en premier de guérir votre enfant antérieur. Moi, votre enfant intérieur, effectivement. Alors moi, je vais vous dire, j'en ai pour toute la vie. Hein, déjà, on n'est pas rendu. Alors moi, l'hiver, Gérald, je tombe malade, je fais des angines à répétition, et oui, et dès que je commence à avoir mal à la gorge, mon entourage se mobilise, parce qu'une angine dans mon entourage, c'est pas une maladie, c'est une invitation à participer à un colloque de médecine générale, et oui, et chacun arrive avec sa spécialité. Ouais. Alors, il y a d'abord les classiques, Enora. Fais-toi une petite tisane au thym avec du miel et du citron. Bon, très bien, on commence soft. Ensuite vient, ah non, surtout pas de citron, il faut faire des gargarismes avec de l'eau salée. Ah, ouais. Et puis vient le banger. Il y a ceux qui vous expliquent qu'il faut dormir avec un oignon coupé en deux sur la table de nuit. Si je vous assure, ça absorbe les microbes. Mais attendez, ce n'est pas terminé. Gérald, on m'a déjà conseillé de mettre des rondelles de pommes de terre crues autour de mon cou. Pourquoi ? Parce que ça fait tomber la fièvre. Oui, oui, oui, on m'a dit ça, ne me regardez pas comme ça. Donc imaginez-moi une seconde, je suis dans mon lit avec un oignon sur la table de nuit, des pommes de terre autour du cou et une tisane au thym. Je ressemble à un gratin de filon. Non mais alors oui, comme ça, je rigole. Les mecs, je vous explique pas du tout. Mais ce n'est pas tout, il y a aussi la gousse d'ail de l'arrière-grand-mère de ma voisine. On la met dans les chaussettes et on dort avec. Pourquoi Gérald ? Parce que ça fait sortir les toxines. Eh bien oui, et ce n'est pas tout, Enora, j'ai pensé à vous. Pour le théâtre et la voix, on propose aussi des gargarismes au vinaigre de cidre. Alors, je ne sais pas si vous avez déjà essayé de mettre du vinaigre sur une gorge enflammée. Je suis un peu naïve et nunuche, ça m'arrive, pourtant je ne suis pas blonde. Eh bien, figurez-vous, alors vraiment, non seulement je me suis décapée l'œsophage et la gorge avec, tout à fait. En tout cas, ce qui me fascine, c'est l'assurance avec laquelle tous ces conseils sont délivrés. Je t'assure que ça marche. Ma grand-mère faisait ça. Alors ça, c'est l'ultime preuve. Ma grand-mère faisait ça. Alors, je n'ai rien, évidemment, contre les remèdes de grand-mère. Mais parfois, je me demande si le meilleur remède quand on est malade, ça serait pas tout simplement de nous laisser tranquilles. Parce que franchement, entre mon angine, mon oignon, mes pommes de terre, l'ail et les 15 médecins autoproclamés qui me conseillent, je vais finir par avoir besoin d'une ordonnance, mais pas pour moi, pour mon entourage.
11: Merci Elsa Wolinski.
3: Vous savez ce qui m'inquiète ?
11: Les pommes de terre autour du cou, c'est extraordinaire.
10: Je vous assure qu'on m'a dit ça.
3: Vous savez ce qui m'inquiète ? C'est depuis qu'on fait cette émission ensemble, je fais partie de son entourage. Et là, mon numéro de portable, il va m'appeler.
10: Je vais vous appeler nuit et jour.
11: On est mal barré. Merci Elsa Wolinski. Quel plaisir de vous écouter tous les jours. On va accueillir un auditeur, évidemment, parce que tous les jours, vous le savez, je booste deux fois carrément dans l'émission votre pouvoir d'achat. Et je peux vous dire qu'on en a bien besoin en ce moment et on vous doit bien ça sur votre radio ici. Et c'est Nicolas qui s'est inscrit sur le site ici.fr. Bonjour Nicolas, qui appelle de Haute-Savoie. Coucou, ici Isère. Bonjour Nicolas.
12: Bonjour Enora, merci à vous.
11: Eh ben, on est ravis de vous accueillir. Qu'est-ce que vous faites dans la vie, cher Nicolas ?
12: Dans la vie, je suis auxiliaire de vie à domicile.
11: Oh, bravo. Bravo. Ça, c'est un métier utile, c'est pas comme nous. Alors là, franchement, on embrasse toutes les auxiliaires de vie. Bah oui, Gérald, enfin, vous servez à quelque chose, mais moi un peu moins.
3: Bravo aux auxiliaires de vie.
11: Ah ouais, ils font un boulot extraordinaire. Et donc, on est d'autant plus heureux de vous offrir ces 200 euros.
12: Bravo. Oh, merci beaucoup. Merci à vous.
11: Bah oui. On vous doit bien ça sur votre radio ici, c'est tout simple. Vous faites comme Nicolas, vous vous inscrivez sur le site ici.fr. On vous embrasse très fort Nicolas, passez une très belle après-midi et bon courage. Quel métier vraiment, on vous embrasse. Ben voilà, il est parti. Il a bien eu raison. Demain, on fait une grosse émission. Comment réduire sa facture de téléphone, la box Wi-Fi, patin couffin.
13: Bon, on va tout casser.
11: Oh là, oh, Valérie,
13: ça va être remonté. Des économies demain.
10: Ah non, mais moi j'ai hâte. Comme parce que moi, ma facture, du coup, je l'ai regardée, elle est énorme.
11: On a eu des petits messages tout au long de l'émission. Continuez, c'est votre rendez-vous. 0810 055 056.
9: On parlait d'automédication. Oui, Marie-Pierre nous laisse un message. C'est pour vous, Gérald, pour le rhume. Si tu prends des médicaments contre le rhume, ça se soigne en une semaine. Si tu ne prends rien, ça prend 7 jours.
3: Exactement, c'est ce que ma grand-mère disait aussi. Voilà. Avec 2 semaines et 15 jours.
11: Pour préparer cette émission, je remercie Céline à la réalisation, Kinane à la technique, Alexandra au standard et Gwenaëlle à la préparation et ma très chère équipe. Et quant à moi, je vous retrouve demain, chers amis. Dans un instant, le trésor de nos régions avec ma chère amie Marine Legénie.
14: Oui, bonjour Marine. Bonjour, on parlera des carburants, bien sûr, aujourd'hui.
11: Ah bah tiens, vous avez bien raison.
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11: 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Il est 13h. Les informations, Marine Logénie.
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14: Bonjour à toutes et à tous, c'est le 13h de nos régions avec pas moins de deux réunions aujourd'hui à Matignon sur les carburants, la hausse des prix toujours au cœur de vos préoccupations. Nous serons avec un couple de retraités du Périgord et une infirmière libérale à Dijon, direction 7 également, auprès de pêcheurs cette fois qui rencontrent leur ministre pour la deuxième fois en moins d'une semaine. On revient aussi sur cette nuit d'émeute près de Tours dans la nuit de samedi à dimanche à Saint-Pierre-des-Corps, déclenchée par une collision entre un jeune à moto et une voiture de police.
16: Tout le monde s'est mis à courir dans la rue, on est venu et on a vu la jambe du jeune arrachée. Voilà, franchement, ça nous a choqué, c'était une blessure de guerre.
14: Nous ferons le point sur l'enquête. Au programme également du 13h de nos régions des agriculteurs qui marchent en Ariège, un reportage instructif près de Saint-Étienne sur celles et ceux qui aident les malades d'Alzheimer en cette journée mondiale de la maladie. Et puis, les Bleus sont attendus cet après-midi à 15h à Clairefontaine, rassemblement qui marque le début d'une nouvelle ère avec la légende Zinedine Zidane aux commandes. Bienvenue. Quand les prix du carburant vous coupent littéralement de votre famille, derrière un gasoil à près de 2,41€ le litre à la pompe, de l'essence à 2,20€ en moyenne, il y a des histoires, des tristesses et des privations. On part dans le Périgord à Brantôme à la rencontre de ce couple de retraités qui renoncent à rendre visite à leur fils, faute de moyens, Justine Leblond.
17: Ça fait 4 mois que Marie et Alain n'ont pas vu leur fils.
18: On téléphone, mais
19: on
18: c'est
19: pas
18: tout.
19: Vu de l'été.
17: Il vit à 200 km de chez eux, dans le Lot, et il est handicapé. Il ne peut pas se déplacer facilement.
19: Donc c'est nous qui allons le voir, et là on ne peut plus. Vous vous rendez compte, un trajet jusqu'à Cahors. Maintenant, ça me paraît très très loin. Ça nous fait 200 km, aller-retour 400. Regardez la consommation, c'est pas possible. Non. Vous vous rendez compte, un plein sur cette voiture, il y en a pour 140€. Hein.
17: Alain essaye donc de faire qu'un seul plein par mois.
19: Garder simplement les courses, les commissions.
18: Les urgences.
19: Voilà, on ne se déplace plus hors du département.
18: Avec la canicule, on ne bougeait plus. Alors maintenant, c'est l'essence, on ne bouge plus. Alors il faut crever.
17: Ils touchent tous les deux une retraite. Elle, d'aide-soignante, 700€ par mois. Lui reçoit plus en tant qu'ancien médecin généraliste, mais pas assez pour remplir convenablement leur caddie.
18: Cher, partout, cher. On est privé, quoi. Privé de beaucoup de choses.
19: Le seul déplacement, c'est Auchan ou Leclerc, à Périgueux, oui. C'est tout.
17: Et le couple est assez pessimiste sur l'évolution des prix du carburant.
19: Avec le contexte géopolitique, ça, plus l'Ukraine, tous les compteurs sont en rouge. Hein.
17: En attendant, ils prévoient de passer une bonne partie de l'hiver chez eux, devant la télé, à tourner en rond, disent-ils.
14: Reportage Justine Leblond, ici Périgord, des Françaises et des Français qui rognent sur leur budget plaisir, pire, qui se privent de leurs proches, on vient de l'entendre. On les entend presque quotidiennement sur votre radio ici d'ailleurs. Alors, il y a urgence à réagir avec deux réunions sur les carburants aujourd'hui à l'agenda de Matignon pour soulager les Français. Le gouvernement réfléchit à étendre ou augmenter la prime grand rouleur, mais une chose est sûre, il n'y aura pas de baisse des taxes sur les carburants, comme le réclame notamment le Rassemblement National. Roland Lescure, le ministre de l'Économie, a mis les choses au clair.
20: Ce qu'il n'y aura pas, c'est une baisse de taxes généralisée, juste pour fixer les idées. 20 centimes de baisse sur le prix de l'essence via une baisse des assises, c'est presque 10 milliards d'euros, 9,1 pour être précis.
21: Oui.
20: Donc on est en train de chercher plus de 50 milliards d'euros pour l'année prochaine, et certains nous disent, allez en chercher 10 de plus, c'est pas grave. Oui. La réalité, c'est que ces 10 milliards, va bien falloir que ce soit quelqu'un qui les paye. Oui. Donc soit c'est des impôts en plus ailleurs, et on aura raison, on nous le reprochera, soit c'est encore des baisses de dépenses supplémentaires.
14: Toujours selon le ministre de l'Économie, sur les ruptures de stock, 17% des stations manquent aujourd'hui d'au moins un carburant. Bonjour Alison Tassin.
22: Bonjour.
14: Journaliste politique pour ICI. Que peut faire le gouvernement dans ce contexte? Quelle est sa marge de manœuvre, Alison?
22: Vous l'avez entendu, elle n'existe pas vraiment. On a appris ce week-end que le niveau d'endettement de la France atteindra un record l'an prochain. Et on sait que le gouvernement cherche déjà 54 milliards d'euros pour le prochain budget. Pour autant, le président de la République a demandé au Premier ministre de travailler tout le week-end sur de nouveaux dispositifs, d'où ces deux réunions aujourd'hui donc à Matignon, l'une ce matin sur les approvisionnements et l'autre cet après-midi sur l'étude d'aides supplémentaires.
14: Alors, quelle forme pourraient prendre ces nouvelles aides ?
22: Pas de baisse des taxes comme l'a fait l'Allemagne, pas d'aide généralisée à tous les automobilistes, mais peut-être une augmentation du montant du chèque gros rouleur. Il est aujourd'hui de 100 euros. Et à ce stade, seule la moitié des Français qui ont droit ont fait cette demande. Cette aide supplémentaire pourrait donc être versée directement à ceux qui ont déjà demandé ce premier chèque. L'autre option est d'étendre la définition du gros rouleur. Aujourd'hui, il faut faire 15 km entre son domicile et son travail, ou plus de 8000 km par an, et remplir certaines conditions de ressources. Le ministre de l'économie a évoqué aussi ce matin, pour les pêcheurs, un prêt à taux zéro au 1er octobre. Pour l'instant, on ne connaît pas le timing de ces futures aides.
14: Merci Alison Tassin. Nous serons d'ailleurs tout à l'heure avec les pêcheurs qui reçoivent leur ministre à 7, journalistes politiques. Merci qui nous apporte son éclairage régulièrement sur ICI. On ajoute qu'Emmanuel Macron prendra la parole à ce sujet, entre autres, jeudi, lors d'une conférence de presse. Il y a donc sur la table de Matignon une hausse de l'aide gros rouleur, un élargissement des critères. Les infirmières libérales, qui parcourent plus de 100 à 150 km par jour pour leur visite à domicile, en sont exclues pour le moment, car elles dépassent le plafond de revenus. Nous sommes avec l'une d'entre elles, membre du collectif Infirmières en colère, Marion Carrière-Attard. Bonjour.
2: Bonjour.
14: Vous êtes infirmière autour de Dijon, essentiellement donc en milieu rural. Pour qu'on comprenne bien, Marion Carrière-Attard, vous encaissez 2,75 euros par déplacement, c'est devenu insuffisant?
2: C'est devenu insuffisant parce que je rappelle que c'est du brut. Aujourd'hui, le collectif des infirmiers libéraux en colère demande une augmentation de l'indemnité de déplacement à 3,50 euros brut.
14: Donc votre demande, c'est celle-ci, pas d'intégrer par exemple cette aide gros rouleur. Vous ne vous considérez pas comme gros rouleur, vous voulez simplement qu'on revalorise votre rémunération.
2: Nous on ne veut pas d'aide, et depuis le début on a toujours eu le même discours. C'est que nous aujourd'hui on a une clé de facturation qui n'a pas été augmentée depuis 2009. La première augmentation aura lieu le 6 novembre de cette année. On demande à ce que les 20 centimes bruts qui avaient été négociés par les syndicats soient effectifs tout de suite.
14: Une priorité à la pompe également ?
2: Et une priorité à la pompe, parce qu'on voit bien que, enfin, nous, dans la région, c'est Total qui est le moins cher. Vendredi, j'ai fait 1h20 de queue pour pouvoir obtenir du carburant. Vous vous doutez bien que sur une cinquantaine de patients par jour, je ne peux pas perdre 1h20 à la pompe.
14: On s'en doute, évidemment. Les agendas des infirmières libérales sont très, très chargés, ça on le sait. Vous pensez même, Marion Carrière-Attard, infirmière autour de Dijon, à sacrifier certains patients? Vous en arrivez là ?
2: Aujourd'hui, on en arrive là. Pour l'instant, on a réussi à réorganiser nos tournées. Donc, on ne fait plus en fonction de la priorité des soins, mais on les fait village par village. Aujourd'hui, on n'a plus qu'une patiente dans un village qui est éloigné, puisqu'il est à plus de 8 km du cabinet. Et on se demande si demain, on pourra continuer d'aller soigner cette patiente de 95 ans.
14: Qui a besoin de vous voir quotidiennement.
2: Qui a besoin de soins tous les jours.
14: Vous regroupez les consultations village par village aussi, ça c'est ce que vous mettez en place depuis quelque temps ?
2: Oui, c'est ce qu'on a mis en place depuis les hausses du carburant et qui nous permet de pouvoir faire face. Les patients l'acceptent plutôt bien et heureusement qu'on les a, parce qu'on leur explique qu'au niveau du carburant et avec 2,75 € brut, on ne peut pas les prioriser, même sur une prise de sang à jeun ou chez les patients diabétiques qui nous attendent. Il y a un village que je ne fais pas avant 10h30 le matin, et ces patients âgés, dépendants, qui ne peuvent pas se déplacer au cabinet, attendent bien gentiment qu'on puisse arriver. Oui.
14: Merci beaucoup Marion Carrière-Attard d'avoir pris quelques minutes pour nous répondre dans le 13h de nos régions. Je rappelle que vous êtes infirmière à Dijon et on l'a entendu, hein, c'est le système de santé qui est menacé par cette hausse des prix du carburant. Merci beaucoup. Autre profession en colère et image symbolique, les pêcheurs qui bloquent depuis ce matin le vieux port de Cannes, reçu jeudi dernier par la ministre de la Pêche et de la Mer pendant 6 longues heures. Les pêcheurs avaient levé les blocages en attendant donc des annonces plus concrètes. Ce lundi, Catherine Chabot est à 7. Aujourd'hui, elle a échangé avec eux avant un déplacement au Gros-du-Roi cet après-midi. Joséphine Ortuneau, vous êtes également à 7 pour ICI. Bonjour.
4: Bonjour à tous.
14: Joséphine, les pêcheurs sont divisés sur l'intervention de leur ministre.
4: Oui, certains trouvent les mots de la ministre de la Mer insuffisants à la sortie de la criée à 7. Aurélia vient de Port-la-Nouvelle. Elle parle d'un moulin qui brasse de l'air.
21: On ne sait pas ce qui s'est dit déjà.

0: tête du SO.
1: Ange Antonelli estime donc à ce stade que les blocus peuvent enfin être levés, à confirmer à la fin de la journée, une fois que Catherine Chabot sera passée par le Gros du Roi dans le Gard. Elle doit y arriver d'ici une trentaine de minutes.
2: Merci beaucoup Joséphine Ortuno à 7 pour ici avec Benjamin Troncin pour les moyens techniques. Je rappelle donc aujourd'hui deux réunions sur les carburants à Matignon et le gouvernement qui réfléchit à étendre ou augmenter la prime grand rouleur. 13h10, vous écoutez ici, le calme est revenu à Saint-Pierre-des-Corps, à côté de Tours, après une nuit de violence, une vingtaine de voitures brûlées ce week-end dans la nuit de samedi à dimanche, dans le quartier de la Rabatterie. Tout est parti d'un accident entre un jeune à moto et une voiture de police. Samedi, selon la police, le jeune faisait du rodéo urbain à moto sur le parking. Selon les jeunes sur place, c'est une tentative d'assassinat.
3: J'ai vu une voiture arriver à fond, ils sont passés comme ça, deux dos d'âne, ça fait tata, tata. J'ai vu un choc, j'ai entendu un bruit, tout le monde s'est mis à courir dans la rue, on est venu et on a vu la jambe du jeune arrachée. Voilà, franchement ça nous a choqué, c'était une blessure de guerre. Il faisait beau, c'était une belle journée, le jeune il passait avec sa moto, il faisait de mal à personne, ça s'est fini comme ça. Moi pour moi ils ont voulu le tuer, il n'y a pas d'autre solution. On est là, on est des jeunes, on n'a rien sur nous. Moi je suis étudiant à Tours, à la fac de Tours, j'ai rien à voir avec ça, on est là, on nous contrôle, on nous parle, on nous touche les parties intimes, on nous touche les fait, c'est quoi ça? C'est pas normal. C'est la vie d'un jeune, ça. Je vous dis la vérité, c'est une vie plutôt compliquée.
2: Un témoignage de Loïc, hein, c'est un nom d'emprunt. Le pronostic vital du jeune homme percuté n'est pas engagé, mais il est sérieusement blessé à la jambe. Les circonstances du choc, elles sont encore floues. Une information judiciaire a été ouverte par la procureure de Tours. 5 jeunes ont été interpellés. Bonjour Jeanne Serin.
4: Bonjour.
2: Ce midi, on apprend que l'un d'entre eux doit être jugé en comparution immédiate.
4: Oui, il s'agit de l'un des 5 jeunes âgés de 16 à 21 ans arrêtés dans la nuit de samedi à dimanche au milieu des jeux de pierre visant la police et des tirs de mortier. Les gardes à vue des 4 autres ont été levés. Le 5e est un homme de 19 ans. Il a été déféré ce matin et sera donc jugé en comparution immédiate cet après-midi au tribunal de Tours pour participation à un attroupement avec visage dissimulé, mais aussi violence avec arme. Et d'après nos informations, son avocate ne demandera pas de délai pour préparer sa défense. Il devrait donc bien être jugé dans la journée.
2: Du côté du policier qui se trouvait au volant de la voiture qui a percuté la moto du jeune Jeanne Serin.
4: Eh bien, pas de mise en examen. Il a été déféré hier et placé sous le statut de témoin assisté, ce qui veut dire que, selon le juge d'instruction, il n'y a pas d'indice grave et concordant d'une infraction. L'enquête pour blessure routière se poursuit. Dans ce contexte, le risque d'une reprise des violences urbaines dans les jours à venir n'est pas exclu, car depuis hier, de nombreux jeunes témoignent d'un climat de défiance entre eux et la police. On l'a entendu ce matin, le maire de Saint-Pierre-des-Corps, Olivier Comte, appelle donc à mener un travail de proximité et de reconquête dans ce quartier de la Rabat.
2: Merci beaucoup Jeanne Serin en direct d'ici Touraine. La mort d'une cycliste de 57 ans, c'était ce matin à Paris, percutée par un camion près de l'Assemblée nationale. Le chauffeur a été testé négatif à l'alcool et aux stupéfiants. Lundi 21 septembre est toujours un risque de feux de forêt en France. Les Pyrénées-Orientales, l'Aude et le Gard sont placés en rouge pour un risque très élevé. 5 autres départements sont en orange pour risque élevé. L'Hérault, l'Ardèche, la Drôme, le Vaucluse et les Bouches-du-Rhône. Une sécheresse qui, on le sait, inquiète de plus en plus et d'année en année les agriculteurs. On prend la direction de l'Ariège dans le trésor de nos régions avec une marche en cours entre Pamiers et Foix. Marche organisée par la coordination rurale. Bonjour Sébastien Berriot.
5: Oui, bonjour.
2: Vous êtes le correspondant d'ici en Occitanie. Ces agriculteurs dénoncent justement le plan sécheresse du gouvernement.
5: Oui, une marche sur 19 kilomètres encadrée par des tracteurs sur la route départementale qui relie Pamiers à Foix. Alors il ne s'agit pas de bloquer la circulation, mais les agriculteurs expliquent que la population doit savoir que le monde rural est à bout de souffle après un été catastrophique. Ici en Ariège, la sécheresse a fait d'énormes dégâts. Et aujourd'hui, si la coordination rurale appelle à manifester, c'est parce que le plan sécheresse du gouvernement est largement insuffisant selon le syndicat, qualifié même de broutille pour l'Ariège. Sébastien Durand est le président de la coordination rurale 09.
6: L'Ariège, elle a droit à 668 000 euros. Comment voulez-vous qu'on relève la situation de 2000 exploitations avec 668 000 euros ? Monsieur le préfet voulait qu'on établisse des critères pour sélectionner 200 exploitations sur 2000. Nous, c'est exclu. Pourquoi ? Parce que toutes les filières sont touchées. Il va nous monter les uns contre les autres, maraîchers contre céréaliers, céréaliers contre éleveurs, et nous, on ne veut pas ça.

0: Le syndicat a fait ses calculs. Le plan sécheresse, ce serait seulement 300 euros par agriculteur en Ariège si tout le monde en profitait. Les manifestants espèrent parler directement au préfet tout à l'heure devant les grilles de la préfecture de Foix.
1: Merci beaucoup Sébastien Berriot en direct de l'Ariège, envoyé spécial d'ici en Occitanie.
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1: À suivre la visite du pape qui approche et qui ne fait pas que des heureux. Retour 25 ans en arrière, 21 septembre 2001, quand l'usine AZF explosait à Toulouse. On écoutera Alexandre, la quarantaine, qui a pris la parole dans l'isoloir d'ici à Bourgoin-Jallieu. Et puis direction Montréal, une fois n'est pas coutume, pour saluer la performance de Paul Sexas au championnat du monde de cyclisme. Ça approche, je vous le disais, le pape arrive en fin de semaine en France. Vendredi vers 17h15, Léon XIV célébrera des vêpres avec le clergé à Notre-Dame de Paris. Puis il déambulera sur le parvis de la cathédrale. Et cela agace le syndicat CGT. Pour des raisons de sécurité, l'hôpital Hôtel-Dieu, qui donne précisément sur le parvis, sera contraint de tourner au ralenti, Solène Nehen.
4: Asdine Aïssio du syndicat CGT de l'assistance publique hôpitaux de Paris insiste bien, il n'a rien contre la venue du pape à Paris.
5: Ce qu'on dénonce, c'est que pour sa sécurité, ils ont décidé à l'hôpital Hôtel-Dieu d'annuler des consultations avec des patients qui attendaient depuis plusieurs mois ce rendez-vous.
4: L'accès à l'hôpital qui donne sur le parvis de Notre-Dame sera en effet restreint. Les rendez-vous médicaux de ce vendredi ont été reportés, certains d'ailleurs avancés, explique la direction de l'APHP, et seul le service de psychiatrie et les urgences resteront ouverts.
5: Ce qu'ils ne vous disent pas, c'est que les urgences seront essentiellement détournées dans d'autres hôpitaux, avec une perte de chance. Lorsqu'il y a un patient qui fait un AVC, c'est la rapidité qui va faire qu'on peut le sauver. Chaque minute compte, chaque minute compte. Et là, c'est une perte de chance pour le patient. Et les salariés, les infirmières, les aides-soignants, le personnel qui travaille ce jour-là, on les a forcés à prendre leur journée de repos. C'est pas acceptable.
4: La direction de l'APHP explique que l'hôpital Hôtel-Dieu a déjà tourné au ralenti de cette façon lors des Jeux Olympiques et après l'incendie de Notre-Dame le jour de la réouverture de la cathédrale.
1: Du 25 au 28 septembre, donc le pape Léon XIV sera de passage en France pour une visite historique, vendredi et samedi à Paris, dimanche à Lourdes, lundi à Metz. D'après les premières estimations, la venue du souverain pontife devrait attirer jusqu'à 700 000 fidèles en l'espace de 4 jours. C'est une maladie dont souffrent près d'1,5 million de Français. C'est aujourd'hui la journée mondiale de lutte contre Alzheimer, qui, avec les familles et les proches, concerne 3,5 millions de personnes en France. Pour aider les malades, il existe différentes structures, dont l'association qu'on connaît, France Alzheimer, avec 3,000 bénévoles. Il existe aussi des ESSA, équipes de soins et d'accompagnement, qui vont à domicile pour stimuler, via des exercices ou des jeux, la personne malade, comme ici en Haute-Loire, au Puy-en-Velay, Aurélie Jacquan.
6: Je fais la connaissance de Marc et de son épouse Mireille.
7: Oui, ça va, merci.
6: C'est elle qui a été diagnostiquée il y a maintenant 2 ans.
7: C'est vrai que moi j'ai un peu la tête qui est lourde. Enfin, pas, je ne sais pas si c'est le mot vrai, lourde. Ça me tient, il y a quelque chose qui me retient.
6: Des idées qui s'embrouillent, les prénoms de ses petits-enfants qui s'envolent parfois. Alors une fois par semaine, pendant une heure, elle a travaillé sa mémoire chez elle.
7: Avant, elle récompensait des bons élèves. Une image.
6: Avec une membre de l'ESA, chaque équipe est composée d'ergothérapeutes, de psychologues et d'assistants soins en gérontologie.
7: On emporte pour aller à l'école, uniforme.
8: Vous, ça vous plaît ce genre d'exercice ?
7: Ça me plaît dans le sens où ça me permet de faire des... Comment je pourrais dire ?
9: Tu aimes bien quand même faire tout ça.
7: Oui.
9: Mais au bout d'une heure, tu es entièrement épuisé.
8: Mais ça vous aide ?
7: Oui. Ça m'aide beaucoup.
9: Elle rencontre quelqu'un aussi, ça apporte toujours un petit peu.
6: Marc, lui, a du mal à avouer que ça l'a aidé aussi.
9: Non, je suis de nature déjà assez patient. C'est pas sa faute si elle oublie quelque chose.
6: Mais dans certaines familles, ces séances ont participé à recréer du lien entre le malade et son aidant. Adèle est ergothérapeute.
10: Il y a des fois où il y a une rupture, il y a quelque chose qui, du fait que la personne, elle est ce qu'on appelle dans un deuil blanc, on ne reconnaît plus la personne avec qui elle vit. Donc nous, c'est de montrer, ben voilà, votre proche est en capacité de faire telle activité si on la modifie de telle manière. Donc il y a des fois des familles qui vont acheter un jeu parce qu'ils ont vu que ça marchait bien, qui vont s'abonner à certaines activités qu'on peut proposer. c'est chouette parce qu'on voit qu'il y a un lien qui renaît par une activité.
6: Mireille est arrivée au bout des 15 séances prévues, il ne peut pas y en avoir plus. Ensuite, ce sont d'autres organismes qui prennent le relais.
11: Parfois, les familles ont un peu de mal à accepter ce relais ou ne veulent pas, hein, clairement.
6: Émilie est la responsable de l'équipe de soins et d'accompagnement du Puy-en-Velay.
11: Certains nous disent, on vous rappellera si on peut renouveler. En pratique, on va nous demander de voir des nouvelles personnes avant de faire des renouvellements chez des gens qu'on connaît déjà. Et comme la liste d'attente est longue, voilà, y a des gens qui font des demandes de renouvellement qu'on verra finalement jamais.
6: Et puis ce qui freine aussi parfois les familles, c'est le prix de la prise en charge. Les 15 séances avec les arts sont gratuites, mais ensuite tout devient payant.
1: Reportage signé Aurélie Jacquan, ici Saint-Étienne-Loire. Même si la recherche avance, cette maladie reste encore un mystère. Un dossier complet sur cette journée mondiale de lutte contre Alzheimer sur ici.fr.
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1: Et c'est l'heure de vous donner la parole. Votre espace de libre expression sur ici, à un peu moins de 7 mois de l'élection présidentielle. Les isoloirs aux couleurs de votre radio vous accueillent aux quatre coins de France, sur les places de marché, dans les EHPAD, les universités, sur les foires, et vous pose 5 questions sur l'avenir. À vous d'y répondre sans tabou. On transmettra au mois de janvier aux principaux concernés, c'est-à-dire les candidats. Alexandre La Quarantaine est entré dans l'isoloir ici à Bourgoin-Jallieu.
12: Quels sont les sujets les plus importants pour vous en ce moment, que ce soit en positif ou en négatif?
13: Alors, les trois sujets les plus importants pour moi en ce moment, je dirais que c'est le pouvoir d'achat. Non pas que j'arrive pas à boucler les fins de mois, mais c'est que je trouve que j'ai moins de pouvoir d'achat que ce que j'avais auparavant. Après, c'est l'éducation. Mes filles sont en train de rentrer dans le supérieur. Notamment, j'ai une fille qui essaye médecine et je trouve que c'est très difficile depuis le dernier. Je dirais que c'est la planète dans laquelle on vit, avec les canicules, avec tous les désagréments et la perte de biodiversité. Voilà, je trouve que ça ne donne pas vraiment foi en l'avenir, donc c'est plutôt négatif.
12: Quel serait votre message à la future présidente ou au futur président de la République? Avez-vous une priorité à lui transmettre?
13: Dites la vérité et faites ce que vous avez dit. Ne cédez pas après à la pression qui pourrait arriver d'un camp ou de l'autre. En fait, vous avez été élu. Les gens ont cru en votre programme, mais par pitié, faites-le.
1: Voilà le message direct d'Alexandre au futur ou à la future présidente. Demain, l'isoloir, elle sera notamment au café Le Gargasse. C'est à Entraigues avec Ici Isère, la carte des isoloirs près de chez vous et sur ici.fr. Le 21 septembre 2001, à 10h17 précise, le temps s'est figé à Toulouse. C'était il y a 25 ans. L'explosion de l'usine AZF a fait 31 morts, plus de 2500 blessés graves et près de 8000 blessés légers. Les maisons les plus proches, situées rue Bernadette, à quelques centaines de mètres de l'épicentre de l'explosion, ont été soufflées. Certaines en gardent encore des traces. Il y a des fissures toujours visibles sur le sol, dont celles que vous avez visitées pour ici Occitanie, Pascal Daniel.
14: L'intérieur du 7 rue Bernadette est cosy, 160 mètres carrés, un étage. Au rez-de-chaussée, le sol en marbre et d'époque.
15: Voilà ce qui reste d'AZF, ça va tout au long, vous voyez.
14: Il conserve les stigmates de l'explosion.
15: Sur à peu près 20 mètres ou 25 mètres, voilà. La seule marque d'AZF, quoi, actuellement.
14: Jean, le propriétaire, montre la cloison proche du canapé et raconte le 21 septembre 2001.
15: Donc, la dame était à la cuisine, mais elle aurait été à la salle à manger, elle était morte, quoi. Là, le mur était très abîmé, mais il y avait encore des morceaux de verre comme ça plantés. Je connaissais Beyrouth et je me suis dit, oh là là, c'est la même situation, c'est pareil, on n'est pas à l'état de guerre, mais c'est pareil, quoi.
14: Jean a fait faire les travaux, ça a duré 6 mois.
15: Les cloisons à refaire, tout ce qui était vitrage, la toiture qui était de l'autre côté, puis bon oui, c'était des travaux importants quand même.
14: Dans le même temps, les anciens propriétaires ont construit une réplique de la maison à 15 minutes en voiture à portée sur Garonne.
15: Et ils ont fait construire la même, à l'identique, exactement la même. Puis c'est peut-être pas une mauvaise idée, parce que bon, sa femme étant très perturbée, ça l'a peut-être guéri, quoi. Et oui, c'est vrai.
14: En ce jour de commémoration, Jean se rendra au bout de sa rue, devant une stèle sur laquelle sont inscrits les noms des 31 morts victimes d'AZF.
1: Pascal Daniel, ici Occitanie. Toujours dans la région, le trafic ferroviaire reste perturbé entre Toulouse et Carcassonne à cause d'un accident hier en fin d'après-midi. Une voiture a été percutée par un TER, un passage à niveau. La conductrice du véhicule est grièvement blessée. La collision a notamment endommagé endommager les systèmes de signalisation, la ligne de train Toulouse-Carcassonne restera perturbée jusqu'à vendredi inclus. On reparle de notre chouchou du Tour de France, Paul Sexas. Le Français de 19 ans a brillé hier aux Mondiaux de cyclisme à Montréal en décrochant le bronze du contre-la-montre derrière l'Italien Filippo Ganna et le Belge Remco Evenepoel. Paul Sexas, champion du monde junior il y a encore 2 ans, décroche sa première médaille mondiale, c'est pas facile à dire, chez les grands, la première aussi d'un Français sur un contre-la-montre depuis Jérôme Coppel en 2015.
16: Je suis très heureux de ce podium, forcément. Ça a été quand même assez serré. Et j'ai fait un chrono pour moi en termes de gestion qui était presque parfait. Et voilà, ça c'est super. Et maintenant, je suis content de ramener cette belle médaille. Et peut-être que un jour je pourrais viser la première place. Maintenant, elle est encore loin. On l'a vu avec Remco qui est vraiment au-dessus. Voilà, c'est un grand champion. Et voilà, il est 4 fois champion du monde. C'est à respecter. Et Filippo aussi est un très grand champion. Content d'être aux côtés de ces deux mecs. Et voilà, je pense que physiquement je suis fort et je me sens bien et c'est une très bonne nouvelle. J'ai fait ce que j'avais à faire et je suis content de ma médaille.
1: Paul Sexas, qui se sent bien, visera une autre médaille dimanche prochain sur l'épreuve en ligne. C'est la rentrée des classes, ça y est, aujourd'hui pour l'équipe de France de foot rassemblée cet après-midi à Clairefontaine pour le début donc d'un long rassemblement inédit jusqu'au 5 octobre inclus avec 4 matchs à jouer. Rassemblement qui marque aussi bien sûr le début d'une nouvelle ère avec la légende Zinedine Zidane aux commandes, le nouveau sélectionneur qui va imprimer son style dès aujourd'hui, Xavier Monferrand.
17: Avec Zizou, ça ne va pas traîner ni sur le perron du château, ni à table, ni dans les chambres. L'arrivée des troupes ne se fait plus à la mi-journée, mais à partir de 15h30, fini la horde de photographes et de caméras au pied de l'escalier pour immortaliser la Fashion Week de Clairefontaine. Zinedine Zidane l'a dit, chacun se présente comme il veut, habillé par le couturier de son choix, mais dans la discrétion, enfin dans le contrôle. Seule la caméra de la fédération est autorisée pour avoir l'exclusivité du défilé de mode. Ensuite, ces tenues de sport obligatoires avec entraînement dès 17h30, ouvert aux médias, ce qui ne devrait pas changer pour le coup, c'est que ce sera certainement en ordre très dispersé selon les états de forme des uns et des autres. La revue d'effectifs attendra. En revanche, certains joueurs vont passer devant les caméras et les micros de la presse à la sortie de l'entraînement en bord terrain. Et là, c'est une grande première.
1: Zidane et son équipe commenceront leur parcours en Ligue des Nations en Turquie le vendredi 25 septembre. On termine avec une découverte incroyable en Lozère. Imaginez, au fond d'une grotte, tomber sur le squelette presque complet d'un lion vieux de plus de 25 000 ans. C'est ce qui vient de se passer à la Canourgue entre Rodez et Mende. La semaine dernière, une équipe de scientifiques a entrepris une opération minutieuse pour extraire les ossements de ce lion des cavernes, Saïd Makhloufi.
18: Au fond de cette cavité protégée par une porte blindée.
19: Alors, on est à moins 67 et le lion, lui, se trouve à moins 30.
18: 30 mètres sous terre.
19: Allez, on s'équipe et on descend.
18: Les spéléologues pénètrent une dernière fois dans la cavité.
20: C'est libre.
18: La semaine dernière, une vingtaine d'entre eux, accompagnés de chercheurs, ont multiplié les allers-retours.
20: Ok, je remonte.
18: Avec à chaque fois dans les mains une découverte.
21: Donc ça, c'est un petit bout d'os.
18: Le petit bout d'un os d'un lion des cavernes.
21: Ces petits fragments-là.
18: Et au fur et à mesure des recherches.
20: Bon, ouais.
19: Le crâne, patte avant, quelques doigts, et ça prend du temps.
18: Johan Bansillon, membre du spéléoclub de la Lozère.
19: C'est moi qui l'ai découverte.
18: Le 31 avril 2024.
19: Donc en fait, cette découverte, tout simplement, j'avais vu des os qui étaient en haut d'une diaclase, et la curiosité m'a poussé à aller voir un petit peu qu'est-ce qu'il y avait au bout de ces os. La particularité de la découverte, c'est notamment le fait que un état de conservation qui est exceptionnel, d'où son importance.
18: Une découverte incroyable pour Francis qui participe aux recherches.
22: Un lion des cavernes en Lozère. On ne pensait pas qu'il y en avait. Donc effectivement, c'est une découverte assez extraordinaire, impressionnante.
18: L'extraction du squelette s'est arrêtée le week-end dernier.
20: C'est bon.
18: Il reste encore...
22: Les pattes avant, il reste encore les omoplates qui sont difficiles à sortir.
18: Une nouvelle mission est prévue l'année prochaine.
1: Un reportage Saïd Makhloufi, ici, gare Lozère. Va-t-on pouvoir les voir, ces ossements? Eh bien, la question sera étudiée plus tard, une fois les recherches et la restauration suffisamment avancées. En attendant, vous avez les images sur ici.fr. C'est la fin du 13h de nos régions. Merci de nous avoir suivis. Je vous redonne rendez-vous demain, même heure, même endroit. L'après-midi se poursuit en musique sur ICI.
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4: Ici Express, bien-être dans le Gard et joute dans le canal du Gros du Roi. À Flot, le tout nouveau festival Les Sourcières lance sa première édition à partir de vendredi et jusqu'à dimanche autour du bien-être et du développement personnel ainsi que des nouvelles thérapies. Conférences inspirantes, ateliers et performances artistiques vont s'enchaîner tout le long du week-end. Autre village, autre tradition, cap sur le canal du Gros du Roi. Samedi, les sapeurs-pompiers du Gard vont s'affronter en joute languedocienne pour le trophée Thierry Barthélémy dans le cadre du revivre de la fête votive. Un spectacle ô combien traditionnel, entièrement gratuit, à suivre au bord de l'eau, bien sûr, entre plongeons et éclats de rire dans le public. Venez nombreux, c'est entièrement gratuit. Hein. De Flot au Gros du Roi, deux rendez-vous très différents pour profiter de votre week-end. D'un côté, la découverte et le bien-être, de l'autre, le spectacle et la tradition.
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On avait bien besoin de Survivor et Burning Heart pour se remettre de cette feria des vendanges. Ça va, ça s'est bien passé, oui. Bonjour, c'est Thierry. Alors, je vous accompagne pour cet après-midi. Installez-vous tranquillement. On démarre ensemble pour de la musique, de la bonne humeur et plein de surprises. La musique qui continue également avec Estelle. Elle nous invite à nous retrouver et à nous rencontrer encore, surtout. 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

0: Renaud. Morgane de toi, ce qui veut dire amoureux de toi en manouche, s'il vous plaît. Les gens d'ici, avec les changements de vie qui peuvent parfois commencer par des choses toutes simples, en avoir assez de passer sa vie dans les transports. Aujourd'hui, par exemple, Natacha est community manager à la ville de Nîmes. Un portrait signé Delphine Soula.
1: Changer de vie peut parfois commencer par une chose toute simple, en avoir assez, par exemple, de passer sa vie dans les transports. Natacha Lépine a quitté la région parisienne après le Covid pour poser ses valises à Nîmes. Elle y a trouvé une région qu'elle connaissait déjà, un nouveau travail, puis une association qui lui tient particulièrement à cœur. Sine qua non, avec des rendez-vous running ouverts à toutes et à tous. Une nouvelle vie, du sport, du bénévolat, beaucoup de rencontres. Natacha nous raconte son parcours. Voici les gens d'ici. Changer de vie, pour Natacha Lépine, ça commence par un ras-le-bol très parisien, les transports, les trajets, le temps perdu. À l'époque, elle vit en région parisienne, elle connaît déjà le Gard grâce à sa famille, et après le Covid, elle décide de tenter le Paris Nîmois.
2: C'est un choix de vie. Je fais partie des gens qui ont changé un peu de vie après le Covid. Voilà. Parce que j'étais une banlieusarde qui en a eu marre du temps passé dans les transports, des conditions de vie qui ne sont pas toujours faciles en région parisienne. Et j'aimais beaucoup cette région. Mes parents avaient un appartement au Gros-du-Roi. Bah, du coup, j'ai fait le pari de venir m'installer.
1: Un nouveau départ professionnel, donc, avec une habitude qui ne change pas. Natacha aime être utile aux autres. Le bénévolat fait partie de sa vie depuis longtemps, notamment autour des festivals de musique.
2: C'est quelque chose qui, moi, me tient vraiment à cœur. En fait, ça permet de rencontrer énormément de monde. En fait, c'est déjà ça, en fait, de faire du lien social. Et puis après, de s'engager pour soutenir des causes qui nous tiennent à cœur.
1: À Nîmes, son métier lui permet justement de multiplier les rencontres. Natacha est community manager et notamment crée du contenu pour les réseaux sociaux de la ville de Nîmes. Et puis, il y a une autre rencontre. Plus sportive, celle-là. Natacha se remet à courir après un voyage à Rome avec sa mère. Une prise de conscience toute simple. Elle veut retrouver le plaisir de marcher, de bouger, de profiter.
2: Sine qua non, j'ai connu par le biais de ma sœur. C'est une association qui existe depuis 2017, qui a été fondée par des femmes qui ont été victimes de violences sexuelles. Quand on est une femme, on a le droit de faire du sport à l'extérieur, dans l'espace public, se réapproprier l'espace public en tant que femme, sans être l'objet de harcèlement, pouvoir se faire suivre, se faire agresser, pouvoir être libre de faire son sport quand on le souhaite, où on le souhaite et dans la tenue que l'on souhaite.
1: Natacha connaît déjà le principe des Sine qua non Squad, des sessions de running en groupe ouvertes à toutes et à tous. En arrivant à Nîmes, elle constate qu'il n'y en a pas encore, alors elle prend le temps de réfléchir, de se renseigner, et puis elle décide de se lancer.
2: En fait, c'est des sessions de running 5-6 km ouvertes à tout le monde, en mixité, gratuite. J'avais trouvé l'initiative vraiment super. Du coup, je me suis lancée en février 2025 à Nîmes. Je cours avec les filles, avec les garçons, avec tout le monde, tous ceux qui viennent à nos rendez-vous mensuels. Donc, on a deux rendez-vous par mois.
1: Rendez-vous chaque mois, des coureurs, des coureuses, des habitués, des nouveaux venus. Au fond, Natacha a trouvé à Nîmes ce qu'elle cherchait depuis son changement de vie, du mouvement, du lien, des rencontres et une bonne dose de sourire. Son invitation tient en quelques mots.
2: Venez nous rejoindre, venez courir avec nous. Nous, on a deux sessions par mois. Donc, n'hésitez pas à venir courir en toute bienveillance et dans un groupe qui est fort sympathique et avec le sourire.
1: Une nouvelle vie qui se court désormais à plusieurs. C'était Natacha Lépine, les gens d'ici, à podcaster sur Ici Gare Lozère.
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0: Tucker par le Steve Miller Band. Vous restez bien avec nous, les infos de 14h arrivent juste après la pub et puis juste avant ça, il y aura aussi One Republic et Mylène Farmer qui nous entraîne dans son Tristana.
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2: 7% des stations françaises sont en pénurie d'au moins un carburant, particulièrement les stations Total. Ce sont les chiffres donnés par Roland Lescure, le ministre de l'économie. Roland Lescure qui sera autour de la table de Matignon. Le Premier ministre tient deux réunions sur les carburants aujourd'hui. L'une est passée, c'était ce matin, avec les directeurs d'administration centrale sur les approvisionnements en pétrole et en gaz. L'autre, cet après-midi, est dédiée à l'accompagnement à court et moyen terme des Français face à l'envolée des prix à la pompe. La hausse des prix des carburants qui menacent le monde associatif, c'est l'alerte du délégué général d'Emmaüs France. Les surcoûts liés à la flambée des prix risquent d'entraîner des liquidations. C'est la troisième semaine du procès de Loïc Lepriol et Romain Bouvier aux Assises de Paris, jugés pour assassinat après la mort il y a 4 ans au petit matin de Federico Aramburu, ex-rugbyman argentin de rugby, tué par balle dans les rues de Paris après une bagarre dans un bar. Loïc Lepriol, l'accusé, donne sa version et campe sur sa position. Pas de préméditation, le verdict est attendu vendredi. La mort d'une cycliste de 57 ans ce matin, percuté par un camion près de l'Assemblée nationale à Paris. Le chauffeur a été testé négatif à l'alcool et aux stupéfiants. La ligne de train Toulouse-Carcassonne restera perturbée jusqu'à vendredi inclus après un accident à un passage à niveau à Belbereau. C'est au sud de Toulouse. Une voiture a été percutée par un train. La reprise va se faire très progressivement à partir de cet après-midi, indique la SNCF.
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1: Et c'est un lundi lumineux qui vous attend entre Gare et Lozère pour ce 21 septembre. De fins nuages d'altitude troublent un petit peu le ciel du Gard et de la Lozère. Le Mistral souffle fort dans la vallée du Rhône et sur le littoral gardois, avec des rafales jusqu'à 65 km/h. En Lozère, le ciel reste lumineux du Gévaudan à la Margeride. Pour les températures de cet après-midi, Nîmes affiche 32 degrés, Alès 31, Uzès 30, Mende reste plus fraîche avec 25 degrés.
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0: Midnight Oil. D'ailleurs, le chanteur est même devenu ministre de l'Environnement en Australie. Autre idée nature avec le site Comu qui organise un atelier compostage gratuit. C'est mercredi à partir de 14h à Saint-Quentin-la-Poterie. Tout ça pour réduire vos déchets et fabriquer votre propre engrais. Pensez-y. Diane Tell, Si j'étais un homme, puis Christophe Maé, Y a l'amour chez toi, et enfin Jean-Jacques Goldman avec On ira. C'est dans les après-midi d'ici Garloser.
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0: façon très live. Goldman qui aurait enregistré ce titre en une seule journée. Le Gard, la Lozère et des bons plans, c'est tout de suite.
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0: Ici Express, d'un côté les moteurs qui rugissent, de l'autre côté des marionnettes qui s'animent la monde. Direction le parc des expositions de Nîmes où la chambre de commerce et d'industrie du Gard organise son salon de la moto. Ça démarre vendredi, ça se poursuit jusqu'à dimanche. Constructeurs, concessionnaires, équipementiers et accessoires se retrouvent sur place avec des animations, des essais à découvrir. Pour une sortie qui va séduire toutes les familles, que vous soyez passionné de deux roues ou pas d'ailleurs. Changement complet d'univers du côté de Mende, où c'est le jeune public qui est à la fête. Le rendez-vous Môme au cœur investit le théâtre de Mende et l'Antirouille sur la place du Foirail. Ça c'est samedi et dimanche. Avec du théâtre, des arts de la marionnette pour les familles, un pass unique à 10 euros pour tous. C'est même la gratuité en dessous de 4 ans. Du bitumimois aux planches de Mende, ici Express, c'est toujours des infos et c'est toujours toutes les heures.
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0: C'était l'époque du rythme et de la couleur. Cruel Summer, Bananarama. À 17h45, cap sur l'Italie à Caissargues. Je vous inviterai au food truck napolitain qui vous fera déguster des spécialités italiennes durant cet événement. On aura l'occasion d'en reparler. Eddie Mitchell nous dresse un portrait, celui de Norman Rockwell, Boulevard des Airs et Carbone. Nous disent que c'est pas si facile. Et puis Pilayon nous dira que nous sommes encore des enfants heureux.
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2: Un plan d'urgence de 90 millions d'euros pour la petite enfance, annonce de la ministre de la Santé. Aujourd'hui, le secteur traverse depuis plusieurs années une crise structurelle. Ce fonds doit permettre de soutenir les crèches, en particulier dans les territoires les plus fragiles, précise Stéphanie Rist. Deux réunions sur les carburants aujourd'hui à Matignon. Le gouvernement réfléchit à étendre ou augmenter la prime grand rouleur. Mais une chose est sûre, il n'y aura pas de baisse des taxes sur les carburants, comme le réclame le Rassemblement national. Roland Lescure, ministre de l'économie, l'a redit ce matin. Toujours selon lui, 17% des stations manquent d'au moins un carburant. En première ligne aussi, face au prix des carburants, les pêcheurs qui ont bloqué plusieurs ports depuis plus d'une semaine. La ministre de la Mer et de la Pêche, Catherine Chabot, est à leur rencontre aujourd'hui au Gros du Roi dans le Gard, après un premier déplacement à 7 dans l'Hérault ce matin. À Cannes, dans les Alpes-Maritimes, le port est bloqué depuis ce matin par une dizaine de pêcheurs pour demander plus d'aide. Lundi 21 septembre, et toujours un risque de feux de forêt en France. Les Pyrénées orientales, l'Aude et le Gard sont placés en rouge pour un risque très élevé. 5 autres départements sont en orange pour un risque qualifié d'élevé. L'Hérault, l'Ardèche, la Drôme, le Vaucluse et les Bouches-du-Rhône. C'est la rentrée des classes aujourd'hui, et oui, pour l'équipe de France de foot, rassemblée cet après-midi à Clairefontaine jusqu'au 5 octobre inclus. 4 matchs à jouer. Rassemblement qui marque le début d'une nouvelle ère avec la légende Zinedine Zidane aux commandes. Le programme des Bleus est sur ici.fr.
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4: Et c'est un lundi lumineux qui vous attend entre Gard et Lozère pour ce 21 septembre. De fins nuages d'altitude troublent un petit peu le ciel du Gard et de la Lozère. Le Mistral souffle fort dans la vallée du Rhône et sur le littoral gardois, avec des rafales jusqu'à 65 km/h. En Lozère, le ciel reste lumineux, du Gévaudan à la Margeride. Pour les températures de cet après-midi, Nîmes affiche 32 degrés, Alès 31, Uzès 30. Mende reste plus fraîche avec 25 degrés.
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0: Orinoco Flow doit son nom au studio d'enregistrement et pas à un fleuve, hein, comme on le dit souvent. Sympa de passer ces après-midi en votre compagnie, on apprend plein de choses. Alain Souchon arrive avec son ultra-moderne Solitude. Louane nous parle de ses chiens et Daniel Balavoine nous rappelle qu'il faut vivre ou survivre.
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0: Merci encore, Daniel. Deux infos utiles vous attendent, c'est l'ICI Express.
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0: Ici Express, c'est du rock à Uzès et des taureaux au Gros du Roi. À Uzès, les arènes Jean-Clément accueillent l'Uzès Sound Festival. Ce sera samedi à partir de 18h30 et jusqu'à environ 1h. Sur scène, Guise, ancien du groupe Trio avec son projet Electro Utopia, le duo Mago et l'artiste pop-folk Greg Lafargue qui vont se succéder, le tout entouré de food truck, d'une buvette et de stands de créateurs et surtout d'une très très bonne ambiance. Autre ambiance tout aussi festive et totalement différente du côté du Gros du Roi, où le week-end fête continue. Le Revivre prolonge sa fête samedi et dimanche avec les abrivades, les bandides, la course camarguaise, dans cette ambiance chaleureuse et conviviale que l'on connaît tant dans la tradition camarguaise du Gros. Des arènes d'Uzès aux rues du Gros du Roi, les fêtes ne manquent pas de rythme.
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0: bleu sur l'orgue blanc de Christophe. Demain, 8h45, Laurent Kiliani sera avec nous pour nous parler de l'expo de ouf. 29 artistes, 300 œuvres à découvrir dans les rues de la ville. Et juste avant les infos de 16h, il y a la musique avec John Lennon, Woman, Indochine, leur nouveau titre c'est Victoria, et Evelyn Thomas avec High Energy.
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2: Troisième semaine du procès de l'assassinat de Federico Martín Aramburu, ex-international argentin de rugby, tué par balle dans les rues de Paris après une bagarre dans un bar. C'était il y a 4 ans. Loïc Le Priol, le principal accusé, maintient s'être défendu, campe sur sa position, pas de préméditation. Le verdict est attendu vendredi. La mort d'une cycliste de 57 ans ce matin, percutée par un camion près de l'Assemblée nationale à Paris. Le chauffeur a été testé négatif à l'alcool et aux stupéfiants. 17% des stations françaises sont en pénurie d'au moins un carburant, particulièrement les stations Total. Les chiffres donnés par Roland Lescure, le ministre de l'économie, ce matin, alors qu'une réunion se tient en ce moment à Matignon, dédiée à l'accompagnement à court et moyen terme des Français face à l'envolée des prix à la pompe. Vraisemblablement de nouvelles aides qui seront mises en place. Un incendie s'est déclaré ce midi au sud de Perpignan. Plus de 180 pompiers, une cinquantaine d'engins sont mobilisés sur ce feu de végétation qui a parcouru 35 hectares. Il entraîne des perturbations importantes dans le secteur, notamment sur le trafic des trains à destination de Perpignan. Les Pyrénées-Orientales sont en vigilance rouge, je vous le rappelle aujourd'hui, au feu de forêt, tout comme l'Aude et le Gard. Et puis la ligne de train Toulouse-Carcassonne, cette fois, restera perturbée jusqu'à vendredi inclus, après un accident à un passage à niveau à Belbereau. Une voiture a été percutée par un train. La reprise du trafic va se faire très progressivement avec un seul passage par heure sur cette ligne.
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4: Et c'est un lundi lumineux qui vous attend entre Gare et Lozère pour ce 21 septembre. De fins nuages d'altitude troublent un petit peu le ciel du Gard et de la Lozère. Le Mistral souffle fort dans la vallée du Rhône et sur le littoral gardois avec des rafales jusqu'à 65 km/h. En Lozère, le ciel reste lumineux du Gévaudan à la Margeride. Pour les températures de cet après-midi, Nîmes affiche 32 degrés, Alès 31, Uzès 30. Mende reste plus fraîche avec 25 degrés.
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0: Florent Pagny qui revient après 2 ans d'absence, le braquage des sentiments nature en tête, la chronique qui décrypte la nature au quotidien. Et Laurent Deltel, aujourd'hui vous nous parlez de lumière et de papillons de nuit qui ne font pas forcément bon ménage.
1: Vous envoyez forcément des insectes papillons de nuit qui tournent autour des lumières de nos terrasses et lampadaires. On découvre un peu mieux ce phénomène aujourd'hui avec vous, Yann Koller. Vous êtes entomologiste, vous travaillez au Seine-Occitanie, le conservatoire d'espaces naturels, et les papillons de nuit, vous les connaissez bien, et il se trouve qu'il y en a beaucoup plus que les papillons de jour.
2: Oui, c'est exact. Donc, on connaît tous les papillons de jour, ces petits joyaux colorés qu'on voit virevolter dans nos prairies. Mais c'est vrai que, au final, on a en France environ 300 espèces de papillons de jour contre plus de 5000 espèces de papillons de nuit.
1: 5000? Ah oui, c'est beaucoup.
2: Notamment de très belles espèces. Parmi elles, des espèces aussi assez étonnantes. Par exemple, le grand paon de nuit. C'est la plus grande espèce de papillon, tout groupe confondu, qu'on a en France, puisque ça fait un papillon qui fait plus de 15 cm. Donc, pour se le représenter, c'est environ la taille d'une main humaine.
1: On peut l'observer où, ce grand paon de nuit ?
2: C'est un papillon qu'on peut observer en train de se reposer de jour dans des anfractuosités ou autres. Si on étudie les papillons de nuit, en posant une lampe à UV, puisque ces papillons-là sont attirés par la lumière.
1: Alors parlons justement de cette lumière qui les attire. Pourquoi ils sont autant attirés par la lumière ?
2: Alors en fait, il faut savoir que les papillons de nuit, pour se déplacer, se dirigent grâce à la lumière de la lune et des étoiles. Ça leur permet donc de s'orienter et de savoir se repérer dans l'espace. C'est donc ça qui explique que quand on voit une lumière, un lampadaire par exemple, on voit souvent un papillon de nuit qui va venir tourner autour et qui sera donc assez désorienté.
1: Il va prendre cette lumière pour la lumière de la lune ?
2: Oui, c'est exact, c'est ça. Et c'est aussi ce phénomène-là qu'on appelle donc la pollution lumineuse. Cette désorientation va, on va dire, gêner ces papillons qui ne pourront pas, par exemple, trouver d'autres partenaires pour aller se reproduire ou pour aller effectuer leur fonction vitale.
1: Alors, dans son jardin, autour de soi, comment on peut limiter cette pollution ?
2: La première chose à faire, c'est de se poser la question de l'utilité ou non des lumières qu'on peut avoir dans son jardin. Effectivement, ça peut quand même être légitime de temps en temps de voir se déplacer dans son jardin et y voir quelque chose. Mais dans ce cas-là, ce qui peut être aussi intéressant, c'est d'adapter des modes lumineux qui soient moins puissants ou qui éclairent uniquement le sol et qui n'éclairent pas sur un spectre très large.
1: Maintenant, grâce à vous, Yann, on sait que pour les hétérocères qui sont donc ces papillons,

0: Capital Waves. Walking on Sunshine. La musique continue avec Téléphone et sa Cendrillon, Adèle Castillon qui passe l'été avec toi, et puis France Gall qui donne tout pour la musique.
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0: donne tout pour la musique, on donne tout aussi pour les sorties.
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0: Ici Express, pétanque dans le Gard et grande foire en Lozère. À Maine, le prix de la ville récompense les meilleurs joueurs lors d'un concours de jeux provençal en doublette. Le prochain se déroule samedi et dimanche de 14h à 17h. Ambiance villageoise, conviviale au boulodrome de la Fourchette avec une finale obligatoire le dimanche. Changement d'échelle du côté de la Lozère où c'est une institution qui ouvre ses portes. À Meyrueis, c'est l'immense foire de la Saint-Michel, l'une des plus anciennes de France avec plus de 7 siècles d'histoire. Elle réunit dimanche de 9h à 18h quelques 160 exposants, un marché de producteurs, de l'artisanat d'art, des dégustations de fromage et de charcuterie bien sûr, ainsi que des démonstrations avec entre autres la descente en tyrolienne depuis la tour de l'horloge. Donc de Maine à Meyrueis, il y a de quoi flâner, il y a de quoi jouer, il y a de quoi goûter tout le week-end.
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0: les soirées mondaines, celle d'Oria. Jouer au loto pour devenir riche. Tiens, ça c'est une drôle d'idée, parce qu'après les dépenses de la rentrée et le solde de notre compte bancaire, on se dit que peut-être en jouant au loto, on pourrait se refaire, ou pas. Parce que dans l'humour en tube, Fred Ballard a cru comprendre que l'argent ne rend pas toujours intelligent.
1: Vive la thune, vive la thune.
2: Tiens, j'ai lu mon horoscope ce matin dans le journal. Rentrée imprévue pour les natifs du dernier décon. C'est bébé.
3: Alors, on ne va pas remettre en doute toutes les prévisions astrales, hein, mais c'est vrai qu'il est quand même très rare que tous les derniers décans d'un même signe remportent le super loto le même jour. Donc, il y a une forme de lucidité hein, chez Bibi alias Smaïn qui s'y voit déjà.
2: Et d'abord, si je gagne, je m'achète un château. Et alors, j'ai déjà les grilles. Je veux rentrer dans le club des riches. Eh ouais, bien sûr. Et bonjour les gens André. Et bonjour les gens Mathieu. Et bonjour les gens Édouard. Enchanté, moi c'est Jean Mouloud.
3: Oh. Allez, spéciale dédicace à tous les Jean Mouloud qui ont pu heurter la sensibilité de certains Jean-Marie ou de Jean-Édouard. Rions un peu en attendant de tout perdre. Hein, d'autant que la richesse n'est pas qu'une affaire de prénoms composés. Être riche, c'est aussi dans la tête. Il faut voir tout en grand.
4: Et les riches, c'est dur de les comprendre. Dernière lubie, c'est d'aller dans l'espace. Jeff Bezos, Elon Musk, ils veulent tous aller dans l'espace. Je pense que c'est parce qu'ils sont snobs. Ils veulent aller dans un endroit où vous n'irez jamais. Parce que l'espace, c'est nul à chier l'espace, d'accord ? C'est dangereux, il fait froid, il y a du vide, c'est nul à chier. Walibi, en Belgique, c'est mieux que l'espace.
3: Voilà, vous ne le saviez peut-être pas, mais maintenant vous le savez. Hein, donc franchement, c'est vraiment pas un drame si on ne gagne pas la super cagnotte de Noël. Hein. Au moins, on n'ira pas se les geler dans l'espace. Et on se marrera bien plus à manger des frites dans un grand 8. Une fois.
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0: il se dit que c'est Michael Jackson qui a convaincu Queen et Freddie Mercury de sortir ce simple. Dans un instant, les infos locales de 17h et puis le drive d'ici Garloser avec les cadeaux, les invités. Et tout ça continue en musique dans quelques secondes.
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2: Ici Gard Lozère, l'après-midi continue, il est précisément 17h. Le point sur l'info, Maya Baldoureau-Fondon, bonsoir.
3: Bonsoir Thierry.
2: Un incendie en cours cet après-midi à Générac.
3: Et une vingtaine d'hectares de végétation déjà parcourus par les flammes dans la Pinède, attisée par un fort vent de nord. Sur place, une centaine d'hommes luttent contre le feu avec l'appui de 33 engins, 4 canadaires, un hélicoptère bombardier d'eau et un dash. La départementale 197 est coupée à la sortie de Générac en direction de Franquevaux. Deux maisons ont été évacuées par mesure de précaution, mais heureusement la commune de Générac n'est pas menacé, éviter le secteur. Un incendie qui se déclenche dans un contexte, on le rappelle, de risque feu de forêt très élevé. La préfecture du Gard place 3 secteurs en rouge, Gard Rodanien, Garrigues et puis Costières, Petite Camargue. La ministre de la Mer et de la Pêche est en ce moment au Gros du Roi. Elle rencontre actuellement les marins pêcheurs dans les locaux de la Socomap, après avoir vu ceux de 7 ce matin. Catherine Chabot leur a confirmé les aides prévues pour faire face à la hausse des prix du carburant, le déclencheur de la mobilisation des pêcheurs la semaine dernière. Lui a dégradé 4 stations essence alésiennes jeudi dernier. Un livreur professionnel est jugé cet après-midi en comparution immédiate devant le tribunal d'Alès à cause de l'augmentation des prix du carburant. L'homme de 41 ans craignait pour son emploi. Il s'en était donc pris au tuyau des pompes et aux bornes de paiement. C'est confirmé, le premier adjoint d'Anduze rend son écharpe. Claude Perrier annonce quitter le conseil municipal le 1er octobre prochain. Il avait été élu sur la liste de Bonifacio Iglesias aux dernières municipales. Et puis le Nîmes Olympique perd l'un de ses anciens crocos. Jack McDonagh, international irlandais, est décédé à l'âge de 64 ans. Le défenseur central avait porté les couleurs du Nîmes Olympique dans les années 80. Il a aussi joué à Bagnols-sur-Cèze et à Uzès. C'est son ancien club, le Shamrock Rovers, qui a annonce aujourd'hui par communiqué sur les réseaux sociaux.
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3: La météo, c'est du vent, Thierry.
2: Et oui, il ne tombe pas et il tient bon ce Mistral en fin d'après-midi. Et on va avoir encore des températures qui seront chaudes, jusqu'à 32 degrés en pleine cet après-midi. 31 sur Alès, 27 à Florac. Et le vent, lui, qui souffle jusqu'à 65 km/h. Ça nous donne un ciel lumineux, certes, mais ça, c'est des avantages. Côté circulation, la circulation revient sur Nîmes, hein, évidemment, après cette Feria. Les bus, ça y est, c'est reparti à la normale. Ça fonctionne toujours difficilement et ça circule surtout très difficilement sur le boulevard du Pasteur Marc Bockner. C'est aussi difficile sur l'avenue du Maréchal Juin. En montant vers le Jardin de la Fontaine sur le Jean Jaurès, circulation très chargée. Et puis du côté du triangle de la gare lorsque vous arrivez du périph' en remontant vers le centre-ville.
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0: 1986, extrait de l'album Get Close. Viens à côté de moi, les Pretenders.
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0: Ça y est, on a rangé les bodegas pour Nîmes. Rendez-vous l'année prochaine. Vous, j'espère que vous avez passé un excellent week-end. Ça y est, 17h07, les clés dans la poche. On rentre à la maison tranquillement. Alors, on va vous accompagner avec une figue à trottinette. Ça vous dit quelque chose? On verra ça dans 5 minutes, puisque notre invité aura 2 minutes pour nous convaincre de participer à une journée pas comme les autres. Bernard Lavillier est de retour, Émilie Mazoyer nous raconte pourquoi cette bonne nouvelle. Rendez-vous tout à l'heure à 17h35. Enfin, samedi, la fête de l'Italie s'installe à Caissargues et ici, Gare Lozère vous propose de déguster des spécialités napolitaines, s'il vous plaît. Rien que ça.

0: Il est théâtral, il est élégant, c'est Pierre Demar, et il sera à Paloma avant la fin de l'année à Nîmes. Pour l'instant, deux minutes pour convaincre. C'est notre nouveau rendez-vous. Ce rendez-vous d'ici Garloser avec chaque jour un invité qui accepte ce défi. Deux minutes pour vous convaincre de le rejoindre quelque part. Il y aura des figues, il y aura un atelier de cuisine, il y aura des trottinettes et puis il y aura notre invité, Philippe Pérez, qui est avec nous au bout du fil. Philippe Pérez, bonjour.
1: Bonjour Thierry, bonjour ici.
0: Alors, Philippe, on va aller faire un tour donc du côté de Vézénobre, hein, c'est ça, samedi, avec l'escapade gourmande. Vous allez nous livrer tous les secrets d'un figuier. Alors, ça démarre à Vézénobre, on ira ensuite se balader. Tout ça, ça va être très très original. Alors évidemment, je ne vais pas tout dire, parce que vous avez deux minutes pour nous convaincre. Philippe, vous avez accepté le défi. Top chrono.
1: Alors, je vais déjà tout de suite vous parler de ce que je fais, donc de Trottingar, qui est l'entreprise que j'ai créée en 2017, vous amener découvrir notre département, toutes ses richesses environnementales et patrimoniales, d'une manière fun et ludique, au guidon d'une trottinette tout-terrain électrique. Alors, oubliez la trottinette, ceux qui ne connaissent pas, hein, oubliez la trottinette des villes et pensez à la trottinette des champs. Voilà, elle est tout terrain, ressemble plutôt à un VTT, des grosses roues et avec une propulsion 100% électrique. Voilà, ça passe partout, ça n'a rien à voir avec les trottinettes qu'on peut trouver en ville.
0: Donc là, ça va bien aller dans les vignes où vous allez nous promener et en dessous des figuiers. Revenons sur cette journée de samedi, Philippe.
1: Alors, samedi, donc, on vous propose une journée. Je ne suis pas tout seul, j'interviens en partenariat avec d'autres structures. C'est une sortie qui est proposée par le

0: avec une petite pause chez un producteur, un vigneron, pour une visite et une dégustation.
1: Eh ben voilà, donc digne d'une belle journée, et tout ça c'est samedi, l'escapade gourmande, secret de figuier. Je termine, il vous reste à peine quelques petites secondes, Philippe, pour nous dire de vous rejoindre samedi.
0: Et tout à fait, et tout ça pour 20 euros.
1: Et ben voilà, la balade, voilà. La dégustation, la découverte, et en plus de ça, plein de belles histoires à raconter. Bon Philippe, vous êtes bien débrouillé pour nous inviter, nous faire venir donc à la maison de la figue, en tout cas à Vézénobre, samedi. Il y a un âge limite, vu qu'il y a les trottinettes en dessous d'un âge, c'est 14 ans.
0: 14 ans.
1: Voilà, c'est ça. Et on s'inscrit tout simplement. On cherche hein, cette balade, escapade gourmande figue, maison de la figue à Vézénobre, ou cpie.com, où vous aurez toutes les... .fr, pardon, vous aurez absolument toutes les infos. Bon, Philippe, je ne peux pas vous demander de faire le bruit de la trottinette, parce qu'en électrique, il n'y en a pas.
0: Il n'y en a pas, exactement.
1: Alors, d'accord. Bah, alors, vous allez nous faire le petit ding-ding, peut-être ?
0: Ding-ding, pas non plus.
1: Pas non plus, bon, bah, très bien. Alors,
0: on
1: va se quitter comme ça. Philippe Pérez, merci d'avoir été avec nous. Et puis n'oubliez pas d'aller faire un tour aussi sur le site Trottingar. C'est vrai qu'il reste encore de belles journées. Et si vous voulez vous marrer et passer de bons moments en famille, pensez à lui rendre une petite visite et pensez à réserver vos trottinettes électriques de campagne. On l'a bien précisé. À la prochaine, Philippe, merci encore.
0: Merci beaucoup, bonne journée.
1: Vous aussi. Voilà aussi la musique qui fait du bien, c'est Kate Bush et Babushka.

0: Toute la douceur de Matt Pokora, quand même, beaucoup plus d'énergie avec les Four Non Blondes dans un instant.
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0: Incontournable des années 90, les Four Non Blondes.
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0: Vous assure le périph, vous devez certainement être bloqué, non, entre Philippe Lamour, l'Écossière, c'est pas mal, le triangle de la gare, alors là, ça forme le Y parfait, mais en rouge, toujours ces difficultés du côté du boulevard du Pasteur Marc Bockner, et puis sur le Séverine, c'est sur le Jean Jaurès, pardon, c'est au sud du rond-point Séverine que ça bloque, cette fois des deux côtés, pour rejoindre le périphérique. Partout ailleurs, on a encore évidemment quelques petites perturbations, en particulier l'entrée de la route de Sauve, où on est légèrement ralenti. Vous rencontrez un problème pour la circulation, vous nous faites signe, bien sûr. 04 66 21 36 37.
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0: Juste après Étienne Dao, l'actu musicale, ce sera Décibel, il sera question de Bernard Lavillier qui revient.

0: Étienne Dao, extrait de l'album La Note, La Note.
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0: Un petit peu d'actu musical, chaque soir ça fait pas de mal, les sorties d'albums, les anniversaires, Décibel, c'est ce qui fait vibrer votre playlist du moment. Alors aujourd'hui, une voix que l'on a tous hâte de retrouver, celle de Bernard Lavilliers qui revient. Alors qu'est-ce qui marque ce retour? Toutes les infos musicales, c'est Émilie Mazoyer. Salut Émilie.
3: Salut tout le monde. Émilie au rapport pour votre dose quotidienne d'actualité musicale. Aujourd'hui, 21 septembre, si la vie était un peu moins injuste, alors Hubert Mounier fêterait ses 64 ans. Le chanteur de l'affaire Louise Trio, malheureusement, n'est plus parmi nous depuis 10 ans.

0: était né le 21 septembre 62, tout près de Lyon. Et c'est là que, quelques années plus tard, il était devenu leader de l'affaire Louise Trio et le mentor du tout jeune Benjamin Biolay, qui débutait alors sur le nouvel album de Benjamin Biolay, L'Ultra Bleu, il y a Ton Silence, une chanson très touchante qui parle du deuil et du manque, dédiée à Hubert Mounier. Retour de Bernard Lavillier, en voilà une bonne nouvelle.
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0: Coriace, c'est le premier extrait du prochain album de Bernard Lavillier. Pas loin de 60 ans après son premier. Quelle carrière! Et un bonheur n'arrivant jamais seul, Bernard Lavillier a annoncé une tournée des Zéniths d'une trentaine de dates. Entre janvier et juin prochain, les places sont disponibles. On l'a connu beau papa, puis papa d'un petit Edgar né en 2021. Eh bien, félicitations à Vianney et à sa compagne, la violoncelliste Catherine Robert, qui viennent d'avoir un bébé. Bienvenue à Rita.
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0: Vianney, qui va devoir concilier vie de famille et bon gros rythme de travail hein, avec la sortie imminente de son nouvel album, sa tournée à partir de mars 2027 et sa participation à la Star Academy. Vianney est le parrain de la saison 14 qui commence bientôt, toujours sur TF1. Oh là là, la fausse joie, pas merci, les Spice Girls qui ont joué avec nos nerfs. Le groupe a 30 ans cette année, alors quand elles ont commencé, les filles a posté de mystérieux messages sur les réseaux en promettant une grande annonce, on s'est dit enfin, elles se reforment et partent en tournée. Eh ben non, pas de tournée, leur grande nouvelle, c'est un best-of.

0: aimé tellement plus. Bon, ça fait rien, on refera la Corée. Un retour qui fait du bien, des nouveautés, et puis le retour d'Emilie ce soir après les infos de 19h avec Maëlle, la chanteuse révélée dans The Voice, dont elle a gagné la 7e saison. Dans un instant, je vous offre un petit bout d'Italie à Caissargue. Et oui, les petites notes qui font du bien partout, surtout au moral. Bonjour, pardon, merci, c'est... Bah évidemment que c'est elle.
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0: Des concerts prévus jusqu'au 17 octobre, et évidemment, toujours énormément de monde. On attend aussi d'ailleurs la sortie vinyle de Live à Paris pour cet album enregistré en 1995.
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0: L'Italie débarque à Caissargues, ça sera samedi dans le centre-ville qui va se transformer en petit coin de Dolce Vita pour la quatrième édition de l'Italie à Caissargues. 9h-15h sur la place Marie-Rose Pons et dans la cour du château, vous viendrez vivre 100% à l'italienne. Alors évidemment, il y a tout ce qu'il faut, il y a le défilé de Fiat 500, il y a les Vespa, il y a les pin-up, il y a l'ambiance vénitienne, il y a le marché des créateurs, et puis évidemment, il y a les traiteurs et les food trucks qui seront présents, et puis peut-être aussi une petite ambiance musical. L'entrée est tout à fait libre et c'est là que je vous invite. Je vous invite en vous offrant trois cadeaux qui vont vous emmener au food truck napolitain. Le food truck napolitain, vous allez pouvoir déguster toutes ses spécialités et c'est un cadeau d'une valeur de 45€ que je vous offre tout simplement. 04 66 21 36 37 pour nous dire laquelle de ces villes est en Italie. Écoutez bien, laquelle de ces villes est en Italie, Locarno ou Milano. Locarno ou Milano. Laquelle de ces deux villes est en Italie? Ne vous trompez pas, hein, surtout 04 66 21 36 37. Et vous irez comme ça vous régaler samedi à Caissargues au food truck qui ne propose que des spécialités napolitaines. Ah, Gigi Lamoroso. Il y a un petit côté italien aussi dans le nom du groupe. Hein. Toto. Hold the line.

0: Riff immédiatement reconnaissable, Whole Line, Toto. Bonjour Lauriane.
1: Bonjour.
0: Alors Lauriane, vous venez juste d'arriver à la maison, vous avez à peine posé les sacs que déjà vous nous appelez. Laquelle de ces villes est en Italie, Locarno ou Milano?
1: Milano.
0: Milano, je sens que vous êtes allée en Italie Lauriane.
1: Eh oui.
0: Non, c'est pas vrai. Où ça?
1: L'Italie va venir à nous là.
0: Oui, c'est l'Italie qui va venir à vous. Ouais. Vous êtes vraiment allée en Italie Lauriane?
1: Oui, en Italie.
0: À Ventimiglia? Non.
1: Non. J'ai avalé le nom en Italie. Où en Italie?
0: Pise, à Florence, à Turin.
1: À Rome.
0: La capitale, à peine.
1: Pas.
0: Ouais. Voilà. D'accord, ouais. Très bien. Alors, et vous avez aimé, bien sûr.
1: Ah oui, j'ai adoré.
0: Ah ouais, ils sont extraordinaires.
1: Adoré Rome.
0: Donc comme vous le disiez, effectivement, c'est l'Italie qui va venir chez vous, enfin chez nous, à Caissargues. Là, ce sera samedi dans le centre-ville. Hein, il y aura le défilé de Fiat, les Vespa et puis cette Dolce Vita. Lauriane, on m'a dit que vous parliez très très bien italien. Qu'est-ce qu'on se dit quand on dit au revoir en Italie?
1: Alors, on va dire ciao.
0: Ben voilà, genre, ciao, voilà. Ciao, arrivederci, ou ciao, ciao, c'est déjà beaucoup.
1: Merci beaucoup.
0: À bientôt, Lauriane.
1: Merci,
0: régalez-vous bien.
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0: Inconditionnel de Cher, le Choup Choup Song à suivre Francis Cabrel. On révise tout, hein. 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

0: Tame Impala, Dracula.
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0: Ici Gare Lozère, il est 18h. C'est le journal, Maya Baldoro-Fredon, incendie toujours en cours à Générac.
2: Avec un peu plus de 40 hectares de parcouru à cette heure-ci, point d'étape sur place avec vous, Grégory Julien.
3: Oui, Maya, la bonne nouvelle ce soir, c'est que le feu est fixé ici, c'est ce que nous ont dit les pompiers. Il y a quelques minutes, environ 40 à 50 hectares ont été détruits par cet incendie. La bonne nouvelle également, c'est que le vent est en train de diminuer ce soir et les pompiers sont assez confiants, tout simplement parce que les températures vont aussi baisser. Ce feu, c'est un feu route de Franquevaux, c'est un feu accidentel. Le propriétaire d'un mas a fait des travaux cet après-midi, il a sorti sa disqueuse, quelques étincelles et puis le feu s'est déclaré. Le propriétaire de ce mas est ce soir en garde à vue à la gendarmerie de Saint-Gilles. C'est la troisième fois en quelques années qu'un incendie part de ce mas. Donc entre 40 et 50 hectares parcourus, des végétaux la plupart du temps ont été détruits, ainsi que des pins. Mais l'autre bonne nouvelle de la soirée, c'est que le mas Sainte-Colombe a été protégé des flammes par les pompiers. C'est un mas qui se situe à quelques minutes là du mas Thomas où nous nous trouvons actuellement. 100 pompiers sont mobilisés, 30 engins. Et les Canadiens sont intervenus à 21 reprises cet après-midi pour ce feu, qui est donc désormais fixé.
2: Merci beaucoup Grégory Julien, reporter sur place à Générac. L'évolution en temps réel de la situation, c'est à retrouver sur l'appli ici. Un incendie qui se déclenche dans un contexte, on le rappelle, de risque feu de forêt très élevé. La préfecture du Gard place 3 secteurs en rouge, Gard Rodanien, Garrigues, Costières, Petite Camargue. L'accès au massif forestier y est interdit et le vent doit continuer de souffler demain.
0: La ministre de la Mer et de la Pêche à la rencontre des pêcheurs pour dialoguer dans la sérénité.
2: Oui, ce sont les mots de Catherine Chabot en visite cet après-midi au Gros du Roi. La ministre a rencontré les professionnels de la filière dans les locaux de la Socomap, c'est une coopérative de pêcheurs. Objectif, calmer les esprits après une semaine de mobilisation contre la flambée des prix du carburant et entre autres contre le plan Westmed, qui vise depuis 2019 à réguler la pêche en Méditerranée pour protéger les stocks de poissons. Catherine Chabot a surtout confirmé les aides annoncées jeudi dernier à Paris.
4: L'État a mis en place depuis le début et continuera de le faire une aide carburant qui est là aussi pour soutenir les entreprises de pêche et les aider à reprendre la mer. On a mis du temps à mettre en route le versement de cette aide et elle se poursuit. Avril-mai a été versé. Juin, juillet, août, l'ouverture du guichet, c'est cette semaine. Les règlements, ça va être dans les 15 jours. Et on a une garantie de suivre les coûts du carburant d'ici la fin de l'année. Plus, dans le même temps, les mesures de gestion de ce plan Westmed ont fait qu'ils ont constaté, je vous l'ai dit, jusqu'à 30% de réduction de leur chiffre d'affaires. Donc on est en fait à marée basse aujourd'hui. C'est pour ça qu'on a pris la mesure d'un prêt à taux zéro pour traverser cette période.
2: Catherine Chabot a rendez-vous mardi prochain à Bruxelles dans le cadre du Conseil de pêche pour remettre sur la table ce plan Westmed et trouver dans l'urgence une solution à cette crise. De leur côté, les pêcheurs doivent reprendre la mer demain matin et les restaurateurs du Gros du Roi, eux, font preuve de solidarité avec la filière pêche. C'est le cas en tout cas du patio sur la rive droite du canal. Iman Amiri en est le gérant.
5: Ben après c'est normal, par solidarité, ben on va rester comme ça, ben on trouvera autre chose à proposer à nos clients et on espère que ça va s'arranger et que tout va rentrer dans l'ordre. Ça fait partie des problèmes d'actualité, le gasoil c'est trop cher et puis pour l'instant c'est les pêcheurs mais demain ça sera les agriculteurs, nous-mêmes les premiers, on travaille avec leurs produits donc forcément on a cette solidarité avec les pêcheurs. S'ils sortent à perte, ben, ça vaut pas le coup. Hein. C'est comme nous, si on vendait à perte hein, au restaurant, c'est pareil. Les prix des poissons ont flambé cette année. Le thon, par exemple, il a pratiquement pris 30-40% par rapport à l'an dernier. Et il a pris 5-6 euros dans l'assiette.
2: Et tous les détails sont à retrouver sur l'appli ici et ici.fr. Lui a dégradé 4 stations essence alésiennes jeudi dernier. Un livreur professionnel est jugé cet après-midi en comparution immédiate devant le tribunal d'Alès à cause de l'augmentation des prix du carburant. L'homme homme de 41 ans craignait pour son emploi. Il s'en est donc pris aux tuyaux des pompes et aux bornes de paiement.
0: Le Nîmes Olympique perd l'un de ses anciens crocos.
2: Oui, Jack McDonagh, international irlandais, est décédé à l'âge de 64 ans. Le défenseur central avait porté les couleurs du Nîmes Olympique dans les années 80. Il a aussi joué à Bagnols-sur-Cèze et à Uzès. C'est son ancien club, le Shamrock Rovers, qu'il annonce aujourd'hui par communiqué sur les réseaux sociaux. Et puis ce chiffre, 36 000 spectateurs dans les arènes pour les corridas de la Feria des Vendanges. Casasenko, délégataire des arènes de Nîmes, dresse le bilan d'une édition réussie avec un total de 20 oreilles coupées et 2 sorties par la porte des consuls.
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2: Bon, et ce vent continue de souffler alors Thierry.
0: Eh oui, il souffle encore jusqu'à 65 km/h, surtout dans la vallée du Rhône, un petit peu moins chez nous, mais il reste quand même puissant, ce qui va nous faire passer une nuit bien étoilée sur nos deux départements, Gard et Lozère, et nous amènera une journée très ensoleillée demain, soleil qui va régner du matin au soir. Alors ce lundi, on a eu 32 degrés à Nîmes, 27 à Florac. Demain matin, on aura quelques 18 degrés à Nîmes, 9 degrés à Mende. Et dans le courant de l'après-midi, les températures seront encore chaudes, chaudes pour la saison en tout cas, puisque l'on pourrait grimper aux alentours de 31 degrés sur Nîmes.
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0: Envole-moi, Jean-Jacques Goldman est propulsé en 1984 dans cet album positif.
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0: Ça y est, on a récupéré les enfants, peut-être on est arrivé à la maison, on est encore à la salle de sport ou dans les transports en commun. Ben, soyez les bienvenus hein, si vous venez de rejoindre ici Gare Lozère. 10 balades artistiques en espace naturel, ça vous dit. Ça s'appelle Chemin de Traverse. On vous les présente dans 5 minutes avec en plus un coup de cœur de notre invité. Qu'est-ce que Fauvoto, en premier rôle féminin, fait dans Cible sur TF1 ben, elle dira tout à Patrice Gascoin. La réponse sera tout à l'heure à 18h40. Et puis Dojo, tatami et 80 ans d'histoire. Dans 40 minutes, le judo club du Gard va fêter ça avec Alex Montfort. Un instructeur sera là et nous fera un petit coucou. Il paraît que la chanson a été faite main. C'est-à-dire qu'il s'est enfermé dans une cabane avec des vieilles cassettes, il a traficoté tout ça. Et c'est Vianney, d'or et d'étain. Alors vrai ou faux, peu importe, c'est un bijou.

0: Conseil d'État, c'est signé Vianney. 18h15, l'heure de la sortie. C'est le rendez-vous qui vous emmène découvrir les événements de notre région. Et ce soir, on part prendre les chemins de traverse pour une balade vraiment pas comme les autres. Oui, ça s'appelle chemin de traverse. Ça existe depuis 2021. L'association Récart propose chaque année des balades artistiques en pleine nature. Alors, en quoi ça consiste? Eh bien, on va découvrir cette 6e édition qui va d'ailleurs se poursuivre jusqu'au 10 octobre prochain, avec des balades gratuites et les habitants comme les touristes qui viennent. Samedi, direction Clarensac, pour nous éclairer, Chloé Becker est avec nous. Chloé, bonjour.
1: Bonjour.
0: Ou presque bonsoir, je ne sais jamais. Vous allez nous emmener effectivement faire cette balade samedi à Clarensac. Mais parlez-nous quand même de l'existence de Chemin de Traverse avec cette date, 2021.
1: Oui, alors comme vous l'avez dit, Chemin de Traverse est né en 2021, à la sortie du Covid en fait, avec l'envie de retrouver nos environnements proches et nos voisins aussi, et de porter sur les paysages qu'on connaît un regard un petit peu nouveau, un petit peu curieux, plus artistique et poétique disons.
0: Alors ce sont des spectacles qui sont donnés en nature, dans la nature, et les artistes parlent du vivant. Alors comment ça va se concrétiser véritablement samedi?
1: C'est ça, nous avec cette saison, on a aussi eu envie de valoriser le patrimoine naturel. Et donc pour ça, il y a plusieurs aspects. Donc déjà, il y a toujours une balade pour mener au spectacle. Cette balade, elle n'est pas forcément agrémentée d'artistique, mais parfois elle peut être agrémentée d'un petit commentaire, comme ce sera le cas samedi, avec l'intervention du COGAR, c'est le Centre ornithologique du Gard.
0: Oui.
1: Ensuite, on rejoint toujours une compagnie en pleine nature pour nous présenter un spectacle qui parle toujours d'environnement, de rapport à la nature ou à la ruralité.
0: Et la compagnie, ce sera Dakipaya Dansa, c'est ça.
1: Samedi, ce sera Dakipaya Dansa, mais la compagnie change à chaque date.
0: À chaque spectacle.
1: Sur chacune des balades, on a une surprise différente. Et on finit par une dégustation de produits locaux en présence d'un producteur pour aussi valoriser leur travail.
0: Alors le spectacle, l'événement qui sera proposé donc samedi s'appelle Hors Sol. C'est quoi? J'ai vu qu'il était vraiment question de regarder le sol, d'observer le sol. Expliquez-nous.
1: Alors ça, c'est ce qui nous attendra avec le COGAR surtout, avec cette compagnie-là. Donc c'est un spectacle de danse qui est très accessible toutefois et qui parle de notre rapport au sol. Alors dans le sens où il y a tout un vivant qui habite sous nos pieds. Donc un petit peu d'explorer ça et aussi d'explorer tout notre rapport à ces environnements-là qui ont pu parfois disparaître aussi par des processus de bétonisation, etc. Donc il y a un aspect qui est très sensible aussi et qui emmène les spectateurs à convoquer des souvenirs et des émotions.
0: C'est un spectacle accessible à tous, tout le monde peut venir.
1: Oui.
0: Il y a cette marche, cette balade, spectacle compris, qui dure une heure et demie, avec un spectacle qui dure 45 minutes à peu près. Voilà, et ça c'est accessible à tous. Ce ne sera pas le seul spectacle, je l'ai dit, il va y en avoir jusqu'au 10 octobre, dans des ambiances et des lieux différents, Chloé.
1: Oui, tout à fait. La saison est itinérante, donc on change de village à chaque date.
0: Ouais.
1: On travaille toujours en ruralité, par contre. Là, les dates qui nous attendent, ce sera ensuite à Brignon et à Nîmes, pour une fois.

0: La seule date de la saison n'est pas dans la ruralité, je me contredis du coup.
1: Il y a quand même des lieux de ruralité à Nîmes. Hein. Chloé, vous restez avec nous. On reviendra sur cette série d'événements dans quelques instants. Vous restez avec nous parce que juste après Niagara, vous allez nous livrer votre coup de cœur. Je ne vous demande pas lequel. Pour l'instant, on patiente en musique. À tout de suite, Chloé. Merci.

0: quand la ville d'or, Niagara. Chloé Becker est notre invitée ce soir pour nous parler donc de ce qui va se passer samedi à Clarensac. On vous donne rendez-vous à 16h30 sur le parking du cimetière pour une balade. Alors une balade spectaculaire, non pas dans le sens spectaculaire du terme, mais avec un spectacle. Chloé, je vous ai quand même demandé quel était votre coup de cœur. Alors où avez-vous décidé de nous emmener ?
1: Alors moi, je vous emmène au Mas-Lafon qui se situe à Creuse, donc un petit village du Gard. Mmh. On reste dans le volet culturel, mais pas que, parce qu'en fait, c'est un collectif d'habitants qui s'est monté il y a quelques années et qui organise aussi des événements culturels, mais pas que. Et en fait, en plus d'être un lieu absolument magnifique, parce que c'est une ancienne bâtisse de médecins, en fait, avec donc une ancienne piscine magnifique, on peut y voir des concerts, des spectacles de temps en temps, et les gens sont très très sympathiques, donc je vous invite fortement à y aller.
0: D'accord, donc là, si on y va pour se faire soigner, on se fait soigner par les spectacles et les surprises que l'on nous réserve.
1: Par l'art, exactement.
0: L'art, exactement. Rappelez-nous le lieu, s'il vous plaît.
1: Donc ça s'appelle le Mas-Lafon à Creuse.
0: Le Mas-Lafon à Creuse. Très bien. Écoutez, c'est noté, on essaiera de se renseigner. Ils ont une actualité, là, durant l'hiver, ou c'est plutôt estival ?
1: Je pense que c'est plutôt estival, mais il faut se renseigner, parce que je pense qu'ils ont quelque chose aussi à l'automne.
0: Très bien. Écoutez, merci pour ce petit coup de pouce pour les collègues. Chloé, donc on rappelle, hein, c'est samedi, c'est à Clarensac que ça se passe. Rendez-vous à 16h30 au parking du cimetière. C'est gratuit, c'est à partir de 6 ans. Comment s'appelle le spectacle ?
1: Hors-sol de la compagnie d'Akipaya Danza.
0: Merci. Et les informations, on peut les avoir sur votre site Eurecarte avec un K, Eurecarte, hein, Eurecarte.fr. Merci Chloé. Merci. Et bonne soirée.
1: Merci à vous aussi. Au revoir.
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0: Une voix soul spectaculaire, celle de Teddy Swims.
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0: La circulation s'améliore franchement sur Nîmes en ce moment. À peine quelques difficultés du côté de la gare, du côté de la Trémie, où ça coince légèrement, mais rien de bien méchant, absolument pas. Même sur le boulevard du pasteur Marc Bockner, la circulation est à peu près fluide et chose exceptionnelle sur le périph'. On roule parfaitement bien d'un bout à l'autre de la ville.
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0: On parlera télé d'ici quelques instants, on parlera sport également avec Dojo et Tatami. Ce sera avant 19h, la musique est là, c'est celle de France Gall bien sûr, chantée pour ceux qui sont loin. Ah pardon, non, c'est la version de Michel Berger.

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1: Belle nouvelle, Stilto sera avec des amis, ce sera mardi prochain, le 29 septembre, à Paloma. Alors ça ne sera pas seulement un concert, ce sera une soirée pour s'engager, soutenir, sourire, danser et chanter. Le tout organisé par l'association Belle et Rose. On est évidemment dans l'actualité du cancer du sein, on est dans l'octobre rose qui va pas tarder à arriver. Et pour partager ce moment unique, la marraine Louane invite donc 4 artistes féminine. Il y aura Stilto, il y aura Eva, il y aura Elisa Palmire et la Nîmoise Noé Extra, qui seront donc toutes réunies pour passer cette belle soirée. Alors si vous voulez avoir des informations, vous allez faire un tour sur le site Belle et Rose, c'est à Nîmes que ça se passe. On compte sur votre soutien mardi prochain, 29 septembre, à Paloma.
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1: Derrière l'écran, il y a toujours des histoires que les téléspectateurs ne voient pas, que l'on ne voit pas. Patrice Gascoin est là et lui, en revanche, il voit tout. Patrice, vous revenez sur La Cible, la série de TF1, mais cette fois, vous êtes allé voir le premier rôle féminin, en l'occurrence Fauvoto. Alors dites-nous comment ça s'est passé.
4: Si vous pensez que Fauvoto ne sait parler que de danse...
5: Moi, je vais te dire les choses à conserver, Stéphane. Ta gaieté, ta curiosité, ton envie et ta fantaisie, tu gardes ça parce que la danse, c'est de voir quelqu'un heureux sur un parquet, de voir quelqu'un qui s'amuse, de voir quelqu'un qui interprète et qui vit quelque chose.
4: Fauvoto, juge sympa de notre Stéphane Bern, dans une émission de Danse avec les Stars. Mais depuis 2 semaines, dans la série La Cible, lundi soir sur TF1, c'est dans un autre registre qu'elle nous épate en tant que comédienne. Fauvoto y joue Léa Meyer, qui est en train de divorcer de Hugo Meyer, joué par Thomas Sisley, lorsqu'elle se fait kidnapper avec leurs 2 enfants. Une course contre la montre s'enclenche pour les retrouver, une traque rendue compliquée par le fait que la police soupçonne son mari. Alors je suis allé demander à Fauvoto comment on se prépare à tourner des scènes où votre personnage se fait quelque peu violenter. Écoutez la réponse de Fauvoto.
5: C'est pas quelque chose de naturel, mais après, moi j'ai demandé à ce que la force physique soit présente. Parce que je trouve que ça t'aide beaucoup à rentrer dans le personnage et dans le réel.
4: Je comprenne bien, la force physique à vos dépens, c'est que vous soyez un peu bougé, ou votre force physique à vous.
5: Non, par exemple, celle des ravisseurs, tu vois, je demandais vraiment à ce qu'on m'attrape. Les menottes, elles étaient serrées, enfin tu vois, c'était une vraie condition de kidnapping, quoi. Et je trouve, en tout cas, moi ça m'aide beaucoup dans le jeu, d'être confronté à une certaine réalité, voilà.
4: Est-ce que vous, ça vous a permis avec ce rôle d'explorer de nouvelles palettes du jeu?
5: Ouais, complètement. En fait, moi, du coup, je me suis dit déjà, c'était une grosse part à jouer. J'avais jamais eu si grosse, donc j'étais très heureuse de ça. Et c'est surtout aussi aller dans quelque chose que j'ai pas encore fait.
6: Léa, t'es où?
7: On a été enlevé par 2 hommes, ils sont armés. Je sais pas ce qu'ils veulent, ils nous ont rien dit.
8: Il est garde du corps. Il a pas du tout le profil d'un kidnappeur.
6: Je veux juste retrouver ma famille. Aidez-moi, putain! Aidez-moi!
4: Fauvoto, Thomas Sisley, à retrouver ce soir sur TF1 dans La Cible.
1: C'est vrai que ça donne envie de regarder la suite. Changement de décor d'ici quelques minutes, direction un dojo et des tatamis dans le Gard.

0: L'avantage à peigner Vanna, c'est qu'on peut jeter tous les cotons-tiges, à moins que vous l'ayez déjà fait. Ça bouge, c'est l'actu des clubs dans le Gard et en Lozère, avec des résultats et surtout de belles histoires. Comme ce soir d'ailleurs, aujourd'hui, un dojo, des tatamis et les 80 ans de la vie du club, le judo club du Gard, qui fête donc son anniversaire. Alex, vous nous dites tout, mais avant on a le petit coucou d'un instructeur.
1: Salut, c'est Marcel, bienvenue. Votre club fête ses 80 ans cette année.
2: Et ce club, c'est le judo club du Gard, une institution gardoise comme son nom l'indique, mais aussi nîmoise, puisqu'implanté au 34 de la rue de Beaucaire depuis des décennies. On parle dojo aujourd'hui et tatami, comme vous l'avez souligné dans l'intro. Dojo, lieu de la voix en français, le lieu d'apprentissage. Tatami, littéralement tassé en français, pour évoquer le sol en paille de riz des origines. Et oui, c'est de l'histoire, et celle du judo club du Gard vous est compté par Marcel, bienvenue.
1: Le judo club du Gard a été créé par le maître Charles Tony, qui est un ancien enseignant d'EPS de Daudet, d'ici, qui après, au cours de la guerre, a été fait prisonnier, qui s'est échappé. Il était aviateur, il s'est échappé. Et puis après la guerre, il a monté le premier dojo de la région. Voilà, il a créé ce club, il l'a dynamisé, il a écrit des livres sur la pédagogie des enfants. Enfin, c'est un monsieur qui a fait beaucoup, beaucoup pour le judo dans les 10 premières années. Ensuite, s'est créé la section Aïkido en 1956. Donc, il y a eu la fin de la guerre, 46 le judo, 1956 il y a eu l'Aïkido, et en 1966, il a créé la section Karaté.
2: Et au fil des années, le club a intégré 3 autres disciplines, Jujutsu, Aïkido et Judo, 6 arts martiaux 100% japonais. C'est l'une des particularités du dojo de la rue de Beaucaire. L'autre particularité, c'est le nombre de licenciés, plus de 500 en moyenne chaque année. Le JCDG fédère et voit défiler dans ses rangs des générations de gardois.
1: Un quart de la population de Nîmes est passé à un moment ou à un autre par le judo club du Gard pour y faire un art martial quel qu'il soit. Il y a aussi le fait que les enseignants sont reconnus, il y a des diplômés d'État. Il y a le fait aussi que dans l'aspect traditionnel, le dojo, il y a des règles internes, il y a effectivement les statuts de l'association loi 1901, mais à l'intérieur, il y a aussi les règles internes qui sont assez strictes, où les enfants n'ont pas le droit de marcher pieds nus, ni les adultes, au demeurant en dehors du tatami.
2: Le fameux tatami, on y revient. Le gâteau, les bougies, c'est pour les 80 ans du judo club du Gard, et Marcel, bienvenue, qui porte bien son nom, vous accueillera avec plaisir à la Halle des Sports Ludivine Furnon le mois prochain. Il est professeur d'aïkido au JCDG Marcel, club qu'il fréquente depuis 40 ans. 40 fois 2, ça fait 80. Les 80 ans du judo club du Gard avec une expo du 12 au 20 octobre et une grande soirée festive le samedi 17 avec Marcel donc et son orchestre, de la musique, des démonstrations, un dîner ouvert à tous. Pensez à réserver dès maintenant pour le dîner du samedi 17. Halle des Sports Ludivine Furnon anime les 80 ans du judo club du Gard. On vous en reparle très très vite dans Ça Bouge.
3: Avec grand plaisir et un grand merci Alex. Donc bravo effectivement au judo club du Gard. Vous restez bien avec nous parce que dans quelques instants il y aura le drive à la suite et puis il y aura surtout l'info qui va arriver à 19h. Et puis cette pépite signée Tracy Chapman, Talking About a Revolution. Belle soirée. 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

0: Rita Mitsouko, il y a la haine.
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0: Ici Gare Lozère, avant de retrouver Décibel, l'info. Marine Le Génie, bonsoir.
2: La saison des incendies n'en finit pas. À l'approche de l'automne, le risque est toujours aussi grand dans certains secteurs. L'autoroute A9 a dû fermer à la circulation aujourd'hui à cause d'un incendie entre Narbonne et Béziers. La journée a été classée rouge également dans les Pyrénées-Orientales à cause de la chaleur et du vent. Bonsoir Baptiste Guillet. Est-ce que vous êtes avec nous depuis les Pyrénées-Orientales? Bonsoir. Les pompiers Baptiste ont dû intervenir sur deux incendies avec des dizaines d'hectares partis en fumée, notamment près de Perpignan.
3: Oui, première alerte à la mi-journée tout à l'heure avec un départ de feu au sud de Perpignan sur une vaste zone de champs très secs. Les flammes se sont rapidement propagées jusqu'à parcourir 35 hectares. 180 pompiers étaient mobilisés, des hélicoptères bombardiers d'eau. Une route départementale très fréquentée a dû être coupée à la circulation pendant quasiment toute l'après-midi. Idem pour le trafic ferroviaire entre Perpignan et Cerbère. Des pompiers appelés également à quelques dizaines de kilomètres de là, non loin de la frontière avec l'Espagne, pour un feu parti à proximité d'une route et qui a brûlé environ 5 hectares de végétation. Ce soir, les pompiers sont relativement optimistes pour ces deux incendies. La situation est jugée favorable, même si les feux ne sont pas fixés. Ils vont rester sur place toute la nuit pour éviter les reprises, nuit qui s'annonce d'ailleurs encore assez venteuse. Et la grande soirée des pompiers des Pyrénées-Orientales prévue ce soir, qui devait marquer la fin de la saison et récompenser celles et ceux qui se sont distingués lors du méga feu de Trévillac, cette cérémonie a dû être reportée.
2: Merci beaucoup Baptiste Guillet, ici Roussillon. Vous suivez bien sûr la situation en direct sur ici.fr. Deux réunions sur les carburants aujourd'hui à Matignon, une ce matin, une cet après-midi, et pas d'annonce ce soir. Il faudra attendre demain 17h lors d'une conférence de presse. On sait que le gouvernement réfléchit à étendre ou augmenter la prime grand rouleur, mais une chose est sûre, il n'y aura pas de baisse de taxes sur les carburants, a réaffirmé le ministre de l'Économie. La ministre de la Mer, elle, a quitté le Gros du Roi en Camargue en fin de journée. Catherine Chabot a passé la journée avec des pêcheurs qui demandaient notamment au gouvernement des aides à la pompe, moins de contraintes administratives. Les deux camps semblent être tombés d'accord ce soir. Des aides devraient arriver sous 15 jours. Un plan d'urgence de 90 millions d'euros pour les crèches, le secteur de la petite enfance qui traverse depuis plusieurs années une crise. C'est l'annonce faite aujourd'hui par la ministre de la Santé, malgré une baisse de la natalité d'environ 20% en 15 ans. L'offre de solutions de garde pour les moins de 3 ans ne couvre pas les besoins. La mort d'une cycliste de 57 ans, c'était ce matin près de la place de la Concorde à Paris. Elle a été percutée par un camion à un carrefour, Coralie Moreau.
4: Il est environ 9h30 au carrefour des Tuileries et du pont de la Concorde quand un poids lourd tente de tourner à droite pour se diriger vers l'Assemblée nationale. À ses côtés, une cycliste qu'il ne voit pas et qui, elle, continue sa route tout droit. Il la percute alors violemment. Immédiatement alertée, les secours ne peuvent que constater le décès de la quinquagénaire à leur arrivée. Le chauffeur du camion, testé négatif à l'alcool et aux stupéfiants, a été placé en garde à vue. Une enquête est ouverte. Elle a été confiée au service du traitement judiciaire des accidents de la préfecture de police de Paris.
2: Coralie Moreau, journaliste police-justice pour ICI. Ça y est, les Bleus de l'ère Zidane sont à Clairefontaine jusqu'au 5 octobre inclus, avec 4 matchs à jouer en Ligue des Nations, avec la légende donc aux commandes, Zinedine Zidane. Bonsoir Xavier Monferrand.
5: Bonsoir Marine, bonsoir à tous.
2: Alors comment s'est passé ce premier entraînement des Bleus? Est-ce qu'il est fini déjà?
5: Alors, il est sur le point de se terminer. Il y a les gardiens encore qui sont à l'exercice avec Fabien Barthez, autre tête bien connue qui est dans ce staff de Zinedine Zidane, qui est justement en train de s'approcher de Fabien Barthez pour peut-être soit terminer, soit une opposition sur plus grand terrain. Mais en tout cas, l'entraînement touche à sa fin. Il y avait 12 joueurs pour le premier entraînement de Zidane dans son nouveau survêtement, dans son nouveau costume, mais un survêtement de sélectionneur. Zinedine Zidane avec son son pantalon bleu, son haut blanc de sélectionneur, et qu'on a vu à plusieurs reprises eh bien, échanger avec les joueurs, notamment Michael Olise, qui s'est retrouvé voilà, en tête-à-tête avec Zinedine Zidane dans sa posture habituelle, les deux mains dans le dos. Voilà, en tout cas, l'ère Zidane est lancée ici sous le soleil de Clairefontaine.
2: Merci beaucoup Xavier Monferrand. Les Bleus joueront en Turquie, en Ligue des Nations. Ce sera vendredi 25 septembre avant de jouer en Belgique le 28. Du basket avec la retraite de Nicolas Batum. On l'apprend ce soir, le double vice-champion olympique raccroche après 18 saisons en NBA. Puis Miley Cyrus a-t-elle copié Amanda Lear ? La reine du disco interpelle la superstar américaine dans un message Instagram sur sa chanson The Sphinx. Pour vous faire une idée, rendez-vous sur ici.fr.
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0: Merci pour l'info. La nuit va être bien ensoleillée. Voyons pour demain avec un ciel qui brillera du matin au soir sur le Gard et sur la Lozère. En fin de matinée, on aura un vent de nord assez fort, hein, toujours dans le Gard rhodanien. Il devrait faiblir enfin dans le courant de l'après-midi. Pour les températures, demain matin, on aura 18 degrés à Nîmes, 17 à Uzès et 15 à Alès. On aura 9 à Mende. L'après-midi, ça grimpera encore jusqu'à 31 degrés à Nîmes, la trentaine sur Alès, 29 à Uzès et Florac et 27 degrés tout de même, amende.
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2: Salut à toutes, salut à tous et bienvenue sur votre radio Ici. J'espère que votre week-end s'est très très bien passé et que la semaine a bien commencé. Également pour votre soirée, ce début de soirée, j'ai l'honneur de m'occuper de vos oreilles en direct jusqu'à 20h. Décibel et ce soir, ravie d'accueillir une jeune et talentueuse artiste. Elle s'appelle Maëlle et vous l'aviez sans doute repérée dès 2019 avec sa première chanson, un tube un peu surprise, une chanson sur le harcèlement, les harcèlements qu'on peut croiser à des moments de sa vie. Ça s'appelait l'effet de masse.

l'effet de masse quelques mois après la victoire de Maëlle à la saison 7 de The Voice. C'était la plus jeune gagnante de l'histoire du programme. Bah, écoutez, elle est toujours pas bien vieille, hein, Maëlle, mais elle sort son nouvel album qui s'appelle Lily. C'est son troisième album. On va en parler avec elle tout à l'heure. Et puis, l'album sera à gagner tout à l'heure au Blind Test. Alors, il faut vous inscrire dès maintenant pour gagner l'album de Maëlle. Le numéro du standard 0810 055 056. 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Et sinon, pour le plaisir et dans le désordre, vous croiserez ce soir Renaud, Oasis ou encore un jeune talent à découvrir, un garçon qui s'appelle Xam. Et on démarre l'émission avec le chiffre du jour, 449 millions d'euros hors taxe. C'est le marché français de la musique enregistrée pour les 6 premiers mois de l'année 2026. En gros, parce que ces chiffres-là, si on n'a pas de comparaison, on ne se rend pas compte, ça va mieux. Ça ne va toujours pas extrêmement bien, mais ça va mieux. C'est en hausse de 3,5% par rapport au semestre précédent. On apprend aussi que le streaming fournit désormais 65% des revenus de la musique enregistrée en France. C'est beaucoup, 65%. Et puis, voilà, on apprend aussi, parce que le SNEP, le syndicat du disque, s'occupe de ça, que les trois chansons les plus diffusées à la radio pour la première partie de l'année 2026, donc de janvier à juin, eh bien c'est le duo Théodora et This Is, la chanson de la Coupe du Monde de Shakira, et puis... un garçon que vous connaissez bien, s'appelle Bruno Mars, et sa chanson I Just Might, c'est la chanson la plus diffusée cette année.

0: Félicitations, monsieur Bruno Mars, l'artiste le plus diffusé sur les radios françaises entre le mois de janvier et le mois de juin dernier. Son album s'appelle The Romantic. Bisous Bruno. Pouf.
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0: Tous les soirs dans Décibel, on vous livre un coup de cœur et la plupart du temps d'ailleurs qui vient d'un label indépendant. Ce soir, le label se nomme Cocktail Malakoff. On aime bien ce petit jeu de mots et on vous présente Xam. Xam, c'est un garçon qui est chanteur, qui est aussi acteur et que vous avez peut-être vu dans The Voice en 2018 ou alors si vous allez au théâtre, vous l'avez vu jouer dans le Cercle des Poètes Disparus avec Stéphane Fraisse. Il a fait une grande tournée, plus 300 représentations partout en France. Il vient de sortir un EP très chouette et très romantique. Et il ne l'a pas fait tout seul, il l'a fait avec Clément de Feu Chatterton. On va écouter la chanson-titre de cet EP qui est sorti vendredi. Ça s'appelle Villa Rose. Vous allez voir, c'est une histoire d'amour adolescente. Et puis la suite de l'EP, c'est la suite de la vie sentimentale du garçon en question. Tout s'est pas toujours très bien passé, mais l'EP est magnifique. Découvrez Xam!

qui chante Villa Rose. Et figurez-vous, les amis, que Xam, il était dans la même saison de The Voice que mon invité Maëlle. Maëlle, vous l'aviez sans doute découverte en 2019 avec cette chanson qui a fait beaucoup d'effet et beaucoup de bien à beaucoup de gens.

0: Mais elle a sorti au début du mois de septembre son troisième album. Lily, elle est ce soir l'invitée de Décibel. A tout de suite.
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3: Oasis, Renaud, un blind test autour du vent pour lequel vous pouvez d'ores et déjà vous inscrire au standard où Sadika vous attend. 0810 055 056. Le cadeau de ce soir, eh bien, c'est le nouvel album de mon invité Maëlle. Bonsoir Maëlle.
4: Bonsoir.
3: Ou peut-être devrais-je dire Lily.
4: Mais je suis plusieurs personnes à la fois, écoute, ça me va.
3: Voilà. Maëlle.

0: Donc ce troisième album qui vient de sortir, il s'appelle Lily. On rentrera plus en détail tout à l'heure dans cette histoire de Maëlle. Lily, elle est multiple, elle est parfaite, elle est avec nous ce soir. Maëlle débute carrière donc très très jeune en 2018. Ouais. Vous devenez non seulement la plus jeune gagnante de l'histoire de The Voice dans la saison 7, mais aussi la première femme à gagner, mais je ne savais pas ça.
1: Mais oui, première femme au bout de 7 saisons quand même. Donc je trouvais ça fou que je sois la première après tant d'années. Mais bon, très fière d'ouvrir cette porte, mais c'est vrai que bon, un peu frustrant quoi. Ouais.
0: Alors après, on en fait quelque chose ou pas? En l'occurrence, Maëlle, on a fait quelque chose puisque accompagnée par Calogero après l'émission aussi, ce premier album réalisé par lui arrive, il s'appelle Maëlle en 2019. Il y a Toutes les machines ont un cœur, puis il y a surtout cette chanson archi marquante, L'effet de masse.

0: C'est une chanson qui parle de harcèlement à tous les âges, dans tous les endroits, et qui peut finalement tomber sur tout le monde. C'est quelque chose d'absolument injuste. Ça a touché énormément de gens. Cette chanson ne devait pas être un tube. Je crois que vous ne l'aviez même pas repérée comme forcément un single.
1: Pas du tout. C'est vrai que, par contre, j'étais persuadée qu'elle allait toucher un maximum de gens, ouais, parce que c'est une thématique qui est quand même très dure et encore malheureusement trop d'actualité. Mais c'est vrai qu'encore aujourd'hui, elle voyage, cette chanson. Elle est chantée dans des écoles,
0: oui, dans
1: par des
0: collèges,
1: professeurs. Enfin, je trouve ça. Je me demande même si elle n'est pas dans un manuel scolaire. Ouais. Enfin, je trouve qu'elle a un voyage extraordinaire. Bon, la thématique est très dure, mais si je peux aussi donner un peu de lumière et qu'on comprenne aussi ce que veut dire le harcèlement, ouais, je trouve ça important, quoi.
0: C'est important. Et enfin, moi, j'ai une petite qui a 12 ans maintenant, mais qui chantait cette chanson,
1: oh, wow,
0: quand elle avait 8-9 ans.
1: Oh, wow.
0: Et oui, elle a beaucoup voyagé. Vraiment, elle a fait beaucoup de bien. Le deuxième album, c'était en 2023. Mais...

On sent déjà sur le deuxième album cette envie de oui, ok, j'ai une super belle voix, les pianos voix c'est beau, mais on peut aussi aller un peu à l'aventure de la production, et ça se confirme donc avec le nouvel album Lily.

0: Lily, c'est votre petit surnom d'enfance ?
1: C'est mon surnom d'enfance et c'est le surnom que tout le monde me donne. On m'appelle plus Lily que Maëlle finalement. Donc j'ai vraiment l'impression de me montrer pour de vrai avec ce disque-là.
2: Est-ce que c'est le fait justement d'avoir démarré très jeune à la télé, 17 ans alors forcément on se protège parce qu'on est une toute jeune femme à 17 ans, on ne sait même pas encore si on est vraiment devenue une femme ou pas. Enfin, il y a plein de choses à régler.
1: Je l'étais clairement pas.
2: Ouais, voilà. Un peu bébé quoi. Est-ce que là justement, troisième album et quelques années plus tard, vous vous dites bah ok c'est bon, j'ai 25 ans maintenant, je peux raconter qui je suis vraiment et j'enlève quelques protections.
1: Exactement. En fait, je pense que quand on commence jeune, on a un plein de choses qui s'ouvrent à nous. Il y a plein de chemins possibles et inimaginables. Donc, on ne sait pas véritablement vers qui se tourner. Et je pense que j'avais envie de plaire à tout le monde. Il y avait aussi.
2: Bah oui, voilà, on veut bien faire.
1: On veut bien faire. Et c'est vrai que du coup, j'avais envie d'expérimenter. Et j'ai expérimenté durant ces trois albums-là. Et c'est vrai que maintenant, à 25 ans, je ne suis pas du tout la même personne que quand j'ai commencé. Et ça s'entend aussi même dans ma musicalité, dans mes textes. Donc, forcément, il y a un truc peut-être un peu plus frontal qu'auparavant, quoi.
2: Voilà, vous aimiez Maëlle, découvrez Lily. On l'écoute maintenant dans Décibels.

0: quand même.
1: Elle s'appelle Maëlle et Lily, c'est le nom du troisième album. Maëlle, notre invitée ce soir. Pour celles et ceux qui vous ont découverte avec l'effet de masse, le premier album, vous avez cette voix cristalline et tout. Là, on entend que vous en jouez maintenant. Vous avez presque appris à déchanter, vous qui chantez très bien. On le sait, vous pouvez, mais vous pouvez aussi murmurer. Ça, c'était un processus qui était simple ou...
0: Ben justement, en fait, ma voix, elle a quand même pas mal changé. Hein.
1: Ouais.
0: Forcément, on m'a connue, j'avais 16 ans, donc j'avais pas mué. Là, j'ai mué et ma voix, elle est beaucoup, beaucoup plus grave. Et je pense que du coup, je me suis un peu plus amusée aussi dans cette volonté de création de ce disque-là à assumer mes fêlures vocales, dans le sens où j'avais envie d'un peu... j'aime pas ce terme, mais cradifier
1: ouais.
0: un peu, pour qu'on aille vraiment comme si je m'adressais dans l'oreille de
1: ouais.
0: quelqu'un qui m'écoute à l'heure actuelle. Quoi.
1: Et puis on doit pas nécessairement chercher la perfection.
0: Non, justement, je voulais ouais. Vraiment enlever cette volonté que tout soit ultra bien cadré, ce que j'ai pu faire auparavant, même si je dis pas que tout était parfait, mais j'avais envie que tout soit bien cadré, et là, au contraire, j'avais justement envie d'ouvrir les fêlures et qu'elles soient bien... bien présente, quoi.
1: Alors, dans la série Dis-moi ce que tu écoutes, je te dirai qui tu es. Si vous voulez en savoir plus pour Maëlle, dites-vous que quand elle fait un duo avec le guitariste Wax, elle reprend Niagara. Mais...

puis on a parlé des collaborations avec Calogero, il y a aussi Zazie. Mel, on a parlé de vous aussi avec le groupe belge Puggy, puisque vous êtes sur leur chanson Mirror.

0: Et puis, pour compléter cet horizon artistique autour de vous, Maëlle, il faut qu'on parle de Ella. Ella, c'est la grande sœur de Clara Luciani.
1: Sur le parfait, je vais mouiller.
0: Alors c'est un gang plutôt chouette. Est-ce que c'est ça est-ce qu'on a bien cerné votre entourage musical, Maëlle?
2: Bah là vous l'avez bien amené en tout cas, c'était bien. Non mais surtout vraiment, et là en tout cas pour ce disque là, elle a été une personne extrêmement importante pour moi. Ça a été elle m'a aidée justement à écrire ce disque là, ouais. À m'affronter aussi comme je m'affronte un peu avec Lily, à accepter le fait que je voulais peut-être être un peu plus frontale, un peu plus directe, et la plume de Léa, elle est comme ça, ouais. Et elle m'a complètement aidée à m'émanciper de cette armure que j'avais et que je portais, qui était un peu trop lourde pour moi, et elle a été remarquable dans ce processus-là.
0: Donc, à affirmer, embrasser des imperfections, être frontale, il y avait un autre objectif dans ce disque, Lily, pour vous?
2: Moi, je pense que dans ce disque-là, ce que j'avais envie d'amener, c'est aussi ce côté pop que j'adore, en fait. Ouais. Moi, j'adore la pop. Et j'ai grandi en écoutant Laurie, en écoutant Nelly Furtado, en regardant des lives de Britney Spears. Et j'avais envie de m'ouvrir à ça aussi.
0: À ces sonorités-là. Et alors, comment on l'apprivoise? Parce que oui, vous, j'imagine qu'à vos débuts, c'était des guitares-voix, des pianos-voix. Ouais. Comment on apprivoise ça? Faut travailler avec des producteurs? C'est de la culture personnelle?
2: Je pense que faut travailler avec les bonnes personnes, et puis c'est de la recherche, en fait. C'est vrai que je pense que quand je suis sortie de The Voice, même sur l'album précédent, j'étais pas prête à expérimenter ça, j'étais pas prête à montrer sous cet angle-là. Je pense qu'il y a des moments à tout, et là c'était mon moment de mettre les deux pieds dedans.
0: Et les amis, si vous n'aviez pas encore plongé dans l'univers de Maëlle, c'est le bon moment aussi. Vraiment, cet album Lily, il est super réussi. On est surpris, à chaque chanson, il se passe des choses auxquelles on ne s'attendait pas. Et nous, on va continuer à en parler. Et puis, on va vous passer à la question, Maëlle, le questionnaire des choix cornéliens.
2: Oh my God.
0: Ouais, préparez-vous, ça va être terrible. À tout de suite.
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0: Oui, c'est Décibel. Ravie de vous retrouver. Mon invitée de ce soir, Maëlle, vient de sortir son nouvel album, Lily. Elle sera en concert, Maëlle, à Lyon le 4 novembre. Rendez-vous aussi à Toulouse le 12. Ce nom, le Rocher de Palmer à côté de Bordeaux le 13 novembre. Le 20 novembre à Paris à la Gaîté Lyrique. Et puis au mois de décembre à Nantes, à Bruxelles, à Tourcoing, à Rennes et à Villeneuve-la-Garenne. Rennes déjà en 2027, il y a des dates qui commencent à arriver. Donc voilà, ça s'annonce très très bien cette histoire. Maëlle, vous êtes de tournu. Mais c'est incroyable, incroyable.
2: Mais raconte-nous.
0: Oui, faut que je raconte. Alors, Tournu, petite ville de Saône-et-Loire, bisous à ici Bourgogne.
2: Oui.
0: J'ai passé moi une grande partie de mon enfance là-bas puisque ma mamie Rosa, bisous mamie, elle écoute l'émission.
2: J'adore.
0: Mamie Rosa, elle habitait à Tournu, d'abord dans le centre-ville, rue de la Boîterie, puis après à côté, l'Hébergement de Cuiserie. Bref, voilà, on connaît vraiment ce hood. Et dans cet album, Maëlle, il y a cette dualité aussi, finalement, entre Paris, qui vous attire, et puis l'enfance, la ville de votre enfance, Tournu. Alors, pour Paris, la chanson s'appelle Paris, pas de mystère.
2: Ouais.

0: Alors, je me suis dit que j'allais vous faire un petit questionnaire tournu ou Paris.
1: Oh my God.
0: Ouais, je sais, c'est dur.
1: C'est un choix dur.
0: Ok, allez, c'est parti. Tournu ou Paris, la fête de la Saint-Philibert ou la foire du trône?
1: Mais tu sais que j'adore la Saint-Philibert, j'y étais encore cet été, la Saint-Philibert direct, mucho churros direct.
0: Avec mes cousins, on l'appelait la Saint-Fil-de-Fer, parce qu'on était très drôles dans les années 80. Mais oui Maëlle.
1: Mais je vais l'appeler comme ça maintenant.
0: La Saint-Fil-de-Fer.
1: Je vais piquer ça.
0: Pâté en croûte de chez Commerçon ou le brunch à Paris à 40 euros?
1: Je vais te dire le pâté en croûte, je suis tellement sauciflarde, terrine, tout le monde se fout de ma tronche, cornichon, mais pâté en croûte direct.
0: Pêcher dans la Saône ou se baigner dans la Seine?
1: Ouais, la Saône, c'est pas ouf non plus, hein. Mais bon, même se baigner dans la Seine, ouais, je fais pas les deux, je suis désolée, je choisis pas.
0: Non, hein.
1: Ça me dégue.
0: Foot, oui, c'est vrai, c'est un peu dégueu. Faire son footing, à la Garenne ou au Bois de Boulogne?
1: À la Garenne, j'adore. Mais le fait que tu connais ça, ça me termine, j'adore.
0: Tournu. Bien sûr, ma mamie Rosa, elle avait une boutique rue du Docteur Privé.
1: Oh, mais j'allais dire un truc, mais j'ai passé ma vie dans ces rues-là, quoi. Oui.
0: Alors justement, la rue, alors à Tournu, il y a une grande rue pour les boutiques, du coup on l'appelle la Grande Rue, elle a un vrai nom, hein, c'est rue de la République, mais alors, faire son shopping sur la Grande Rue ou les Champs-Élysées?
1: Je déteste les Champs-Élysées.
0: Ah bah la Grande Rue alors.
1: On va faire la Grande Rue direct.
0: Victoire écrasante de Tournu.
1: Oui.
0: Mais oui, bravo Maëlle.
1: C'est ma ville en fait.
0: Ah là là, bah, bisous à toutes celles et tous ceux qui nous écoutent sur Ici Bourgogne. Autre choix cornélien, hors Tournu, parce que quand même Maëlle a une vie aussi.
1: J'espère.
0: En dehors de sa ville. Le plus grand kiff, être sur scène ou être en studio?
1: C'est une bonne question parce qu'en fait ça dépend. J'adore la scène, mais parfois j'aime bien m'enfermer en studio, écrire. Mais bon, j'aime quand même la scène là, surtout que je suis en train de préparer la tournée.
0: Bah oui.
1: Je vais vraiment m'amuser, je pense.
0: Ah, en plus avec 3 albums, il y a du choix,
1: ouais.
0: Des chansons et tout.
1: Ouais. Là, il y a une vraie direction. Enfin, ouais. Je dis pas qu'il y avait pas de direction avant, mais j'ai l'impression que je peux prendre un peu plus de liberté. Je peux faire de plus en plus de choix, comme j'ai de plus en plus de chansons. Donc c'est trop inspirant.
0: Préférez perdre lequel de vos sens, si vous devez en perdre un? Je rappelle, pour ceux qui suivent pas au fond, oui, odorat, goût, toucher ou vue?
1: C'est chaud, moi, cette question-là, elle me fout de l'urticaire, je te jure.
0: Ah bah non, alors j'arrête.
1: C'est horrible parce que j'aime tout, en fait, je peux pas, mais je pense que je perds peut-être le goût, je sais pas, ouais, le goût. Mais ça, je peux plus goûter le pâté en croûte,
0: bah
1: t'imagines?
0: Ouais, c'est pas cool.
1: Ouais, non.
0: Non, il faut pas. Bon, faut le garder les 5.
1: On laisse tomber.
0: Faut garder les 5. Mm-hmm. On vous propose de faire une première partie au Stade de France, mais vous détestez l'artiste. Vous dites oui ou pas?
1: Je le fais, ouais.
0: pour la vedette. Mais oui, bravo Maëlle. Bravo.
1: Ça dépend. Si j'aime juste pas musicalement, bon voilà. Mais s'il a fait des dingueries, j'y vais pas.
0: Oui, non, mais il fera plus le Stade de France, Patrick Bruel. Allez, écoutons Maëlle avec un extrait de son nouvel album Lily. La chanson s'appelle Érotomanie. Et ben, j'en ai pas entendu beaucoup des chansons sur l'érotomanie. Celle-ci est formidable. Écoutez Maëlle.

0: Et qu'est-ce qu'elle est bien écrite, cette chanson.
1: Ah, merci.
0: Je l'adore. Érotomanie, donc, personne qui est érotomane, c'est une personne qui a ce trouble psychiatrique qui la pousse à croire de façon totale, délirante, mais totale, qu'une autre personne est amoureuse d'elle. Donc là, ça arrive, on voit le personnage de la chanson amoureux d'un chanteur. Voilà,
1: C'est moi l'érotomane, là.
0: Ouais, c'est ça. Mais ça peut être, voilà, ça peut arriver au boulot, ça peut arriver n'importe où. C'est un truc complètement dingue. C'est fou de faire une chanson là-dessus.
1: Mais parce que ça m'est arrivé. Ça m'est arrivé. J'ai pas été érotomane, mais quelqu'un était persuadé d'entretenir une relation amoureuse avec moi, ouais.
0: Waouh, ça fait peur. Parce que là, la petite voix à la fin, je connais déjà le prénom de nos deux filles. On se dit, elle va loin, la fille, en fait.
1: Ouais, mais parce que c'est vrai que dans sa volonté, dans ce qu'il avait, dans ses yeux, dans ses messages qu'il pouvait m'écrire, il y avait ce côté un peu terrifiant que je ressentais où il pouvait s'imaginer, il me parlait de ses parents.
0: Il était sûr que vous aviez une relation tous les deux.
1: C'est
0: quoi.
1: Ça. Et dès que je montrais d'autres personnes que lui, parce que je ne le connaissais pas, c'était de la jalousie, c'était des menaces, voilà. Donc.
0: Alors, là, pour le coup, c'est une expérience personnelle particulièrement flippante, mais qui vous arrive aussi parce que voilà, vous êtes dans la lumière et que donc il y a des gens qui sont complètement esbaudis en vous voyant, ce que je comprends, mais n'empêche d'en faire une chanson, est-ce que ça permet aussi de digérer un peu l'aventure?
1: Ouais, en vrai, moi, paradoxalement, je me suis beaucoup amusée en l'écrivant avec Léa parce que elle aussi, ça lui est déjà arrivé, enfin, elle connaît pas, on a parlé, mais en fait, ça arrive à pas mal de gens finalement, cette histoire-là, et du coup, je trouvais ça intéressant et d'ailleurs, Eminem qui a fait une chanson sur ça aussi, voilà, exactement. Bah, je trouvais que c'était intéressant de pouvoir l'amener aussi en français avec un texte comme ça.
0: Alors l'amour, c'est quand même un thème qui revient beaucoup dans le disque, Maëlle. Lily. Alors, mais c'est l'amour sous toutes ses formes. Et alors, on tire pas le bon numéro comme ça automatiquement à chaque fois. Hein, c'est un petit peu la loterie. Voilà, on n'a pas les six bons numéros. Mais alors, on a l'incertitude qui est très très très bien décrite dans Tango.

0: Et là, on entend voilà toute la diversité des manières d'aborder les rapports.
1: J'ai trop aimé la planche pourrie, quoi. je vais le noter, je vais le garder, ce truc-là, j'adore.
0: Eh, hein, ça fait... Voilà, la planche pourrie.
1: Ah, putain.
0: C'est sans fin, en fait, les histoires d'amour. À chaque fois, quand on en commence une, on doit se dire « Ah, mais tout a déjà été écrit. » Puis après, on se dit « Mais non, en fait, pas ça. » Et on y va.
2: Mais en même temps, c'est un thème que j'adore. Enfin, moi, l'amour, j'adore être amoureuse, comme j'adore ne pas l'être. Et, et je pense qu'on peut, s'amuser dans l'écriture, parce que c'est vrai qu'en fait, il y a une tonne de chansons qui parlent de ça. Et j'ai essayé dans ce disque-là de parler un peu de toutes ces formes d'amour, de ma famille, de mes amis, de la peur de trouver mieux, au contraire de juste du désir, de la sensualité. Et juste, voilà, parler des expériences d'une meuf de 25 ans et d'oser, d'expérimenter tout simplement, en fait.
0: Ouais, et ce qui est beau, c'est que même si on n'a plus 25 ans, on s'y retrouve quand même, parce qu'en fait, bah voilà, les émotions, elles ont pas d'âge.
2: J'espère.
0: Ouais, vraiment. Non, Maëlle, c'est réussi et c'est finement écrit. Je pense que vous allez vous régaler. N'oubliez pas d'aller applaudir Maëlle à Lyon le 4 novembre et puis à Toulouse le 12, à Bordeaux, ce nom juste à côté, le 13 novembre, à Paris à la Gaîté Lyrique le 20 novembre et au mois de décembre à Nantes, Bruxelles, Tourcoing, Rennes. Voilà pour les dates de cette première partie de tournée 2026. Maëlle, qu'est-ce que je peux vous souhaiter alors pour la suite ?
2: Bah écoute, beaucoup de pâté en croûte.
0: Ouais !
2: Beaucoup de pâté en croûte et que je me fasse plaisir sur scène et qu'il y ait plein de choses qui s'ouvrent à moi et surtout d'être moi-même finalement.
0: Ça y est.
2: Ça y est.
0: À 25
2: Merde.
0: Ans. Ouais, c'est gagné. Maëlle, l'album s'appelle Lily. Merci d'être venue nous voir.
2: Merci beaucoup. À bientôt.
0: Salut.
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1: Mais oui, c'est Décibel, il est 19h46, j'espère que ça va bien chez vous. Ou alors en voiture, hein. Vous pouvez peut-être nous écouter en voiture aussi, vous préparez le dîner, vous prenez un bain, tout nu. Ah bah dites donc, vous n'êtes pas gênés. Non mais vous avez tous les droits, après tous les auditrices et les auditeurs d'ici. On est là pour vous, en direct jusqu'à 20h, Décibel, de la musique et aussi du jeu. Nous jouons au Blind Test maintenant avec Patrick et Elisabeth. Bonsoir à tous les deux.
2: Bonsoir Émilie.
3: Bonjour Émilie.
1: Comment ça va?
2: Ça va très bien, merci beaucoup Émilie.
1: Je suis ravie de vous avoir tous les deux pour un Blind Test consacré au vent. Alors, le vent, en chanson, en fait il y a plein de chansons qui parlent de vent. Elisabeth, est-ce qu'il y a eu du vent aujourd'hui chez toi?
3: Alors non, on a eu du soleil assez faible quand même, en légère brise on va dire. Et là tu vois, on a un beau ciel bleu avec quelques petites traînées blanches rosées.
1: Et t'es où toi déjà? Redonne-nous le nom de ta ville.
3: Moi, je suis à Mandeur, dans le Doubs.
1: Dans le Doubs, c'est ça.
3: Oui, Sochaux, les scooters et les automobiles Peugeot.
1: Fabuleux. Et les moulins à poivre.
3: Ah ben oui, crinoline, tout ce que tu veux.
1: C'est ça, non, parce que Peugeot, oui. Voilà, moi j'ai pas le permis, mais j'ai un moulin à poivre, hein. Moi aussi j'ai un Peugeot. Mais bon, Patrick, un petit point météo aussi. C'est dans quelle région déjà?
2: Alors moi j'appelle de Nîmes, ouais. J'écoute Radio Provence avec la radio parce qu'on peut la capter jusqu'à Nîmes depuis pas mal d'années, ça fait je crois 15 ans. Il y a eu beaucoup de vent aujourd'hui puisque le Mistral a soufflé beaucoup beaucoup. Et je voulais aussi, Émilie, dire une chose, je vous félicite parce que mardi soir j'étais à l'antenne, vos larmes ont ému toute la France parce que j'écoute votre émission depuis très très longtemps parce que je m'occupe de ma maman qui a 91 ans. Ouais. Et à 20h ou à 19h, c'est l'heure à laquelle je la fais souper, dîner. D'accord. Donc forcément tous les deux nous écoutons, comme elle est impotente, nous écoutons votre émission de radio. Et mardi soir, vos larmes à propos de l'hommage rendu à Catherine Ringer m'ont ému et ont ému toute la France. Et je vous remercie parce que je ne savais pas que Catherine Ringer avait enregistré deux albums en solo que je vais me dépêcher de trouver dans des vide-greniers ou d'occasion les découvrir. Ouais. Et merci d'avoir nous avoir fait écouter certaines chansons extraites de ces deux albums solo de Catherine Ringer. Par contre, elle, c'est pas ma chanteuse préférée, je l'avoue, mais je la connaissais dans ses interviews parce que c'était une femme très intelligente et très modeste. Ouais. Voilà. Et c'était une femme avec un grand F. Et je regrette beaucoup qu'il n'y ait pas eu plus d'hommages à la télévision nationale, France 2, France 3, la 5, la 7, etc. J'espère que ça va venir, mais j'aurais aimé que les hommages soient spontanés et dans les jours qui viennent.
1: C'est gentil, parce qu'elle
2: le méritait.
1: Il y en a eu un sur France 2.
2: Ils m'ont beaucoup ému, ainsi que le lendemain mercredi soir, quand vous avez pris l'antenne à 19h, on sentait encore votre émotion. Vous voyez que je suis sincère.
1: Merci Patrick, ça me fait très plaisir.
3: Je l'ai ressenti aussi, Émilie, car j'ai écouté également, tu
1: vois. Mardi soir,
3: Avec l'émotion des larmes. Et moi-même, j'ai eu quelques larmes, tu vois.
1: Bah, je te comprends, Elisabeth. Ah, elle est partie? Allô?
3: Non, je suis là.
1: Ah non, elle est là. J'ai cru que je t'avais perdue, Elisabeth, j'étais pas bien.
3: Non, je suis là, je t'écoute.
1: Okay. Allez, on va pouvoir jouer alors, Elisabeth et Patrick. Les chansons parlent de vent et on cherche les interprètes. Et merci à tous les deux pour vos gentilles paroles qui me vont droit au cœur. Vraiment.
2: La sincérité.
1: Ben, ça fait plaisir. Allez, première chanson, dites-moi les amis, qui sont les interprètes de cette chanson Où souffle le vent?
3: Elisabeth, alors ça serait Stéphane. Comment il s'appelle?
2: Garou.
1: Et il n'est pas tout seul.
3: Garou
1: avec qui?
3: J'avais dit Céline Dion.
1: Oui, bravo.

0: Elisabeth et Patrick, je vous mets chacun un point. Un point pour Garou, un point pour Céline Dion. De toute façon, à la fin, tout le monde gagne l'album de Maëlle. Vous connaissez le système. Allez, deuxième chanson. Là, on est sur un groupe de hard rock.
1: Oui, alors Elisabeth serait ce Scorpion.
0: Bravo!
1: Ouais, je suis fan. Je suis fan.
0: Change, le vent du changement, chanson qui est devenue l'hymne à la toute fin des années 80, l'hymne de la chute du mur de Berlin. Elisabeth,
1: j'ai 2,33 tours hein, de Scorpion.
0: Ah, une vraie fan.
1: Ah oui, je suis du signe de Scorpion et sur une pochette, il y a le Scorpion.
0: Ah hein. Oui, eh ben, ils n'allaient pas mettre un papillon, Elisabeth. Il y a un moment, il faut respecter
1: vraiment,
0: la DA.
1: Tu sais, ça impressionne quand même, ah, la oui. pochette. Ça, ouais.
0: Vrai, j'avoue. 2 points pour Elisabeth, 1 point pour Patrick et une dernière chanson qui souffle pour le plaisir.
1: Ah ben, Elisabeth, est-ce que ça serait pas Pauline Esther, par
0: non.
1: hasard?
0: Non. Alors, c'est Vive le vent.
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0: mais qui chante blanc. Cette version de Vive le vent d'hiver?
3: Benjamin Biolay.
0: Oui, bravo Patrick.
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0: Dans les grands sapins verts. Bravo Elisabeth et Patrick, vous avez chacun gagné un exemplaire de l'album de Maëlle. Et pour rester dans la thématique du vent, après Garou, Céline Dion, Scorpion et Benjamin Biolay, nous convoquons...
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Bon bah, moi ce petit jeu de mots à la fin de la chanson de Renaud, je le trouve absolument irrésistible. Allez, c'est déjà l'heure de la chanson anniversaire. Liam Gallagher d'Oasis fête ses 54 ans aujourd'hui. On lui pardonne donc cette intro à la Imagine. Et on se réjouit d'accueillir Oasis au Stade de France les 23 et 24 juillet prochains.

0: aussi Don't Look Back in Anger pour souhaiter un joyeux anniversaire à notre ami Liam Gallagher. Et merci à l'équipe de Décibel. Il y avait ce soir Kinan, Sadika, Iris, Thierry, Thomas et Mélodie.
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2: Bonsoir à tous, bienvenue sur ICI, un peu partout en France. J'espère que vous avez passé une bonne journée, un bon week-end. C'est le début de la semaine, on va se balader encore une fois et partir en France parce que tout est dans le titre, il n'y a pas que Paris dans la vie. Allons à la rencontre des lieux, des idées, des savoir-faire de nos villes, de nos régions. Ce sont toutes les bonnes initiatives qui seront à l'honneur. Nature et environnement avec Benoît Prospero, entrepreneuriat avec Catherine Quicandon et puis on vous donnera la parole grâce à Robin Bernot. Et puis cette émission, il n'y a pas que Paris dans la vie, c'est aussi un invité chaque jour. Quand je dis un invité, c'est un parcours, une personnalité qui, à travers les lieux en France, qui ont marqué sa vie, va se dévoiler et retracer ce parcours et cette réussite. Et aujourd'hui, à ma table, pour partager ce début de soirée, j'ai invité un très grand chef cuisinier de notre pays, mais aussi un entrepreneur, un homme d'affaires. Il est président de l'UMI, l'Union des métiers et des industries de l'hôtellerie. Il est aussi fondateur de Cuisine Mode d'Emploi, qui est un réseau d'écoles, de formation, métiers de la restauration, cofondateur du Centre français d'innovation culinaire. Il est entre autres chef d'honneur, restaurant gastronomique à Paris, étoilé, rue Faubourg Saint-Honoré, et chef de Madame Brasserie, restaurant du premier étage de la Tour Eiffel. Quel symbole, et la liste est non exhaustive. Bonsoir Thierry Marx.
3: Bonsoir.
2: Soyez le bienvenu. Je suis très heureux de vous accueillir. Je peux dire aux auditeurs que vous êtes en tenue.
3: Oui, oui, oui, c'est mon... J'essaie d'avoir un don d'ubiquité, que je n'ai pas forcément, et donc j'enlève ma veste quand je suis au restaurant, et hop, je suis tout de suite en tenue. Oh là, il ne bouge jamais de ses fourneaux.
2: Eh ben, en tous les cas, on est ravis de vous voir en tenue et de vous avoir avec nous. On va effectivement pendant une heure se balader. Je vous remercie encore une fois d'être venu ici. Alors, le premier point d'ancrage, même si l'émission s'appelle « Il n'y a pas que Paris dans la vie », bon, vous, c'est Paris. Chef, vous êtes né dans le 20e arrondissement, qui est un arrondissement qui vous a plutôt plu, plutôt séduit par cet arrondissement dans lequel vous avez un peu évolué les premières années.
3: C'est un arrondissement de Paris qui a tout ce que j'aime. C'est-à-dire que...
2: C'est le 20e.
3: C'est le 20e arrondissement et peut-être le plus beau quartier qui a été donné à Paris, où c'est un quartier d'escalier social. C'est-à-dire que c'est le quartier où un ouvrier devenait ouvrier qualifié en général, et un ouvrier qualifié devenait contremaître, comme on disait à l'époque, enfin on dirait cadre maintenant.
2: Très ouvrier.
3: Et très ouvrier, et ensuite devenait en général petit entrepreneur. Et il y avait énormément d'artisanat dans ce quartier. Et puis, premier quartier d'inclusion, émigration de l'intérieur, Aveyronnais, gens du sud-ouest, bretons qui arrivaient là, après les Polonais, donc les origines un peu de mes racines.
2: Vous êtes né de parents immigrés,
3: oui,
2: je suis polonais.
3: Et ensuite, grands-parents. Et ensuite, on a vu arriver les premiers cafés kabyles, et ensuite l'Asie du sud-est. Donc, quand je grandis petit, j'ai les images noires et blancs de Douaneau, quoi.
2: Vous vivez, vous grandissez au 140 avenue Ménilmontant, dans ce quartier de Ménilmontant, du 20e arrondissement. Vous viviez où? C'était un appartement? C'était
3: alors
2: modeste.
3: C'était un appartement du rez-de-chaussée, escalier 15, cour du bas.
2: Vous vous souvenez de tout?
3: De tout, parce qu'il y avait deux cellules du Parti communiste. Une cellule du Parti communiste dans la cour du haut, et une cellule du Parti communiste dans la cour du bas. Et n'oubliez pas que ces hommes avaient une histoire et ils faisaient un peu la police. On n'appelait pas la police au 140. Quand ce qu'on appelait à l'époque les blousons noirs étaient un peu turbulents, il y a 3-4 bonhommes qui descendaient, il y avait un retour au calme et un aspect dissuasif de ces personnages.
2: Alors Thierry Marx, vous allez aller à l'école primaire qui est rue Belport, des maîtres qui étaient en blouse à l'époque. Ouais. Vous avez peut-être d'ailleurs apporté une espèce de rigueur aujourd'hui avec vos brigades par exemple.
3: Alors, je voulais pas aller à l'école, moi. Et c'est ma grand-mère qui m'a décidé d'aller à l'école.
2: C'est un personnage clé pour vous, hein.
3: Ouais, les grands-parents, ouais, parce qu'ils avaient du temps pour moi. Et ma grand-mère me dit, tu sais, elle qui avait une vraie difficulté avec la langue française et l'arithmétique, elle me disait, tu sais, les riches ont le savoir, donc ils ont le pouvoir. Et si tu sais lire, écrire et compter, ces gens-là te voleront pas. Finalement, elle m'a donné le projet de l'école, or que moi j'étais plutôt réfractaire à l'école.
2: On découvrira d'ailleurs un petit peu plus tard que vous avez repris d'ailleurs vos études, parce qu'il y a eu à un moment donné un espèce d'échec scolaire, et vous y êtes revenu vers l'âge de 25 ans, mais je ne veux pas avancer trop vite dans l'histoire. Vers 12-13 ans, même si Paris va rester ce quartier important, vous allez déménager, c'est un premier déracinement, vous n'allez pas loin, vous allez à Champigny-sur-Marne.
3: Alors c'est un vrai déracinement. Moi je sortais de Ménilmontant, où il y avait des bus, des métro, de la marche à pied. Là, il fallait prendre un métro, un RER, arriver à Joinville-le-Pont, prendre 5 bus pour arriver soit au Boulereau, soit au Bois-l'Abbé. Et d'arriver, en gros, dans des champs de betteraves où il y a des barres de logements de 3000 logements. Donc, complètement déshumanisé. plus de lien avec qui que ce soit, et nous avons senti qu'il allait y avoir une tension dans le quartier très tôt. D'ailleurs, on se déscolarise très très vite parce que les écoles sont des préfabriquées qui n'ont plus rien à voir avec les écoles haussmanniennes qu'on avait connues.
2: Vous créez aussi du côté caïd, faites un peu les gros bras aussi à cette période.
3: C'est-à-dire que dans ces quartiers, soit vous montriez un peu les biscottos, soit c'est les autres qui les montraient et qui vous assignaient. Donc il fallait mieux montrer ces biscottos, et moi j'ai eu de la chance. On était quatre copains, et c'est triste maintenant parce que je fais l'appel aux morts, mais on était quatre copains et on faisait du sport. Et moi, c'est le cadre éducationnel du judo qui va m'apporter.
2: Que mes vous copains, pratiquez encore aujourd'hui.
3: Oui, bien sûr. Et puis, le cadre éducationnel de la boxe pour mes autres copains. Et des personnages, moi, je pense à Gilles Cataneo qui nous emmenait au judo dans sa voiture. Je pense à Monsieur Rodriguez, qui était le papa de Lucien Rodriguez, champion du monde de boxe, qui nous ramenait dans sa 4L fourgonnette pour qu'on aille au ring Montreuilois ou chez José Jover à la Porte Saint-Ouen. Il y avait des hommes à cette époque dans ces quartiers qui nous ont permis de reposer un cadre éducationnel. C'est quand même ça qui était intéressant.
2: Et aujourd'hui, vous êtes quatrième dan de judo. Tous les cas, voilà, c'est un échappatoire. Vous venez de le dire, Thierry Marx. Vous vivez là-bas. Il y a évidemment vos origines, on l'a dit. Je crois que vous aviez un grand-père qui était artisan plombier, réfugié. Vous souvenez de ces moments avec votre maman qui était laborantine aussi.
3: Ouais.
2: C'est une enfance, malgré les bars que vous évoquez à Champigny-sur-Marne, qui reste quand même familial.
3: Oui, ouais, bien sûr. La base, ma plus grande richesse, a été ma grand-mère, mon grand-père et mon père et ma mère. C'est des gens qui ne reculaient pas devant le travail et surtout qui ne cherchaient jamais de bouc émissaire. Ouais. Et quand je disais à ma mère, j'ai été mal noté parce que le prof m'aime pas, elle dit non, mais cherche ailleurs, c'est pas ça. C'est que t'as pas travaillé.
2: Alors on va voir où vous allez chercher, comment vous allez sortir aussi de Champigny, où est-ce que vous allez partir, parce que vous allez vivre des aventures, notamment avec les compagnons, qui vont vous emmener un petit peu partout en France. On en parle dans une poignée de secondes. On va partir avec Benoît Prospero, si vous voulez bien, chef, tout de suite, qui passe en revue les merveilles de la nature et les idées de celles et ceux qui consacrent leur vie aux vivants. Et aujourd'hui, Benoît Prospero nous emmène dans un refuge pour animaux handicapés. Je savais même pas que ça existait.
0: Ah, est-ce que vous imaginez le cœur gros comme ça qu'il faut pour ouvrir un refuge pour animaux handicapés. Nous voici avec Ici Normandie dans l'Orne, à Montreuil au Houlme, avec Michèle Lisicki, cofondatrice de l'association Suzy Handicap Animal. Oui, c'est un refuge pour animaux handicapés.
1: C'est une association que l'on a créée avec ma fille en 2014 et qui récupère tous les animaux handicapés, soit par la maltraitance, majoritairement malheureusement, ou par accident ou maladie.
0: Ouais. Et juste, pourquoi l'association s'appelle Suzy Handicap Animal ?
1: Pourquoi ça s'appelle Suzy ? Parce qu'en fait, c'est la première jument de ma fille. En fait, c'est une jument qu'on a adopté, gravement blessé en concours et malheureusement qui reste handicapé par rapport à son accident et qui devait être euthanasié. Donc en fait, ce jour-là, on s'est dit pourquoi ne pas intervenir, et de là, ça a commencé comme ça. En fait, c'est dit, quand elle est décédée, on fera quelque chose pour elle. Et donc, c'est pour ça qu'on a créé l'association.
0: Eh ben voilà, tout simplement. Et donc, quels animaux trouvent refuge dans ce refuge pour animaux handicapés ?
1: On a à peu près 320 animaux, on a à peu près 120 chats, on a une centaine de chiens, on a des équidés, 45 à peu près équidés, on a des moutons, on a des vaches, on a des canards, des poules, on récupère tout ce qui est possible.
0: Et des animaux, alors, soulignons-le, qui souffrent de multiples handicaps.
1: Oh, les handicaps plus ou moins lourds, en fait. Hein. C'est souvent, malheureusement, des handicaps qui provoquent une incontinence, une paralysie du tract arrière. C'est tout ce qui est fréquent. Après, on a des animaux qui sont amputés, malheureusement, soit dû à un accident ou une maltraitance. On a beaucoup d'animaux qui sont mal formés aussi. Hein. On a un peu de tout, en fait.
0: Mais peu importe le handicap, en ce qui concerne l'association Suzy Handicap Animal, tous les animaux sont recueillis. Et donc, comment on finance un lieu aussi merveilleux ? Oui, parce que la question se pose quand même.
1: Alors que par des dons. Malheureusement, on n'a que des... Voilà, on ne fonctionne que grâce aux dons. Et aussi les parrainages pour les animaux. Donc, on peut parrainer également nos animaux. Ils sont tous au parrainage, donc du plus petit au plus grand. Et forcément, dons financiers.
0: Voilà, ça c'est la partie financière, donc. Et
1: après, on peut avoir aussi des dons matériels. Hein, des couches, des croquettes, tout ce qu'on peut avoir, des petites couvertures, tout ce qui peut nous servir pour nos animaux.
0: Et j'ajoute que si vous voulez donner de votre temps, Suzy Handicap Animal recherche aussi régulièrement des bénévoles. Toutes les infos, suzyhandicapanimal.net. Oui, cette association est une merveille. Merci Michel Lisicki, merci à sa fille et aussi à tous les bénévoles. Et merci ici Normandie.
2: Merci ici Normandie, effectivement. Et à vous Benoît Prospero, Thierry Marc, vous avez des animaux, vous venez de me le confier.
3: Oui, oui.
2: Vous saviez, vous, alors j'imagine peut-être que oui, qu'il y avait justement des refuges pour les animaux handicapés.
3: Oui, oui, bien sûr, bien sûr. J'ai la chance de faire à manger pour les chiens.
2: Oui.
3: C'est très intéressant en termes pédagogiques. Oui. Quand vous voulez aider des personnes de sauver des animaux, ça les aide aussi des fois à se sauver elles-mêmes. Et puis, chiens, chats, chevaux. Donc, j'ai beaucoup, et je travaille encore beaucoup, pour faire des croquettes, des choses comme ça, avec une très jolie entreprise française qui fait des choses formidables pour les
2: animaux.
3: On
2: peut la citer ?
3: Oui, Babine. C'est Babine, et ils sont formidables. C'est des vétérinaires qui ont monté ça. Voilà, moi, j'adore ça. Alors, on se moque de moi, souvent, avec ça, mais mes confrères, ils adorent ça. Mais, vous savez, j'ai passé 4 ans de ma vie dans un monde assez politisé, et la loyauté des chiens, j'ai jamais trouvé mieux.
2: Thierry Marx, je suis d'accord avec vous. Et votre invité, le chef Thierry Marx, qui est jusqu'à 21h à la table, sans mauvais jeu de mots, d'ici, on va prolonger le parcours de sa vie et comprendre les clés de sa réussite. Restez bien avec nous ce soir, en ce début de semaine, sur votre radio ici.
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2: C'était il y a 50 ans déjà, 1976, pour la sortie de ce tube de Thelma Houston, Don't Leave Me This Way sur ici.

0: Première étoile au guide Michelin pour le restaurant Roquenval à Mont-Louis-sur-Loire. 3 ans plus tard, en 1991, notre invité reçoit de nouveau une étoile au cheval blanc à Nîmes. Il y a 20 ans tout juste, en 2006, Gauthier Millot lui décerne le titre de cuisinier de l'année. Il dirige aujourd'hui des écoles de cuisine et les chefs de Madame Brasserie à la Tour Eiffel et au Nord à Paris également. C'est Thierry Marx qui est notre invité ce soir. Gamin, vous rêviez de devenir boulanger ?
1: Oui, parce que j'avais un modèle qui était aux portes du 140 rue Millemontant, qui était quand même une cité un peu en tension permanente. Et il y avait un boulanger qui m'a impressionné, qui était un réfractaire, qui était contre le système et qui faisait ses propres pains au levain, qui n'était pas tombé dans le dictat de l'État avec une baguette à coup fixe.
0: Bernard Ganachot,
1: qui faisait un pain exceptionnel, levain naturel et four à bois en vitrine. Je veux dire que, étant gamin, c'était bluffant. Et c'était le pain du dimanche, parce que c'était un pain, évidemment, qui avait un coût un peu supérieur aux autres. Mais je me souviens des files d'attente. Donc je me suis dit, boulanger, c'est bien. Parce que, un, je travaillais la nuit et j'aurais le temps de faire du sport la journée. J'étais monté un film comme ça, qui n'était peut-être pas forcément le bon au départ.
0: Alors, on a parlé de Méline Montand, votre arrivée à Champigny-sur-Marne. Il y a un ailleurs, quand même, qui va peut-être vous permettre de vous évader, c'est Saint-Céré. C'est dans le Lot. Vous y alliez, à quelle occasion? C'était pour des vacances d'été.
1: Mes parents craignaient beaucoup l'ambiance de la cité l'été. Ouais. Donc ils avaient trouvé avec mon grand-père et ma grand-mère une maison et ma tante une maison qui était alors vous dites Saint-Céré, c'est gentil géographiquement, mais en fait on était à Théroux. Et en fait, il y avait 9 km pour aller à Saint-Céré et 12 km pour aller à la Capelle Marival. Donc en gros, vous étiez au milieu de rien. Et donc, c'était 9 km en vélo aller, 9 km en vélo retour pour aller chercher du pain.
0: Ça, vous le faisiez?
1: Et je le faisais, mais j'ai adoré parce que j'ai eu la chance de croiser une famille, deux familles en or, la famille Bail et la famille Moulaine. Et je suis resté évidemment très ami avec la famille Bail. Et parce que je gardais les vaches.
0: C'était des agriculteurs, donc.
1: C'était des agriculteurs. Ouais, pas que. Alors, ils étaient un peu agriculteurs, un peu artisans, ouais. Un talent fou, une générosité que l'on connaît dans le Lot et dans cette région. Et donc j'avais l'impression d'appartenir à eux. Donc je les rejoignais le matin très tôt et on allait garder ou les brebis ou les vaches. Et puis après on s'occupait des tâches, on aidait à la ferme. Et c'était moi j'ai un souvenir d'apprentissage de la pêche. Alors je veux pas dire ça à la radio, c'est pas bien, mais à la main nue sous la pierre, là, on attrapait les truites.
0: Que vous relâchiez.
1: Bien sûr, on faisait du no-kill, comme on dit maintenant, mais d'avoir découvert les premiers lézards, les premiers serpents, et la chasse aux mulots, et d'avoir découvert une cuisine aussi, une façon de faire le pain à la ferme.
0: Ouais.
1: Vraiment, ils m'ont donné une éducation, et je les revois de temps en temps, ils ont tous réussi plutôt pas trop mal leur vie. Et un frère a gardé la ferme, et c'est resté des amis de cœur, vraiment, profondément.
0: À l'âge de 15 ans, vous rentrez en apprentissage et vous allez intégrer les Compagnons de France, Compagnons du Devoir, qui forment les jeunes en rappel au métier manuel, technique, de l'artisanat à l'industrie. C'est une alternance entre entreprise et puis des cours également.
1: Ouais.
0: Et alors là, vous partez un peu partout en France, on a évoqué ces endroits, vous y restez à peu près un an à chaque fois et vous vous formez.
1: Alors c'est génial. D'abord, il faut expliquer que ça a plus de 900 ans d'existence et c'est parfait pour les gens comme moi qui n'avaient pas du tout de talent pour apprendre pour faire. Donc la scolarité, c'était très compliqué. Mais faire pour apprendre, ça me parlait bien. On me montrait quelque chose, j'essayais de le refaire. Et puis le soir, ce que j'avais pas compris, on me l'expliquait. Donc c'était un cheminement formidable, les Compagnons des Devoirs Unis et les Compagnons des Devoirs, parce que je vais évidemment commencer à Paris, dans une maison qui était magnifique à l'époque.
0: D'Aloyau-Gavillon.
1: Et c'était génial. Et puis après, ils vont me faire découvrir la France.
0: Alors il y a Tours.
1: Tours, exceptionnel, avec le musée des Compagnons, qui était très impressionnant. Et de voir ces hommes qui parlaient peu, mais qui faisaient autorité par leur chef-d'œuvre. Et qui vous incitaient à faire mieux qu'eux. Et surtout, ils m'ont fait découvrir une chose, c'est l'acceptation de la critique positive. Jamais de compliments, mais cette critique qui nous amène à la réflexion.
0: Ouais.
1: Et ça, c'est une leçon de vie que j'utilise encore.
0: C'est pas la police qui vous a fait des compliments un tour.
1: Non.
0: Parce que c'est vrai que
1: vous avez escaladé
0: l'échafaudage de la cathédrale de Tours et la police vous attend en bas.
1: Et oui, alors on avait fait un pari avec des copains.
0: Ah bah
1: avec
0: oui.

0: un copain, celui qui monterait le plus vite en haut de l'échafaudage de la cathédrale de Tours. Et de nuit.
1: C'est ça l'autre côté caïd, ça, le gosse. Il est là.
0: Mais, mais effectivement, ça a dû impressionner deux, trois personnes à leur fenêtre. Et ce qui était totalement idiot d'ailleurs à l'époque. Et quand on est redescendu, évidemment, il y avait deux agents, deux de la gendarmerie d'ailleurs, qui étaient là. Et qui nous ont dit, il va falloir faire un tour au poste. Ah, oui. On a fait un tour au poste, mais ils ont été très sympas.
1: Un bon souvenir de Tours.
0: Ouais, excellent. C'est une ville qui m'a impressionné par son patrimoine, par son savoir-faire, par son niveau d'artisanat. Et Tours était nommé comme ça à l'époque, un petit Paris. Et moi, je me souviens de la pâtisserie Sabat, de la pâtisserie Ménard, la chocolatière, la pâtisserie qui était en face... la cathédrale de Tours, la boulangerie où il y avait une boulangerie exceptionnelle dans rue nationale. Enfin, c'était, il y avait de quoi apprendre avec une note que je suis pas dans la nostalgie. Je dis toujours que la nostalgie c'est l'antichambre de la dépression, mais les dimanches midi dans les pâtisseries en province et notamment à Tours, c'était quelque chose. Je me souvenais que le rythme était donné par les cloches de la ville, où on entendait les clochonner, donc les gens qui sortaient de l'office religieux et qui venaient chercher leurs commandes de gâteaux, petits fours, tartes aux pommes. Et on avait des listes le samedi à préparer pour le dimanche qui étaient absolument hallucinantes.
1: Alors Thierry Marx, vous allez avec ses compagnons obtenir votre CAP de pâtissier, de chocolatier, de glacier, on parlait de Tours, il y a un café aussi qui vous a marqué, vous êtes devenu un peu le roi du baby-foot.
0: Ouais.
1: C'est à Nantes ?
0: C'est à Nantes, oui. Alors Nantes, on était, il y avait un boulanger qui était extraordinaire, qui était chez les compagnons aussi, et finalement, on avait quand même des budgets très serrés. Et là, je vais apprendre le baby foot parce que d'abord, je suis pas très bon en baby foot, mais c'était un peu la distraction du moment. Ouais. Mais il y avait une autre distraction, et notamment quand j'étais à la maison de Tours, c'est qu'on comparait les chefs-d'œuvre qu'on allait faire pour devenir nous aussi un jour compagnons. C'était intéressant parce que ça tenait quand même une grande part dans nos conversations.
1: Alors vous êtes aussi passé par Montauban, puisqu'on parlait de Nantes, j'ai pensé pour Monsieur Gauduchon, c'est là où vous avez appris à faire du pain au levain dans la formation que vous avez suivie. Puis vont venir d'autres villes, notamment Nîmes, vous allez apprendre des choses, vous y retournerez pour le Cheval Blanc quelques années plus tard. C'est justement l'objet des choses que l'on va se raconter d'ici quelques minutes avec vous, chef. Thierry Marx est votre invité. Alors vous entreprenez votre vie petit à petit. Nous ici, grâce à vos belles initiatives, on entreprend. On va parler de baignade. Pour se baigner, l'accessoire indispensable, c'est la serviette. En plus du maillot, bien sûr. Catherine Quicandon, elle, en a repéré une aujourd'hui particulière dans le sud de la France.
2: À Marseille, la serviette de plage ne retient ni l'eau, ni le sable. Oh,
3: c'est Marseille bébé.
2: Et ouais, c'est Marseille bébé. C'est surtout Kima Rolls, une serviette de plage en microfibre 100% recyclée. L'impact environnemental est très important pour les deux cofondateurs passionnés de la mer, comme nous l'explique l'un d'eux, Nicolas Zimmer.
4: On a cherché des matériaux qui pouvaient avoir le moins d'impact possible. Bon, la microfibre en elle-même, c'est un produit qui est issu du plastique, mais la microfibre recyclée est issue de bouteilles plastiques recyclées, donc qui peuvent être récupérées dans les océans. Et après, pour ce qui est de l'import, on essaie de favoriser au maximum les imports les moins impactants, donc ça va être le bateau et le train, en évitant au maximum l'avion.
2: Oui, parce qu'en fait, c'est produit à l'étranger. Kima Rolls propose une serviette anti-sable, car c'est mieux s'il reste sur la plage. Facile à sécher, ça évitera que ça sente le chien mouillé dans votre sac. Hyper absorbante pour vous sécher en quelques instants et ultra compacte, comme ça vous pourrez la mettre ni vue ni connue dans votre sac. Ces serviettes ont également une identité graphique qui elle aussi est marseillaise.
4: On a travaillé avec deux graphistes marseillais depuis le début de la marque et du coup tous les visuels sont produits à Marseille avec des inspirations plus ou moins marseillaises, donc ça dépend. Cette année on a fait également une collaboration avec un graffeur marseillais qui s'appelle AZ, mais oui, on essaie de s'inspirer de nos origines et de notre vécu, des voyages qu'on a fait pour tous les designs de nos serviettes.
2: L'année prochaine, une trentaine de nouveaux visuels sont prévus, dont un qui va s'appeler Bonne Mère. L'aventure de Kima Rolls a débuté en 2022.
4: Il a aussi fait pas mal de kitesurf et il partait souvent au Maroc, notamment à Darla. Il partait souvent avec du coup son poncho de surf. Initialement, c'est le premier produit qu'on avait développé. Et il partait avec des produits qui prenaient beaucoup de place dans la valise, qui étaient encombrants et pas très pratiques pour voyager. Et de ce besoin est né Kima. Donc on a voulu inventer un produit qui pouvait être facile à transporter, facile d'utilisation, qui séchait rapidement. C'est pour ça qu'on a créé le poncho en microfibre il y a maintenant 4 ans.
2: Depuis, il y a eu donc la serviette de plage et bientôt, il y aura des coussins de plage et des sacs de plage. Vous pouvez trouver tous les produits dans plus de 200 points de vente, donc je pense que l'on peut dire que c'est une affaire qui marche. Plus d'infos sur kimarolls.com avec un K. Merci à Ici Provence pour cette idée 100% marseillaise. Ici, ça entreprend dans les Bouches-du-Rhône avec Kima Rolls pour des voyages à la plage sans nuages.
1: Merci beaucoup Catherine Quicandon et je vous propose avec notre invité Thierry Marx de rester dans le sud. On ira à Nîmes dans quelques minutes. Vous avez bu très chaud lors de vos formations du côté de la Maison Carrée. On va essayer un peu d'échapper à la chaleur en allant aussi dans les Cévennes. Que vous appréciez. Ouais. Restez avec nous. Thierry Marx est votre invité jusqu'à 21h.
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1: Alors tous les jours, c'est vrai, hein, c'est ce rendez-vous que l'on vous donne tous les jours de 20h à 21h. Voici un autre rendez-vous. C'est le titre de la chanson de Vanessa Paradis sur Ici.

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18: Oh, quelle chance ce soir d'avoir Thierry Marx comme invité, chef multi-étoilé. Il est resté à la tête longtemps du mandarin oriental à Paris. Il a notamment ouvert le restaurant sur mesure qui recevra 2 étoiles au Michelin, chevalier des arts et des lettres et commandeur, me semble-t-il, de la Légion d'honneur. Il est ce gamin de la cité de Marceau Paola qu'on a évoqué en début d'émission dans le quartier de Ménilmontant qui s'est un peu fait tout seul. Il est un des chefs cuisiniers les plus influents ici et dans le monde. Et il est ce soir sur ICI, on a la chance. Alors parmi les lieux, en tant que compagnon, je le disais, pour ceux qui nous rejoignent un instant, vous êtes passé par Nîmes, vous avez eu très chaud. Qu'est-ce que vous avez appris à Nîmes ?
19: Plein de choses. J'ai appris, j'ai beaucoup travaillé en pâtisserie, la maison Moisson, la maison Lavillonnière, et puis évidemment d'aller se rafraîchir, comme tout à chacun, à la près de l'Impérator, qui était un hôtel, qui est toujours un hôtel magnifique. Mais j'ai eu très chaud à Nîmes. D'ailleurs, on n'arrivait pas à supporter l'intérieur de la cabine tellement, la cabine téléphonique tellement il faisait, ouais. Il faisait chaud. Donc on travaillait très tôt dans la nuit. Pour essayer d'éviter ces pics de chaleur. Et la seule échappatoire à Nîmes, quand il fait trop chaud, c'est de partir au Mont Aigoual dans les Cévennes.
18: Oui, parce que le Mont Aigoual, ça c'est un lieu aussi qui vous a marqué. Pourquoi ?
19: Les Cévennes, c'est mystérieux, c'est peu de gens au mètre carré, tout ce que j'aime, du trek.
18: Vous aimez le silence, hein ?
19: J'aime le silence, j'aime la nature, j'aime comprendre la nature et je vais rencontrer un monsieur... extraordinaire, qui vit dans les Cévennes, qui a une toute petite auberge, qui s'appelle Patrick Pagès, Chantoiseau, et il connaît les Cévennes comme sa poche, le moindre champignon, le moindre gibier, la moindre trace de gibier, il sait la pister. C'était un monsieur, c'était, hélas, il nous a quittés, mais c'était un monsieur formidable. Donc ces Cévennes, au-delà du trek, enfin des marches qu'on pouvait faire dans les Cévennes, de l'histoire de Compostelle, tout un tas de choses comme ça, on dit que les murs sont chargés d'histoire, mais la forêt et les marches qu'on peut y faire sont elles aussi chargées d'histoire. Et moi, je trouve que ces âmes habitent encore dans ces lieux.
18: Alors, fort de toutes ces formations, voilà, vous revenez à un moment donné à Paris, il y a une période armée qu'on va laisser de côté, vous êtes notamment au Liban en tant que parachutiste, et à votre retour, à 25 ans, vous reprenez vos études. Je l'ai évoqué tout à l'heure, je trouve que c'est courageux, passez votre bac. 25 ans.
19: Ouais, le brevet des collèges d'abord.
18: Ouais, d'abord.
19: Il y a des amis hein, que j'aime beaucoup qui vivent à Arles maintenant et qui me disent, écoute, c'est un peu juste ton niveau scolaire. C'est vrai que je faisais encore beaucoup de fautes. J'avais du mal à me positionner et cette amie et son mari ont dit, inscris-toi au cours du soir. Et il se trouve que les seuls cours du soir qui existaient au lycée Hélène Boucher, rue des Pyrénées, c'était d'aller en brevet des collèges. Donc je m'inscris en brevet des collèges, et là je trouve une troupe, et vraiment une troupe de 20 ou 25 élèves qui ont tous un projet. Devenir policier, chauffeur de bus, acteur, actrice, parce qu'on avait une fille qui voulait devenir actrice.
18: Ça vous inspire?
19: Et alors, ça nous, plus que ça nous inspire, c'est qu'il va se créer une courroie de transmission entre chacun. On ne peut pas suivre tous les cours, mais on s'entraide. Et les profs apprécient, on passe le brevet des collèges, je pense qu'on nous le donne plutôt plutôt que de passer l'examen. Enfin, en tant qu'adulte, on l'a eu. Et on a trois profs, trois vacataires qui sont même pas encore profs. Ils disent, c'est génial, vous devriez passer le baccalauréat. Alors, pensez bien qu'à mon époque, le baccalauréat représentait quelque chose d'inaccessible. Et ces trois profs, futurs profs, vont nous aider à passer... Ouais. C'est des profs du baccalauréat.
18: Alors vous êtes plutôt courageux parce que vous reprenez vos études, effectivement. Vous allez partir, je vous montrerai à quel point vous êtes audacieux et un peu avec le culot. Vous allez en Australie, vous partez à Sydney, vous ne parlez pas un mot d'anglais. À ce moment-là, vous devenez pâtissier à l'hôtel Regency. Vous en voulez parce que vous travaillez même le soir, vous faites des banquets le soir en plus, histoire d'avoir un maximum d'argent de poche. Je passe sur cet épisode australien, puis vous revenez. Et là, je vais vous laisser nous raconter en France. Et vous décidez d'aller voir Bernard Loiseau. Moi, je pense à Bernard Loiseau qui était un personnage truculent au-delà de son talent. Vous allez le voir et vous lui demandez s'il n'y a pas une place de commis.
19: Ouais, alors l'image du chef truculent qu'on peut retenir de Bernard,
18: c'est une mauvaise image.
19: C'est pas la bonne image que j'ai eue. C'était un homme lumineux.
18: Oui, c'est ça.
19: Et quand je vais le voir, parce que quand j'ai passé mon CAP en candidat libre, il y a un chef qui me dit, mais écoute, c'est bien beau d'avoir un CAP, mais c'est qu'une feuille de papier. Qui peut t'adouber dans ce métier? Et donc, je vois un chef qui passe toujours à la télé, Bernard Loiseau. Donc, je me rends à Saulieu, donc je prends un train, je vais à Saulieu, et arrivé à Saulieu, je vais me présenter, et Bernard Loiseau regarde mon CV et me dit, bon, en gros, qu'il n'est pas intéressé par ma candidature. Mais il me dit, mais vous arrivez d'où? Je dis, mais j'arrive de Paris. Il me dit, quand même, vous n'avez pas fait tous ces kilomètres. La générosité du monsieur. Et il me dit, écoutez, j'ai un ami qui déjeune là, vous déjeunez avec lui. Et cet ami s'appelait Georges Pralu. Et je m'assois et je me souviens de la carte, des plats qu'il nous a servis. Il y avait trois plats, les cuisses de grenouille à la crème d'ail, etc. Et là, il nous raconte comment il a été apprenti chez Trois Gros, comment il a racheté l'auberge d'Alexandre Dumaine et comment il allait avoir trois étoiles. Et je me suis dit, mais exactement ça, si je dois faire ce métier, c'est à lui que je veux ressembler. Chef et chef d'entreprise. Et je suis parti à Paris. Je me suis présenté au restaurant La Marée. On m'a pas pris, on m'a pas embauché, et on m'a dit d'aller voir chez Taïwan. Je suis arrivé chez Taïwan.
18: Rue du Faubourg Saint-Honoré.
19: Rue du Faubourg Saint-Honoré, exactement rue Lamennais. Et j'arrive et là je vois un monsieur tutélaire, magnifique, à qui je dois toute ma carrière, qui s'appelle Claude Deligne. Ouais. Et Claude Deligne me dit, mais oui, il y en a un qui part ce soir, parce qu'à l'époque le turnover ça allait assez vite. Si vous faisiez pas l'affaire, vous partez. Et il me dit, mais t'arrives d'où? Et j'ai dit, chez Bernard Loiseau.
18: C'est culotté.
19: Oui, j'avais mis le pied dans la porte. C'était très, très dur.
18: Vous aviez déjeuné avec Bernard Loiseau. Vous n'aviez pas de travail pour lui.
19: Oui, mais, et le chef, je ne sais pas s'il a compris, en tout cas, la seule chose qu'il m'ait dit, si tu sais ce que tu veux, tu montres ce que tu vaux.
18: Alors, on va entendre dans un instant la suite de ce parcours, parce qu'il va y avoir Mont-Louis-sur-Loire en 1988, première étoile. Vous irez ensuite à Nîmes, à nouveau, près de la cabine téléphonique où il fait chaud, entre 1990 et 1995. Au Cheval Blanc, vous aurez aussi une étoile en 1991. Et puis en 2014, vous devenez chef de l'année au Guide Pudelot avec une consécration 3 assiettes. Thierry Marx, ici ça marche, qu'en pensez-vous? Pour vous, là, à ce stade de parcours, ça marche. Depuis la rentrée, certains parents ont laissé leur enfant faire seul le chemin jusqu'à l'école. Je sais que vous avez des enfants. Et pour beaucoup, cette première fois reste un moment particulier. Les voir s'éloigner, les gros cartables sur le dos, avec toujours ces petites inquiétudes, on va traverser les carrefours. Pour rassurer les parents et mieux sécuriser les trajets des enfants, une mairie expérimente depuis la rentrée une nouvelle solution. Écoutez le reportage de Robin Bernot avec Elsa Dizier en région Centre-Val de Loire.
9: À Vouvray, juste à côté de Tours, la mairie a décidé d'installer un marquage au sol devant les écoles pour faire ralentir les automobilistes.
13: Moi, je pense que c'est une très bonne idée de protéger les enfants.
9: Les deux écoles de la ville se trouvent juste devant une route départementale et un virage que certains coupent grossièrement. Alors, pour cette rentrée scolaire, la mairie a mis en place un marquage au sol coloré. Il faut imaginer en lieu et place du passage piéton plusieurs cercles de différentes tailles, de différentes différentes couleurs, bleu, jaune, rouge, vert ou encore blanc, le tout sur 100 mètres. L'objectif étant d'interpeller les automobilistes afin qu'ils réduisent leur allure. La commune n'en est d'ailleurs pas à son coup d'essai, comme l'explique Gérard Leclerc, adjoint à la mairie de Vouvray, à notre reporter Élise Dizier.
14: Comme vous le voyez là ici par exemple, la giration d'un bus, c'est compliqué. On ne peut pas mettre de chicanes, de choses comme ça ici.
16: Ça fait des années qu'on réfléchit à comment faire pour sécuriser ces écoles. Donc il y a quelques années déjà, nous avions repeint les barrières en couleur là, pour montrer qu'il y a une école. Nous avons mis les petites figurines attention école. Ça fait partie de la démarche continue.
9: Alors ici en Touraine, ça marche, mais vous, qu'en pensez-vous? Pour Mathilde, c'est une très bonne chose. Il faut protéger nos enfants.
13: Parce qu'il y a de plus en plus de personnes qui ne respectent pas les zones autour des écoles, qui sont souvent à 30 km/h, donc c'est hyper positif.
9: Ce que je ne vous ai pas dit, c'est que Mathilde est maman, et forcément le sujet lui parle. Comme pour beaucoup de parents, la traversée des routes pour aller à l'école est source d'inquiétude.
13: C'est une crainte, et on privilégie les passages piétons qui sont aux alentours des écoles, justement parce qu'il y a des personnes qui aident à traverser où il y a les forces de l'ordre.
9: Et côté conducteur, qu'en pensez-vous? J'ai rencontré Inès, qui a le permis depuis quelques semaines.
17: Je pense que tous ceux qui sortent d'avoir le permis, qui ont leur code, etc., on a justement bien le code en tête et on s'arrête. Mais il y a pas mal de gens, les passages piétons, tout ça, ils s'en foutent. Donc ouais, je trouve que c'est une bonne initiative. En plus, mettre des couleurs, c'est assez ludique pour les enfants. Et ouais, ça va permettre de sensibiliser.
9: Désormais, pour la sécurité des enfants, la mairie de Vouvray souhaite aller encore plus loin pour continuer à faire baisser la vitesse des automobilistes et réfléchit à installer des ralentisseurs.
18: Merci beaucoup Romain Berdon. On parlait de Tours tout à l'heure, on n'est pas loin là, avec ici Touraine, Thierry Marx.
19: Excellent vignoble.
18: Bah oui, ah voilà. Vous nous en recommandez un, là, il est bientôt 21h, qu'est-ce qu'on pourrait...
19: Non, on va pas privilégier quelqu'un, mais je reviens sur l'initiative de pour protéger les enfants, et puis peut-être que les automobilistes qui enfreignent les lois et le non-respect quand il y a des passages pour piétons, les ramener un petit peu ouais. dans une obligation d'un service civique. Ouais. Et l'éducation civique a complètement disparu de nos éducations. Alors il faut le faire pour la petite enfance aujourd'hui, pour reconstruire ça, mais aussi pour les adultes qui des fois enfreignent et qui trouvent merveilleux de découvrir le Japon et de dire c'est un pays merveilleux, et ils oublient toujours de ramener 15% d'éducation civique qu'on a dans ce pays.
18: Thierry Marx, votre invité, on parlait de Nîmes il y a un instant, on va continuer de se balader. On pourra évoquer l'inauguration du Centre français de l'innovation culinaire, la cuisine du futur. Et puis, il y a encore plein de jolis lieux que nous allons évoquer sur votre parcours, sans oublier aussi l'UMI dont vous êtes président, la Tour Eiffel dont vous êtes le chef du restaurant, et au nord, qui est justement là où était Taïwan. Comme quoi la boucle est bouclée, rue Faubourg-Saint-Honoré. Thierry Marx, le chef, est votre invité jusqu'à 21h.
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18: Alors, on survole la France hein, chaque soir. Si on vole de nuit, vous imaginez un peu comme la France doit être belle. En parlant de voler de nuit, c'est le nom de la chanson de Calogero que voici.

0: jusqu'à 21h.
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2: Thierry Marx, l'un de nos plus grands chefs cuisiniers en France, auteur de nombreux livres comme Paris Marx, je peux citer celui-ci, Saveur Capitale, chez Flammarion, ou encore le répertoire de la cuisine innovante, prix littéraire d'ailleurs. C'était en 2013, vous l'avez vu dans Top Chef également, ça fait partie de son parcours sur M6 de 2010 à 2014. Il supervise deux restaurants dont il est chef, Madame Brasserie, la Tour Eiffel, et Honor, étoilée au Faubourg Saint-Honoré, c'est à Paris. Je rappelle qu'il est président de l'Union des métiers des industries de l'hôtellerie, qui représente les cafés, restaurants et les hôtels. C'est vrai que vous avez été sélectionné par le CNRS pour élaborer les plats de Thomas Pesquet à bord de l'ISS ?
3: Oui, on a été sélectionné pour la Comfort Food. L'astronaute qui nous a formés à faire le vol en 0G nous a appris énormément de choses. Qu'un astronaute ne peut pas être malade de son alimentation. Sur cette planète, on commence à être malade de notre alimentation, donc des pistes importantes. Un astronaute ne peut pas manquer d'eau. On commence à manquer d'eau sur notre planète et il va falloir travailler là-dessus. Un astronaute ne peut pas déprimer en vol, donc il va falloir qu'il accepte de manger avec les autres. C'est ce qu'on appelle la commensualité, et c'est pour ça qu'on fait ces plats de comfort food. Un astronaute ne peut pas vivre dans ses déchets. Donc il va falloir qu'on travaille, pas sur des matières plastiques, mais des matières dégradables naturellement. Mmh. Tout ce qui a été évoqué dans notre laboratoire de recherche et développement, tous les travaux que nous faisons encore pour le CNRS, eh bien, ont une incidence sur la Terre, et c'est ce que vous avez dit Jean-François Clairbois, qui est un astronaute remarquable et un pédagogue incroyable, et puis évidemment l'amitié que j'ai pour Thomas Pesquet, qui est un excellent judoka, au-delà d'être un aviateur d'élite, un astronaute d'élite.
2: En 2018, vous reprenez le restaurant situé au premier étage de la Tour Eiffel. Madame Brasserie, finalement, vous restez dans les airs, hein, puisqu'on parlait de l'espace, vous avez la tête dans les nuages. On a dû déjà vous en parler, mais de diriger comme ça les cuisines d'un monument national, symbole de Paris, symbole de la France, symbole dans le monde entier, ça confère une sacrée responsabilité.
3: Alors, c'est une responsabilité, mais c'est pas ce que j'évoquerais un restaurant. Je pense que beaucoup de chefs auraient été capables de tenir un restaurant. Je suis assez convaincu qu'il y a une compétence métier dans ce pays pour ça. Mais c'est le symbole de la Tour Eiffel, ce qui m'a le plus impressionné. Il y a le symbole de la créativité française et de l'ingénierie française. Tous ces ingénieurs, notamment architecte et Gustave Eiffel. Et puis tous ces ouvriers qualifiés qui ont levé la Tour Eiffel sous les ordres d'un seul homme qui s'appelait Eugène Milon. Levageur, charpentier, bois, qui transforme son savoir-faire sur la charpente métallique, quelque chose de très nouveau. Mmh. Il va diriger le levage de la Tour Eiffel. On était un pays d'ingénieurs, on était un pays de créateurs. On doit garder ça et on ne doit pas rester un pays que d'inspecteurs et de contrôleurs.
2: Qu'est-ce que l'on déguste quand on est chez vous ?
3: Une cuisine très simple, on défend évidemment le fait maison. Donc on a trois entrées, faites maison, trois plats, fait maison, et trois desserts, fait maison. Mais il faut servir ça pour entre 600 et 800 personnes jour dans les grands pics de fréquentation.
2: Ah, j'imaginais pas. Alors je connais le nombre de personnes qui visitent la Tour Eiffel, mais 600 couverts, 600, 800 couverts jour.
3: Oui, donc,
2: à Madame Brasserie.
3: Oui, dans les pics forts, c'est ça. Mmh. Et un lieu qui reste, vous voyez, ce matin j'ai pris mon café tranquillement à 8h du matin face à Paris, comme ça, c'est...
2: Vous avez un bureau extraordinaire.
3: Vous êtes en... Oui, d'ailleurs, il y a toujours le bureau de Gustave Eiffel qui est au dernier étage.
2: Mais sa chambre même, d'ailleurs.
3: C'est un lieu emblématique où vous voyez tous les savoir-faire de cette nation française. Ouais. On peut s'apercevoir à cet endroit-là qu'il n'y a pas de conflit sérieux entre tradition et innovation. C'est ça qu'il faut reconnaître à notre pays et qu'il faut lui redonner cette dynamique-là. Mais il y a un coin où je me mets chaque fois que j'y suis, c'est de regarder à l'est. Parce que je suis né à l'est. Et quand j'étais en haut de la rue de Belleville, je voyais la Tour Eiffel toute petite.
2: Et vous repensez à ce parcours ?
3: Ah ouais, ouais. Ah ouais, tout le temps.
2: Ouais, tout ce que vous avez fait.
3: Tout ce que.
2: De vos débuts à aujourd'hui, quoi.
3: Ouais, et puis partir du 20e et d'avoir vu la Tour Eiffel microscopique en haut de la rue de Belleville, quasiment au métro Jourdain, là-haut. Et puis, de me dire, un jour je serai dessus. J'ai ressenti la même chose que j'ai ressenti à Tokyo quand j'ouvre mon premier restaurant à Ginza. Ginza, où il y avait mon enseigne et une enseigne d'une grande marque française.
2: Ah, puis pour le petit gars qui a été refusé en école d'hôtellerie parce que la scolarité était pas au rendez-vous, on vous a envoyé en mécanique pendant un mois, on vous a dit ce métier en gros il est pas fait pour toi.
3: Ouais. On est dans une usine où les usines fermaient déjà.
2: Vous êtes sur le toit de Paris et vous voyez Ménilmontant, vous êtes démarré. Ce gène de Rastignac, là, hein, c'est le Père Goriot, vous, c'est la conquête.
3: Ouais. Non, mais c'est vrai. Je dans nos écoles d'inclusion et d'insertion que nous avons fait naître avec Philippe et Véronique Carillon dans le 20e arrondissement au départ pour dire aux gens qui nous rejoignent, qui viennent des fois dans des univers, d'univers très compliqués, de leur dire, ne vous sentez jamais assigné à une situation, qu'elle soit sociale, qu'elle soit de quartier, qu'elle soit de différence, quelle qu'elle soit, ne vous sentez pas assigné à quelque chose, mettez-vous en mode projet et vous allez voir, ça va décoller.
2: En une minute, un mot sur l'Union des métiers et des industries de l'hôtellerie, et dont vous êtes président.
3: Un quart de minute, quatre ans de redécouvrir encore plus une complexité de l'âme humaine. Voilà, c'est les dernières semaines. Donc, content parce que j'ai rencontré un univers. Je me suis aperçu que cette industrie était une industrie où il y a quand même 1 600 000 salariés et qu'on avait des combats à mener, qu'il ne fallait pas se tromper de combat. Le combat de l'impact social, le combat de l'impact environnemental et du surtourisme et les grands enjeux pour protéger la cuisine d'auteur et le fait maison. En France, il y a 175 000 restaurants. Il doit nous rester 2000 chefs et chefs auteur. Donc, on a, si on veut garder ce patrimoine vivant, bien vivant dans notre pays, il va falloir se bouger sérieusement.
2: On permet les restaurants, je pourrais citer le bouillon Saint-Ouen-sur-Seine, le bouillon du coq, c'est la reprise du coq de la Maison Blanche qui a été reprise, une institution locale, et dont vous êtes aussi, vous supervisez aussi la cuisine.
3: Ah bah oui, avec Thierry Martin qui est un garçon formidable, qui fait des choses merveilleuses là-bas, et surtout pour moi c'est mon camp de base le dimanche parce que je suis aux puces, et avec les puciers, j'adore ça, ouais.
2: Thierry Marx est votre invité sur ICI. Alors, il y a deux lieux que l'on a en commun. C'est l'Auvergne. On va s'en dire un mot dans un instant parce que je viens de là-bas. Mais j'ai vu aussi que vous aimez particulièrement un endroit que j'ai adoré. C'est l'abbaye royale de Fontevraud.
3: Oui, ouais, je fais beaucoup de méditation et de prière.
2: Ah, pour le coup, c'est silencieux.
3: Hein. Oui.
2: C'est près de Saumur.
3: C'est près de Saumur et ça appelle à la spiritualité. Et à une époque de ma vie, j'avais besoin de retrouver du silence, vraiment du silence et de la prière et de la méditation. Et après, quand j'ai quitté la France pour le Japon, ben j'ai retrouvé un peu ça au Mont Koyasan. Mais dans un premier temps, j'avais découvert avec beaucoup de religiosité l'univers de l'abbaye de Fontevraud.
2: On y croise Aliénor d'Aquitaine, Richard Cœur de Lyon. Ils sont là-bas. Hein.
3: Aliénor d'Aquitaine, très inspirante, Richard Cœur de Lyon.
2: Henri II.
3: Henri II, exactement. Ouais.
2: Lieu de spiritualité, en tous les cas, auquel vous tenez. Il y a les Pyrénées-Orientales, on pourrait évoquer le pic du Canigou, c'est aussi partie de votre
3: vie. Alors, les Pyrénées-Orientales, je peux en parler parce que je connais bien un centre d'entraînement commando qui est à Mont-Louis et à Collioures. Et j'ai un de mes meilleurs amis, pour ne pas oublier d'où on vient, et notamment la nature des choses, on part faire du trek dans la montagne avec une boussole et une carte. Et on fait de la topographie, enfin, il m'enseigne la topographie, et j'avoue que c'est des heures et des heures et des nuits passées en montagne.
2: Parce que vous n'êtes pas un chef fermé dans sa cuisine, quoi. Vous restez ouvert sur plein d'autres choses.
3: Mais surtout, c'est que je suis rentré par effraction dans ce métier. Donc finalement, j'ai pas la reconnaissance qu'on pourrait avoir d'autres chefs qui d'abord vivent très bien ensemble, parce qu'ils ont travaillé dans les mêmes maisons, ce qui n'a pas été mon cas. Donc je n'en souffre pas, mais je sens bien qu'à un moment donné, je suis rentré par effraction dans ce métier, et que je ne suis pas le premier chef qu'on invite. S'il n'y avait pas eu les étoiles Michelin, s'il n'y avait pas eu Hugo Emilio, s'il n'y avait pas eu le chef de l'année, de gens qui cherchaient aussi des profils un petit peu différents que élève 2 ou fils 2, eh bien, je n'existais pas dans ce métier.
2: Un dernier mot sur l'Auvergne.
3: J'adore Charbonnières-les-Vieilles, les lacs d'Auvergne. Je vous les recommande parce que y allez pas en groupe.
2: Moi, je les connais.
3: Voilà. Et puis un grand bonjour à un monsieur que j'ai adoré, qui m'a fait découvrir deux choses. Un pain unique qui a complètement inspiré mon fils, qui est Pierre Nury, et il m'a fait découvrir un fromage qui est absolument somptueux que je recevais par caisse. Et je pense à une dame, et je peux pas la nommer, qui m'a fait découvrir le Saint-Nectaire.
2: Oh là là là là,
3: c'est à pleurer le.
2: Aïe, aïe, aïe. Vous le savez avec un petit verre de rouge
3: ou pas? Le pain de Pierre Nury et du Saint-Nectaire, et vous êtes le plus heureux des hommes.
2: Quel verre? Il faut un vin rouge avec ça.
3: Alors, pas
2: vous
3: forcément.
2: Vous pouvez prendre un 5%, pour le coup, ça vient de l'air.
3: Le 5%, c'est bien, mais il m'est arrivé, et moi, je ne bois pas d'alcool.
2: Avec modération, tout ça.
3: Mais avec modération, j'ai découvert de jeunes viticulteurs aujourd'hui qui font des muscadets, c'est vrai même, et je peux vous dire qu'il y a des choses qui marque l'esprit.
2: Un dernier mot, peut-être que votre prochain restaurant sera en Seine-et-Marne, c'est là où il y avait la maison de vos parents, qui vous manque.
3: Ouais, mes parents me manquent parce que, vous savez, c'est la chanson de Mamie Blue qu'adorait ma mère et mon père, Nicoletta. Et je suis parti trop tôt. Je suis parti à 15 ans, donc et je voulais tout prouver, tout montrer, que je pouvais ceci, que je pouvais cela. Et finalement, le jour où ils partent, je suis à Hong Kong. Ou quand ma mère part, j'arrive trop tard. Et ça, c'est les volets fermés. C'est tout un monde qui disparaît. Donc c'est leur dire, mais j'aurais aimé tellement leur dire plein de choses, ce que j'avais vécu, mais finalement, ce qui leur suffisait, c'est que je sois leur fils. Et voilà, on se trompe, c'est des erreurs d'adolescents, mais c'est vrai que j'aurais aimé être là au départ.
2: Et vous le dites sans tarir un secret avec émotion, puisque je vous en face de moi, on va aller se consoler autour d'un bon Saint-Nectaire, Thierry Barks. Exactement. Ça va nous faire du bien, il est presque 21h, je vous remercie franchement pour cette balade, pour votre parcours, pour tout ce que vous faites, et je vous souhaite le meilleur pour la suite. Merci. On a passé un très bon moment, ici.fr pour réécouter cette émission. Si ça ne vous a pas mis en appétit, je ne comprends pas, personnellement, je vais dîner, à demain, salut.
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2: Non, il y a Queen également avec We Are The Champions. Belle soirée sur Ici.

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2: Bonsoir à tous, et ben voilà, c'est reparti pour une semaine de rendez-vous chaque soir, hein, pour une heure de tubes qui font partie de notre patrimoine. 100% années 80, ce soir ça commence comme ça.

0: Maxime Le Forestier, c'était Né quelque part.
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0: Et oui, ces chansons des années 80 font partie de notre patrimoine et peuvent pour certaines être considérées comme des hymnes. Tiens par exemple, ce Né quelque part, titre engagé contre le racisme, écrite en révolte contre la loi Pasqua de 86, qui disait qu'un enfant né en France de parents étrangers ne devenait plus français à sa majorité. Et bien en 87, ce titre permit à Maxime Le Forestier de revenir au top du top. Autre artiste engagé qui en 82 impose ses thèmes et ses rythmes, Johnny Clegg, Scatterlings of Africa.

Daniel Balavoine avec Dieu que c'est beau. Une chanson écrite par Daniel Balavoine pour évoquer son émotion lorsqu'il est devenu père pour la première fois. C'était en juillet 1984. Et alors pour l'anecdote, c'est Frida du groupe ABBA qui est dans les chœurs. Bah oui, les deux artistes s'étaient rencontrés lors de l'enregistrement d'un conte musical sur TF1 pour Noël. Ça s'appelait Abracadabra. Ils chantaient en duo Belle. Mais attention, rien à voir avec celui de Notre-Dame de Paris, puisqu'évidemment, c'était en 83. Voilà. Et puisque l'on parle de duo, tout de suite, Philippe Bellet et Phil Collins, Easy Lover.

0: voisine, bien sûr, c'était Hélène. Et non, c'était pas pour sa petite amie à lui qu'il a écrit cette chanson. Rock Voisine a juste rendu service à un de ses amis qui voulait offrir une chanson pour la Saint-Valentin à sa petite amie. Alors il paraît qu'elle a beaucoup aimé la chanson, mais on ne sait pas si le couple tient toujours. Hélène, c'est le tube qui a fait de Rock Voisine une star, c'était en 89. Madonna, Who's That Girl, c'était 2 ans plus tôt et c'est dans un instant.
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0: Simple Minds, c'était Don't You.
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0: Qui a dit que les stars 80 étaient fatiguées ou à la retraite? Bah, l'hiverne, à l'instant, un groupe qui m'a rendu dingue dans les années 80, notamment grâce à ce tube Don't You, tube mondial en 85, et je continue à les idolâtrer. Le nouvel album sortira en janvier prochain. Le groupe du génial Jim Kerr sera en concert à Lyon, Paris, Amnéville en avril prochain. Julien Clerc, lui, est toujours en pleine forme aussi. Il sera sur la scène de l'Athanor de Montluçon dimanche prochain. En 80, il chantait « Quand je joue ».

C'était François Feldman avec les Valses de Vienne. La chanson qui a lutté dans le top 50 pendant des semaines avec Hélène de Roquevoisine, oui, qu'on a écouté tout à l'heure en décembre 89, Feldman est numéro 2 du top. Hélène est numéro 1, mais en janvier, elle passe devant lui pendant 4 semaines. Mais Hélène reprend le dessus et retrouve le top du top. Et oui, c'est ça la dure vie d'un tube. Allez, un peu d'Italo Disco maintenant, ça va nous calmer, ça va nous faire du bien. Cha-cha-cha, Finzi, continue.

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1: 100% années 80 chaque soir, notre rendez-vous avec les tubes, les anecdotes, ça fait du bien. On revient demain. La suite, c'est 100% chansons françaises. Passez une belle fin de journée avec ici votre radio. Il est 22h.
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3: Le destin de Si j'étais un homme de Diane Tell a failli s'arrêter net lors d'un concours de chant en Belgique.
0: 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Johan Guérin.
3: À l'époque, Diane Tell veut rompre avec ses morceaux disco en proposant une ballade complexe sur 26 accords différents. Mauvais calcul, du moins au début. Le jury du festival élimine la chanson dès les premiers tours, la jugeant beaucoup trop lente et trop longue. Déçue, la chanteuse s'apprête à tourner la page. Mais ses concurrents, bluffés par la mélodie, la supplient de l'enregistrer malgré tout. Dès sa sortie, le titre devient phénomène.

0: Cette complainte sur le manque de romantisme bouscule les codes et impose Diane Tell comme une musicienne hors pair.
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2: Saviez-vous que le titre Confidence pour Confidence de Jean Schultes cache une formule mathématique ?
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2: En 1981, pour son premier essai en tant qu'auteur, Jean Schultes invente un jeu de domino verbal. Chaque vers commence par le mot qui termine le précédent. Ce ping-pong textuel crée un rythme obsédant qui hypnotise la France entière. Pourtant, le chanteur ne réalise pas tout de suite l'ampleur du CI.

0: C'est en vacances, dans le sud-ouest, en entendant un titre grimper dans les hit-parades qu'il finit par reconnaître sa propre voix à la radio. Il est alors obligé d'écourter ses congés pour gérer ce succès grandissant.
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3: Si je vous dis Johnny Hallyday, Belmondo, vous pensez cinéma?
4: Oui, mais pour moi aujourd'hui, ça me fait penser Bichon Maltais, Yorkshire, bref, des toutous quoi.
5: C'est beau, hein, cet homme-là avec son chien.
4: Car aujourd'hui, je teste le métier de toiletteur canin. Mais pas chez n'importe qui. Non, non, non. Chez un coiffeur des chiens de star. On est chez Rhinocérose. C'est à Strasbourg. C'est le salon de Didier, qui est toiletteur canin depuis plus de 25 ans. Et ici, on rigole pas avec le pelage, la touffe, le poil, derrière la porte vitrée, les odeurs de shampoing, les bruits du séchoir. Et chez Didier, chaque chien est traité comme un client VIP. Et ce, pour le plus grand bonheur de ses propriétaires, qui eux sont confortablement installés, eh bien, dans le canapé pour papoter. Je regarde Didier au loin qui est en pleine retaille de mèche sur Anouk. Anouk, c'est un petit bichon maltais très précieuse. En pleine cure de rafraîchissement, il observe beaucoup. Et il me dit, tu sais Maxime, il faut savoir lire le chien. Son âge, son caractère, sa morphologie. Anouk, par exemple, eh bien, elle porte actuellement la fameuse coupe bébé, qui est très demandée pour les bichons maltais. Ça lui fait une petite tête toute ronde et résultat, effet rajeunissant immédiat. Anouk a perdu 10 ans. Oui, enfin presque, vous m'avez compris. Mais rien n'est automatique parce que chaque race, chaque pelage, chaque chien est différent. Alors évidemment, moi je suis là pour tester. Alors j'ai voulu tenter un petit geste, un petit coup de ciseau. Mais alors clairement Anouk, alors là, elle m'avait déjà capté. À peine le ciseau en main et ce regard qui voulait clairement me dire « Toi mon gars, c'est même pas la peine ». Je me suis rapproché tranquillement. Anouk, elle, s'est reculée. J'ai pas insisté, même si maman me disait « Mais si, allez-y, elle dira rien ». Et j'ai préféré ne pas croire maman. Non. Didier reprend la main, précis, calme, le chien se détend. L'expérience parle quoi. Nickel. Eh oui, Didier c'est un peu comme le Franck Provost des cabots. Il a coiffé les fidèles compagnons des plus grandes stars. Ouais, Johnny, Bebel. Mais ça pour lui, ça n'a pas d'importance parce que chaque chien est, sans mauvais jeu de mots, bichonné de la même façon pour lui. Et ça fonctionne aussi pour les clients, hein, qui sont littéralement, mais alors, aux petits oignons. Et pour Didier, c'est ça, sa récompense. Voir le chien bien, mais aussi voir les maîtres heureux. Et pour ça aussi, il faut le dire, Didier, ah, il a le coup de patte. Le petit mot qui va bien, la petite attention qui fait plaisir, les nouvelles des dernières sur Simba, Loki ou encore Marley, il les connaît tous, hein. Moi, je repars avec des poils partout sur le pantalon, mais avec une certitude, ce métier est bien plus profond que ce que j'imaginais. Quant à Anouk, la voilà prête pour aller batifoler avec moment, direction chez le boucher, qui, j'en suis sûr, ne manquera pas de souligner la beauté de cette nouvelle coupe à sa maîtresse. N'est-ce pas, Anouk?
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6: C'est sur la route en contrebas du village que Nathalie Castellagne a son troupeau de brebis. Originaire du Nioul, l'éleveuse s'est installée à Règne, le village de son mari, également berger.
7: C'est une famille, donc ils sont bergers de père en fils. Et moi, ça fait une quinzaine d'années que je suis exploitante agricole avec mon mari, sur la commune donc d'Arègne, qui a une particularité, puisque c'est un village donc qui est à 200 mètres d'altitude. Et son territoire s'étend jusqu'au littoral, jusqu'à la mer. Et c'est un territoire quand même assez vaste, puisque nous avons plus de 900 hectares de terrain et deux hameaux qui sont Thor et Praoli, qui se détachent du centre-bourg.
6: Le couple possède 800 brebis.
7: Nous sommes apporteurs laitiers et à la fois nous sommes transformateurs donc fromagers. Sur la commune d'Arègne, où nous avons créé la fromagerie il y a de cela pratiquement maintenant une dizaine d'années. Alors la transformation, c'est en priorité le fromage frais. Ensuite, nous avons le fromage affiné et le brooch. Nous fonctionnons donc en vente directe, circuit court, les restaurateurs, les hôteliers et les boulangeries, exclusivement pour essayer de valoriser au maximum le produit.
6: Nathalie a également une oliveraie sur l'exploitation.
7: Nous avons des oliviers et lorsque la saison d'olive se présente, nous confectionnons un petit peu d'huile d'olive. Alors les olives, ce sont des sabines. Alors la récolte se passe à l'ancienne, bon, au filet. Nous attendons que l'olive soit mûre, qu'elle tombe. À ce moment-là, nous les ramassons dans les filets, nous les effeuillons et nous les descendons au pressoir, donc à la coopérative oléicole de Balagne, afin qu'elle soit pressée.
6: Des brebis aux oliviers, le couple Castellani souhaiterait continuer à développer son activité agricole ces prochaines années.
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8: Si vous êtes né un samedi soir, surtout n'écoutez pas cette chronique. Si vous vous appelez Kélek, eh bien aujourd'hui ce sera votre heure de gloire.
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8: Mais pour les autres, j'explique. Vous allez voir. On a en breton une petite phrase bien étrange. Si vous souhaitez parler d'une personne que vous ne prenez pas quand même pour la lame la plus affûtée du tiroir, eh bien vous pouvez dire de lui en breton « Hema, zo grand net des fineurs une » Goudé Hofat Krampus. C'est assez long à distriper, je sais, mais tellement efficace. Hemans au Gannet. Ceci est né. Et fin Narcisune, à la fin de la semaine, Goudé Hofat Krampus, après une ventrée de crêpes. Et croyez-moi, si vous dites ça d'une personne, c'est que c'est pas la crêpe la plus crasse de la douzaine. C'est imagé aujourd'hui, je sais, mais c'est ça, la richesse de la langue bretonne. Et cette expression est à utiliser avec modération, évidemment. Donc à retenir aujourd'hui, Hemant zo gannet et fineur zun, goudé hofat krampus.
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8: Et maintenant, honneur aux Kélek, les hommes qui nous écoutent aujourd'hui. Voilà un nom de famille qui va flatter votre ego. Si vous ne connaissiez pas encore la signification, ça va vous faire votre journée, croyez-moi. Quant aux autres, je vous laisserai interpréter ou jouer au jeu de voir si ça se vérifie auprès de ceux que vous connaissez. Alors, Kélek, c'est un adjectif qui nous vient de Kel. K-E-2-L, Kel, Kelou au pluriel. Eh bien, je vous le donne en mille, ce sont les testicules. Alors, désolé pour la traduction, mais c'est comme ça, il faut appeler un chat un chat. Donc, Kel, transformé en Kélek, laisse à penser que ceux qui étaient à l'origine de votre nom de famille avaient des attributs assez remarquables. Kélek, c'est un homme vraiment très viril, en se basant sur cette particularité physique. Alors, je vous avais prévenu avant, hein. Et pour Kalor, bah, c'est un patronyme commun aussi, bah, c'est à peu près identique, c'est voire encore plus gros, car Kalor, bah, ça s'utilise pour les étalons. Donc, les Kélek et les Kalor vont pouvoir s'en vanter maintenant. Moi, je vous dis à demain. Memeur, Ken Warhoas, ma peu se rendre juste.
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1: Et pour ce nouveau reportage, je vous propose de me suivre. On part à Vouneuil-sous-Biard, retrouver Badr, il gère la société Black Sheep. Bonjour.
2: Bonjour.
1: Alors vous, votre spécialité, c'est les vannes aménagées.
2: Ouais, c'est ça, vannes aménagées. On fait de la location de vannes aménagées et de la vente également.
1: Alors, c'est quoi aujourd'hui les vannes aménagées? Parce que depuis le Covid, le confinement, il y a énormément de gens qui ont acheté de vannes aménagées. Ça a la cote et il y a de plus en plus de nouveautés, de petites choses qui simplifient la vie.
2: Ouais, bah en fait, depuis le Covid, on a une très grosse demande parce que les gens veulent chercher la nature. Le van aménagé, c'est vraiment le bon produit puisqu'il est à la fois compact et à la fois spacieux à l'intérieur. Et en plus, comme on peut le voir, il a un toit relevable, donc du coup c'est un produit qui marche pour 4 voire 5 personnes. Donc on a pas mal de familles, de couples ou d'amis qui viennent nous voir pour des week-ends, des semaines, etc. Donc et puis dedans, il y a tout ce qu'il faut pour cuisiner, pour se restaurer. Donc c'est ça qui plaît.
1: Génial. Voilà, donc là je viens de récupérer le van aménagé et on va donc pouvoir partir et profiter de ce van aménagé direction le lac de Saint-Cyr. Allez hop, me v'la garer au lac de Saint-Cyr. On éteint le moteur. Première chose à faire, il m'a dit, si je veux bien dormir, fermer les espèces de stores, en les mettant comme ça, nickel, j'ai plus qu'à déplier le lit. Et normalement, tac. Hop, ça c'est fait. On n'a plus qu'à mettre un peu de chauffage. Hop, l'écran tactile. Chauffage stationnement. Chauffage permanent activé. Franchement, je vais bien dormir. J'ai plus qu'à dormir. Et à vous souhaiter une bonne nuit. À demain. 5h45. Bon, que dire? J'ai bien dormi. Je pensais avoir froid. J'ai eu chaud. J'ai même dû baisser le chauffage dans la nuit. Mais rien à dire. Un van, c'est vachement bien foutu. On dort bien. On a de la place, franchement rien à dire. Bon, je vais vous épargner ma morning routine d'aller se doucher dehors avec le tuyau et tout. Mais pour le reste, franchement, nickel. Je me prépare et je retourne au travail. Bon ben voilà, c'est validé.
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3: Mais bonjour, je m'appelle Yannick, je suis alésien de passage à Nîmes et ma passion principale à l'heure actuelle, c'est l'occitan, la culture et la langue occitane que je pratique quotidiennement, soit dans l'écriture, soit dans la parole. Je fais des cours d'occitan, je donne des cours d'occitan, je participe à des animations en occitan et tout ça pour essayer de faire vivre la culture et la langue occitane qui sont, à mon avis, fondamentales dans la région, pour moi en particulier, et pour le monde en général. L'Occitan nous entoure, est présent partout dans la ville, soit dans le nom des personnes, dans les noms des lieux. Évidemment, dans l'accent qui est la marque principale de la langue occitane, tous les gens qui ont un accent dit du Midi sont nécessairement occitans de langue maternelle. C'est leur langue maternelle, même s'ils ne le savent pas. J'encourage tout le monde à participer à la vie culturelle occitane et à faire vivre cette langue autant que faire se peut.
4: Et vous, c'est une langue qui vous a été transmise à la maison quand vous étiez enfant ?
3: C'est une langue que j'ai volée. Dans ma famille, on le parlait, on parlait français et on parlait occitan aussi. J'ai découvert cette richesse petit à petit. Et alors que mes parents ne l'avaient pas cultivée, moi je l'ai cultivée. Et je la transmets maintenant à mes petits-enfants, parce que j'ai un certain âge, et qui sont quasiment bilingues. Français, occitan et trilingues, parce qu'ils commencent à parler anglais aussi.
4: Et alors, est-ce que c'est une langue qui est difficile à apprendre ?
3: C'est une langue comme toutes les langues, ça demande un effort. On n'apprend pas anglais comme ça. On apprend anglais en travaillant l'anglais, en allant en Angleterre. Donc pour apprendre l'occitan, il faut prendre des cours d'occitan. Ça peut se prendre au collège, au lycée. À la faculté pour les plus vieux, il y a la faculté de Montpellier à Paul Valéry. On a un cursus d'occitan qui vous amène de la licence 1, comme on dit maintenant, jusqu'au doctorat. Et donc ça s'apprend comme toutes les langues s'apprennent.

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2: Bonjour Arnaud Fromage.
3: Bonjour, bonjour à tous.
2: La nécessaire minute comptoise, c'est maintenant. C'est vous que j'ai vu tout à l'heure, hein, le doigt dans le pot à pâte à tartiner. C'est quand même pas très propre, hein, tout ça.
3: Je sais, mais que voulez-vous, c'est tellement bon et tellement régressif, la pâte à tartiner, du chocolat, des noisettes et plein d'huile. Bon, ça aide pas à rentrer dans du 38, mais flûte à la fin, il faut savoir se faire plaisir. Et surtout, cette merveille a bien failli ne jamais exister.
2: Alors comment ça, à cause de Monsieur Ferrero, c'est ça?
3: Non, lui, il y est absolument pour rien, ce serait plutôt à cause de l'homme de Néandertal. Je vous explique. L'année dernière, des scientifiques de l'université d'Aarhus au Danemark se sont mis en tête de reconstituer le paysage et d'identifier les essences de plantes qui poussaient en Europe il y a 100 000 ans avant l'arrivée de l'homme. Pour cela, ils ont collecté des pollens anciens, les ont analysés et les résultats ne sont finalement pas si surprenants que ça. On y retrouve du tilleul, du hêtre, du charme et donc bien sûr des noisetiers. Beaucoup de noisetiers même, l'arbuste prolifère en effet dans les plaines hors des forêts. Or, il faut s'imaginer qu'à cette époque, l'Europe était remplie de hordes de bisons, de rhinocéros, d'éléphants de 4 mètres de haut qui pouvaient peser jusqu'à 13 tonnes, autant dire des débroussailleuses, des animaux géants qui, en empêchant la forêt de tout grignoter, assuraient ainsi indirectement un espace pour les noisetiers. Bon, les années passent, et il y a 45 000 ans, l'homme quitte son berceau africain pour gagner l'Europe. Les premiers humains s'habituent à leur nouvel environnement, ils commencent à chasser les grosses bestioles. Aucun risque pour ces espèces, les humains sont bien trop peu nombreux pour représenter le moindre risque. Mais il n'empêche que ça commence à modifier légèrement l'équilibre en place. Moins de grands animaux, moins de défrichage, donc plus de forêts et moins de noisetiers. Si bien que, nous dit encore l'étude, ils sont passés pas loin de l'extinction.
2: Alors qu'est-ce qui a sauvé les noisetiers justement, Arnaud ?
3: Eh bien, ces mêmes humains. En effet, alors que les noisetiers étaient sur le point de disparaître, nos ancêtres ont commencé à développer ce qu'on appellera plus tard l'agriculture. Or, le bois de noisetier, c'est très pratique si l'on veut se fabriquer des outils, des armes, réaliser un peu d'artisanat ou tout simplement manger des noisettes. Les premiers hommes ont donc commencé à les cultiver, sauvant ainsi les noisetiers de la disparition. Alors, aujourd'hui, on n'a plus d'éléphants sauvages de 4 mètres de haut en Europe, mais heureusement, il nous reste les noisettes, la pâte à tartiner peut donc exister, et ma journée peut commencer.
2: Ouf, je suis rassuré aussi parce que le petit déjeuner n'aurait pas la même saveur. Sinon, merci beaucoup Arnaud Fromage, et heureusement également qu'on n'a plus d'éléphants. Eh bien, à demain, je crois.
3: À demain.
2: Bah oui, c'est ça, demain, pour la nécessaire minute comptoise, en réécoute, évidemment, sur l'application Ici et sur ici.fr.
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1: Bonjour Serge Papagali.
2: Oh monsieur Thomas, que faites-vous là? Bah si en fait c'est votre boulot, vous êtes là.
1: Vous êtes là.
2: Depuis je pense depuis minuit, vous avez
1: pas quitté. Au moins ça.
2: Dauphinoise, bien le bonjour également. Alors aujourd'hui, allons chez les Dolomoises et les Dolomois, dans la bonne ville donc de Dolomieux. Il doit y avoir des amoureux, parce que c'est la Saint-Valentin aujourd'hui.
1: Oui.
2: Il y a des amoureux pendant tout le Dauphiné, on est tous amoureux. Ça tombe bien parce que ce soir, moi j'y joue justement à Dolomieux. Ben oui, oui, donc moi j'y suis vraiment en chair et en os. Plus en chair qu'en os d'ailleurs, on fait autre chose. Dolomieux, la commune natale de... Alors prenez des notes. Prenez des notes, les gars. La commune natale de Déodat Grattet de Dolomieux.
1: Rien que ça.
2: Déjà, un gars qui se prénomme Déodat, chapeau bas. Je crois même que la Saint-Déodat n'existe pas, à mon avis. Bon, c'est vous dire, hein, moi. Mais bravo à ce géologue célèbre qui a découvert la Dolomie et laissé son nom au massif des Dolomites en Italie. Ben, je suis sûr que vous n'êtes même pas quatre à le savoir, ça. Ben, maintenant, vous serez des millions, parce que vous êtes des millions à nous écouter. Bon. C'est ça aussi, ici, Isère, le savoir à portée d'oreille, bien sûr. Je continue. La Dolomie est une roche sédimentaire carbonatée. Bon, d'accord, j'arrête. J'en vois deux qui roupillent, monsieur Thomas. Non, il rigole, ça va, bon. N'empêche, ça fait plaisir de savoir que le nom Dolomieux a un rapport avec les Dolomites dauphinoises, celle-là, bien sûr. Nous sommes bien sûr...
1: Quand même.
2: Ah ben oui, quand même. Nous sommes sur les terres froides iséroises. Les fameuses terres froides, vous savez, qui n'existent pas vraiment. En fait, puisque personne n'accepte de reconnaître qu'il habite bien dans cette terre pas chaude. Moi, j'y ai tourné beaucoup, mais là, la réponse est toujours « Non, mais les terres froides, non !»
1: C'est plus loin.
2: Ça commence plus loin. Après le ruisseau. Mais je m'en fiche. Moi, j'aime bien tous les Dauphinois, même celles et ceux qui sont au pôle Nord. Attention, j'ai pas dit le Groenland, hein, parce que, oulala.
1: Oula, oui, attention.
2: Oulala.
1: En ce moment...
2: Ouais. Laisse-nous tomber. Si Trump s'intéresse aux Dauphinés, on est foutus. Non. Pas d'iceberg à Dolomieux. Mais en revanche, dans le secteur de l'étang, un ruisseau qui s'appelle le Pissou. Ah bon, ça va, ouais, mais ça va prêter à rire, bien sûr, on va éviter de se
1: moquer.
2: Ne nous moquons pas. Le Pissou passe donc à côté de Dolomieux, et on y trouve, écoutez-moi bien, une espèce protégée, mais oui madame, mais oui monsieur, l'écrevisse à pattes blanches, qui peut donc aller où elle veut, puisqu'elle peut la montrer.
1: Eh ben oui.
2: Elle a même plusieurs, elle peut aller où elle veut, en fait. Tout ça se passe en Dauphiné, et dans le Pissou, qui n'est pas un très, très grand comme ruisseau, hein. C'est juste, un petit pissou.
1: Oh
2: non,
1: là
2: mais j'ai
1: là.
2: Pas pu. Non, mais je me suis dit, je la fais pas, puis j'ai dit, si, il faut que je la casse.
1: Vous allez la garder pour ce soir, celle-là, Serge.
2: Un petit pissou, mais ce soir, je vais peut-être le refaire. Tiens, pendant que j'y pense, en parenthèse, demain, 15 février, après notre départ, hein, aura lieu une vente au boudin dans les Halles. Aucun rapport avec notre venue, parce que c'est un pur hasard. Pour ça que j'ai bien précisé, après notre départ. Hein. Bon, j'embrasse tous les Dolomois et les Dolomois, même celles et ceux qui ne viendront pas nous voir ce soir. Moi, je suis comme ça, moi. Moi, j'embrasse tout le Dauphinois. À tous les Dauphinois qui existent, parce que dans le coin, bien sûr, vous le savez,
3: on n'est pas des quand même.
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4: Bonjour, mon nom, évidemment, c'est Joseph Fragomène, et en italien Giuseppe Fragomène, alias Mazarin. Messieurs, dames, bonjour. Le musée que vous allez visiter, c'est toute ma vie.
5: Le musée dont nous parle Joseph Fragomène retrace des centaines d'années de costumes. Il a été créé de toutes pièces à l'Espar Médoc, et il est à l'image de cet homme de 90 ans. Joseph est né en Italie, mais son cœur bat pour la France depuis 70 ans. Il a été couturier de stars à Paris, avant de poser ses valises dans le sud-ouest et au cœur du Médoc. Il nous reçoit dans son musée, habillé tout en bleu.
4: Regardez la photo avec Michou, je suis là avec Michou, c'est moi qui ai donné la couleur en 70. Il n'avait pas les moyens de se payer le costume chez moi. Il rentre dans la boutique à Place des Vosges et il m'a demandé, monsieur Mazarin, pourriez-vous me faire un costume? J'ai regardé ses yeux, je dis, vous savez, tellement des yeux bleus, jolis et beaux, franchement, vous devrez vous habiller en bleu ciel, ça vous va très bien. Et c'est à partir de ce jour-là qu'il s'habillait tout le temps en bleu.
5: Qu'est-ce que vous avez fait à Paris de beau? Parce que là, je vois face à nous des tas de photos de stars, d'Alain Souchon à Karen Cheryl, de Philippe Chevalier à Ariel Dombal.
4: Tous les stars de cinéma de France, des 70 en 2000, venaient chez moi.
5: Pourquoi venaient-ils chez vous? Est-ce que c'était pour leur costume personnel ou pour les rôles qu'ils allaient jouer?
4: C'était pour le cinéma. Hein. J'étais obligé d'habiller l'artiste.
5: Charles Aznavour est en photo.
4: Et il était très content de s'habiller chez moi parce qu'on avait la même taille. Et d'ailleurs, on mettait des talons tous les deux à l'intérieur de la chaussure pour s'agrandir.
5: Qu'est-ce que ça fait
6: d'habiller les gens, les stars, les personnes célèbres. Est-ce qu'on a un petit peu de pression?
4: Oui, une seule fois, avec un seul comédien, un Italien, qui s'appelle Michel Piccoli, figurez-vous. Je croyais qu'il était gentil, non, pas du tout. Ce monsieur, il voulait un costume près du corps. Et une fois fini, oh monsieur, il est trop serré. Et surtout, je n'osais pas lui dire, mais monsieur, vous savez la tête en avant, vous savez les épaules basses, vous savez le dos rond. Franchement, vous êtes mal foutu, mais je ne pouvais pas le dire.
6: Est-ce qu'on peut dire que vous avez, depuis Paris, habillé toutes les stars et les politiques, et depuis l'Espar Médoc, créé un musée du costume aussi? C'est-à-dire que c'est le fil conducteur de votre vie, tout ça?
4: C'est un musée que j'ai mis sur scène tous les costumes du cinéma et le théâtre.
6: Dans le musée, Joseph, il y a une partie consacrée à la Révolution française. C'est l'époque où on coupait des têtes, et vous avez reconstitué cette partie de notre histoire, avec les costumes dédiés.
4: Vous savez, Marat, Danton, Robespierre...
6: Qu'est-ce qu'on voit là? Parce que...
4: Là, c'est une guillotine avec la tête de Marie-Antoinette qui tombe. Je peux faire même le bruit de la lame, comme il tombe. Alors évidemment, il y avait le bourreau qui tirait.
6: C'est ça qui est bien dans votre musée, c'est qu'effectivement, il y a les costumes et les accessoires. C'est vraiment une exposition très complète.
4: Regardez la lanterne, d'où vient la chanson. L'aristocrate, la lanterne. L'aristocrate, le pondera.
5: Le palais du costume Mazarin est plus qu'un musée. Il est un lieu de culture et d'histoire. Il est aussi un endroit de témoignage, incontestablement celui d'un homme dont la passion a toujours été dévorante pour le travail du tissu, l'art de créer des vêtements et finalement des costumes.
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3: Sur 25 hectares dans une nature préservée, Jérôme, le propriétaire du parc de Castel dans les Pyrénées-Orientales, nous invite à découvrir des animaux du monde entier.
4: Ça y est, vous avez démarré la voiturette, Jérôme.
5: C'est ça, on est parti pour la visite du parc.
4: Le parc de Castel.
5: Qui s'étend sur plus de 25 hectares et avec un parcours de presque 4 km à pied. Et ben là, on part sur le départ, on a la mini-ferme, on a les ours, dont Willy, qui avait tourné pour des films et des publicités à la télévision, qui a été recueilli par le parc. La mini-ferme aussi, c'est que des animaux qu'on récupère de gens qui abandonnent. Et après, l'essentiel de nos animaux, c'est des animaux qu'on récupère soit saisis par la justice, soit dans des cirques aussi, ou des échanges entre parcs zoologiques.
4: Et les voiturettes, elles sont pour qui ?
5: Ben, les voiturettes en priorité pour les gens qui ont des difficultés à marcher, mais aussi on a des familles avec des gens plus jeunes, et au lieu de porter les porte-bébés, c'est vrai que monter en voiturette, c'est plus sympathique.
4: J'ai l'impression qu'on a des animaux à regarder les pancartes qui arrivent vraiment des 5 continents.
5: On a de tout, oui. On a vraiment des animaux de partout. On a des lions blancs aussi. Les lions blancs, il y en a un peu moins de 100 dans le monde. Et du coup, il y en a 2 à Castel.
4: Et comment vous avez réussi à avoir des lions blancs ?
5: Justement, c'est pareil. C'est des lions qui avaient été récupérés dans un parc qui ne pouvaient plus s'en occuper.
4: Là, on est à combien d'altitude ?
5: Ben là, à Castel, vous partez à peu près 900 mètres et on dépasse 1200 mètres d'altitude en haut du parc.
4: Et ça va, les lions, ils arrivent à s'acclimater à cette altitude ?
5: Oui, parce que, bon, déjà, on a la mauvaise idée chaque fois de dire que c'est des lions d'Afrique, mais en fait, ils sont nés souvent en Europe vers chez nous, donc ils connaissent les climats. Et nous, ils ont des tanières chauffées par le sol, donc ils peuvent rentrer et sortir en permanence comme ils veulent. Et donc là, on va s'approcher bientôt de l'enclos des loups, par exemple, et on arrive aussi à l'enclos des lynx.
4: Alors ça, ce sont des loups de l'Arctique ?
5: C'est ça, c'est des loups blancs, des loups arctiques. Donc on avait récupéré un couple qui était assez âgé, mais on nous avait dit « reproduirons pas ». Et il y a 2 ans, ils ont fait 6 petits.
4: Ah, ils sont magnifiques.
5: Et maintenant, on utilise un moyen de contraception pour éviter justement la surpopulation.
4: Et là, vous m'emmenez où ?
5: Ben là, on va changer un peu de continent, on va partir voir les lions.
4: Oh, mais que c'est mignon, là ! C'est des petits kangourous ?
5: Voilà, c'est la même famille que le kangourou, c'est le wallaby. Donc ça reste un petit kangourou, très, très docile, très gentil, avec un albinos qui est né il y a 2-3 ans sur le parc. Là, juste en face de nous, il y a Elsa qui vient de nous voir et qui s'approche. C'est une lionne d'Afrique, vous savez, le poil bien, bien jaune. Contrairement au lion blanc qu'on va voir juste un peu plus loin.
4: Elle est décidée à venir nous voir, hein ?
5: C'est ça. Là, elle est très curieuse. Elle voit que je suis là. Elle doit se dire, qu'est-ce qu'il fait là ? Est-ce qu'il m'emmène encore à manger ? Et donc, elle s'approche très près. Et donc, il y a le mâle qui va pas tarder à arriver, je pense. Donc là, c'est Maui, le mâle lion blanc, aux yeux bleus, qui est sorti parce que, comme sa femelle Elsa vient de s'approcher de nous, et il est un peu inquiet, il se demande, qu'est-ce qui se passe ? Qui sont ces gens ?
4: On les voit vraiment, ils sont à quelques centimètres de nous, hein ?
5: Ah ben là, vous êtes, elle est collée quasiment contre la vitre, donc effectivement, elle est très proche.
4: Quel âge il a ?
5: Lui, il a plus de 12 ans déjà. Donc ça vit à peu près une 15aine d'années. Nous, ce qui nous importe, c'est le bien-être des animaux et récupérer les animaux où ils peuvent et pas forcément choisir un animal pour une espèce ou pas. On essaie de s'adapter au maximum.

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1: Ici, on est à la médiathèque Saint-Sulpice-le-Dunois et on est avec
2: Monique Valette, la responsable de ce bel établissement. Suivez-moi. Le bâtiment est assez impressionnant parce que à l'origine, c'est l'ancienne forge du village. La médiathèque existe depuis 2020, donc ça fait 5 ans cette année. On est installé dans ce bâtiment qui a été complètement refait à neuf. L'architecte a souhaité garder toute la hauteur de plafond de l'ancienne forge, donc on y voit les poutres. Et nous avons encore des personnes sur la commune qui ont vécu et qui ont le souvenir de cette forge, notamment monsieur Serge Petit, et qui nous parlait que quand Petit, il venait amener les deux chevaux de son papa pour pouvoir être ferré. L'odeur du sabot, quand il reçoit effectivement le fer chaud, cette odeur-là lui est restée, c'est vraiment, on va dire, peut-être une Madeleine de Proust, je ne sais pas. Voilà, et donc ils ont des petits souvenirs comme
3: je
2: ça.
3: Je suis Nadine Lemoine et je viens de savoir par ma responsable, avoir confirmation, qu'il y a dû y avoir l'incendie en 2010. Après, la commune a acheté la maison pour du temps de monsieur Delafont, pour faire une médiathèque, parce que la bibliothèque qu'on avait dans la mairie, il fallait monter des escaliers et c'était pas évident pour les personnes d'un certain âge. Le monsieur n'était pas chez lui quand c'est arrivé. Heureusement. Ah oui, monsieur Charles, pourrez-vous le dire plus de choses? Il arrive.
4: Moi, je suis Charles Parineau.
1: Avant, comme c'était une forge, le dernier forgeron, il était là quand?
4: C'est mon oncle qui était le forgeron ici, là. En 78, il a travaillé pratiquement jusqu'à la fin, hein, à la forge, là. Il y avait ce qu'on appelle le travail, c'est-à-dire c'était pour ferrer les vaches et les bœufs. Et il y avait un travail aussi pour ferrer les chevaux, mais dans la cour. Et puis ici, là, il y avait ce qu'on appelle un marteau pilon, à l'époque.
1: Je sais pas du tout ce que c'est.
4: Eh ben, c'était un gros marteau, il s'en servait pour affûter les socs de charrues. C'est un truc qu'ils appuyaient sur une pédale et ça marchait tout seul. C'était une grosse tête en ferraille avec un truc en bois. Ils dégrossissaient les socs de charrue avec cet engin, là. Du temps de mon oncle et de ma tante, là, ils vendaient, pouvaient y acheter un tracteur, une mobilette, une tronçonneuse, un vélo. Après, mon oncle, après, il a des problèmes de santé, donc il travaillait beaucoup moins, quoi. Mais c'est quelqu'un qui forgeait très très bien, hein, la clinique de la Marche à Guéret. La maison qui est à côté, c'était la maison du docteur Tran, c'était le fondateur de cette clinique. Et si vous avez l'occasion de regarder, vous verrez tous les fers forgés. C'est mon oncle qui les a tous faits dans les années 70-75. Hein. Si vous avez l'occasion, faut s'arrêter dedans, faut y penser, quoi, pour le. Mais c'est vraiment chouette. Hein.
1: Ouvrez l'œil à Guéret pour retrouver ces fers forgés de Saint-Sulpice-le-Dunois.
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5: Isabelle Moulin, coach professionnelle et cofondatrice d'une marque de bien-être, Terra Sudoris.
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5: J'aurais voulu être avocate. Vers 16-17 ans, je vais faire des premiers cours de droit et je vais être assez catastrophée par certaines lois et je me dis non, c'est pas encore ça que j'ai envie de faire.
7: Les études se poursuivent, études commerciales, c'est ça?
5: Oui, j'avais...
7: Rien à voir avec le droit, finalement.
5: Non, c'est la notion de justice ou de justesse, je pense, qui m'habitait.
7: Finalement, vous terminez vos études et vous devenez agent immobilier.
5: Et oui, j'ai 18 ans, je vais être dans une agence immobilière Paris 5e et je vais vivre 2 ans extraordinaires avant des appartements. J'aurais pu rester dans l'immobilier, mais je me suis dit j'ai envie de découvrir autre chose et je vais aller faire de la vente, mais alors là plutôt par téléphone et aux entreprises.
7: L'amour rentre dans la vie et là il y a ce premier chemin qu'on décide de prendre.
5: Effectivement, je vais faire un premier choix de quitter le salariat, mais pas un choix forcément pour moi, mais pour un de mes rêves, qui aurait été celui, effectivement, peut-être, d'être mariée et maman.
7: Malheureusement, la vie fait que ça ne se passe pas.
5: Ah, je vais être femme, mais ni mariée, voilà, ni maman. Mais par contre, je vais être bien sortie du salariat pour une première fois. Très vite, je vais faire entre guillemets, des missions de consultance dans ce que je sais faire, la gestion de projet. Je vais même travailler un petit peu pour mon ancienne boîte. Et puis, j'ai un projet de dessin animé qui va arriver dans ma vie. En tout cas, à ce moment-là, le projet ne va pas aboutir.
7: Voilà, donc ce projet n'aboutit pas. Ça vous remet presque le pied à l'étrier pour vous dire, allez, on continue et on passe à autre chose.
5: Oui, je vais accepter un CDD d'un an en Finlande. Je vais être assistante réalisateur pour deux séries de dessins animés, Angry Birds, et ça va être une aventure extraordinaire. Donc au final, le projet qui n'a pas abouti d'un côté va me donner la légitimité d'aller bosser en Finlande pendant un an.
7: Voilà. Et après ce projet, c'est retour en France?
5: Je reviens en France et là, j'ai aussi des obligations. Donc, faut que je travaille en France quelques jours. Ce quelques jours va devenir 6 mois à être commercial de bord dans un TGV. Et après, il a fallu que je me pose un peu. Je suis retournée en entreprise. Il fallait que je fasse quelque chose que j'aime. Donc au contraire, je vais rentrer dans cette boîte extraordinaire. On est dans une boîte d'événementiel à l'international, des événements télé. Et je vais prendre soin des gens qui viennent pour la première fois à ces salons. Et la petite anecdote jolie, c'est que ce sont ces clients-là, notamment des Américains, qui m'ont dit « Mais Isabelle, tu devrais être coach ».
7: Comment vous en arrivez ici à Saint-Martin-Térésus, en Limousin, à côté de Limoges ?
5: Je m'étais toujours dit qu'un jour je quitterais Paris, puisque justement j'avais été un peu au Canada, en Finlande, j'avais goûté à la nature, et je rencontre un homme. Et le Limousin, c'est moi qui le trouve, et ça va faire 5 ans maintenant qu'on a emménagé ici.
7: Voilà, et aujourd'hui donc coach.
5: Oui.
7: Dans quelle particularité ?
5: J'accompagne les gens à plus de connaissances d'eux-mêmes. C'est plutôt gestion des émotions, prise de décision.
7: Quand vous regardez derrière, quand vous regardez dans le rétroviseur, vous referiez la même chose ?
5: Quitter Paris, être au calme, oui. Par contre, j'ai une bonne liste des choses à pas faire. Déjà d'une, donc non, pas de regret.
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8: Vous entendez ? Envoyez mon corps stressé. Entendez mon cœur stressé de bonheur. Je vais vous le dire, mon cœur palpite. En occitan, nous, on sait palpiter. On est les pros du palpitage. Nous avons une expression qui déchire. Je vous la conseille. Vous êtes face à l'être aimé. Vous ne le ou la connaissez pas. Il ou elle est devant vous. Votre cœur bat la chamade. Dites-lui, mon cœur bat comme le tuyau d'une zacho. C'est beau, hein? Mon cœur bat comme le tuyau d'une zacho. Je traduis, mon cœur palpite comme le cul d'un jet. Et là, t'es sûr de faire fondre ton interlocuteur autrice. Son désir s'emballe à coup sûr. Imaginez l'autio d'une zachou, comment il doit remuer sa queue. C'est une belle image, non? Alors c'est pour cela que je parle d'un point G. Un G. Non, elle est trop facile, celle-là. Allez, adieu.
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1: Printemps 1907, le midi viticole se soulève. À l'origine de la révolte des vieux, surproduction, concurrence de l'Algérie, vin frelaté, coupé ou chaptalisé, prix qui s'effondre, les vignerons n'en peuvent plus. C'est dans l'Aude que le mouvement se structure, dans le village d'Argelières, sous Marcelin Albert est viticulteur et cavetier. Avec des vignerons du Minervois, il crée le comité de défense viticole qui organise la toute première manifestation.
2: Hey, au vin artificiel, vive le vin naturel.
1: Le 11 mars 1907, ils sont 87 derrière lui. Quelques jours plus tard, les voilà 300 à Salel d'Aude. Le comité décide alors de faire un meeting chaque semaine dans une commune différente. Marcelin Albert est un orateur qui galvanise la foule. Ils sont 600 à manifester à Bise Minervois le 31 mars, 1000 à Ouveillon le 7 avril, 5000 à Coursan le 14 avril, puis 10000 à Capestan, 25000 à Lézignan, 80000 à Narbonne où le maire Ernest Féroul s'engage à son tour, 150000 à Béziers où ont lieu de nombreux incidents, 180000 à Perpignan, 200000 à Carcassonne, 250000 à Nîmes le 2 juin et dit-on entre 600 et 800000 manifestants à Montpellier le 9 juin 1907. Côté des vignerons, commerçants, ouvriers, employés, on estime qu'un languedocien sur deux était sur la comédie ce jour-là. Une marée humaine. L'évêque de Montpellier fait même ouvrir les portes de la cathédrale et des églises pour que les gens y trouvent refuge. Malgré la démission de près de 400 maires, des débats houleux à l'Assemblée nationale, l'État fait la sourde oreille. Face à la menace d'insurrection, Clémenceau, président du Conseil, envoie l'armée à Narbonne. Bilan, 6 morts et 33 blessés. Mais le soir du 20 juin, les soldats du 17e régiment d'infanterie se mutinent et refusent de tirer sur les manifestants sous les acclamations des Biterrois. Clémenceau n'a alors plus le choix. Il accepte de rencontrer Marcelin Albert et lui promet de porter une loi anti-fraude en échange du retour au calme. Mais le tigre, malin, glisse au leader de la contestation un billet de 100 francs pour prendre le train pour rentrer dans le sud. Et s'empresse de le raconter à la presse. Cette obole humiliante qu'Albert a eu la maladresse d'accepter lui vaudra d'être conspué par les siens, accusé de s'être laissé acheter. La loi protégeant le vin naturel contre les vins trafiqués est adoptée, les viticulteurs sont exonérés d'impôts sur les 3 années passées, les émeutiers sont amnistiés. Quant à celui qui avait rassemblé tout un peuple qui voulait vivre du travail de sa terre, Marcelin Albert, héros déchu, il s'exilera pour plusieurs années en Algérie.
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3: Bonjour Élodie Fonce.
4: Bonjour Angélique.
3: Oui. L'engagement associatif, pour vous, c'est une vraie vocation. Vous êtes tombée dans la marmite de l'associatif très très jeune.
4: Oui, c'est ça. Je suis arrivée en tant que stagiaire il y a 17 ans dans l'association et j'en suis jamais partie. J'ai été administratrice depuis plus de 11 ans et du coup là, je suis nouvelle directrice depuis le 1er janvier.
3: Le collectif Manifeste à Montbéliard, on le connaît bien. On connaît aussi forcément le Festival des Mômes à la fin de l'été, juste avant la rentrée scolaire.
4: Alors oui, comme vous l'avez dit, notre grosse manifestation, donc c'est le Festival des Mômes qui a lieu fin août. Ensuite, on co-organise avec la ville de Montbéliard et l'Office de tourisme du Pays de Montbéliard les journées gourmandes en septembre. Et on est présent sur le marché de Noël, donc c'est une grosse partie de notre activité également, avec nos 3 chalets de vente de boissons et notamment notre célèbre vin chaud.
3: Qu'est-ce qui fait que cet engagement associatif est présent aussi pour les jeunes aujourd'hui? Alors, pas forcément pour adhérer à l'association ou faire partie du bureau, mais pour venir vous donner un coup de main sur les manifestations.
4: Alors, c'est vrai qu'on a pas mal de jeunes, on en a plus d'une centaine qui nous rejoignent sur les manifestations. Alors après, nous, comme on leur dit, c'est toujours un petit plus dans le CV. Ça fait des connaissances, des relations, on rencontre du monde, on rencontre d'autres jeunes. On peut rencontrer aussi des professionnels, selon aussi le secteur. Par exemple, sur le Festival des Mômes, si c'est quelqu'un qui veut partir dans la petite enfance ou autre, il peut se faire aussi des relations. Donc voilà, ça apporte aussi un petit plus et c'est toujours une expérience sympa à vivre.
3: Mais oui, c'est vrai que c'est une expérience sympa. Vous êtes nombreux? Combien vous êtes dans l'association?
4: Alors nous, on a plus de 150 bénévoles adhérents à l'année et donc une centaine de jeunes qui nous rejoignent sur nos manifestations.
3: Qu'est-ce que vous diriez à quelqu'un qui n'oserait peut-être pas encore franchir le pas, quel que soit son âge, pour venir rejoindre le collectif Manifeste?
4: L'essayer, c'est l'adopter. Non,
3: Excellent.
4: Non, il faut venir essayer. Après, voilà, chacun fait, tous les savoir-faire sont les bienvenus. Chacun fait comme il veut, comme il peut. Après, voilà, ça reste des bénévoles. On essaye de toujours prendre en compte leurs désirs, ce qu'ils aiment faire, leur hobby, par exemple, s'ils aiment la peinture ou autre. Voilà, les mettre sur des choses qu'ils aiment faire. Et puis voilà, venir essayer. Après, ça coûte rien d'essayer de venir nous rejoindre sur une manif et puis de voir si on veut revenir par la suite ou pas.
3: Bien sûr, et quand l'ambiance est bonne, hein, forcément, ça motive davantage. Les grandes lignes directrices pour 2026, vous les avez déjà ?
4: Alors là, on va rester principalement sur nos manifestations, donc le Festival des Mômes, Journée Gourmande et Marché Noël. Après, on apporte notre concours à la ville de Montbéliard et à de nombreuses associations locales sur leurs organisations de manifestations, telles que le Carnaval des Enfants, là, le 17 février, Ma Ville en Terrasse en juin, et aussi le Semi-Marathon du Lyon en septembre. Donc voilà, on a un planning assez chargé. Pour l'instant, on se tient à ce planning-là, mais on a des projets peut-être pour la suite.
3: Et ça, c'est positif aussi. Oui. Merci beaucoup, Élodie France.
4: Merci beaucoup, Angélique.
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5: La nature. Aux gens qui habitent à côté.
6: Bah moi, je sais pas, mais il y a monsieur le maire. Dans son prénom, il y a le maire. Bah, il y a la mère. Du coup, bah moi, du coup, je pense que c'est à lui.
7: Ah, tu penses que monsieur le maire est le propriétaire de la mère?
6: Oui.
7: Et comment on appelle les habitants de la mer?
6: C'est ceux qui habitent dans les îles.
7: Et est-ce que vous savez combien elle mesure, la mer? Est-ce que vous savez jusqu'où ça peut descendre?
6: 60 mètres? 3 kilomètres?
5: 100 mètres? 200 plus, plus, plus,
7: plus, plus, plus, plus. Quels sont les animaux qui vivent tout dans le fond, tout dans le fond, tout dans le fond de la mer?
6: Une raie? Une pieuvre? Une tortue? Les étoiles de mer? Les corails? Les requins? Les poissons?
8: Et avec ceci?
9: Oui!
8: Ce sera tout?
9: Non!
8: Ce sera tout?
9: Non!
8: Ce sera tout?
9: Non!
7: Comment ils font pour voir?
6: Ils ont une vision plus adaptée dans l'eau.
5: Ils ont des gros yeux.
7: Mais des fois, il fait vraiment très nuit. Hein, vous avez vu des images, des fois?
6: Parce qu'en fait, il y a des poissons qu'ils ont une antenne où il y a une petite boule qui fait de la lumière.
7: Mais ils n'en ont pas tous. Alors comment ils font les autres, ceux qui n'ont pas de lampe?
6: Ils s'approchent d'eux et du coup, ils voient.
7: Tu penses qu'en fait, il y en a qui ont des lampes et ceux qui veulent voir, bah, ils suivent ceux qui ont des lampes?
6: Ouais.
7: Et quel est le plus gros des animaux, selon vous, qui vit sous l'eau, tout dans le fond de l'eau?
6: Une pieuvre. Les grosses pieuvres. Des baleines.
5: Une grosse, grosse, grosse baleine.
6: Et un requin.
5: La barrière des corails.
9: Barrière de corail!
7: C'est quoi la barrière de corail?
6: Bah, ça permet pour pas que les requins aillent manger ceux qui sont après la barrière.
7: C'est comme une clôture, en fait?
6: Un peu. C'est comme un filet dans l'eau, et c'est pour que les gens ils se baignent dedans, et pour pas que les requins ils mangent les gens qui se baignent.
7: Parce que les requins, ça mange les gens?
6: Les requins, c'est méchant, donc moi, je pense que oui.
5: Des fois, je regarde des vidéos de requins, et du coup, et ben, je vois où des fois, ils en mangent des gens. Et je pense que c'est très, très, très méchant.
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3: Itinéraire bis à Avallon cette semaine, et j'ai choisi de m'arrêter aujourd'hui au Silo Rouge avec nous Guillaume Dallot. Guillaume, bonjour.
4: Bonjour.
3: Le Silo Rouge, c'est quoi ici à Avallon?
4: Alors c'est un magasin de producteurs avant tout. Tous les produits ici présents sont produits ou transformés dans le département de l'Yonne ou dans le département limitrophe. Et donc on a une centaine de producteurs qui livrent le magasin régulièrement pour avoir des produits frais, des produits secs, de quoi faire les courses toutes les semaines.
3: Vous avez fait connaissance avec ce magasin, le Silo Rouge, de quelle façon, Guillaume?
4: Eh bien, ma femme, Adeline, est maraîchère depuis plus de 10 ans à Vaudeluny. Et donc, elle a créé ce magasin avec d'autres collègues en 2018, en mars 2018. Il y avait 9 associés à l'origine de ce magasin. Moi, j'étais sur une autre activité et je l'ai rejointe dans les jardins en 2020. Et donc, voilà, je fais partie maintenant de l'équipe du magasin du Silo Rouge.
3: Quelles sont les caractéristiques de ce magasin?
4: On a vraiment souhaité mutualiser la commercialisation. En agriculture, c'est toujours un peu compliqué d'être à la fois à la production qui nous prend beaucoup de temps, d'énergie, et de pouvoir valoriser nos produits sur des circuits courts et aller sur d'autres marchés que la filière longue plus classique.
3: Et puis, vous vous succédez à la tête du magasin, c'est-à-dire que si je viens le mardi et si je viens le mercredi, je ne verrai pas les mêmes têtes.
4: Exactement. L'objectif du magasin, c'est qu'il y a toujours un producteur en présence dans le magasin, donc aussi bien que ce soit sur l'aspect administratif ou sur l'aspect vente. Ce qui fait qu'on se sépare, on se répartit les différentes demi-journées de vente. Et donc, il y a normalement toujours un membre de chaque structure des associés, donc souvent l'associé, qui est présent en vente avec notre équipe de 2 salariés qui permet de faire toute la gestion du magasin au quotidien.
3: Ça vous apporte de quoi? C'est de rencontrer vos clients?
4: Eh bien, quand on a la tête baissée à travers dans nos activités, les légumes ou autres, parfois c'est un peu difficile quand il fait chaud, quand il fait froid, quand il pleut un peu trop souvent à nos goûts. Et ben le fait de rencontrer les gens, on sait pourquoi on fait ce métier. Ça donne un sens à ce qu'on fait, c'est valorisant pour nous d'avoir des retours généralement positifs, et ça nous donne envie de retourner, de bêcher et puis de reproduire de nouveau, et que ça soit à travers ce magasin nous permet effectivement d'avoir ce retour positif, et ce qui est valorisant pour nous et donne un sens à ce qu'on fait au quotidien.
3: Est-ce qu'on peut parler de la philosophie de votre exploitation?
4: Une des philosophies qui nous tient à cœur, c'est effectivement la source d'emploi que procure notre activité, que ce soit dans nos jardins, où je travaille avec ma femme Adeline et également 3 salariés, dont 2 temps plein. Et au magasin, on a également 2 temps plein, au magasin de producteurs Le Silo Rouge. Et donc, on voit bien que l'argent que les gens dépensent en consommant nos légumes ou d'autres produits au Silo Rouge permet de rester sur le territoire et de faire vivre l'emploi. Et ce qui nous tient particulièrement à cœur, d'avoir des gens habitant sur le territoire, travaillant sur le territoire pour des produits sains et de qualité.
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5: Bonjour Johan.
6: Salut Manu.
5: Merci de nous recevoir dans ta boutique.
6: Tu commences à connaître l'adresse, toi.
5: Voilà, on est toujours très très bien reçus. Des globes, alors ça il faut en parler. À une époque, nos parents,
6: nos grands-parents
5: recevaient ça en cadeau de mariage.
6: Bien sûr. Alors là, tu vois, on est sur un objet emblématique de la brocante. C'est-à-dire qu'en décoration, dans la brocante, je connais des chineurs et des chineuses qui vont rechercher le globe de mariée. Là, on est à la fin du 19e. C'est un globe de mariée d'époque Napoléon III, dans toute sa splendeur. C'est-à-dire un globe en verre soufflé.
5: Flamboyant.
6: Ouais, flamboyant. Un socle en bois noirci. Et puis, à l'intérieur, il y avait souvent un petit coussin recouvert de soie qui recevait soit les alliances, soit une garniture en fil d'or, comme ça, des fleurs et des oiseaux en laiton doré, des petits miroirs. Là, celui-là est richement décoré.
5: Une composition exubérante.
6: Oui, complètement. Et puis des fois, on mettait des des fleurs, des fois on mettait une petite bague en or, on célèbre une union avec un objet emblématique de la brocante.
5: Présenté comme ça, ça paraît un peu kitsch,
6: ça mais paraît...
5: on transforme aussi
6: oui, alors ma femme Emmanuelle a l'habitude, dans les globes Napoléon III, d'inclure discrètement une petite guirlande lumineuse qui marche avec des piles ou qu'on peut brancher. Et puis, on en fait une superbe lampe, soit une lampe de table, ou sur une commode, ou sur une console à l'entrée. Ces globes-là ne sont pas très onéreux. Hein. On les trouve aujourd'hui entre 50 et 200 euros. Mais dans tous les cas, ils peuvent être très très efficaces en décoration. Ils sont très recherchés pour la déco.
5: J'adore, mais je le valide aussi, ça.
6: Oh, ça, c'est super.
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7: J'ai raconté un petit peu la vie au patron du... C'est un ami, je ne connais pas son nom.
8: Vous étiez en train de bavarder avec le patron du bar du village.
7: C'est ça.
8: Donc vous ne connaissez pas le nom.
7: Non, je ne connais pas le nom. J'ai honte, mais bon, c'est pas grave.
8: Comment ça se fait que vous ne connaissez pas son nom, mais que c'est un ami quand même?
7: Oui, ben, je ne sais pas, on aime bien parler ensemble, mais c'est vrai que son nom, je ne me rappelle pas. Bon,
8: disons que vous êtes une fidèle cliente.
7: Voilà, c'est ça, c'est ça.
8: Mais alors, vous habitez ici à Parnay-sur-Roc?
7: Oui, monsieur.
8: Depuis combien de temps?
7: Depuis 7 ans.
8: Alors, qu'est-ce qui vous a fait débarquer ici à Parnay-sur-Roc?
7: Ben, la maison, un achat d'une maison, on est venu ici.
8: Parce qu'avant, vous étiez où?
7: Oh, avant, j'étais en Lorraine.
8: Ah oui, il n'y a rien à voir.
7: Rien à voir, je travaillais au Luxembourg et j'habitais en Lorraine. Et puis, on est venu ici en Mayenne s'installer pour le travail et pour faire une nouvelle vie à la campagne.
8: Et donc, vous avez grandi en Lorraine?
7: Non, j'ai grandi au Luxembourg.
8: Donc, vous êtes luxembourgeoise, en fait?
7: Non, je suis italienne. Je suis italienne, c'est compliqué.
8: Moi, je ne comprends plus rien. Donc, vous êtes italienne, vous habitez en Mayenne... Mais vous avez vécu au Luxembourg.
7: Au Luxembourg, c'est ça, c'est bien ça. Ouais, c'est compliqué.
8: Et c'est pour ça que vous avez le sourire, vous rigolez, vous avez la Dolce Vita, comme vous dites.
7: Voilà, c'est ça. Il faut toujours garder le sourire. Même dans les mauvais moments, il faut garder le sourire. Il ne faut pas perdre l'espoir, en fait.
8: Vous retournez en Italie, alors, de temps en temps?
7: Ah ben, en vacances, oui. Pour aller chercher le soleil, parce que pour faire bronzette un peu, parce qu'ici, il n'y a pas beaucoup de soleil.
8: Vous appelez comment?
7: Teresa.
8: Teresa, belle journée, Teresa.
7: Merci beaucoup à vous aussi.

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1: Nous l'avions déjà reçue dans Toujours à la page en tant que romancière. La romanaise Magali Milot est de retour dans les librairies, mais cette fois en tant que médecin. Le métier qu'elle a exercé passionnellement jusqu'à un burn-out en blouse blanche. C'est d'ailleurs le titre qu'elle a choisi pour ce témoignage qui paraît chez l'Archipel. « Mon burn-out en blouse blanche ». Un livre qui commence le jour où Magali échappe de peu à la mort au volant parce que son cœur déclenche au milieu de nulle part une crise de tachycardie. Et ce n'était pas le premier symptôme, il y avait eu des bronchites à répétition, l'eczéma et même l'apparition d'un foyer d'endométriose. Et bien sûr, la course contre le temps pour s'occuper de ses enfants, recevoir ses 40 patients par jour, les ruminations nocturnes, la boule au ventre le jour. Et il y a aussi eu le déni, un refus de voir qu'il était urgent qu'elle arrête. Même cet accident, évité de justesse, n'aura pas su lui mettre les points sur les i. Pourquoi, Magali Milot?
2: Je ne sais pas exactement, mais c'est vrai que j'avais beaucoup de culpabilité à m'arrêter par rapport aux patients, par rapport à ma famille. Dans nos études, on ne nous apprend pas à prendre soin de nous. On nous apprend à toujours être là, toujours travailler, voilà, faire plus. Et puis, en tant que femme, j'allais dire, on est un peu des rocs. On est, voilà, on est les piliers. Et oui, je me disais, il faut que je tienne, quoi. Il faut tenir.
1: Et vous aviez des reproches qui vous étaient faits dans le cadre familial, effectivement. Comment vous les expliquez?
2: Je pense que c'est pas compris ce qu'on vit quand on est en burn-out. Et voilà, et peut-être que l'entourage a besoin de savoir que c'est pas quelque chose qu'on ne veut plus faire, c'est juste qu'on peut plus parce qu'on n'a pas assez d'énergie. Donc je pense que c'est pas compris.
1: Pas compris non plus par une partie du corps médical, parce que vous avez quelques consultations qui sont quand même assez violentes.
2: Oui, les médecins ne m'écoutaient pas vraiment, en tout cas certains que j'ai vus. C'était assez compliqué ça pour moi.
1: Qui a été ou quelle a été la première personne ou le premier moment qui vous a autorisé à vous dire là, je vis quelque chose et c'est légitime de dire stop?
2: Alors la première personne, ça a été quand même la psychologue qui m'a suivie. Mais au début, c'est pareil, je voulais pas croire à ce qu'elle me disait. Elle m'a vraiment dit, c'est un burn-out, etc. Il va falloir du temps. Mais moi, j'étais encore dans le déni, en me disant, non, mais c'est trop long. Elle me parle d'un an et demi de repos. Moi, j'ai envie de reprendre et je vais reprendre bien plus vite.
1: Écrire ce livre, pour vous, c'était un bilan, c'était un message? Comment est-ce que vous l'avez abordé?
2: Pour moi, c'est plus un message, en fait. C'est plus pour aider les gens qui sont en burn-out, mais aussi les proches. Après, c'était aussi alerter, parce qu'il y a beaucoup de burn-out en ce moment, dans toutes les professions, mais le milieu médical est quand même bien impacté. Le système médical actuellement, je vais dire, il est plus performant, parce que chaque médecin a trop de patients, comme je le mets à la fin. La patientèle a augmenté de 1/5 par médecin. C'est très compliqué. Donc c'est pour ça qu'il y a des médecins qui tombent, j'allais dire, malades de plus en plus. Moi, je dirais ce qui est essentiel par rapport aux professions médicales, aux médecins, c'est prendre soin de soi pour pouvoir ensuite redonner aux autres. Et puis après, même pour la plupart des personnes, essayer toujours de se ramener un peu à soi et à quels sont mes besoins, quelles sont mes limites, et j'ai le droit de dire non pour certaines choses pour pouvoir me préserver ma santé.
1: Magali Milot a vécu 3 ans de descente aux enfers et a mis 3 ans à se reconstruire grâce au repos, à la méditation, à la danse, à l'écriture. Grâce à un recentrage sur elle-même et une remise en question profonde de son mode de vie. Elle délivre un témoignage touchant et un message indispensable dans « Mon burn-out en blouse blanche » paru chez l'Archipel.
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3: Patrick Citeau nous emmène chaque week-end dans des communes de notre Poitou. Nous allons dans les Deux-Sèvres aujourd'hui, où Patrick Citeau se promène dans la rue Léonce Perret. On est à Niort, l'occasion d'évoquer le parcours artistique de cet homme de théâtre et également de cinéma.
4: La rue qui porte son nom rend ainsi hommage à cet artiste né à Niort le 14 mars 1880. Son goût pour l'art prend ses racines dès son enfance, passée rue Hiver à Niort, où ses parents possèdent un atelier de menuiserie. Les quelques mois de convalescence qu'il passe dans un Paris en pleine ébullition artistique confirment le choix du jeune homme. De retour à Niort, il obtient l'accord de ses parents pour tenter sa chance à Paris. Il s'inscrit dans une école musicale de Montparnasse et se révèle notamment bon chanteur. En parallèle, Léonce Perret prend des cours de théâtre. Il affiche rapidement une forte expérience théâtrale. En 1900, il obtient son premier contrat comme jeune premier au théâtre de l'Athénée. C'est un peu le hasard qui le pousse jusqu'au

0: Quand la guerre éclate, Léonce Perret est mobilisé. Mais il ne tarde pas à revenir derrière la caméra pour réaliser quelques films patriotiques. Fin 1916, à la fin de son contrat, il part exercer son art aux États-Unis. Le film intitulé « N'oublions jamais » est son premier gros succès en France et outre-Atlantique. Quand la situation économique commence à se dégrader aux États-Unis, la récession n'épargne pas le cinéma. À la fin de l'été 1921, Léonce Perret rentre en France avec dans ses bagages les méthodes de travail de l'industrie cinématographique américaine. Avec Konixmark, qui sort en France en mars 1924, Léonce Perret va ensuite définitivement entrer dans la légende du 7e art. Le film est en effet considéré comme une œuvre majeure du cinéma des années 20. Quelques années plus tard, alors que Léonce Perret entame une nouvelle version de Konixmark, parlante et bilingue, il tombe malade. Il meurt finalement le 12 août 1935. Léonce Perret repose depuis lors au cimetière Cadet à Niort. La rue qui porte son nom à Niort lui rend un hommage bien mérité.
1: Quel hommage que vous lui rendez aussi, vous, Patrick Citeau. 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
3: Dans la rue Poncillon, il y a un atelier de gravure, Philippe Estrade. À mon avis, ça fait belle lurette qu'il est là, cet homme. On va essayer d'aller faire connaissance. Allez, on va aller dans l'arrière-boutique, discuter avec Philippe Estrade himself. Vous êtes là depuis combien de temps ?
4: 1987.
3: Le métier de graveur, c'est quoi en fait ?
4: Alors, je fais des plaques de toubib pour les bancs et des plaques de cercueil quand les toubibs sont mauvais.
3: Et vous faites aussi les clés pour ouvrir certains cœurs ?
4: Non, malheureusement, non. Je fais des clés pour ouvrir les chambres des jeunes filles.
3: Vous avez des souvenirs de gravures un petit peu spéciales qu'on vous a eu demandé, parce que vous gravez un peu de tout, des plaques, j'imagine.
4: Alors, j'ai un souvenir, alors ça reste un peu dans le même secteur. Un jour, un monsieur m'a amené une jolie médaille, un bijou, quoi, où il m'a demandé de graver salope. Je lui ai dit que le bijou était beau, que c'était qu'il fallait pas le faire, quoi. Et il a insisté, je l'ai fait.
3: Et alors, c'est la fin, là ? Vous arrêtez votre activité ?
4: Oui, à la fin de l'année.
3: Content ou finalement, quand même, ça fait un petit pincement au cœur ? Parce que moi, je la vois, votre enseigne, depuis longtemps. Hein.
4: Alors, ça date des années 50. Mon prédécesseur, à qui j'ai racheté le magasin, on s'en départ à la retraite, et je passe la main, et mon successeur est là, c'est mon fils.
3: Histoire de transmission, encore une fois. Votre fils qui, du coup, allez hop, reprend le flambeau.
4: Voilà, il me pousse au trou.
3: C'est difficile d'arrêter du jour au lendemain.
4: Ouais, faut se réinventer et j'ai encore pas eu l'idée. Je sais pas ce que je vais faire, je vais m'ennuyer.
3: C'est pas dit.
4: Je sais pas. C'est compliqué, hein.
3: Ah, il y a une inquiétude, hein, c'est clair. Oui, mais rien ne vous empêcherait de continuer.
4: Si, lui.
3: On va aller lui dire deux mots.
4: J'aurais pas travaillé avec mon père, hein, donc il est pareil, hein.
3: Bah pourquoi pas ?
4: C'est infaisable.
3: Mais si, j'en connais plein, moi, qui travaille avec leur père.
4: Père, c'est toujours un vieux con. Là, la pièce où on est, c'était l'endroit où on cassait la croûte avec les copains. Il y avait donc les photos de mes copains, des quelques bringouilles qui se sont fait là. Il a tout viré.
3: Ils font plus la bringue, les jeunes ?
4: Il a mis des trucs comme ça, là. C'est plus pareil. Mais mes copains étaient désespérés quand ils ont vu.
3: Bah, il y a de quoi ?
4: Mais oui.

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3: Philippe Richard.
4: Ici matin.
5: Le temps de vous lire en marseillais. Bonjour Médéric.
4: Bonjour Philippe.
5: Notre linguiste marseillais. Donc on va jouer ce matin un peu comme des enfants.
4: Oui, tout à fait. Alors vous savez à quoi jouent les enfants en ce moment? Enfin ces jours-ci, ces temps-ci.
5: Ces temps-ci, bah, avec le smartphone, ouais, ouais. Jeux, voilà quoi.
4: Tablette, jeux vidéo, etc. Ouais. On est d'accord. Bon, les tout petits jouent encore avec des voitures, des robots, des trucs Pokémon, etc. Voilà. Alors autrefois, alors, non, je vais pas faire celui qui grommelle à mon réguignard.
6: C'était mieux avant, c'est ça.
4: Non, mais je vais vous parler quand même des réguignards. Les Réguignards de Luberon, c'est une association provençale qui, comme son nom l'indique, regroupe des amoureux de la culture de la langue provençale, des gens du Luberon, qui s'appellent avec autodérision donc les Réguignards, en gros les râleurs. Hein. Eh bien, la présidente de cette association est bien connue chez nous, il s'agit de Claudette Ocelli, aussi connue sous le nom de Mamette, dont on a entendu la voix sur notre antenne pour nous apprendre un peu de provençal. Avec ces Réguignards, elle organise jusqu'au 14 mars, à Pertuis, à l'espace de Croze, une exposition appelée Joe et Jugué d'antan, qui propose de retrouver des jeux et jouets d'antan, et avec leur petit nom en provençal. Alors autrefois, les minots jouaient à Ouda, au Dé, au Baouduf, au Toupi ou au Quille. Au Quille, il y avait les osselets aussi. Alors, je me souviens que mon frère jouait, je trouvais ça bizarre, les osselets. Mmh. Mais voilà, ça a disparu, j'ai l'impression.
5: Oui, c'est vrai.
4: Hein, voilà, on ne voit plus ça. Jouer aux osselets, c'est Djouga, Djibotrao et Mélisa Ousset. Par contre, les billes, on y joue encore. À mon époque, on prisait les gros galops comme ça et on tirait les soldats Starlux.
5: Ouais, ça aussi,
4: voilà.
5: Ouais, ouais.
4: Ou jouer au pot. Enfin bref, voilà, j'adorais les billes. Dans la cour de récré, je pense qu'on joue encore à la marelle ou à la corde Persaouta, je ne traduis pas. Mais probablement plus aux yeux bandas, les yeux bandés, au Colin Maillard, qu'on appelle aussi Kukuruma. On dirait une chanson Kukuruma. En revanche, on fait encore liser Skundai, le jeu de cache-cache, à partir du verbe s'escoudre, se cacher. Et on dit parfois, va t'escoudre, va te cacher. On joue aussi à la poupée, la titeille, dans son ousta ou des titeilles, sa maison de poupée, ou bien avec une poupoune pour Djouga à la mama, là non plus, je traduis pas. Quand j'étais minot, j'adorais jouer avec les taraillettes, la dinette, mais aussi à la marchande. J'avais d'ailleurs un bel établi de marchande et je vendais à ma mère, à ma grand-mère, plein de beaux fruits et légumes en plastique, ou du poulet, ou en plastique, ou du fromage en plastoc. Avant, la malbouffe, vous voyez, avait déjà tout prévu. Tous ces jeux d'enfants d'hier ou d'avant-hier sont présentés à l'exposition Joe et Jugué d'antan à Pertuis jusqu'au 14 mars pour ce... Et samedi, donc demain, il y aura en plus un grand jeu de piste sur le double thème du parler provençal et des jeux d'enfants dans les rues de Pertuis, mais aussi du Motus. Tout le t-shirt, tout l'après-midi, nous serons sur place avec mon collègue Bla pour vous faire jouer à Motus en mode démo ou initiation. Mais il y aura aussi un Motus en live, en public, avec les meilleurs joueurs de Motus à défier. Alors, de mon temps, on jouait à cache-cache, et celui qui comptait, on disait qu'il pégait. On disait, allez, c'est toi qui pègue. Ouais. Et on joue aussi à faire des moulons dans la cour. Et pour signaler un attroupement, on crie moulons. Donc ce samedi, moulons à Pertuis.
5: Allez, moulons.
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7: Il s'appelle Frédéric Brand et ça fait maintenant 17 ans qu'il travaille à l'élaboration des créments, des 4 millions de bouteilles de créments de l'entreprise Louis Bouillot à Nuit-Saint-Georges. Il nous fait voir l'envers du décor, mais d'abord on s'équipe de chasubles orange fluo.
8: Sur le site, il y a une centaine de personnes qui travaillent sur le site et c'est un site classé IFS BRC, c'est-à-dire qu'on respecte des normes qualité et sécurité consommateur et donc mettre des chasubles qui permettent l'identification des visiteurs avec un enregistrement bien adéquat.
7: Eh bien, allons-y, ouvrons cette porte.
8: Oui, on va y aller.
7: Oula !
8: Donc, en fait, ici, nous n'avons pas de cave enterrée. Les cuves font jusqu'à 7 mètres de haut.
7: Ah oui.
8: 7 mètres de haut et une seule cuve représente le volume d'un petit domaine viticole. Ça représente environ 520 hectolitres de vin. Ici, nous avons dans cette cuverie-là 50 cuves différentes. Et cette diversité de cuves, cette quantité de cuves est importante parce que en Crémant de Bourgogne, nous sélectionnons les zones géographiques, mais également nous avons un grand travail au pressurage où nous séparons la cuvée et la taille que nous vinifions séparément. Et afin d'avoir une grande diversité de profils aromatiques qui vont nous servir de nos assemblages crémants futurs, nous avons besoin d'avoir une grande quantité de cuves qui vont pouvoir mettre en musique nos assemblages par la suite.
7: Donc malgré le fait qu'on soit dans un environnement plus ou moins industriel et gigantesque, on a quand même cette notion de terroir, c'est important de le rappeler.
8: C'est important. Si maintenant je mélange tout, parce que c'est effectivement une seule appellation que l'on vinifie, mais si je commence à tout mélanger pendant les vinifications, après les assemblages qu'on va faire n'auront plus aucun sens. Il faut vraiment respecter ces trois principes, donc le cépage, le terroir et le fractionnement au pressurage qui vont nous permettre justement d'accorder. Il faut savoir que Louis Bouillot a plus d'une dizaine d'assemblages différents et il faut que chacune de ces assemblages ait une personnalité bien précise avec son moment de dégustation et de plaisir propre. Et donc c'est grâce justement à ces diversités qu'on peut avoir ça.
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2: Salut Brézizel.
3: Comment tu t'appelles?
2: Je m'appelle Olwen, j'ai 57 ans et je suis maquettiste d'édition.
4: Je vais vous laisser mon dossier maquette, ça vous distraira si vous avez du mal à dormir.
5: Qu'est-ce que vous faites là, vous?
2: Je suis dans les petits bonheurs.
5: La bonne humeur, c'est le début du bonheur.
3: Vous habitez où en temps normal?
2: Donc j'habite à Spézette, dans la campagne à Spézette.
6: Ça c'est très rare aujourd'hui, la campagne qui ressemble à la campagne.
2: On est peinards, on vit au milieu de la vie sauvage, et il faut aimer la nature et le silence.
7: Mais le silence, ça peut pas exister dans la nature.
2: Moi je suis pas originaire de Spézette et j'ai été vraiment très bien accueillie. Et c'est très chaleureux, très vivant, il se passe plein de choses. Quand il y a une animation ou quelque chose d'organisé dans le bourg, tout le monde, la population vient, c'est pas cloisonné.
8: Dieu a dit qu'il avait créé l'homme à son image. Alors pourquoi ne pas vivre tous ensemble sur un pied d'égalité?
9: J'espère que tu vas m'inviter à faire une promenade.
2: Un des coins préférés, c'est vraiment marcher au bord du canal. Le matin, très tôt.
9: Là, je suis sûre qu'on dérangera personne.
2: C'est silencieux, il y a beaucoup d'oiseaux. On peut observer beaucoup d'oiseaux.
10: Et c'est comme ça tous les jours?
2: Oh, je vais pas forcément tous les jours, mais quand j'y vais, je fais 5-6 kilomètres. C'est vite fait, c'est plat.
11: Tu crois que c'est encore loin?
12: Je ne sais pas, Obélix. Avec cette purée de pain, je ne vois plus l'étoile polaire. C'est vraiment très mal indiqué.
13: Tu écoutes de la musique, mais... Sur les vinyles.
2: Moi, j'avais une chaîne Hi-Fi.
14: Waouh, je suis impressionnée.
2: Dès que j'ai eu un petit peu de sous, j'étais au collège, j'avais acheté une chaîne Hi-Fi. J'écoutais, pour différentes raisons, les Diratom.
3: C'est quoi ça?
2: C'était un groupe Vintet qui chantait en breton. C'est pas une avoine, mais en fait, personne n'écoutait ça de mon âge, à l'époque.
14: Tu m'étonnes.
15: Ce matin, exercice d'expression orale.
5: Autrement dit, passez-moi l'expression.
2: Alors, ça viendrait de ma mère, donc. Au nom de Twi. Moi, je dis plus trop ça, mais... Ouais, nom de Twi, ouais. Ma mère était vantaise et elle disait ça au nom de Twi. Twi de Dieu.
16: Au nom de Dieu, quelle merveille.
17: Ce sont les très grands pêcheurs qui sont les plus proches de Dieu.
18: C'est déjà fini?
2: Oui. Eh bien, salut.

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1: 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Ah, je suis trop fier de mon jingle, j'en suis fier. Je l'assume, j'en suis fier. Comment ça va les gens sur Ici Picardie? C'est la Camini Minute, votre chronique de la joie et de la bonne humeur. Écoutez-moi, ça va, sauf que je suis encore un petit peu ému, parce que comme beaucoup de Français, j'ai vu le biopic sur la vie de Philippe Nicolic des To Be Free partir un jour. Sans retour, c'était émouvant. Il paraît que Caris, le rappeur, l'a vu et il a pleuré. C'est pas vrai. Je précise que c'est pas vrai parce que j'aime mon nez, ok, je veux le garder. Les années 90, nous, on a connu les grandes manias, les plus belles manias. Michael Jackson mania, Club Dorothée mania, Patrick Bruel mania. Et vous avez quoi? La chikungunya mania. Voilà, c'est chikungunya, c'est nul, nul. Nous, on a connu des manias de ouf, on a connu les boys bands. Et au final, les To Be Free, qu'est-ce qu'ils faisaient? Ils faisaient un peu de la dance et de la techno. Vous connaissez cette musique? La musique avec des textes extraordinaires, dignes de Baudelaire, de Balzac et de Molière. Il y a un Américain, il est arrivé, il a dit... I like to move it, move it. I like to move it, move it. I like to move it, move it. You like to move it. Ça, c'est même pas un refrain, c'est un mantra, les gars. Extraordinaire. Les Allemands, ils ont vu ça, ils ont dit, ok, nous aussi, on va s'y mettre. Eins, weins, Polizei, drei, vier, Grenadier, fünf, sechs, Saint-Ekirk, Tittenacht, Gutenacht. Je suis pas très fort en allemand, j'ai fait ce que j'ai pu. Mais on sentait le niveau du texture. Il y a un mec qui a écouté ça, il a dit, ok, d'accord, vous voulez jouer ça? Tout ta, tout ta, tout ta, ta. Tout ta, tout ta, tout ta, ta. Lui, on pensait qu'il avait fini le game. Mais non, après, les mecs, ils se sont dit, nous, on fait plus de mots, on fait juste des sons. Pi, pa, pa, palopo. Pa, pa, palopo. Pi, pa, pa, palopo. Même les chanteurs, ils comprenaient même plus ce qu'ils disaient. I'm a scatman. Vous allez pas me faire croire que le mec, il comprenait ce qu'il disait. Voilà, c'était ça les années 90. De la créativité, des chansons à texte. Mais bon, toutes les bonnes choses ont une fin. Les années 90, elles sont parties. Un jour, sans retour, effacées. Votre amour, sans se retourner. Excusez-moi, je suis encore ému par le téléfilm sur Philippe Nicolic.
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2: Mon linge pue. J'ai beau le laver, mais quand je le sors, il sent mauvais. J'ai changé de lessive, mais rien n'y fait. Les fringues, les serviettes, les draps, tout pareil. Alors, c'est apparemment lavé, c'est propre. Ça dégage une odeur de renfermé dans ce mouchlite de l'humidité, de moisi. Alors, j'ai demandé à ma maman le pourquoi du comment. Elle m'a demandé de me raconter comment je faisais. Moi, je fais tourner la machine la nuit pour profiter de l'électricité moins chère. Mais comme j'ai pas le temps le matin, je sors le linge en rentrant chez moi le soir. Et voilà. Je vous raconte pas ce qu'elle m'a mis. Laisser le linge dans le tambour, même une heure de trop, ça favorise la stagnation de l'humidité et la prolifération des mauvaises odeurs. Alors, en hiver, c'est vrai, c'est tentant de remettre à plus tard la sortie du linge. Surtout là, aujourd'hui, il y a du vent, il pleut. Mais la chaleur résiduelle, associée à une ventilation quasi nulle, ça transforme le tambour fermé en serre à bactéries. Même le synthétique qui sèche plus vite, ça n'y échappe pas. Alors, dès la fin du cycle, chez moi, il me joue la truite de Schubert, il faut sortir les textiles immédiatement, les secouer énergiquement pour les détasser, c'est comme ça qu'on dit, et les installer sur l'étendoir en les espaçant au maximum. L'aération du linge, ça empêche la prolifération des bactéries, et c'est ça qui donne ces mauvaises odeurs. Merci ma maman.
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4: Aujourd'hui, je me trouve au 53 bis rue Ledru Rollin, devant un huissier de justice. Mais avant d'être un huissier de justice, c'était tout autre chose. C'était quoi avant? Vous allez le savoir maintenant.
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4: Et donc, pour vous présenter ce que c'était avant ce 53 bis rue Ledru Rollin, je suis avec Amélie Bourmeau-Binard, guide conférencière de l'Office de tourisme de Châteauroux. Bonjour Amélie.
6: Bonjour.
4: Alors nous voici au 53 bis rue Ledru Rollin, mais avant, qu'est-ce que c'était ici?
6: Avant d'être l'huissier de justice que c'est aujourd'hui, c'était le gymnase, qui était une société omnisport dont le nom vous dira peut-être quelque chose, la Berrichonne.
4: Ah oui, on ne peut pas passer à côté.
6: Et oui, alors c'est la Berrichonne au moment où c'était donc un club omnisport et donc notamment une salle d'armes. D'où le fait qu'on peut voir là sur la façade deux personnages avec épées, en tout cas des armes sportives. Et donc cette Berrichonne, par la suite, elle a grandi un petit peu au point d'avoir un secteur football et qu'on a donc appelé la Berrichonne Football, qu'on connaît bien aujourd'hui. Son premier président, Léon Talichet, il aussi célèbre pour autre chose. En fait, alors qu'il avait que 18 ans, en 1876, au moment de l'inauguration de l'église Saint-André, il a grimpé à main nue jusqu'en haut de l'église, jusqu'au coq, en fait, qui est vraiment sur la pointe d'une des flèches, pour y déposer un traditionnel bouquet. Et donc, Léon Talichet, c'est, comme je l'ai dit, le premier, un des créateurs de la Berrichonne Omnisport et surtout le premier président de la Berrichonne Football.
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4: Pour décrire un petit peu cette façade, qu'est-ce qu'on peut voir là ? Il y a deux petits personnages.
6: Oui, c'est ça. On a deux personnages qui se font face. Et on a un premier personnage où on voit bien, il a une tenue plutôt d'escrime avec une épée dans une main, le casque d'escrime dans l'autre. Et puis en face, on a un autre personnage qui est aussi en tenue de sport avec ce qui ressemble à une canne, qui était aussi un des outils qu'on va retrouver dans les salles d'armes sportives, hein, bien sûr, puisqu'on n'était pas là pour se battre et apprendre la guerre, mais bien combattre à titre sportif comme aujourd'hui.
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2: J'ai certainement rencontré le seul Marseillais de la montagne ardéchoise. Il s'appelle Olivier et c'est un passionné de couteaux, qu'il soit de poche, de cuisine, de table ou de lancer dans sa boutique au cœur du village de Sainte-Eulalie. Il en a pour toutes les envies, du plus vieux couteau pliant de France au plus petit couteau du monde.
3: Alors oui, c'est considéré comme le plus petit couteau du monde. Mais bon, là, il faut le voir, quoi. Alors voilà. C'est un couteau qui est entre 3 et 4 mm de manche. C'est un couteau pliant. Son étui, c'est un noyau de cerise coupé en deux avec serti, qu'on peut même mettre en pendentif. Dans le noyau de cerise, il rentre 6 petits couteaux.
2: C'est surprenant d'avoir une boutique de couteaux ici à Sainte-Eulalie.
3: Eh bien oui, parce que c'est moi qui ai décidé de vivre ici et de choisir la qualité de la relation client plutôt que la quantité de la vente, en fait. C'est un choix de ma part. C'est un choix de vie, en fait.
2: Cet accent, il vient d'où ?
3: De Marseille, Marseille centre. Ça fait 25 ans que j'habite là et j'ai choisi de venir vivre là où je partais en vacances. Donc ça fait 25 ans que je suis en vacances.
2: Alors, il y a les couteaux, puis il y a aussi le bois dans les jeux, dans les jouets, ce qui est très présent.
3: Au départ, je suis ébéniste tourneur sur bois de métier. Donc j'ai mon CRP d'ébéniste, enfin voilà. Et du coup, ça tourne toujours autour du bois, autour de l'artisanat. Là, dernièrement, j'ai mis en cadre les photos que je prends quand je vais me balader dans le pays, quoi.
2: Alors, je les vois ici, puis je les vois derrière. Il y en a pas
3: c'est
2: mal,
3: ça.
2: Hein.
3: Ah, oui.
2: Elles sont... Tiens, on va passer de l'autre côté.
3: Alors c'est pas moi qui fait des belles. Moi je suis pas du tout photographe. Moi je suis un observateur. Et par contre là le paysage lui ici il est exceptionnel. Moi je vois le pays comme ça. Donc j'ai juste appuyé sur le bouton. Et du coup moi j'ai mis mes photos sur le Facebook, enfin tout ça. Et puis j'ai eu beaucoup de demandes de gens qui me disaient tu devrais les mettre en cadre, etc. Donc je l'ai fait. Donc magnette, cadre, avec des photos vraiment exclusives prises par moi et non photoshopées du tout.
2: Olivier, tu es aussi très actif sur Internet, autrement, avec des pages Facebook où tu fais vivre un peu
3: tout à fait,
2: la montagne ardéchoise.
3: J'essaye de faire. En fait, alors ça, voilà, c'est purement par amour du pays et avec la page Facebook du Mois Gerbier de Jonc, avec pas mal de choses, les amoureux du plateau ardéchois aussi, où j'ai pas mal d'abonnés, et j'essaye de faire vivre le pays. En fait, j'offre une scène aux gens pour qu'ils puissent parler d'eux, s'exprimer, faire des photos, enfin, que le pays se fasse connaître un petit peu, enfin que ce morceau de paradis se fasse connaître un petit peu.
2: C'est un personnage, notre Olivier, à découvrir sur place ou sur Internet. Je vous ai mis le lien sur notre site rubrique Gens d'ici.
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4: Moteur !
5: Allez, on se démarre !
6: Hey, c'est quoi le texte ?
7: C'est ma France, hein, c'est moi qui l'a dit tout le temps.
8: Action ! Je passais le plus clair de mon temps au cinéma de Star.
9: Coupé ! Elle était bien celle-là.
10: Poupou, pidou.
11: Juillet 1989, Yves Robert pose sa caméra à Marseille pour réaliser son prochain film, La gloire de mon père.
12: Je suis né dans la ville d'Aubagne, sous le Garlaban, couronné de chèvres au temps des derniers chevriers.
11: Marcel Pagnol naît à Aubagne à la fin du 19e siècle. Sa mère, Augustine, est couturière, son père, Joseph, instituteur. La famille, agrandie d'un petit frère et d'une petite sœur, part en vacances dans les collines, avec l'oncle Jules et la tante Rose. C'est l'occasion pour Marcel de découvrir la nature et l'amitié, avec Lily.
12: Mon père était instituteur public. Il s'appelait Joseph.
13: Dans sa mort prochaine,
12: il rencontra un dimanche une petite couturière qui s'appelait Augustine. Il la trouva si jolie qu'il l'épousa aussitôt.
11: À partir de 1956, Pagnol s'éloigne du cinéma et du théâtre qui ont fait sa gloire. Il se tourne alors vers le roman, presque par hasard. Lors de déjeuners parisiens, il aime raconter des anecdotes de son enfance. Ce qui donne des idées à la directrice du magazine Elle, Hélène Lazareff. qui lui demande d'en écrire quelques-uns pour ses lectrices. Il accepte, puis oublie. Mais un beau jour, un coursier dépêché par la journaliste se présente chez lui alors qu'il n'a pas écrit le moindre mot. Il le fait patienter et rédige à la hâte quelques lignes.
12: Alors, nous sortîmes du village et commença la féerie. Je sentis naître un amour qui devait durer toute ma vie.
11: Prise au jeu, Pagnol en fait un premier roman, La gloire de mon père. Les lecteurs se l'arrachent. Suivent alors Le château de ma mère et Le temps des secrets. Et parmi les lecteurs, un certain Yves Robert, ami de l'écrivain et réalisateur à succès, qui lui demande s'il pourrait les adapter au cinéma. Pagnol refuse en lui disant « Je me les réserve, ce sera mon dernier film ».
5: Voilà la Bastide Neuve. Voilà la villa de nos vacances.
12: Alors commencèrent les plus beaux jours de ma vie.
11: Une dizaine d'années passent. Pagnol a vieilli, il est fatigué et appelle Yves Robert pour lui dire « Je ne tournerai pas le film, pourquoi pas toi ?» Il meurt quelques mois plus tard, mais ses héritiers refusent de vendre les droits au cinéaste. Jusqu'au succès phénoménal de Jean de Florette et Manon Dessources, de Claude Berry, qui prouve que l'on peut adapter Pagnol sans le trahir.
10: J'ai un point commun avec Marcel Pagnol, j'ai été un petit garçon ébloui de bonheur, ébloui de vivre, ébloui de ce qui m'arrivait comme enfant. Et je sentais ce parcours initiatique de la vie qui est dans la gloire de mon père, et ça m'a ébloui. Hé !
13: Quoi ? Je m'appelle Marcel. Et toi ?
14: Lily. Lily des Bellons.
11: Pour représenter le village marseillais de La Treille, cher au cœur de Pagnol, Yves Robert choisit Grandbois, un village du Luberon. Tandis qu'une bastide, sur les hauteurs de Marseille, dans les collines d'Allau, se transforme en bastide neuve.
15: Allons, Joseph, le gibier qui est le rêve du chasseur.
5: Je ne sais pas.
15: Allons, voyons. Je t'accable. Alors, le plus rare, le plus beau, le plus méfiant?
5: Non, je ne sais pas.
15: La Partavelle.
5: Qu'est-ce que c'est?
11: Le petit Marcel, qui ne voulait plus quitter La Treille, y repose pour l'éternité, aux côtés de son glorieux papa et de tous les siens.
12: J'avais surpris mon cher surhomme en flagrant délit d'humanité. Je sentis que je l'en aimais davantage. Je haussai vers le ciel la gloire de mon père en face du soleil couchant.
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2: Bonsoir à tous et bienvenue sur ICI, votre radio partout en France, un réseau de 44 radios, unis chaque soir d'ailleurs entre 20h et 21h autour de ce nouveau rendez-vous. Il n'y a pas que Paris dans la vie. On va se balader dans toute la France, dans vos villes, dans vos villages, dans vos régions, avec un invité qui arrive d'ici une poignée de secondes. C'est aussi l'occasion de retrouver Benoît Prospero chaque soir pour la Revue des Merveilles. Il s'intéresse au monde des vivants. On ira dans le Gard d'ici quelques minutes. On restera en région PACA pour découvrir également une expérimentation qui lutte contre le harcèlement scolaire. Enfin, les activités aquatiques font l'objet d'un coup de projecteur à Catherine Quicandon, ce sera en Occitanie. Jusqu'à 21h, on va donc se balader dans la France très personnelle de notre invité. Il est ingénieur, il est prévisionniste, il est météorologue, il est surtout un visage familier depuis quelques décennies de votre quotidien, les bulletins météo sur TF1, également la radio, concurrente et néanmoins amie sur RTL. C'est un sportif passionné de voile, d'aviation aussi. J'ai la chance ce soir, vous avez aussi ce plaisir de recevoir Louis Baudin. Bonsoir Louis Baudin.
3: Bonsoir.
2: Comment ça va?
3: Bah, très bien, merci de me recevoir.
2: Je suis ravi de vous accueillir. Il est 20h. Qu'est-ce que vous faites à 20h généralement, la semaine quand vous avez du temps pour vous?
3: Ah bah 20h, c'est le moment où les modèles météo sont réactualisés. Ouais. Donc en général, je jette un œil sur les dernières cartes, les dernières réactualisations, ouais, pour voir si la prévision est bonne et puis déjà penser à celle du lendemain, parce que très vite, il va falloir se préparer pour ces prévisions-là. Donc ça ne s'arrête jamais.
2: C'est-à-dire que vous travaillez tard et vous travaillez très tôt aussi.
3: Bah, c'est le lot de ce travail, de ce fil conducteur qu'est la météorologie.
2: Alors Louis, on va parler de la France, de votre France à vous, mais alors, vous qui présentez la météo, vous connaissez la France par cœur, moi j'ai presque l'impression que la carte de France, c'est un prolongement de vous-même.
3: C'est vrai, mais les deux sont liés, hein, d'ailleurs. J'adore mon pays, j'adore la France, j'adore voyager dans ce pays qui est extraordinaire, qui offre une diversité. Alors quand on est météorologiste, on comprend vite pourquoi. Parce qu'en fait, ouais, en France, on a l'influence de plein de climatologies, entre guillemets, différentes. Mmh. On a l'Atlantique, on a le climat continental venant d'Allemagne, ouais, méditerranéen remontant du sud, montagne, on a quand même bien sûr reliefs un peu partout. Donc tout ça se mélange pour nous donner des paysages, des ambiances et des météos qui peuvent être très différentes parfois à quelques kilomètres près.
2: Alors vous nous aidez beaucoup parce que vous avez une vie extraordinaire, vous avez beaucoup voyagé en France. On va essayer de survoler, ça commence à Reims. Je crois que c'est un peu le fruit du hasard, Reims, parce que votre papa était militaire.
3: C'est vrai.
2: Et il avait un stage, je crois, quelques mois là-bas à ce moment-là.
3: Exactement, et donc j'en profite pour naître à Reims. Bon, c'est pas désagréable hein, comme ville,
2: non,
3: voilà, parce que j'ai découvert après, pas forcément dans ma jeunesse, puisqu'on est très vite reparti, comme vous l'avez dit,
2: on va continuer,
3: on en reparlera après, mais en tout cas,
2: c'est une ville qui compte malgré tout.
3: Ah, qui continue à compter, pourquoi? Parce que, alors bon, on va le dire avec modération, mais ouais, j'adore le champagne, je suis assez épicurien, avec modération.